0: Donc ouais, il y a parfois des gens qui croyaient et des fois qui disaient oui, ça va aller, mais c'est qu'une passion, tout ça.
1: Vous avez fait des études en parallèle de la musique. Qu'est-ce que ces études vous ont apporté justement à la musique, ou qu'est-ce que la musique vous a apporté aux études? Est-ce que l'un a motivé l'autre?
0: Ah
1: Est-ce que
0: oui.
1: l'un a supporté l'autre?
0: Ah oui, ben clairement, si j'avais pas la musique, je crois que j'aurais jamais terminé mes études parce que ça m'apportait. C'était en fait à chaque fois que j'avais trouvé une scène, c'était me motiver. Donc il fallait que je fasse tout ce que j'avais à devoir faire pour l'école, pour justement pour pouvoir faire ma musique après, sinon c'était supprimé. Donc il y avait ça. Et puis ben, justement, le fait d'avoir redécouvert ma dyslexie, d'avoir galéré avec ça pendant mes études à la haute école, le fait de pouvoir écrire dessus, ça m'a complètement débloqué. Et maintenant, j'apprécie ma dyslexie qu'avant, c'était un truc que je pouvais pas voir en couleur, quoi.
1: Allez, on écoute la suite du miroir qui va nous se pencher un petit peu sur grandir en tant qu'artiste.
2: Grandir en tant qu'artiste. On ne devient pas artiste du jour au lendemain. C'est un passage, une mue, une série de chocs intimes.
1: Est-ce qu'il y a un tournant précis qui a tout changé pour vous artistiquement? Une étape où votre relation avec la musique a changé au point de créer et de devenir vraiment votre propre identité?
0: Ah oui, c'était en 2018. C'est là que j'ai vraiment pris ce nom d'artiste Maeva, que j'ai été faire Viva for Life la première fois, que j'ai rencontré mon attaché de presse. Donc vraiment, cette année-là, ça a été une année, on va dire, un peu de révélation et d'être sûre de prendre vraiment ce nom d'artiste-là, parce que c'est vrai qu'avant, je me cherchais, je m'appelais Valentina, Valentina. Enfin, il y avait plein de prénoms qui étaient là-dedans, mais chaque fois, c'était est-ce que je vais garder ce prénom-là? Ou pas. Et donc ouais, cette année 2018 a changé pas mal de choses.
1: Quelle part de vous alimente directement votre processus créatif?
0: Ben, en fait, ce que je vis. Donc, quand je suis dans ma chambre, je vais écrire quelque chose sans forcément y penser et je vais juste faire du yaourt. Et en fait, en faisant du yaourt, je vais tomber sur des thèmes qui me touchent et parfois j'ai des idées de thèmes qui justement me permettent de me dire, ok, par exemple, Brûle, c'était quelque chose que j'avais absolument envie d'écrire mais je ne savais pas comment. Et donc j'ai demandé à Nolaman d'écrire avec moi et qui a magnifiquement mis ses mots dessus.
1: Qu'est-ce que la musique apprend sur vous aujourd'hui?
0: Alors, je pense que je suis la même, mais que j'ai vachement évolué. Je sais ce que je veux et dire maintenant ce que j'ai envie. Comme par exemple avec Je fais mon cinéma où j'ose prendre le contrôle de ma vie. Ce que j'arrivais pas forcément à faire avant. En fait, elle cesse de me faire grandir, de me faire évoluer
1: Je propose qu'on passe à une autre séquence. C'est l'écriture, forcément. C'est important aussi, hein,
0: Mmh.
1: d'écrire cette voix intérieure qui nous dicte les choses, justement, pour pouvoir les donner vers le public.
2: Écrire, c'est parfois se parler sans filtre. C'est mettre en mots ce que la voix n'ose pas toujours dire.
1: Est-ce qu'écrire pour vous, c'est comprendre ce que vous vivez, ou alors ça cherche à guérir quelque chose?
0: Un peu des deux, ça guérit principalement, parce qu'en fait, en écrivant cet album libre, je me suis rendu compte qu'il y avait une part de liberté que je cherchais dans chacune des chansons, alors que chaque chanson a des thèmes différents. Donc oui, ça guérit, et c'est souvent en fait dans des moments tristes que je vais écrire des choses qui vont me permettre d'aller mieux après. Donc oui, ça guérit.
1: Est-ce qu'il y a un texte où vous avez été confronté à vous-même?
0: Ah ben alors je fais mon cinéma parce qu'en fait ça c'est un texte qui de base n'était jamais prévu. Moi je n'ai détesté à écrire sur l'amour. Je me suis dit non ça c'est trop trop cucu donc je vais jamais écrire sur ça. Et en studio justement en fait il nous manquait une chanson et donc on a parlé avec Piotr Paluch avec qui je faisais les arrangements et en fait il m'a dit choisis un des trois thèmes que t'as marqué là. Et je sais pas pourquoi mon doigt a mis le thème de l'amour. Et en fait, j'écris sur une part très personnelle et une envie que j'avais aussi. Et cette chanson-là, en fait, a mis énormément de temps avant d'arriver. Parce qu'en fait, elle explique des choses que j'arrivais pas à dire, d'énormément de blocages que j'avais en moi, qui en fait, grâce à cette chanson, m'ont permis d'être déjà beaucoup plus libre, enlever tous ces blocages, tout ça, donc.

0: Est-ce qu'il y a des motifs particuliers qui reviennent souvent dans votre musique et qui met un petit peu justement la touche Maïeva?
1: Alors, il faut absolument de l'espoir et de la positivité, même si le texte peut parfois être sombre. Mmh. Ça, c'est la touche Maïeva.
0: Je propose, Maïeva, qu'on passe un premier morceau ici, oui. en live. Lequel vous nous proposez?
1: Alors, Ma Jolie, parce que ça parle de ma dyslexie, c'est par ça que j'ai commencé cette EP, et parce que c'est une des premières, et qui me ressemblent toutes, mais c'est vrai que celle-là a une petite touche particulière.
0: Cette EP qui s'appelle Libre, on a beaucoup parlé de liberté dans le début d'émission, je propose qu'on en parlera encore après. Cette chanson, ici, en live, Ma Jolie.

0: Maeva dans la vie d'artiste en live avec Majoli, donc cet album qui s'appelle Libre. Comment est-ce que vous saviez que cet album devait voir le jour? Comment c'est arrivé dans votre tête en disant aujourd'hui voilà, j'ai des chansons, j'ai envie de les mettre sur un album? Comment ça s'est mis en place?
1: Ben en fait, au départ, j'ai un cahier où je mets plein de chansons dedans et j'avais envie de d'écrire pas mal de choses et puis de me dire bah allez c'est cool, on retourne en studio, est-ce que j'ai assez de chansons pour retourner en studio, et en fait ça s'est fait au fur et à mesure. C'est l'idée de me dire je vais faire un EP de 5 chansons et après est-ce que je vais avoir la quantité de 5 chansons, bah celles elles sont venues au fur et à mesure et c'est comme ça que c'est arrivé.
0: Il y a Jeffrey Moussinema hein, qui dit aussi qui met l'importance sur être acteur de sa vie, ça vous l'avez bien compris, bien pris en main depuis le départ. L'album représente plutôt un instant T ou une longue période de votre vie?
1: Ça dépend vraiment des chansons. Je pense que ça représente plus... Ouais, comme je disais, en fait, Libre représente un instant T et une envie. Respirer, c'est plus un moment. Brûle, c'est une période aussi. J'ai fait mon cinéma, c'est aussi une période. Et Ma Jolie, c'est aussi une période. Voilà.
0: Est-ce que faire un album, c'est aussi quelque part une mise à nu aussi? On perd un peu de sa protection, de sa carapace?
1: Ah, c'est une totale thérapie. Parce que je suis pas du tout la même en ayant commencé l'album et en ayant terminé l'album. C'est une thérapie qui m'a permis de devenir libre, en fait. Et c'est pour ça que l'album, sans le vouloir, s'appelle Libre. Parce qu'en fait, je me suis rendu compte que chaque chanson... j'étais OK avec tous les thèmes et en fait ça avait débloqué quelque chose en moi qui m'avait permis de justement être à ma place aujourd'hui et de pouvoir dire que enfin je suis libre dans ma vie par rapport à tout ça en fait.
0: Mais quand on fait un album, on rentre aussi forcément en studio. C'est un petit peu un laboratoire aussi où toute notre intimité sort aussi face aux autres. On écoute ce que le miroir a dit par rapport à ça.
2: Le studio, c'est ce lieu suspendu où tout devient possible, où l'on se cherche, où l'on s'entend enfin.
0: Comment est-ce qu'on se prépare à l'entrée d'une session studio? Est-ce que vous préférez tout planifier avant ou alors on peut laisser encore place à l'instant, à l'improvisation?
1: En fait, à la base, je passe juste d'un guitare-voix. Après, on va en studio, on se parle et puis on essaye de voir ce qui match. Moi, j'arrive avec mes 2-3 idées. Si elles sont faisables, on les met. Si elles sont pas faisables, on les boycotte. Et en fait, c'est tout arrive en mode un peu impro. Et après, ça se canalise et ça devient un chouette truc, quoi.
0: Quel est le moment du studio qui vous marque le plus? Est-ce qu'il y a un moment particulier que vous aimez dans le studio par rapport à tout l'espace de création qu'il y avait avant?
1: C'est qu'en fait, on voit les chansons prendre vie et on se dit « Ah ouais, c'est parti d'un guitare-voix comme ça ». Et en fait, on peut arriver à en faire ça. Mais c'est génial, en fait. Donc ouais, c'est la transformation.
0: Alors en studio, on n'est pas tout seul. Quels sont les musiciens qui vous accompagnent, les ingénieurs qui vous accompagnent pour cet album?
1: Alors, j'ai eu la chance de travailler avec Piotr Paluche pour cet album. Et on a enregistré les guitares avec Serge Wingest, qui est en fait mon prof de guitare à la base et avec qui j'ai commencé à faire de la musique, à écrire mes chansons. Donc ça, c'est vraiment les deux personnes qui sont venues en studio. Et après, il y a toutes les écritures et tout ça qui sont encore...
0: Comment est-ce que vous les laissez rentrer dans votre univers? Comment est-ce que vous les laissez apprivoiser vos émotions, forcément, vos instants, vos envies? Comment se fait ce partage? Qu'est-ce que l'un apporte à l'autre?
1: Alors, Serge me connaît depuis toujours. Donc, il sait vers où je veux aller, etc. Et comme il voit que je m'affirme, il me dit « Ok, je fais comme t'as envie. » Et puis, j'ai envie qu'il mette sa petite touche, donc je le laisse aussi improviser. Et c'est vrai qu'avec Piotr Paluche, en fait, j'avais jamais vraiment travaillé avec lui. J'avais découvert son travail grâce à Manon Hansé. Et en fait, je l'ai laissé faire. Voir où ça me portait et en fait ça m'a apporté énormément, j'ai appris énormément de choses en studio franchement c'est génial quoi.
0: Est-ce qu'il y a un moment particulier en studio que vous vous souvenez dans l'enregistrement de ce EP?
1: Mais c'était la première fois. En fait, on a enregistré à deux endroits. La première fois, c'était simplement avec Piot Paluche dans son petit studio à la maison. Et la deuxième fois, c'était au studio Pyramide. Et là, c'est la première fois que je rentrais dans un vrai studio avec une vraie table de mix. Enfin, vraiment, j'étais comme une enfant. Et c'était magique. C'était juste pour enregistrer les guitares. Mais c'était la première fois aussi que, ben, on me faisait confiance. On me disait, ah non, mais en fait, non, c'est toi qui vas être derrière ta guitare. Et à toi de pouvoir enregistrer parfaitement ce que je laissais toujours à Serge à faire avant, quoi.
0: Comment est-ce qu'on se sent satisfait d'une prise? Comment est-ce qu'on estime que la chanson est prête?
1: En vrai, c'est difficile, mais je pense que quand on a déjà la vibes de la chanson, l'idée que on l'a écouté une dizaine, quinzaine de fois, que on se dit ok, il y a plus vraiment de choses qu'on a envie de changer, même s'il y a toujours des trucs qu'on a envie de modifier, de parce qu'en fait on la trouve jamais parfaite, et en fait c'est comme ça qu'on valide, qu'on se dit ok, en fait tout ce qu'on a dit était ok, donc on peut aller et on peut passer à l'étape suivante.
0: Allez, on remonte sur la scène de La Vie d'Artiste. Une deuxième chanson, c'est laquelle que nous proposer?
1: Brûle. Mmh. C'est une chanson qui parle des passions et que j'adore particulièrement, qui a un peu un côté différent rythmiquement, musicalement de toutes les autres. Donc je laisse découvrir.
0: Quelles sont les passions qui vous portent, vous?
1: La musique, le voyage. Je suis trop fan de voyage, franchement. Dès que je peux partir, je pars. Et c'est ça aussi qui m'inspire aussi pour mes chansons.
0: Des endroits que vous préférez voyager, vous mettre, vous installer pour composer?
1: En vrai, la dernière fois que c'était en Espagne, mais un endroit que j'aime tellement, c'est l'Italie, parce que c'est un peu ma deuxième maison. Et donc ouais, quand je peux prendre ma guitare avec, je la prends et jouer sur la plage. Et puis il y a des choses qui viennent en fait naturellement que j'aurais pas pensé. Donc ouais, l'Italie.
0: Ça apporte aussi des rythmes différents, des couleurs différentes dans le style de musique que vous proposez.
1: Franchement, ça peut dépendre en fait. Au moment où je suis en studio, ça dépend des influences du moment. Donc si je vais écouter beaucoup de chansons pop, il y aura beaucoup de pop, plus positive ou négative en fonction de la chanson. Sinon, ça peut dépendre en fait vraiment de plein de facteurs. J'aime bien être assez éclectique dans mes goûts musicaux.

0: L'image n'est pas un accessoire. Elle parle quand les mots se taisent.
1: Est-ce que vous pensez que votre univers visuel révèle une part de vous que la musique ne peut pas exprimer?
2: C'est une très bonne question. En vrai, ça peut montrer du naturel, mais comme dans ma musique, en fait. Non, je pense que les deux sont liés.
1: Mmh. Il y a cette fameuse affiche, comme au cinéma.
2: Effectivement, ça révèle des secrets un peu. On voulait jouer sur le côté cinématographique parce que le titre de la chanson, c'est « Je fais mon cinéma ». Donc on voulait faire un petit peu une blague.
1: C'est l'idée un peu secret ou l'idée un petit peu trompeur pour amener du public?
2: L'idée un peu pour amener du public, mais aussi de faire une blague parce que tout le monde attendait une chanson. Et on s'est dit, en fait, non, ce serait cool de perdre un peu les gens, de se dire, non, on veut faire du cinéma, alors que, en fait, à la base, le cinéma, je suis pas du tout forte là-dedans.
1: Donc, une image plutôt réfléchie que
2: intuitive. Ouais, c'est ça, c'est ça. Mm-hmm. Mais la réaction des gens m'ont donné envie, en fait, de me lancer aussi un peu là-dedans, même si je sais pas du tout comment. Voilà.
1: On fait l'appel, peut-être qu'il y a quelqu'un qui entendra.
2: Si quelqu'un a envie.
1: Et qui va voir le clip de Maeva. Allez, on continue la suite dans l'image aussi, forcément, tout ce côté réseaux sociaux.
0: Derrière chaque écran, il y a toujours un humain qui cherche simplement à être entendu.
1: Comment est-ce qu'on fait pour rester aligné avec soi-même dans un espace où on est regardé sans cesse tout le temps sur les réseaux sociaux?
2: Franchement, c'est très dur. Et moi, je suis pas quelqu'un qui va poster pour poster. En fait, je suis quelqu'un qui va juste se dire, au moment où j'ai envie de poster, c'est parce que j'ai envie vraiment de le mettre, parce que je suis contente de ce que j'ai fait, de partager plein de trucs avec les gens. Mais c'est vrai que c'est pas forcément facile de faire la part des choses, ce qu'on a envie de montrer, tout ça. Mais je sais que les trucs un peu plus secrets, plus personnels, je les montrerai pas. Sauf si ça me fait plaisir. Mais
1: Allez, on part du côté du futur de Maeva. L'actuel, c'est forcément déjà ce premier EP qui s'appelle Libre, dont on écoute pas mal d'extraits ici dans cette émission. Et on l'a, et en plus, on a de la chance quand même.
2: Franchement, beaucoup de chance.
1: Merci Maeva. On écoute donc le futur. Qu'est-ce qui se passe dans le futur de Maeva?
0: Le futur n'est pas qu'un horizon. C'est une mémoire en devenir.
1: Alors forcément, vous êtes une jeune artiste, premier EP, donc on va pas aller trop loin non plus. Si ce que votre art devait continuer à parler de vous en votre absence, qu'est-ce que vous aimeriez qu'ils disent de vous?
2: Qu'on parle de positif, que les textes portent des messages qui peuvent faire du bien aux gens et que ça amène toujours ce côté espoir que j'essaie de faire passer, quoi.
1: Comment est-ce que vous voyez dans 10 ans en tant que chanteuse, quelles sont les choses que vous avez encore envie d'accomplir, d'expérimenter ici cette dizaine d'années qui va arriver?
2: De faire des grandes scènes, ça j'ai toujours aimé faire, voilà, si je dois rêver grand. De faire des grandes scènes, mais que je sois toujours autant passionnée, que la musique ne cesse de m'accompagner, donc elle puisse m'accompagner tout le temps, et continue à me guérir, parce qu'elle me guérit au fur et à mesure et me rend libre, et c'est ça que j'aurais envie, et que voilà, que les gens continuent à me suivre et m'encouragent aussi.
1: Maeva, dans la vie d'artiste, on arrive tout doucement à la fin de l'émission. Et le miroir, encore quelque chose à vous dire.
0: Les questions miroirs ne cherchent pas de réponse rapide. Elles s'écoutent, se murmurent, se vivent. Merci d'avoir traversé ce voyage intérieur. À toi maintenant d'en écrire la suite.
1: Alors, votre impression en fin d'émission, comment ça s'est passé pour vous?
2: C'était très chouette, mais un exercice pas facile. Franchement, de passer de tout ça et de rester concentré aussi avec ce miroir à côté, c'est pas simple, mais c'était super chouette. Merci.
1: Avec plaisir. Et encore terminé en musique, en live. Ce que vous aimez forcément, c'est faire votre cinéma.
2: Effectivement.
1: on rappelle un peu pourquoi, comment est arrivé ce cinéma?
2: Cette chanson est arrivée complètement par hasard en studio et elle parle d'avoir envie d'oser reprendre le contrôle de sa vie sur un amour qui est parfois un peu compliqué. On peut l'interpréter de plein de manières différentes. C'est vrai que moi, c'est assez personnel. Donc voilà, mais si ça peut permettre à des gens de pouvoir s'identifier et de leur faire du bien, c'est principal.
1: La joie, la liberté de Maëva, cette paix libre, on peut le retrouver forcément sur toutes les
2: plateformes. Et normalement, ça arrive aussi peut-être en CD. Donc voilà, j'ai hâte d'avoir enfin cet album entre mes mains.
1: Et puis un concert bientôt, et pas n'importe où, à Paris.
2: Oui, normalement, si tout se passe bien, j'ai encore validé plein de choses, mais on a un concert à Paris, ce serait le 23 mai.
1: Ça laisse le temps de prendre encore des places pour le Thalys.
2: Ça laisse le temps, bien sûr. Ouais. Venez nombreux.
1: on y viendra peut-être si on a l'occasion de passer par là, par Paris. Donc ce sera le 23 mai.
2: Mais c'est ça, le 23 mai. Et j'espère retrouver des dates encore en Belgique.
1: Merci beaucoup, Maëva.
2: Avec plaisir, merci à vous.

Ça, c'est pour le silence. Le silence qui se cache, qu'on ne voit pas, qu'on n'entend pas. Et pourtant, il est là, parfois. Mais avant ça, ah, gavons-nous de bruit, on parlera des sons après.

0: Après les bruits, les sons. Ah, les sons, on les reconnaît, ils nous parlent, mais ils sont où, les sons? Oh ben, un peu partout. Et chacun peut devenir même chasseur de sons.
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0: Les nuages, on les voit, mais qui les entend? S'ils traversent le ciel en silence, on peut les faire parler, les rendre sonores. Vous voyez ce que je veux dire? Non. Alors écoutez la chanson.
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0: Et puis les petits bonheurs, la chanson des petits bonheurs qu'on apprend par cœur, on la chante. Et les petits bonheurs sont encore plus que des bonheurs.
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Et le son, tout doucement, devient mélodie, mélodie de la vie, mélodie qu'on invente et qui te dit « chante ». Et cela devient ma mélodie qui sera ta mélodie, notre mélodie. Ah, mélodieuse mélodie.

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1: Mais parfois, dans le silence, arrivent des bruits étranges, d'étranges mélodies qui existent ou qui n'existent pas. On ne sait pas. Alors on se met à croire aux fantômes. Et les fantômes, ça existe ou ça n'existe pas? On ne les voit pas, mais on les entend parfois. Perdu.

Allez, dernière mélodie, cascade de sons. Juste laisser aller dans cette cascade et rêver à tout ce que peut nous raconter le silence quand on se met à l'écouter.

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0: Il faut se concentrer pour atteindre la fréquence du coq.
1: Disons, si j'ai pu maîtriser ce son, c'est parce que ces sons-là me sont familiers. J'ai pu les répéter plusieurs fois pour arriver à produire le son exact. Même le coq, ça, c'est qu'une phase. Parce qu'en fait, c'est... Bon, il y en a plusieurs. Mais un coq qui apprend à s'y faire, c'est...
0: Vous avez des liens particuliers avec les oiseaux, monsieur Sénégal.
1: Oui, mais bon, je les écoute. Autour de moi, il y en a les oiseaux. C'est pas moi, Angousso.

0: Un meunier a installé sa machine sur le trottoir, juste en face de ce que le sculpteur appelle son trou. C'est l'endroit le plus bruyant du monde. Le méditoire se résume à une pièce grande comme une chambre à coucher. La pénombre règne. Un carré de tôle ondulée laisse pénétrer un peu de lumière. L'atelier est divisé en deux par un sentier qui sert de passage au voisin direct. Ce dernier sépare deux montagnes d'objets de toutes sortes, tous de récupération. Des pneus abîmés, des vieux bidons, une chaise éclopée, un cadre de vélo, des tuyaux de plomberie, canettes, cuillères, fourchettes, des clés, et puis des moteurs électriques dans lesquels l'artiste récupère le précieux fil de cuivre.
1: Avec l'artiste a toujours une pléiade de choses.
2: Lorsque on se trouve dans ce que j'appelle le méditoire, c'est pas un atelier, le vouloir est tellement fort que lorsqu'on veut éliminer le bruit, on le fait comme on fait avec le temps. Si on veut accepter le bruit, on l'intègre seulement. Et puis, répugner le bruit, je dis oui, bon, peut-être, parce que ça t'empêche de travailler, de suivre une direction. Mais ça, c'est pour les gens qui sont à l'étape primaire de la méditation ou bien de la création. Parce que la création elle-même, c'est l'intelligence en mouvement. C'est mettre ton cerveau en fonction, dans le sens de produire des idées, de produire des formes. Et quand tu refoules une pensée, ça veut dire que tu ne veux pas du bruit autour de cette idée-là. Cette idée-là va te faire trop du vacarme. Les choses qui veulent se faire, les choses qui ne veulent pas se faire, ta conscience qui n'est pas droite avec tout ça, c'est du bruit. Ça, le bruit du silence, c'est dans le cerveau.
0: De temps en temps, un masque accroché sur un mur me salue et me fait oublier où je suis. Tiens, celui-là attire mon attention. Je m'approche. Des objets en plastique sont assemblés et représentent un visage extra-humain. Une figurine mi-homme, mi-éléphant. On dirait que ce dernier est équipé d'un masque à gaz. Un masque qui le protège des caprices de l'espèce humaine.
2: Une partie importante de ma formation artistique se trouve dans mon passé, dans mon enfance. Parce que très tôt dans l'enfance, j'étais toujours très marqué par des histoires qui restaient en suspense et qui permettaient de plonger dans l'imagination. Et surtout grand-mère qui avait réussi, je sais comment, à créer en moi cet engouement, enfin sans le vouloir. Bon, c'est même plus tard que je me rends compte. Parce qu'en me racontant une histoire, par exemple, telle que les habitants de l'eau ont brûlé les habitants du feu, ben, imaginez cela dans l'esprit d'un tout petit enfant qui a peur d'une djoundjou, de toute forme qui est massive et qui ne parvient pas à saisir la forme. Bon, cette histoire fait en sorte que moi, tout ce qui est fictif, ça crée une espèce d'intérêt que je n'ose pas imaginer. Qu'est-ce qui pourrait se passer si c'était plutôt comme ça? C'est comme ça, comme ça. Voilà. Mais quant à l'expression plastique, mon premier professeur, vas-y pour le dire comme ça, mon premier professeur d'art, c'était ma grand-mère. Ma grand-mère, elle était une femme de prince. Et parce qu'elle était une femme de prince, elle avait sur elle des tatouages, des gravures sur la peau, sur la joue et même au dos. Bien, tout petit, j'étais toujours intéressé de voir grand-mère toute nue parce que ça me permettait d'aller sur les cuisses, regarder de très près les détails des tatouages qu'elle avait sur la peau, parfois au dos. Et bon, quand elle me mettait au dos, je passais plutôt le temps à regarder, à frotter un peu le dessin pour voir si ça pouvait sortir, tout ça. Bon, c'est comme ça que j'ai grandi dans un esprit artistique sans me rendre compte, parce que c'est plus tard que toutes ces choses me reviennent à l'esprit et que je finis par comprendre que, bon, c'était une espèce de formation qui ne dit pas son nom. Puis, malade que j'étais, elle pouvait me traîner chez les guérisseurs par-ci, j'arrive, j'étais toujours intrigué par des choses que les guérisseurs utilisaient. Ça pouvait être des masques, ça pouvait être des calebasses gravées, ça pouvait être toute espèce de truc qui se rapportait à l'art, l'art du toucher, ce qu'on a touché et travaillé manuellement. J'étais toujours intrigué par ça. Et ça, c'est une histoire qui m'a complètement...

0: vraiment marqué. Et d'ailleurs, je meuble toujours mes peintures, mes sculptures, avec des petits détails que j'ai captés depuis l'enfance sur mon entourage immédiat. C'est pourquoi, quand on parle d'autodidacte, Monsieur Soumeya, vous êtes autodidacte. Je dis que si c'est une façon de pénaliser ma formation, je dis que ce n'est pas approprié parce que dans toute école, l'essentiel, c'est d'être bon élève. Être bon élève veut dire être capable de trouver le côté universel de ce que tu as et puis savoir le proposer à l'ensemble de la société. C'est l'effort que fait tout étudiant, tout élève, conscient de l'école qu'il a faite et puis de proposer le meilleur de soi. Donc, Soumeya est autodidacte, comme on parle de l'autre côté, mais en réalité, il a une formation traditionnelle, l'école libre, la grande école, parce qu'on ne va pas appeler ça l'école traditionnelle, c'est trop mettre ça dans la boîte. Disons, c'est l'école libre. Vous regardez, vous réfléchissez, vous faites vos leçons, vous faites vos résumés, vous tirez vos conclusions. Voilà, c'est une école. Elle n'est pas contraignante, elle ne vous fixe aucune règle. C'est vous qui établissez vos propres règles et votre manière d'aborder la question. Et ça, je crois que c'est la meilleure école de création.
1: Le train de vie circule sur l'argent. La tapisserie mesure 1 mètre de long sur 70 cm de large. Le tableau représente une locomotive. On penserait à une usine sur roues, de fines roues qui laissent transparaître la fragilité de l'engin. Des individus sont en action sur la machine, ils ont l'air de souffrir à la tâche. Au centre de la toile, la tête d'un homme domine. Il a de grosses lèvres et des dents qui lui attribuent un sourire mesquin. Son regard donne des ordres. Son képi me fait dire qu'il s'agit du cheminot. C'est peut-être le contremaître des travaux ou le responsable de tout ce mécanisme. À l'arrière du train, une main se rapproche pour ramasser une pièce de 1 franc. Tandis qu'à l'avant, la cheminée crache des grosses buées d'une fumée épaisse et noire.
0: Ça ne fait pas encore longtemps que mon épouse a su qu'on pouvait gagner de l'argent dans l'art. Parce que chaque fois que j'avais un 10 000 ou un 15 000, je disais ça c'est pour peut-être tout le mois et arrange-toi qu'on ait à bouffer un peu. Je ne sais pas comment tu vas t'arranger. Jusqu'au jour où un soir, je l'ai apporté 500 000 francs comme ça. Elle compte. Elle dit, mais tu as volé. Je dis, non, j'ai vendu une collection de peinture. Elle dit, donc ton truc là peut donner l'argent. Je dis, oh, peut-être, c'est un début. Je n'en avais pas eu comme ça avant. Je n'avais jamais voulu l'animer de faux espoirs. Tu sais, dans ce milieu-là, on est sûr de rien. Le jour où je décide que je veux faire de l'art, c'est quand j'ai exposé pour la première fois au Centre culturel américain de Yaoundé. J'ai touché pour la première fois 350 000 francs. Ça a fait le déclic. Je dis, ben tiens, il y a l'argent dans ce truc. Je suis allé dans la maison, j'ai commencé à réfléchir. Comment faire pour être un vrai artiste? J'ai commencé à regarder les livres, regarder, écouter. On parle de l'art, je m'en vais. J'avais rien à dire. Mais aujourd'hui, j'ai à dire. J'ai mes conclusions, je peux parler, j'ai un discours. Bon, dans le concept matériel, je dis que je récupère ou non, l'objet pour moi fonctionne comme un élément, j'appelle ça comme un ustensile de la création. C'est un moyen d'accéder, de s'exprimer avant d'être récupération. Le récupérer vient simplement que la poubelle offre une variété plus étendue et plus gratuite de mes choix. C'est plus un problème du matériel soumis depuis très longtemps parce que la pénurie n'existera pas. Il n'y aura pas de pénurie de matériel. Le concept, c'est comme ça. Je n'aurai pas besoin de frapper la porte d'un magasin en Occident pour dire que je viens chercher exclusivement un matériel. S'il n'y a pas, je ne travaille pas. Je ne dirai jamais ça. Ça me fait plaisir d'aller à la voirie, de prendre des conneries, de venir lui donner un regard nègre, la vision nègre de l'art. Je lui propose ma perception sur la chose et il intègre et il achète. Conséquence, je lui vends l'invendable. Et c'est ça l'économie, c'est vendre l'invendable l'économie. Vendre les pots de banane, comme je m'amuse souvent à dire, moi, je vends les peaux de banane. Mais monsieur, comment vous pouvez vendre les peaux de banane? Je dis, vous ne savez pas comment on vend les peaux de banane. Ça dit quelque chose qui est voué à rien. Bon, vous le transformez en une denrée vendable. C'est tout ce que moi je fais. C'est tout. Même ma femme s'y est pris au piège. Elle me dit que les gens disent que tu n'es pas normal. Je dis, mais oui, toi, tu dis que je suis comment? Elle me dit, mais pour moi, tu es normal. Je dis, mais ça me suffit. Je paie l'école à mes enfants, je nourris ma famille, je m'occupe de leur santé. Moi-même, je prends soin de moi, je n'attaque personne. Je fais juste mon petit boulot, même si c'est dans la voilie. Les gens sont libres de dire ce qu'ils disent. C'est à toi de voir. Depuis ce temps, quand elle même trouve des trucs qui vont me servir, elle n'hésite pas. Elle amène ça à la maison. Elle amène. Elle apporte ça à la maison. Donc, si je m'en vais dans une poubelle, je prends des volumes qui subissent des transformations en passant par le méditoire sous l'œil du sculpteur du Jala. Eh bien, s'il en sort une œuvre, un travail qui vous plaise, vous n'allez pas dire que cette formule d'archimiste des temps contemporains ne vous a pas transformé le vil plastique en or. Non, il l'a fait, puisque vous achetez. C'est si simple que ça. Je m'amuse à transformer le vil plastique en objet d'art, en œuvre d'art. Peut-être il faut un fil de seconde plus petit, hein, plus petit encore. Bon. Vide et vide plus ce bouchon, qu'est-ce que ça me donne? Il y a un vide par prolongement. Je veux voir qu'est-ce que ça peut me donner. Bon, apparemment rien du tout. Mais si je mettais ça ici, ça me donnerait quoi? Encore rien du tout. Je ne signe pas mes travaux parce que mes travaux se signent d'elles-mêmes sur les œuvres par la manière dont les choses sont faites. Tiens, regarde ça. Dedans. Alors, la signature veut dire quoi? La signature est un aveu digne d'un artiste conscient de sa quête. La signature est un soupçon et ce soupçon est lié à la quête du chef-d'œuvre. Enfin, l'artiste veut en quelque sorte dire « Je soupçonne cette œuvre d'être un chef-d'œuvre. » Je soupçonne cette œuvre d'être un chef-d'œuvre. Voilà ce que ça veut dire, une signature. La plupart des artistes qui signent, signent peut-être sans savoir ce que veut dire une signature. Peut-être c'est pour s'approprier leur espace de pensée et trucs. Mais or, si moi, c'est une question permanente, une quête, je trouve nul de signer. Parce qu'en fait, ce n'est pas moi qui dois décider qu'une œuvre soit une œuvre. C'est d'ailleurs pourquoi la signature dit bien « je soupçonne ». Voilà pourquoi je les devance tout simplement en refusant de signer mes œuvres. Parce que ceux qui ont le regard de dire « ah, mais c'est magnifique !» Qui a fait ça? Ça coûte combien? Et c'est terminé. La compétition a démarré. Cette œuvre peut aller défier les autres œuvres. C'est plus mon problème. Léonard de Vinci, quand il a fait la Joconde reste devenue ce qu'elle va devenir. Léonard de Vinci n'en sait pas grand-chose. Tu lui demandes, mais quelle est la plus belle de tes œuvres? Il dit, ben bon, pour l'instant, je cherche encore. Si on lui disait que la Joconde serait le chef-d'œuvre qu'il a cherché de toute sa vie, peut-être il n'y croirait pas lui-même. Parce qu'au départ, ce n'est qu'un soupçon. Hein. Ce n'est qu'un soupçon. Peut-être d'autres ne le voient pas comme ça. S'ils voient le contraire, qu'ils cessent de signer. On va voir si on va parler d'eux. C'est un défi. C'est un défi. Ne pas signer son œuvre est un défi. Pour dire, écoutez, si la signature, par le moyen de la force de présence, se révèle, c'est la meilleure signature. C'est une signature qu'on réclame. Qui a fait ça? le nom est lié à l'œuvre, vous, même que ce n'est pas écrit, vous n'oubliez plus. C'est tout. Oui, voilà la vérité sur la signature. Enfin, une vérité qui émane de l'école libre, parce que la signature de Dieu se trouve dans toutes les choses. Elle ne vient pas devant la porte de quelqu'un qu'on est chaque matin. Est-ce que tu ne sais pas que c'est moi qui fais lever le soleil? Mais le soleil est au rendez-vous. Hein? Essayez de copier. Il ne faut pas trop revendiquer tout. C'est moi. Ok, c'est toi. Mais alors, c'est ce qu'on fait les Dogons. C'est ce qu'on fait les Yoruba. C'est ce qu'on fait les Égyptiens. Tu peux pas aller voir une sculpture égyptienne, tu vois le nom de l'artiste, que c'est quoi? Il fait quoi avec ça? Mais va voir le petit mystère que ça crée dans les grands espaces anthropologiques.
1: Si la Terre pouvait parler, c'est une tapisserie multicolore, en fil de laine. Elle mesure environ 1,40 m sur 60 cm de haut. La scène centrale représente une carte du monde horizontalement fissurée en deux. Un homme est couché sur le sol. Il a les fesses à l'air, les bras écartés. Ses paumes de main reposent par terre et son oreille est tendue contre la croûte terrestre. Là en dessous, des tas de fourmis sont en plein ouvrage. Elles traînent des provisions d'un bout à l'autre du tableau, se frayant un passage entre les racines jusqu'à un cadavre posé en surface. Ce dernier est lui-même protégé par une statue de pierre, un sarcophage qui a l'aspect d'un visage, aux traits fins et des yeux clos. Sa bouche est ouverte et laisse échapper une vapeur étrange, une vapeur qui rampe sur le sol et s'écoule à son tour dans les entrailles de la terre.
0: Tu vois les fourmis qui entrent par l'intérieur de cette sculpture-là, tu vois l'ouverture au fond, et passent dans la crevasse. Pendant qu'ils font ce travail, tu as cet individu qui voit les fourmis travailler et médite. Si la Terre pouvait parler. Ça, c'est une photo de 1976. Cette toile a été exposée au Centre culturel américain lors de ma toute première exposition, qui était intitulée, en fait, Le premier pas. Je trouve que, dès le début, j'avais toujours cette quête, comme l'a toute l'humanité. Où est la vérité? Si la Terre pouvait parler, se rapporter justement à ce questionnement intérieur de tout humain. Où est la vérité? Est-ce que les fourmis qui sont organisées et travaillent en paix, est-ce que les humains ne pouvaient pas se référer à ces bestioles sans intelligence qui ne travaillent que de sensations? Pourquoi les humains intelligents font-ils passer des temps à se battre? Si la Terre pouvait parler, si la Terre pouvait inviter l'homme à la poésie de la vie, dire « Regardez et recomprenez-moi ». Remettez-vous en question, vous. Que faites-vous de votre intelligence si elle ne peut pas vous aider à être heureux? Ceux qui sont sans intelligence sont en paix. Ceux qui sont avec intelligence sont en guerre. Qu'est-ce que c'est une intelligence de guerre? Voilà, si la Terre pouvait parler, se rapporte à ce questionnement-là. Bon. Je vais d'abord comme ça prendre cette bouteille-là. La voici. Je vais l'appeler tout à l'heure œil fictif.

0: J'ai pratiqué d'abord l'art d'une manière inconsciente, ensuite conscient et puis professionnel. Aussi, je vais apporter un petit quelque chose puisque je me suis découvert artiste. Tu ne vas pas m'en vouloir que je dise dans l'espace artistique, tu as des commerçants qui s'en vont là, d'autres sont des aventuriers, veulent un grand nom dans l'art. Mais même si ce grand nom doit être dans le fouillis des autres grands noms, il veut quand même être là, eh ben, sans différence, sans raison apparente, si ce n'est que l'argent. Bon, l'argent, je pouvais l'obtenir autrement, je pouvais faire l'argent autrement. Je pouvais être commerçant comme tout bon Bamléké, mais moi j'ai dit non. Parce qu'en Bamenjou, le mot « ja » signifie le sur-soi, le subconscient, le plus profond de soi, là où l'être puise les forces du désespoir pour se manifester à un niveau qu'en temps normal, il ne le ferait pas. Ça, on appelle ça le « ja ». Il faut chercher dans l'espace de l'extraordinaire pour l'extériorer. Ça, c'est le « ja ». Et puis là, c'est dit « les peuples ».« Ja », qui veut dire « dépassement de soi pour l'élévation des nations ». Voilà le mot. « Dépassement de soi pour l'élévation des nations ». En Bamenjou. Donc, phonétiquement, on dit « jala ». Ou bien, pour briser le silence interne des humains, les amener à s'élever, à se dimensionner. C'est ça, le « jala ». Mais or, le « jala », comme c'est un mot qui exprime un espace de comportement, un espace d'être. Donc, le « jala », on peut le trouver dans toutes les pratiques. Dans tout espace d'activité humaine, on peut trouver le « jala ». On dirait... En Bamenjou, il a atteint la phase du ja. L'élève, l'étudiant de l'école traditionnelle des arts que je suis, peut être fier que les masques africaines, dans leur manière d'être, dans la façon dont ils sont faits, ont pu créer une pensée originale. Tiré des habitudes des anciens que j'appelle le rituel ancestral. Bon, le rituel ancestral, il ne s'agit pas d'une dundum ou bien du funkan ou bien de ceci. Non, ça c'est le côté religieux. Ça c'est la religion nègre, l'initiation. Non, ce n'est pas de ce côté-là. Je parle d'une certaine habitude, d'une sensation personnelle, d'une volonté réelle de changer l'objet par le regard seulement. Voilà, c'est cet espace de pensée-là qui m'a guidé vers l'observation profonde des masques. Et la conclusion est très simple, j'en ai tiré des leçons. Par exemple, sur le regard des masques, j'ai dit il y a le regard de l'absence et puis il y a le regard de présence. Avec le jala et le vide absolu, je parviens à créer cette impression de présence qui réellement traduise l'illusion d'une vie réelle. D'ailleurs, les gens disent toujours, mais monsieur, vos sculptures ont l'air comme si c'était vivant. Et un petit enfant qui s'était exclamé là, à l'angle du méditoire, là, un peu dehors. L'enfant s'exclame, « Maman, il me regarde, maman, il me regarde !» Et puis, la maman dit, « Non, ne le regarde pas, il ne va pas te regarder. » Donc, quand je dis que l'école des masques m'a enseigné beaucoup, c'est que j'ai appris à connaître comment ils ont fait, un peu pourquoi ils ont fait ça comme ça, et quelles étaient leurs limites, et comment je pouvais continuer. Et c'est pourquoi je me bats maintenant pour atteindre ce que j'appelle le point de connexion, qui en fait va me libérer un peu de l'emprise ancestrale. Quand je dis emprise, ça veut dire que je me plais tellement d'observer les ancêtres que si je ne fais pas le point de connexion, je risque de ne jamais le quitter. Je n'oublie pas que je suis un artiste contemporain, de toute façon, mais j'ai voulu donner l'assise à ma recherche, à ma quête. On l'a qualifié de l'art traditionnel, comme ça vague, comme si c'était un art balisé qui portait une certaine empreinte de non-savoir. Bon, je veux dire non, l'art traditionnel, ce n'est pas un espace de non-savoir, c'est un espace suspendu. Un espace suspendu dont on peut continuer, mais il a manqué simplement ceux qui peuvent raisonner dans le sens de continuation, dans le sens de comprendre pour mieux continuer. Et les élèves, les jeunes d'aujourd'hui en ont besoin. Il faut comprendre pour avancer.
1: Les empreintes de l'égaré. La statue fait presque 3 mètres de haut. Un grand fût bleu taillé donne l'impression d'une tête de lion qui rugit. Sa gueule est ouverte, et on voit ses grandes dents pointues qui brillent. Un assemblage de petites pièces métalliques constitue sa barbichette. Deux poils de couleur rouge, suspendus à son front, me font penser à des gyrophares qui amplifient sa présence. Ses grands yeux cernés de tiges métalliques donnent l'impression qu'il regarde à l'horizon, telle une sentinelle. Une demi-jante, posée au-dessus de sa tête, forme le socle de sa couronne. Une espèce de tour qui s'élève dans les airs. La partie inférieure de ce totem repose sur des jambes humanoïdes.
0: J'ai choisi de faire les empreintes de l'égaré parce que dans l'histoire de l'humanité, il se révèle que les hommes, dans leur quête, ont fait des jalons, ils ont posé des balises, les balises qui sont en fait des repères. Dans l'histoire, on peut parler par exemple de la Première Guerre mondiale. On dit Première Guerre mondiale, tout le monde sait, on se souvient de 1914. Donc dans l'histoire, c'est une balise, c'est un totem. C'est-à-dire, attention, à partir de ce moment, l'histoire a pris un autre cours. Exactement comme une balise, lorsque vous le voyez entre Bameka et Bamenjou, par exemple, les Bameka doivent lire cette balise et l'interpréter. C'est une balise. Qui peut être une balise d'avertissement, qui peut être une balise d'accueil, qui peut être une balise spirituelle ou bien de délimitation. C'est pourquoi j'ai fait les empreintes de l'égaré. Pour dire que l'égaré à un petit niveau, c'est cet homme-là qui dit attention, je suis là, faites attention à moi. Ou bien aidez-moi à me retrouver, je suis perdu. Hein? Ça, c'est également l'histoire de l'humanité dans sa globalité. Attention, nous sommes sur la Terre, nous ne savons pas encore qui nous sommes, on ne sait pas, création ou évolution. Je suis où? Je fais quoi ici? L'égaré est là, avec une balise. Je vais où? Mais en attendant, me voici, ici. C'est pourquoi tu peux voir la tour Eiffel. C'est une balise. La nouvelle liberté à Douala. Est-ce que je suis là? Oui, je suis là, puisque je suis à Douala. Moi, nouvelle liberté, je suis là. Et c'est des totems. C'est des empreintes de l'égaré, c'est des traces. De l'homme qui se questionne, l'homme qui se cherche, l'homme qui veut la vérité, incapable de la porter, mais il la cherche quand même.
2: Tantôt, on parlait de la définition de l'art, mais je rapproche la réponse que quelqu'un m'a donnée avec ce qu'on a entendu aujourd'hui, c'est que l'art doit dire quelque chose.
0: Oui, si ça ne dit rien, c'est nul. C'est pourquoi d'ailleurs même je reproche les collègues qui s'amusent à mettre sans titre. Chacun interprète comme il sent. Chacun voit ce qu'il voit. Je dis, mais bon, à quoi ça sert de dire sans titre? Donne des titres. Sois courageux. Il faut être responsable de ce que tu as fait. Dis ce que tu as fait. C'est aussi simple que ça. Je dis pas, quand je suis avec les enfants, je ne vous encourage pas à faire de sans titre. Jamais de sans titre. Faites jamais ça. C'est une démission de l'intelligence. Ça veut dire que tu es dans un univers dont tu es étranger, tu ne cherches même pas à savoir où tu es. Donc tu es perdu. Nous, on veut les baliseurs, les gens qui peuvent passer et laisser une trace. Tu amènes des gens. Tu ne peux pas m'amener dans ton univers que tu ne maîtrises pas. Tu veux m'égarer là-bas. Qu'est-ce que, d'où je viens, qui je suis?
1: La nouvelle liberté. Ce bonhomme de 6 tonnes et demi a fait irruption en 1996 après 36 mois de gestation. Il règne sur le rond-point d'Aedo, dans la ville de Douala. Il fait 12 mètres de haut, 5 mètres d'envergure et est entièrement constitué de matériaux de récupération. Perceptible à 800 mètres à la ronde, il est debout et fait face au fleuve Vouri. Sa main gauche, celle qui généralement représente le côté du faible, exécute prudemment un geste fort en tenant le globe terrestre au-dessus de sa tête. Sa main droite est repliée sur sa hanche à la façon d'un mannequin qui pose. Les miroirs qui constituent son visage me renvoient un reflet et semblent me demander « Et toi, es-tu libre ?»
0: Didier Chop, c'est le directeur artistique de Douala. Lui et son épouse, ils sont venus donc me rencontrer ici. Et ils m'ont posé la question « Mais monsieur, nous avons entendu parler de vous et on a tenu à vous voir de très près ce que vous faites. Et quand est-ce que nous avons vu ? Celui qui nous a raconté n'a pas dit la moitié de la chose. Vous êtes celui qu'il nous faut pour notre expérience artistique. Est-ce que vous aimeriez faire un monument avec nous ? Je dis un monument. Ils me disent oui. Je dis un monument, ils me disent oui. Je dis, ben, vous savez ce que vous voulez faire? Ils me disent, mais non, tu fais tes propositions. Je dis, ok. Voilà, donc c'était le départ du projet de Bindo. On a donc, on est descendu à Douala. Je dis, bon, je vais d'abord voir le site. On est parti montrer deux sites. Deux endroits, le rond-point d'Edo et le rond-point quatrième. J'ai dit, je préfère le rond-point d'Edo. Et on a donc fait les photos des différents angles de vue, quoi. Je suis remonté sur Yaoundé avec tout ça. Commencer à regarder, réfléchir. Et puis, ils sont revenus, me dit, bon, on descend à Douala pour relancer le projet. Mais avant de lancer le projet, il nous faut une exposition d'envergure. Nous allons présenter l'artiste en public pour motiver les sponsors. C'est donc à cette occasion que pour la première fois, j'ai demandé de faire l'intitulé de l'exposition « Le Jala de Soumeni ». Mais depuis que la nouvelle liberté s'est levée, elle est là. Elle est là. Pour ça, si on ne la détruisait pas, si on ne montait pas expressément casser son visage, c'est qu'elle serait là intacte. Mais j'ai repris, j'ai repris le visage derrière moi. Mais c'est toujours le même. Parce que le même nombre de morceaux de miroir, j'ai suivi les mêmes tracés. Pour obtenir la même expression. Visage calme, souriant, nargueur, défiant.
2: Je n'aurais pas pensé à ça.
0: Oui. Parce que la nouvelle liberté.
2: Je n'aurais pas utilisé ce mot, mais.
0: L'expression est un regard neutre. Ça veut dire que tu le défies, elle accepte. Tu l'approuves, elle accepte. Ouais, c'est nargueur, ça.
2: Pas toujours.
0: Parce que l'œuvre en soi-même n'est qu'un pont pour donner un discours. Hein. Ce n'est qu'un pont. Tu traverses là-bas, tu te peins devant, tu parles. Mais tu ne peux pas déjà parler sans qu'il y ait le pont. Le pont, c'est quand les gens s'interrogent de l'autre côté. Mais qui a fait ça? Il est où? C'est ça, le pont. Qui a posé ce truc? Comment il a fait? Mais c'est beau, hein? Est-ce qu'il peut vendre ça? Ça, c'est l'interrogation de l'autre côté. Pourquoi vous pensez que c'est beau? Qu'est-ce qui vous plaît dans ça? Ou bien, qu'est-ce qu'il y a de mauvais dans ça? Un autre me disait à Dédo qu'on n'a pas mis la peinture. Je dis, vous aurez aimé qu'on mette la peinture? Il dit, oui, parce que c'est trop sale. Je dis, ben, ok. Est-ce que vous savez pourquoi on a mis ça là-bas? Oui, mais c'est pour orner l'endroit. Je dis, oui, mais aussi pour vous faire parler comme vous parlez. Beaucoup plus pour vous faire parler que pour orner. Parce que quand vous parlez, ça veut dire que vous vous sentez concerné. Ça, c'est l'essentiel. Ah, pas les peines. Sinon, si on peignait, vous n'aurez pas la même réaction. Vous serez passé pour partir. Non, c'est exprès. Non, c'est ça. Mais quand même, monsieur, il fallait mettre un peu de peinture. Mais c'est les gens qui ont une idée conçue de ce qu'ils attendent à voir, que les choses soient bien comme ils veulent. Mais non, ça sera, le monde ne sera jamais comme ça, comme vous voulez. C'est pourquoi je dis toujours que les artistes qui évoluent ici ont entre autres la mission de recréer le public. Il faut recréer le public, restimuler le public à l'art. Les renseigner de nouveau. C'est dans cette optique que j'ai travaillé, fait la nouvelle liberté, question de provoquer aussi. Parce que je pouvais faire du ciment, hein. Je pouvais faire le truc là en ciment. Je pouvais faire comme tout le monde va aimer, mais j'ai dit, mais non, il est temps quand même qu'on apprenne à faire autrement. Alors je peux faire une légère torsion pour obtenir la courbure de l'œil qui peut se poser sur un espace. Et puis maintenant, à ce niveau-ci peut intervenir le fil de cuivre. Le fil de cuivre, il est où? S'il te plaît, il est là, à l'angle là. Non, pas celui-là, l'autre qui est posé là. Non, non. Non, non, non. Il est là, sur le plateau jaune. Il y a le fil, il n'y a pas de fil là, il y a le fil. Ouais. Oui, c'est ça. Oh, oui, oui, ça. C'est lui.
3: Ça commence à
0: Quand vous dites l'art, là, je fais de l'art, là, c'est un mot, un petit mot composé de quelques 3 ou 4 lettres. Ah, c'est quoi? Appelez l'artiste. Comme vous ne comprenez rien, demandez-lui, monsieur, dans votre travail, où est l'art et où est l'œuvre? Séparez les deux. Œuvre d'art, où est l'art, où est l'œuvre? Bon, maintenant, je prends le mot tel que vous le prononcez, moi je me l'applique. A, je dis amour. R, je dis rituel. T, je dis travail. L'amour, le rituel, au travail. Ça fait A. L'amour, le rituel, le travail. C'est l'art. C'est-à-dire que pendant que je travaille, je suis content, j'ai une certaine fierté, j'ai une certaine joie d'exercer ce travail. Oui, c'est l'amour. Je prends beaucoup du plaisir pendant que je fais. Ce que je fais là, c'est l'amour. Puis le rituel. Ah, le rituel. C'est un espace qui résume un ensemble de pratiques. Avec un rythme répété, avec un roulement de pensée, un ruminement de pensée permanent. Ça, c'est le rituel. Et puis maintenant, le rituel te pousse à poser l'acte. Voilà là. Et il y a un gars qui a souligné le mot rituel. J'ai dit, oui, je savais que vous devrez... J'ai dit, mais le rituel, là, ce n'est pas des bougies allumées. Ce n'est pas un tissu noir, ce n'est pas de l'encens. Ce n'est pas la poudre noire, c'est rien d'autre. Mais le rituel, c'est la capacité de faire un geste répété pour maîtriser. Ça, c'est déjà un rite. Quand vous prenez le pinceau, pour le tourner, vous ne le faites pas sans calculer que la peinture va dégouliner. Donc, la prudence du geste, le contrôle de la dose et la quantité, puis finalement la pose. Obtenir ce qu'on veut, ce qu'on a préparé dans sa pensée pour pouvoir faire ce mouvement-là. Ça, c'est un rituel. Le rituel manque. Il faut préparer le rituel. Dans le rituel, tu as le global de ce que j'appelle la cuisine de l'artiste. C'est là que réside l'espace du rituel, la cuisine de l'artiste. C'est pas moi, le fait de prendre un bambou taillé d'une certaine façon, ça c'est un rite. Parce que tu sais ce que tu veux en obtenir. Oui, c'est simple ça, comme ça là. Allô?
1: Le miroir du subconscient. Le miroir du subconscient est un masque de 90 cm de haut et 60 cm d'envergure. Cet amas d'objets représente une araignée géante. En pays bamiléké, aux origines de Souménié, la migale est l'animal qui prédit le destin. Ici, ses pattes sont largement déployées et son abdomen renferme le visage d'un être humain. Cet individu a les yeux grands ouverts. Il a l'air étonné, étonné de savoir que sa vie ne tient qu'à un fil d'araignée.
0: J'ai fait le miroir du subconscient, bon, l'une de mes premières sculptures d'assemblage, quoi. C'est ça même qui a commencé à éveiller beaucoup de mes soupçons sur la voie à suivre, quoi. Pendant que je réalisais, il y a deux vieux qui sont venus. Ils sont d'abord tenus à distance. Ils m'ont regardé pendant longtemps. Pendant longtemps, ils ont regardé. Et puis, il y a un d'eux qui est venu. Il a pris son ami, ils sont venus jusqu'à moi. Et puis il me pose la question, monsieur. Je lui dis, ben, excusez-nous, est-ce que vous êtes un sorcier? Je dis non, je suis un artiste. Il me dit que ben, c'est la commande d'un sorcier. Je dis non. Pourquoi toutes ces questions? Il me dit que parce que ce truc-là, ça nous fait un truc qu'on ne parvient pas à expliquer. Si vous n'étiez pas là et on voyait ça qu'on a posé sur une route, c'est qu'on va seulement changer de route parce qu'on se dirait que la route-là est interdite. Oh, merci beaucoup. Mais non, pour l'instant, c'est juste une sculpture. Il me dit, mais monsieur, nous ne comprenons rien à tout ce que tu nous dis et tout ce que tu nous fais, tout ce que tu fais. Mais nous trouvons que c'est très beau. Continue. Tu vois, déjà que faire un travail où chacun se sent concerné, c'était ça l'objectif à atteindre. La réaction ne concerne pas l'artiste, ce n'est qu'entre toi et l'objet. C'est ça l'objectif.
3: S'il vous plaît, monsieur Mondragon, ni vous ni personne ne croyez ça.
0: Lorsque je fais donc cette exposition au Centre culturel français, le bruit s'amplifie, ça arrive à Douala. Et puis entre-temps, il y a un monsieur qui arrive, Tchentchou Kemeni, un journaliste du Messager, il vient, il me dit, mais dis donc, c'est toi qui as exposé les trucs qui sont au Centre culturel français. Je lui dis, mais tu appelles ça quoi? Entre-temps, un journaliste m'a précédé, il est parti intituler la une, le souménisme est né, mais ceux qui y étaient n'ont vu que du spiritisme. Je dis, ben, si mon travail se trouve dans l'espace spirituel, sans en être parti, ça veut dire que la force de présence est l'équivalent de ce que les initiés ancestrales trouvaient dans les sculptures réalisées en atelier. Bon, parce que quand on réalise les sculptures en atelier, ça a une certaine force de présence que les initiés, sans le vouloir, se sentent attirés et ils amènent l'objet donc maintenant vers l'initiation. Voilà là où commence la religion africaine. S'élever spirituellement, c'est la religion. S'élever par la pensée pure, le faire et le révéler sont également des espaces qu'il faut vraiment séparer ou gérer. L'art et la religion africaine sont deux espaces différents. Ça ne veut pas dire que nos ancêtres n'avaient pas de force ou bien qu'ils n'avaient pas de capacité d'avoir des relations avec des esprits. Mais non, mais confondre la science, aller amener un objet scientifique, scientifiquement explicable, dans un espace mystique. C'est difficile, c'est joindre les deux espaces. Il y a du flou là-dedans. Du coup, on dort dans sa tête, on ne pense plus.
2: Parce que c'est mystérieux.
0: Oui, mais or, si l'artiste peut expliquer en détail ce qu'il fait, ça montre qu'on peut chercher des réponses à chaque chose. S'habituer à chercher le pourquoi. Parce que plus tu poses des questions, plus tu t'ouvres. Parce que la pensée, du coup, on voit le côté scientifique. La religion, on voit du coup le côté spirituel qui est en fait un domaine très vaste. Tu as les initiés, tu as les non-initiés, tu as les envoyeurs de tonnerre, tu as tout, tout ça, on met ça spirituel. Mais moi, je ne suis pas là-dedans. Je suis dans la pensée, la création, la pensée. Et je dis donc, l'art ne doit rien à la religion, mais c'est la religion qui doit à l'art. Voilà ma conclusion. C'est-à-dire que l'artiste pense et réalise avec une telle force que le travail a des émanations.
2: Ça irradie.
0: Voilà, quand il n'est pas là, mon Dieu, qu'est-ce que c'est ce truc? Oh, mais c'est quoi? Ça veut dire quoi? Quand des interrogations commencent, les initiés se sentent interpellés parce qu'ils sont partisans du mystère, ils aiment le mystère. Bon alors, ils prennent ça maintenant, s'en vont faire des incantations, on y ajoute le supplément des initiations spirit et ils mettent des esprits. Maintenant, l'objet peut fonctionner. Spirituellement, il peut fonctionner. C'est-à-dire, il peut devenir le gardien d'une tribu, il peut devenir parce qu'on l'a initié. Mais auparavant, avant l'initiation, l'objet en soi-même avait une certaine force. Cela explique d'ailleurs pourquoi les sculpteurs mouraient. Parce que les rois qui avaient l'orgueil tellement... C'est-à-dire des gens qui voulaient tout avoir, ce que d'autres n'ont pas. Quand un sculpteur faisait un travail qu'on trouve que c'était d'une qualité forte et que c'était rare, il fallait faire mourir le sculpteur. Que l'objet reste unique et que maintenant la religion reste à en faire tout ce que bon lui semble. Parfois même, les initiés jugeant tellement incomplet, le travail pouvait prendre un courrier, te l'affiche par ici. D'autres prennent un morceau de bois qui juge un peu mieux, te la colle par là. Mais quand tu analyses, tu vois qu'il n'y a pas la cohérence exécutive en ce qui concerne la matière parce que la sculpture a été un peu éloignée de ce qu'on a rajouté après. Bon, donc, la capacité de penser, d'amener l'être à voyager par l'objet. On ne parle pas de se déplacer, hein. Non, c'est-à-dire dans le mental. Parce que quand tu arrives à la nouvelle liberté, ah ben mon Dieu, tu oublies que tu es en face d'un tas de déchets. C'est après que finalement tu te rends compte que mais c'est ça qui m'effraie, il y a les machins, mais à prime abord tu as oublié ça au départ, quand tu te tiens à plus de 5 mètres, tu vois la nouvelle bête, elle est imposante, elle te dit viens regarder. Elle dit non, l'Africain doit déjà cesser cette coopération avec les esprits, mais plutôt doit faire la part des choses. Je ne te demande pas de fuir la religion des ancêtres, Mais je dis qu'il faut dissocier la pensée pure du fait d'avoir des relations avec les esprits. Ça, c'est deux choses différentes.
4: C'est différent. C'est différent. La base de la tradition part sur les bases de domination, tout comme le système politique.
0: C'est ce qu'il faut déjà te dire. Tu as dans ce sens le manger et le qui doit manger. Et pourquoi il doit manger en premier? Il est qui? La politique pose la question, lui c'est qui? La tradition pose la question, lui c'est... Tu vois que les deux données se croisent, non? Ça se croise. Les deux fonctionnent de la même façon. Le chef n'est pas si innocent. Les notables ne sont pas innocents. La politique n'est pas innocente. Les ministres ne sont pas innocents. Le président de la République n'est pas innocent. C'est le premier Camerounais de toutes les façons. Avec le chef du village, c'est également le chef du village. Qu'est-ce qui fait de lui le chef? Parce que c'est, ils ont eu l'astuce de canaliser ce qui est mauvais, ou bien d'être un groupe de mauvais pour lutter contre un autre mauvais, qu'eux, ils jugent plus mauvais qu'eux. C'est ça la politique également. Donc, voilà les intercessions entre les pratiques humaines. Quand tu comprends ça, tu gères, tu peux t'élever davantage. Tu peux donner ton avis sur une chose en sachant avec qui tu as affaire, où tu vas et qu'est-ce que tu veux obtenir, c'est tout.
1: Au cours d'une visite dans le méditoire, j'ai eu le privilège d'y rencontrer des aspirants au métier. Ils étaient là dans le cadre de leur stage académique. Les trois futurs masters en art plastique étaient plongés dans l'exercice de la peinture. Dans ce minuscule espace, l'un cherchait le moyen de dresser son chevalet sur le sol cabosseux. Un autre mettait des clous pour faire tenir sa toile. La dernière s'appliquait à étaler de la matière sur la sienne. Sur un fond bleu, j'apercevais un homme battant le tam-tam. Il battait si vite que l'on voyait apparaître le faisceau qui illustrait les traces du passage de sa main dans l'air. De temps en temps, une discussion venait interrompre les mouvements du pinceau et les toc-toc du marteau.
0: Réfléchissez sur ce que vous faites. D'abord, qu'est-ce que je fais? Et après, qu'est-ce que je dirai de ce que je fais? Voilà. Le discours ne vient pas avant l'œuvre. C'est l'œuvre qui vient toujours avant le discours. Parce que l'œuvre lui-même vient traduire ton souci de communiquer à travers l'œuvre. S'il n'est pas assez fort pour ça, le discours, c'est rien. Faites des choses. Faites des expériences. Ça commence par là. Des expériences. Vous expérimentez les choses. Vous observez les choses. Les réactions des couleurs. Vous observez. Pourquoi la couleur? Pourquoi le pinceau? Pourquoi la brosse? Pourquoi ceci? Si à la place de la brosse c'était un couteau, ce serait quoi? Et il y a déjà la spatule. Bon, la spatule est venue pourquoi? Bon, est-ce que la spatule, à défaut de ça, on va faire quoi? Apprenez à mettre un peu du mystère dans les œuvres. Plongez-vous dans le rituel, façonnez-vous une cuisine et puis surprenez les professeurs, voilà ce que je leur dis.
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5: Bonjour à tous. Aujourd'hui, parlons paradoxe. Paradoxe est une proposition qui semble contenir en elle-même des éléments contradictoires. L'étymologie de ce mot est grecque. Para signifie contre et doxa opinion. Les paradoxes en mathématiques et en physique sont importants parce qu'ils révèlent souvent une limite de notre intuition. Ils servent aussi à tester les limites d'une théorie et ont parfois conduit à de grandes avancées scientifiques. Beaucoup de concepts modernes, la relativité, la probabilité, la mécanique quantique, ont été mieux compris grâce à des paradoxes. Voici quelques-uns.
6: Un des plus anciens dont vous avez sans doute entendu parler en humanité, c'est le paradoxe d'Achille et de la tortue. Il a été formulé par Zénon d'Élée au 5e siècle avant Jésus-Christ. Le héros Achille, réputé pour sa rapidité, on parle d'Achille au pied léger dans l'Odyssée, fait la course avec une tortue, animal lent s'il en est. Le paradoxe est celui-ci. Celui qui court le plus lentement ne sera jamais rattrapé par le plus rapide. L'objectif est de démontrer que le mouvement est impossible et que la notion de division infinie de l'espace-temps mène à des absurdités. Le raisonnement est le suivant. Le poursuivant, Achille, doit d'abord atteindre le point d'où est parti le poursuivi, la tortue. Mais pendant ce temps, la tortue avance un peu. Achille doit alors atteindre ce nouveau point, mais la tortue a encore progressé. Et ainsi de suite à l'infini, donc il semble qu'Achille ne rattrape jamais la tortue. En analyse moderne, le paradoxe est résolu en utilisant le fait que même si on divise une distance en une infinité de tronçons, le temps total pour la parcourir reste fini. Au bout d'un moment, Achille parcourra en un pas une distance plus grande que celle dont la tortue a progressé et donc la dépassera.
5: Voici un paradoxe plus moderne, celui des jumeaux. Il est lié à la relativité restreinte proposée par Einstein en 1905. Si de deux jumeaux, l'un reste sur Terre et l'autre part en voyage spatial très rapide, à une vitesse proche de la vitesse de la lumière, à son retour, le voyageur est plus jeune que son frère resté sur Terre. Ça semble paradoxal parce que selon la relativité, le temps ralentit pour un objet en mouvement rapide. On appelle ça la dilatation du temps. Chaque jumeau pourrait donc penser que c'est l'autre qui bouge. Alors pourquoi un seul des deux vieillit moins? La clé est que les deux situations ne sont pas symétriques. Le jumeau dont la fusée accélère, fait demi-tour, ralentit pour revenir. Ces changements de mouvement brisent la symétrie. Le jumeau sur Terre reste dans un référentiel presque inertiel, c'est-à-dire qu'il reste à une vitesse pratiquement constante, tandis que le voyageur change de référentiel, c'est-à-dire que lui subit des accélérations et des décélérations. Résultat, moins de temps s'écoule pour le jumeau voyageur. Le paradoxe des jumeaux montre que le temps n'est pas absolu. Dans la relativité restreinte, deux observateurs qui suivent des trajectoires différentes dans l'espace-temps peuvent vieillir différemment. Tout cela n'est pas seulement théorique. La dilatation du temps a été mesurée expérimentalement avec des horloges atomiques dans des avions et avec des particules très rapides dans les accélérateurs. Les horloges en mouvement retardent réellement par rapport aux horloges au repos.
6: Vous avez tous entendu parler, j'imagine, du paradoxe du chat. Le célèbre chat de Schrödinger, proposé par Erwin Schrödinger en 1935, illustre les étrangetés des lois de la mécanique quantique quand on les applique au monde macroscopique. Pour comprendre ce paradoxe, il faut savoir que, selon certaines interprétations de la mécanique quantique, l'état d'une particule ne devient défini qu'au moment où on l'observe. Une particule peut être en fait dans plusieurs états en même temps, jusqu'à ce qu'on fasse une mesure. Schrödinger imagine donc un chat enfermé dans une boîte fermée contenant le dit chat vivant, un atome radioactif, un détecteur de radioactivité, un marteau et une fiole de poison. Le mécanisme fonctionne ainsi. Si l'atome radioactif se désintègre, le détecteur l'enregistre. Le détecteur déclenche le marteau casse la fiole et le poison est libéré et le chat meurt. Si l'atome ne se désintègre pas, rien ne se passe et le chat reste vivant. Donc l'atome est à la fois désintégré et non désintégré tant qu'on n'a pas observé. Et comme le destin du chat dépend de cet atome, cela signifie que le chat est à la fois vivant et mort en même temps tant que la boîte n'est pas ouverte. Dans la vie quotidienne, cela semble absurde, un chat ne peut pas être vivant et mort en même temps. Le paradoxe sert donc à montrer que les règles de la physique quantique sont difficiles à interpréter lorsqu'on les applique à des objets du monde réel.
5: Moins abstrait, le paradoxe de l'homme ivre. C'est une idée célèbre en physique et en mathématiques pour expliquer certains comportements aléatoires. Imaginez un homme très ivre qui sort d'un bar et marche dans la rue. À chaque pas, il peut aller à gauche ou à droite. Les deux directions sont totalement aléatoires, chaque pas est indépendant du précédent. On pourrait penser que s'il fait beaucoup de pas, les déplacements vers la gauche et vers la droite vont se compenser, donc l'homme restera près de son point de départ. Mais cette intuition est fausse. En réalité, plus l'homme marche longtemps, plus il s'éloigne en moyenne de son point de départ. Mais pas de façon proportionnelle au nombre de pas. La distance moyenne vaut à peu près la racine carrée du nombre de pas. Donc l'homme ivre ne reste pas sur place, mais il ne s'éloigne pas non plus très vite. Le paradoxe vient du fait que les pas positifs et négatifs s'annulent en moyenne, mais que la distance totale augmente quand même. C'est parce que la dispersion augmente. Autrement dit, même si la moyenne est proche de zéro, les positions possibles deviennent de plus en plus éloignées. Le paradoxe de l'homme ivre montre donc qu'un mouvement totalement aléatoire peut produire un éloignement progressif, mais seulement proportionnel à la racine carrée du temps. On peut aussi imaginer que l'homme ivre marche le long d'une falaise, avec une chance sur deux de faire un pas vers le vide ou vers la sécurité. Il finira certainement par tomber s'il marche un nombre infini de pas. Bien que les probabilités semblent équilibrées, 50-50, la probabilité de tomber tend vers 1, 100%, si le temps de marche est infini. Une série de pas fatales finira par se produire, illustrant comment l'infini transforme une incertitude en certitude. Ce paradoxe est lié aux théories et probabilités. Il est souvent utilisé pour démontrer que dans une marche aléatoire à une dimension, le retour à la position initiale, ou la chute, est garanti avec le temps. Pourquoi ce concept est-il important? Mais la marche aléatoire apparaît dans énormément de phénomènes naturels. Par exemple, la diffusion des molécules. Les molécules dans l'air ou dans l'eau se déplacent de façon aléatoire. C'est ce qu'on appelle le mouvement brownien. En génétique, la propagation de certains gènes dans la population peut suivre un comportement similaire. Les fluctuations des marchés sont aussi parfois modélisées comme des marchés aléatoires.
6: Parlons maintenant du paradoxe des feuilles de thé qui a été expliqué en 1926 par Einstein. C'est un phénomène physique observé lorsqu'on mélange du thé en faisant tourner une cuillère dans une tasse contenant de petites particules, comme des feuilles de thé ou du sucre. Intuitivement, on pourrait penser que ces particules vont être repoussées vers l'extérieur, contre la paroi, à cause de la rotation du liquide et de la force centrifuge. Pourtant, on observe l'inverse. Elles se rassemblent au fond de la tasse, près du centre. Vous pouvez facilement réaliser l'expérience. C'est ce comportement inattendu qui constitue le paradoxe. Alors que se passe-t-il dans les faits? Ce sont les courants secondaires dus au frottement qui entraînent les particules vers le centre malgré la force centrifuge. Quand le liquide tourne, il y a frottement avec les parois et le fond. La vitesse du liquide est plus faible près du bord et des parois à cause de ce frottement. Ainsi, la force centrifuge y est aussi plus faible et les particules près des surfaces sont repoussées vers le centre par le liquide qui se déplace du centre vers les parois. Il y a ainsi création d'un courant secondaire, une circulation interne. En surface, l'eau se déplace vers l'extérieur, alors que près du fond, l'eau revient vers le centre. Les particules de thé étant au fond, elles sont entraînées par ce courant. Tout cela crée une boucle de circulation dans la tasse. Le paradoxe des feuilles de thé n'est pas seulement une curiosité. Il aide à comprendre les écoulements dans les rivières. Les sédiments s'accumulent souvent à l'intérieur des méandres. Il est étudié en mécanique des fluides et il a des applications en géophysique et en ingénierie hydraulique.
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8: Le 6 juin 2026, à l'occasion de la 780e célébration de la Fête Dieu, instituée en 1246 par l'entremise de la sainte liégeoise Julienne de Cornillon, un colloque exceptionnel consacré au sang du Christ était organisé au Carmel de Cornillon à Liège. Dans l'émission précédente, nous avons pu entendre les interventions de Mgr Jean-Pierre Delville, évêque du diocèse de Liège, et de l'hématologue Timothy De Vos. Nous allons retrouver celui-ci dans une prise de parole en duo avec Jean-Luc Mouns, qui est l'auteur d'un ouvrage de référence consacré à Saint Carlo Acutis. Ils nous parleront des miracles eucharistiques. Mais dans un premier temps, écoutons Benoît Kervin, coordinateur honoraire de la procession du 500 à Bruges, dont il nous rappelle l'origine, l'histoire et la signification.
9: D'abord, merci de m'avoir invité à raconter effectivement l'histoire d'une des reliques les plus importantes. C'est la relique du 500 à Bruges, effectivement. Alors, cette relique est conservée dans la basilique du Saint-Saëns, une basilique qui se trouve en plein milieu de la ville, sur la place du Bourg, juste à côté de l'hôtel de ville. Alors, comment est-ce que cette relique est arrivée à Bruges? On retourne en arrière au moment que le Christ est descendu de la croix. Joseph d'Arimathie a reçu l'accord de Pilate pour pouvoir ensevelir le Christ. Et donc, il va utiliser un morceau de tissu pour nettoyer les plaies afin que le corps soit propre pour être enseveli. Selon la tradition, Joseph d'Arimathie a conservé ce morceau de tissu à Jérusalem,

c'est pas un bout de bois. Il y a des reliques, par exemple à Guistel, il y a une relique, c'est du sable où il y a quelques gouttes de sang qui sont tombées dessus. Hein. Donc Bruges n'est certainement pas la seule ville où il y a une relique du sang. Mantoue, Venise, Fécamp en a aussi. Et donc la manière que le flacon a été travaillé, la taille, réfère à Byzance, vers 1200. Et le tout est enfermé dans un cylindre en verre, un cylindre qui est fermé par deux couronnes en or. Le flacon n'a jamais été ouvert. Il est scellé. On l'a simplement, une fois sorti dans les années 1970, on l'a sorti pour examiner l'extérieur, mais il n'a jamais été ouvert pour voir l'intérieur. Alors, comment est-ce que cette relique de Jérusalem est arrivée à Bruges? Il y a deux versions. La première, c'est que lors de la seconde croisade, en 1150, Thierry d'Alsace, comte de Flandre, est présent dans l'armée des croisés et va monter un des premiers sur les remparts pour en chasser les musulmans. Et c'est son frère, Baudouin d'Anjou, qui est à ce moment-là roi de Jérusalem. Donc c'est un cadeau entre beaux-frères, enfin un beau-frère qui donne la relique à Thierry. On voit d'ailleurs sur la façade de la basilique du 500, Thierry d'Alsace avec l'épée, et à ses côtés, on retrouve son épouse, Sibylle d'Anjou, qui tient d'ailleurs, comme vous le voyez, le flacon avec la fiole. Mais il y a un hic dans l'histoire, parce que cette version-là, on l'a crue comme véridique jusque dans les années 1960. À ce moment-là, un père de l'abbaye de Saint-André à Bruges, c'est un historien, commence à faire des recherches et trouve quand même certaines choses qui ne sont pas concluantes. Entre autres, à Jérusalem, il n'y a aucune mention dans les récits des pèlerins ou même des croisés qui aurait là une relique du sang du Christ. On parle de tous les sites de la Passion, mais on ne parle pas d'une relique, ce qui est quand même assez curieux de ne pas mentionner cela. Par contre, on sait qu'il y avait une relique du 500 à Constantinople. Constantinople qui, comme on le sait, lors de la quatrième croisade, les Vénitiens vont dévier cette croisade vers Constantinople au lieu de Jérusalem, puisque aux yeux des Vénitiens, Constantinople est une menace. Et donc, les Vénitiens vont payer les croisés pour attaquer d'abord Constantinople. C'est un comte de Flandre, Baudouin IX, qui devient le nouvel empereur de Constantinople. Et on sait que dans la chapelle du palais impérial, il y avait une série de reliques de la Passion. Entre autres, la lance qui a servi à percer la côte de Christ, la lance qui est aujourd'hui conservée à la Hofburg à Vienne. Mais la plus connue de ces reliques, c'est inconsciemment la couronne d'épines, comme on sait, les Vénitiens s'en emparent, et la vente à prix d'or au roi de France, Saint-Louis, qui, pour cela, va construire la Sainte-Chapelle. Et comme on sait, aujourd'hui, cette relique de la couronne d'épines est conservée dans la cathédrale Notre-Dame de Paris. Et donc, on peut se dire que la relique de Bruges, au fait, c'est un butin de guerre, comme les chevaux de Saint-Marc et tout le trésor qui se trouve à Venise. Ce qui est un autre détail quand même d'une certaine importance que le père Nicolas Eichbart a découvert, c'est que dans les archives de la ville de Bruges, on fait mention pour la première fois de la relique en 1256. Alors, lui dit, effectivement, si la relique serait arrivée en 1150 par Thierry d'Alsace, pourquoi est-ce qu'on se tait pendant plus de 100 ans pour une relique qui va jouer un tellement grand rôle pour la ville et la région? Et il s'agit d'un serment fait dans l'église Saint-Basile, c'est la chapelle basse, sur le sang de notre Seigneur Jésus-Christ. Et puis, très vite, apparaissent d'autres documents, chaque fois avec une mention de la relique. On arrive en 1297, où là, dans l'histoire du conflit entre la Flandre et la France, le roi Philippe le Bel, roi de France, arrive en Flandre, se dirige vers Bruges, et les Brugeois envoient une délégation auprès du roi afin de lui demander de ne pas toucher à la relique. Ce qui montre que pour les Brugeois, à l'époque déjà, la relique était vraiment très très importante. Et le roi va respecter. On a le sceau royal attaché ici à ce parchemin dans les archives de Bruges. Et il y a une copie du 15e siècle qui renvoie à une charte de la fin du 13e, où là, les corporations sont obligées à participer à la procession. S'ils ne le font pas, ils ont une amende. Et donc, à l'origine, la relique était montrée depuis un balcon de la

0: La chapelle, un peu comme on faisait aussi à Corrèze-la-Chapelle avec les reliques, mais ce n'est qu'une fois 1304 qu'il y a vraiment une procession. Mais on ne parle pas encore de procession du 500, mais procession de la vraie croix, parce que la relique de la croix est transportée, est portée plutôt en procession dans la ville. Mais quand il y a la relique du 500, qui est une relique primaire, alors que celle de la croix, c'est une relique secondaire, très vite, évidemment, la relique du sang va être plus importante aux yeux des fidèles. Et puis, une date très importante, c'est 1310. La ville voit très bien qu'on pourrait faire connaître encore plus cette relique du 500 et envoie une délégation à Avignon auprès du pape Clément V afin qu'il reconnaisse la relique comme étant véridique. Il donne des indulgences et de plus, il va stimuler l'organisation et la sortie d'une procession annuelle. La relique n'appartient pas à une église ou un chapitre ou une collégiale, mais bien à la ville. Donc c'est la municipalité de la ville qui est propriétaire de la relique du sang. D'ailleurs, sous l'Ancien Régime, le bourgmestre de Bruges avait une des clés du coffre contenant cette relique. Et encore toujours, aujourd'hui, derrière le clergé arrive directement le bourgmestre pour bien montrer « c'est à nous ». Alors, on va aussi instaurer, au début du 15e siècle, afin justement de faire connaître plus cette relique, on va ériger une confrérie qui va recevoir le nom de Noble Confrérie du 500. Elle se compose encore toujours de 31 membres qui sont laïcs. Depuis quelques années, il y a aussi des dames qui sont autorisées à y entrer. Mais ça reste très sélect. On doit être parrainé. C'est les membres de la confrérie qui cherchent quelqu'un qui pourrait y entrer. La tâche de cette confrérie, c'est d'une part la protection de la relique, mais aussi la dévotion. Donc, c'est eux qui veillent, par exemple, que chaque vendredi et dimanche, il y a une messe dans la basilique. Et d'autre part, les membres portent, par exemple, le vendredi saint, mais aussi le jour de la procession, leur toge, où l'on voit l'emblème du 500, c'est-à-dire le pélican qui déchire sa chair pour donner son propre sang à ses poussins. Un symbole eucharistique très ancien. Le prévôt qui est là en fonction pour un an porte le collier, est reconnaissable à ce collier, le collier qui est la chaîne est formée par les baies gothiques, l'emblème de la ville, ainsi que les croix de Jérusalem, et le pendentif représente le pélican. Depuis 1900, c'est la même toge, mais avant, au 15e, 16e siècle, chaque année, il y avait une nouvelle toge, donc c'était une contribution assez importante pour les confrères. La procession, encore une fois, la ville voit que ça peut régénérer des finances très importantes. Et donc, chaque année à Bruges, il y avait aussi une foire commerciale, qui aujourd'hui est la foire avec les voitures tamponneuses et tout ce que vous voulez. Mais donc, au Moyen-Âge, c'est une foire commerciale, c'est-à-dire que les marchands du sud arrivent vers Bruges, ceux du nord descendent sur Bruges. Et donc, cette foire commerciale durait un mois, vers le 15 mai jusque vers le 15 juin. Et qu'est-ce qu'on fait? On déplace, on avance cette foire commerciale afin qu'elle tombe au début du mois de mai, où la procession sort le premier lundi après le 3 mai. Donc. On voit aussi chaque année dans les archives de la ville les dépenses au mois d'avril pour refaire les rues et les ponts par où passe la procession. Donc, on investit dans l'embellissement de cette manifestation. Et jusqu'en 1577, on parle d'un omagong, donc autour, car effectivement, on sortait par une des portes fortifiées de la ville et on faisait le pourtour extérieur de Bruges pour entrer à nouveau par la même porte. C'était l'idée d'implorer la protection divine sur la ville et sur ses habitants, contre famine, guerre, peste et autres. La ville envoie aussi, pour faire connaître la procession, des messagers aux quatre coins du comté et invite des hauts dignitaires. Et depuis 1559, Bruges est un diocèse, l'évêque fait de même. Donc aujourd'hui, on a encore toujours les invités de la ville et les invités de l'évêque. Ce qui est aussi très beau et remarquable, c'est que tous ces gens qui se retrouvent au fait pour la plupart qu'une fois par an, le soir, ils vont prendre un repas ensemble ou ils vont grignoter quelque chose, ils vont à la foire. Et il y a vraiment un lien qui se tisse entre les Brugeois. Je pense que c'est quelque chose quand même d'unique en Belgique. Et ça, c'était aussi la raison pour l'UNESCO de mettre la procession sur la liste du patrimoine immatériel. Je vous remercie.
1: Merci. 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
2: Et nous écoutions sur la radio chrétienne francophone Benoît Kervin, coordinateur honoraire de la procession du 500 à Bruges, auquel était consacrée son intervention prononcée le 6 juin 2026 dans le cadre d'un colloque consacré au sang du Christ organisé au Carmel de Cornillon à Liège à l'occasion des festivités de la Fête Dieu. La Fête Dieu, qui est aussi désignée sous les termes de solennité du Saint-Sacrement du corps et du sang du Christ, raison pour laquelle je vous propose d'écouter la formation de musique chrétienne Team Othéo avec cette chanson intitulée « Par ton corps et par ton sang ».

0: Et nous écoutions une chanson de la formation de musique chrétienne Team Othéo, intitulée « Par ton corps et par ton son », une chanson qui fait bien évidemment écho au thème de l'émission d'aujourd'hui, la fête Dieu, également appelée la solennité du Saint-Sacrement, du corps et du sang du Christ.
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0: Le 6 juin 2026, à l'occasion de la 780e édition de la célébration de la fête Dieu à Liège, y était organisé, ou plus exactement au Carmel de Cornillon à Liège, était organisé un colloque extraordinaire consacré au sang du Christ. Je vous propose d'écouter à présent le dernier des intervenants. Il s'agit de Jean-Luc Mouns. Jean-Luc Mouns est mathématicien de formation. Il se consacre aujourd'hui activement à l'évangélisation. Il est l'auteur de nombreux ouvrages, dont deux consacrés à Saint Carlo Acutis, dont il partage la passion pour les miracles eucharistiques, dont il nous parle à présent. Une intervention dans laquelle il fait appel de façon sporadique à un autre invité du colloque que nous avions pu entendre dans l'émission précédente, l'hématologue Timothy DeVos.
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2: Merci Jacques. Alors d'abord, qu'est-ce que c'est qu'un miracle eucharistique ? Un miracle eucharistique, c'est un phénomène inexplicable lié à l'Eucharistie. Alors vous en avez, mais vraiment de toutes les sortes. Et comme les miracles, c'est Dieu qui les fait et que Dieu a beaucoup d'imagination, je peux vous dire que c'est un peu comme les charismes chez saint Paul, il y a toujours des nouveaux qui apparaissent. Hein. Et donc, par exemple, un miracle eucharistique, c'est quand quelqu'un guérit en communiant, c'est quelque chose d'assez courant. Hein. Il y a aussi les hosties qui lévitent. On a aussi, par exemple, des saints qui reçoivent l'hostie. Le prêtre tient l'hostie dans ses mains et elle file et elle va dans la bouche du saint. Miracle eucharistique. On a aussi les préservations. Tout brûle, l'église brûle. On a par exemple un ostensoir. Il y avait une église où l'ostensoir était sur l'autel. Tout brûle. Et quand on vient retrouver l'ostensoir est là. Donc il n'y a plus d'autel, mais il est toujours là, et l'hostie n'a rien du tout. Alors, vous avez aussi un miracle que Carlo Acutis aimait beaucoup, c'est l'histoire de la mule de Rimini. Donc saint Antoine a voulu prouver, enfin on l'a mis au défi de prouver que c'était vraiment la présence réelle, et l'hérétique lui a dit, je fais jeûner ma mule, et dans 3 jours, on la met au milieu entre toi avec le Saint-Sacrement et de la nourriture pour elle. Et si elle va vers le Saint-Sacrement, je me convertirai. Alors ça s'est passé devant des milliers de gens. Hein. C'est dans le procès de canonisation, les actes du procès. On a aussi un miracle eucharistique extraordinaire à Tumaco en Colombie, où le prêtre a arrêté un tsunami qui arrivait sur l'île. Hein. Donc des choses, voilà. Et puis on a assez courant aussi l'apparition de l'image de Jésus dans l'hostie. Et ça, c'est quand même un miracle récent de 2013 en Inde, hein, à Vilakanur. Et l'évêque de Vilakanur reconnaissait l'existence du miracle. Et donc, en fait, vous avez tous ces types de miracles. Et puis, vous avez les miracles, on va dire, où l'hostie va donner du sang ou bien va se transformer en chair. C'est donc une petite partie des miracles eucharistiques. Donc, Carlo Acutis est mort à l'âge de 15 ans d'une leucémie et il était passionné par l'Eucharistie. Il a dit « L'Eucharistie est mon autoroute vers le ciel ». Et il disait « Je ne comprends pas que quand on va au match de foot, il y a des milliers et des milliers de gens qui vont au stade pour voir quoi ? Des gens qui tapent dans un ballon, excusez-moi, mais comparé à une hostie qui devient le corps du Christ, c'est que dalle. Et là, dans mon église, il n'y a personne. Enfin, il y a beaucoup plus de monde que dans certaines de nos églises. Hein, mais, et donc, il s'est dit, je veux faire connaître l'Eucharistie. Alors, il a eu une double idée. Il a participé

Grande conférence de Comunione e Liberazione à Rimini. Et là, vous avez à la fois des conférences, mais aussi des expositions de très très bonne tenue. Il a eu l'idée de faire une exposition sur l'Eucharistie. Mais qu'est-ce qu'on peut montrer de l'Eucharistie dans une exposition? Il a eu l'idée de parler des miracles eucharistiques en se disant ceci. Les miracles, et c'est une pensée de gosse de 13 ans, hein. Si Dieu se fatigue à faire des miracles dans son Eucharistie, c'est qu'il veut montrer quelque chose. Dieu fait signe. Et donc sa deuxième idée vient du fait qu'il connaissait ce miracle de Lanciano, c'est à peu près sur l'Adriatique. Ça s'est passé, on connaît les références historiques, c'est entre 730 et 750. Ce sont des moines basiliens, donc de rite, ce qu'on dirait aujourd'hui de rite oriental, mais à l'époque l'Église était une, hein. Et ils s'étaient réfugiés en Italie à cause de la querelle iconoclaste, où ils avaient dû fuir pour survivre. Et donc il y avait un moine qui célèbre la messe avec des doutes. Plusieurs miracles eucharistiques sont venus des doutes du prêtre. À Bolsena, c'était ça. Il s'appelait Pierre. Il venait de Germanie, d'Allemagne. Il allait à Rome et faisait son pèlerinage pour croire dans la présence réelle. Il arrive, célèbre la messe et schlaf, ça se met à saigner, etc. Donc un doute qui n'est pas pécamineux. Et donc l'hostie devient un rond identique de chair et le vin devient du sang. Alors évidemment, on va les garder. Ce sont des reliques. Je vous donne un petit exemple. Moi, je suis allé souvent à Lanciano et j'ai emmené un jour un évêque avec moi, un évêque polonais. Et je m'assieds, parce qu'on peut, on est en Italie, on peut s'asseoir devant, là, à 3 mètres. Et je me mets là et je fais mon heure d'adoration. Et mon évêque est à côté de moi. Puis on sort et l'évêque me dit, pendant tout ce temps, j'ai réfléchi si c'était une adoration ou une oraison. Parce que pour qu'il y ait présence réelle, les espèces du pain et du vin doivent être préservées. À partir du moment où c'est plus du pain et c'est plus du vin, c'est plus la présence réelle. Ça devient une relique. Et alors je me suis dit, tiens, c'est étonnant, parce que j'avais la relique devant moi et juste un peu derrière, il était mis Cappella et Eucharistica, pour dire, là c'est la relique, mais si tu veux adorer, c'est de l'autre côté. Et si je vous dis ça, c'est très important parce qu'elle va revenir dans la suite, que pour qu'il y ait présence réelle, ça a été dit tout à l'heure, il faut qu'il y ait la préservation des espèces. Alors, donc ce que vous voyez là, ça a été conservé à l'air libre pendant 1200 ans, sans procédé de conservation quelconque. Et finalement, dans les années 60, on a réalisé des études scientifiques. Alors, quand on va à Lanciano, on peut aller voir une exposition avec toutes les photos que seul Timothy comprendrait, hein, parce qu'il y a plein de photos de sang et de machin, avec des explications, des termes techniques. Alors, la première chose, c'est qu'il s'agit d'un morceau de cœur, hein, et c'est du myocarde humain. Alors, déjà, si vous voulez, donc on est sûr que ça a 1200 ans. Imaginez que vous voulez faire un faux miracle. Donc vous faites un tour de passe-passe et brusquement vous changez l'hostie, vous mettez. Mais est-ce que vous allez prendre un morceau de cœur humain ou bien plutôt un morceau incompréhensible? Vous voyez qu'à Lanciano, il y a deux éléments essentiels. On est en présence de chair humaine et de sang humain, ce qui est inexplicable. Et deuxièmement, le sang reste vivant, totalement inexplicable, mais qui se reproduira dans la suite. Alors, il y a beaucoup d'autres miracles eucharistiques, comme celui de Lanciano. J'ai reçu pour tâche de vous parler de celui de Buenos Aires, mais il m'ennuie, parce qu'il lui manque justement l'élément qui me paraît le plus important. Donc, je vous en cite quelques autres. Donc, vous avez le miracle de Buenos Aires, qui, en fait, c'est pas un miracle, mais c'est un paquet de miracles qui ont eu lieu entre 1992 et 1996. Celui qui montre l'hostie à tout le monde. Et donc ce miracle a été étudié scientifiquement, je ne vous donnerai qu'un résultat plus tard.

0: Vous avez aussi deux miracles polonais, un en deux. Alors, pour vous dire, le miracle de Tixla en 2006, 2006, c'est l'année de la mort de Carlo Acutis. Carlo Acutis a dit à sa maman, avant de mourir, « J'aimerais bien qu'il y ait encore des miracles eucharistiques après ma mort. » Eh bien, celui-là, c'est une semaine exactement après la mort de Carlo. Un petit clin d'œil du ciel. Alors donc, vous avez aussi le miracle de Sokolka en 2008. Là, c'est une hostie qui a commencé à saigner et qu'on a mis sur un corporal que vous voyez là. Et puis, en 2013, toujours en Pologne, on a eu un miracle à Legnica. Alors, on va passer au miracle de Buenos Aires, qui est un miracle très célèbre, en tout cas dans le contexte des miracles eucharistiques. Il a aussi profité du fait que Buenos Aires était le diocèse du pape et de Monseigneur Bergoglio. Et donc Bergoglio est intervenu dans cette affaire, je vous dirai quand. Et donc, ce qui s'est passé, c'est qu'on a trouvé une hostie quelque part dans l'église. Alors, quand on trouve une hostie comme ça, et on attend que l'hostie soit dissoute, et à partir du moment où c'est dissous, on sait qu'il n'y a plus de présence réelle. Et donc on peut alors sortir cette hostie, et là, avec respect encore, mais on peut éliminer ce qui reste. Alors donc ça s'est passé le 18 août 1996 à 19h, une dame arrive avec une hostie, et donc le père, qui s'appelle Alejandro Pezet, fait exactement ce qu'il faut. Il met dans un verre d'eau, il le met dans le tabernacle, et il revient 8 jours plus tard. Et là, quand il ouvre le tabernacle, l'hostie s'est désagrégée, oui, mais c'est devenu du sang et de la chair. Alors, et puis finalement, il est décidé d'analyser la matière. Et on s'appuie pour ça sur un groupe qui s'appelle Grupo Internacional para la Paz, qui porte mal son nom parce qu'en fait c'est un groupe qui est spécialisé dans l'étude des miracles eucharistiques avec un certain professeur Castagnon. Et donc le 5 octobre 1999, donc on est 3 ans après le miracle, hein, quand même 3 ans, hein, dans de l'eau distillée, le miracle arrive chez le docteur Frédéric Zugibe à New York, qui est un spécialiste, un hématologue et tout ça, qui va faire des observations. Alors, qu'est-ce qu'il va découvrir? C'est là, si vous voulez, qu'on est dans une situation un tout petit peu spéciale. Donc, elle contient d'importants globules blancs. Et ça indique que le cœur était stressé au moment où le prélèvement a été fait. Ensuite, étant donné que les globules blancs meurent en dehors de l'organisme vivant, ils ont besoin d'être dans un corps vivant, ils devraient être morts et ils sont vivants, après 3 ans, hein, dans de l'eau distillée. Et finalement, on voit aussi que les globules blancs avaient pénétré dans les tissus, ce qui indique que le cœur avait été soumis à un stress intense. Voilà ce que découvre le docteur Zugibe. Alors maintenant, le professeur De Vos va vous expliquer de quoi il s'agit en fait.
1: Donc, petite intervention de ma part, pas trop long non plus, mais j'ai un muscle de la paroi ventricule, donc c'est du myocarde, hein, donc le myocarde, le muscle du cœur. Juste aussi, donc un peu schématique pour dire inflammation, ça veut dire que le pathologue, le médecin qui fait la microscopie, voit pas que des muscles, mais voit aussi une infiltration, comme on dit, de cellules et de globules blancs. Et quand le médecin ne voit pas que des muscles, et il va décrire ça comme une infiltration de cellules inflammatoires ou de globules blancs. La présence d'un infiltrat inflammatoire riche en globules blancs témoigne d'une réaction inflammatoire survenue avant le prélèvement et suggère que le tissu était vivant au moment où cette réaction s'est développée. Donc ça, c'est très important. Et j'ai encore une toute petite explication sur la survie des tissus. En fait, l'eau distillée pour les tissus, hein, donc je vais faire distinction entre le tissu du myocarde et les globules blancs dans ce tissu. L'eau distillée, c'est hypotonique par rapport aux cellules. Donc l'eau entre massivement dans les myocytes, donc les cellules du muscle, et très vite, il y a un gonflement cellulaire qui mène à une disparition et la mort des cellules. Donc pour conserver un tissu en histologie, il faut vraiment un fixateur correct, hein, il faut mettre

0: de tissu, par exemple dans un liquide de bois ou un formol tamponné. Très bref sur les globules blancs, là-dedans, on peut distinguer la survie des globules blancs, donc quand est-ce que une cellule sera encore vivante, viable, comme on dit. Et la deuxième chose, c'est jusque quand on les voit dans le tissu, hein, sous le microscope. Et il faut dire que la viabilité des globules blancs, dans des circonstances comme ça, on met ça dans de l'eau distillée, c'est vraiment très, très rapidement, ils seront lisés, mais vraiment dans les minutes, en tout cas dans l'heure. Et on pourrait encore voir dans le tissu, pendant quelques jours, des globules blancs ou leurs noyaux, mais quelques jours peut-être, maximum, mais pas 3 ans en tout cas.
1: Merci beaucoup. Alors donc, vous voyez que tout ça, c'est inexplicable. Alors le docteur Zoughibé demande, quand même on lui a rien dit, alors il dit, comment c'est possible que vous m'amenez quelque chose de vivant alors que ça devrait être mort, quoi? Parce que si on prend un morceau de cœur, voilà. Hein? Et donc, on lui explique, ben voilà, ça vient d'une hostie qui a été trouvée dans une église à Buenos Aires. Et là, le docteur Zoughibé dit, bon ben, il n'y a pas d'explication scientifique à ça. Et on va revenir à ça plus tard. Alors maintenant, je voudrais faire un parallèle avec les reliques de la Passion. Parce que comme le thème qui nous anime, c'est le sang, eh bien, on a des reliques de la Passion qui sont tachées de sang. La plus connue, c'est le Saint-Suaire. Il y a des taches de sang bien repérables et on les a analysées et on sait que le groupe sanguin, c'est le groupe AB. Alors, il y a une autre relique célèbre qui s'appelle le Suaire d'Oviedo, dont on est sûr de la présence à Oviedo depuis le 8e siècle. Parce que vous savez qu'on discute sur la temporalité du Suaire, mais en tout cas, celui d'Oviedo, c'est le 8e siècle avec certitude. Hein? Et donc, lui aussi, c'est le groupe sanguin AB. Très bien. Et puis, il y a aussi la tunique d'Argenteuil, qui est à Paris, et qui est aussi de groupe sanguin AB. Alors, je voudrais dire une première chose sur le sang et le linceul. Vous savez, et je suis toujours très étonné de voir que peu de personnes parlent de cela. Par exemple, j'ai été à Louvain-la-Neuve à une conférence sur le linceul de Turin, mais je n'ai pas entendu expliquer ceci. En fait, il y a du sang sur le linceul et il n'y a plus personne dedans. Donc il se pose simplement une question. Est-ce que quand on a retiré cette personne de ce linceul, vous imaginez hein, qu'il est la personne est couverte, est sur le linceul et que ça passe comme ça. Hein. Donc, est-ce que le sang était sec ou était mouillé quand on l'a enlevé, en partant de l'idée qu'on l'aurait enlevé? Alors, de deux choses l'une. Si le sang était mouillé, quand on a retiré le drap, on aurait brouillé les taches de sang. Or, les images de taches de sang sur le linceul sont précise au dixième de millimètre près. Donc on peut affirmer avec certitude qu'on n'a pas retiré l'homme quand le sang était mouillé. Donc on a dû le retirer quand le sang était sec. Mais quand le sang est sec et que vous tirez un tissu, il faut quand même imaginer qu'il a du sang sur tout le corps et qu'il faut le décrocher. À ce moment-là, nécessairement, on abîme le tissu. Il y a des fibres qui sont abîmées, etc. Elles n'existent pas, ces fibres abîmées. Donc, on ne l'a non plus pas retiré quand le sang était sec. Alors, la question, c'est, puisqu'il n'y est plus et qu'on n'a pas pu le retirer, qu'est-ce qui est arrivé? Comment est-ce qu'il est sorti de ce linceul? Il n'y a qu'une solution, il est passé à travers, hein, avec un corps glorieux. Mais, chut! Alors, on a Alors, en fait, et sachant qu'il n'y a que 5% de la population qui est de groupe AB. Donc, si vous prenez une population et vous prenez une personne au hasard, vous avez une chance sur 20 qu'elle soit de groupe AB. Si vous prenez, pour faire la première relique, puis pour faire la deuxième, vous prenez de nouveau une personne au hasard, et c'est de nouveau une chance sur 20. Puis encore une troisième personne au hasard. Alors, la probabilité, je suis mathématicien, qu'il y ait tous les trois de sang AB, c'est 1 sur 20 exposant 3. Donc 1 sur 20 exposant 5, ce qui veut dire

0: 1 sur 3 200 000. Et ça, c'est plus possible. Si on pouvait savoir quel était le groupe du 500 de Bruges, ça pourrait devenir 1 sur 20 exposant 6. Et voyez-vous, ce qui, moi, me frappe beaucoup, c'est que Dieu est cohérent. Et que, vous savez, une relique de la Passion ou un miracle eucharistique, qu'est-ce que ça veut dire? Mais quand je les regarde tous, je vois qu'ils se confirment les uns les autres. Hein, et que le miracle eucharistique qui donne du sang AB, par exemple celui de Lanciano, il ne savait absolument pas à l'époque qu'est-ce que c'était un groupe sanguin.
1: Donc en fait, il y a des antigènes, hein, des molécules sur la paroi des globules. Le groupe AB, il a un mélange de A et B, et le groupe O, c'est ceux qui n'ont pas d'antigène, donc ni A ni B. Juste pour vous expliquer, parce que vous n'êtes peut-être pas au courant, que ça veut dire que dans le plasma, hein, donc si on a le sang, on a des cellules, mais on a aussi du plasma, hein, le liquide jaune qu'on voit. Une personne qui a le groupe sanguin A, il a des anticorps anti-B. Ça veut dire que c'est pas une immunisation. Donc ça veut dire que tout le monde les a. Ça fait partie de notre système immunitaire. Quand on a 6 mois d'âge, notre système immunitaire est formé. Et on les appelle les isoagglutinines. C'est des anticorps un peu comme... C'est un peu une défense de notre espèce humaine. Quelque part, tout le monde les a. Et juste pour dire que le groupe B, ils ont A, si on donne du plasma avec plein d'anticorps, on va provoquer des réactions de transfusion quand on donne ce plasma. Donc AB, c'est donneur universel de plasma et receveur universel de globules rouges, justement parce qu'ils n'ont pas d'anticorps. Quand ils reçoivent du sang, ils ne vont pas réagir. Voilà, une explication simple, mais c'est peut-être quand même réfléchir au fait que le groupe sanguin AB est donneur universel de plasma. C'est très rare, le AB, et ça peut varier selon les régions, les continents. Est-ce que vous saviez que, par exemple, les Africains ont plus de O et les Indiens, par exemple, ont plus de B? C'est juste pour montrer, mais en général, AB reste quand même le plus rare. 4-5% pour l'Europe, 3% des gens pour l'Afrique, 10% pour l'Asie. Donc ça, c'était sur le fait qu'il y a, sur le tissu de myocarde qu'on vient, des cellules inflammatoires qui sortent du sang, qui vont aller sur la région de l'inflammation, et qui vont ou bien produire du pus, une réaction inflammatoire. Et petit à petit, il y aura des cellules qui vont phagocyter, qui vont tout nettoyer, si vous voulez, et faire disparaître l'inflammation. Voilà quelques explications en gros.
0: Alors, c'est la conclusion. Hein. Donc, on est en présence de phénomènes inexplicables. Une hostie consacrée, ou des hosties consacrées, qui se mettent à saigner ou qui se transforment en chair, en cœur. Vous imaginez bien que, Carlo, que la chair qui est présente là a été victime de stress, de coups, etc. On se dit, c'est exactement ce que nous dit notre foi. Notre foi nous dit que nous revivons de manière non sanglante le sacrifice du Christ. Et c'est ça que nous montre les miracles eucharistiques. Alors voyez, c'est pour ça que Carlo Acutis a voulu qu'on se penche davantage sur les miracles eucharistiques pour qu'on découvre tout ce qui est caché à l'intérieur et qui finalement nous révèle notre foi. Ce que l'Église nous dit, ben, en fait, c'est vrai. Et donc, si vous voulez en savoir plus, il y a un livre que vous pouvez lire. C'est un livre scientifique, écrit par un médecin italien, le docteur Serafini, qui présente tous les miracles eucharistiques avec de la chair et du sang, et qui étudie ça à partir de tous les documents scientifiques qui ont été publiés. Donc c'est du très sérieux, et c'est là-dessus que je me suis basé pour cette conférence. Je vous remercie.
2: Et c'est la fin de cette émission. Merci beaucoup aux organisateurs du colloque consacré au sang du Christ, organisé donc en 2026 à Liège à l'occasion des festivités de la fête Dieu. Et parmi ces organisateurs, il y a Jacques Gallois, que je tiens ici à remercier personnellement de m'avoir donné l'autorisation de procéder à une captation des différents intervenants de ce colloque et de pouvoir vous les présenter

aujourd'hui dans le cadre de cette émission Perspective, une émission que vous pouvez bien évidemment réécouter en podcast sur notre site www.rcf.be ou grâce à notre application sur votre téléphone portable. 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

0: C'était Camélia Jordana avec Je t'ai dans la peau.
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0: Et à présent, nous écoutons l'artiste qui se fait appeler Ours sous ce

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2: Les programmes continuent sur la radio chrétienne francophone, mais auparavant, souvenir de 2016 avec cette chanson de l'artiste italo-américaine LP. La chanson s'intitule Lost on You.

0: soyez les bienvenus dans notre émission Forme et Formation. Vous connaissez notre devise pour rester en forme spirituellement, intellectuellement, moralement, peut-être même physiquement. Il est important de se former. D'habitude, nous présentons les cours du Centre diocésain de formation, mais puisque tout le monde est en vacances maintenant pendant cette grille d'été, pendant les deux mois, juillet et août, nous avons à connaître et qui va aussi vous donner envie de mieux le connaître, c'est le Père Joseph Sagaoutou qui est le vrai animateur de cette émission et que nous allons entendre chaque semaine. Père Joseph, bonjour tout d'abord.
1: Bonjour Père Alf.
0: Donc vous êtes africain,
1: oui.
0: Prêtre africain d'ailleurs, théologien. Alors je vous propose peut-être avant vraiment de présenter un peu notre projet, de vous présenter personnellement qui êtes-vous et surtout d'où vient votre passion pour John Henry Newman.
1: Oui, merci encore une fois. Je commence par dire merci à RCF Mental. Il faut avoir la vision de John Henry Newman. Il dit une phrase tout à fait simple, regardez le monde avec les yeux de Dieu. Ça nous ferons, disons, pour la deuxième émission.
0: C'est ça.
1: Mais en attendant, je voudrais montrer que son saint anglais a fasciné le monde de son vivant et même maintenant. Et c'est comme ça que je l'ai connu. Je l'ai connu en faisant partie des amis de Newman, parce que justement l'association de Newman et toutes les associations filment sur cela pour montrer la Vierge Marie est venue vraiment parler fort, tellement qu'à l'endormir, l'Église universelle a reconnu ses apparitions, ça allait vite, et maintenant c'est devenu un lieu de pèlerinage pour faire la résilience chrétienne de ce pays qui a trop souffert, suffisamment souffert. Alors, l'idée d'être ami de Newman est venue quand j'étais aux études à Rome, parce que je faisais partie de cette famille, les amis de Newman à Rome, qui est un centre international qui coordonne tous les amis de Newman et les centres qui sont en Autriche, en Irlande, à Londres, à Littermore, un peu partout, même maintenant en Afrique.
0: Donc ça veut dire Newman a beaucoup d'amis.
1: Beaucoup d'amis, beaucoup, beaucoup, beaucoup. Et en Afrique, moi j'ai donné cette idée, non seulement à ma famille, mais aussi à toutes les personnes, surtout les jeunes, qui veulent garder leur foi. Parce que Newman, nous allons le voir, c'est quelqu'un vraiment qui insiste sur l'importance de la foi. Et quand une fois, j'ai parlé de cela, j'étais en France, dans une paroisse tout à fait simple, de Doulon. Voilà trois enfants, je me rappelle de leur nom, Mbappé, Jean-Pierre et leur sœur Jade, qui me disent, Joseph, vous parlez de la foi. J'ai dit oui. Alors, il faut aimer. Donc, il faut aimer cette foi en disant, la foi chrétienne, elle est belle. C'est la phrase de Jade qui a dit, la foi chrétienne, elle est belle, mais il faut la vivre. Si je l'appelle, elle va dire ça, elle se l'appelle vraiment comme si c'était aujourd'hui. Et voilà, c'est cela que je trouve que vraiment, quelqu'un avec des manières simples, des mots simples, il a touché les gens de son siècle. D'abord, les étudiants qui étaient avec lui, puis les professeurs. Étant professeur aussi, il a attiré tous les étudiants à son époque, on verra. Et j'ai regardé quelque chose qu'on ne dit pas souvent. Il était trop simple dans la vie et dans ses manières de prêcher. Parce qu'il voudrait toucher les cœurs. Il voulait toucher les cœurs, savoir toute personne, quelle est sa joie, quelle est sa souffrance, ses défaillances, pour essayer vraiment de le comprendre. Et ça, il dit que ça vient de sa retraite de 16 ans. Non, il avait même 15 ans. Quand il a fait sa retraite en 1816, il a vu que Dieu, ce n'est pas un objet à scruter, comme on disait les philosophes de l'époque, mais plutôt une personne qui chemine avec. Il chemine avec lui et ne peut pas l'abandonner. Il a trouvé cela très merveilleux. Il a gardé même cette idée jusqu'à sa mort. Et c'est comme ça que quand il est devenu cardinal, parce qu'après il est devenu cardinal, il a pris la devise de cor ad cor loquitur. si on comprend cela, on comprend Newman. Mmh. Alors, il est vraiment...
0: Ce qui veut dire en français, cette devise.
1: Le cœur qui touche le cœur de Dieu qui touche le cœur de l'homme, qui invite même le cœur de l'homme, parce qu'il montre que c'est Dieu qui invite l'homme, et le cœur de l'homme qui répond à cet appel, à cette invitation, et ce cœur doit aussi toucher le cœur de son frère, de sa sœur, des personnes qui l'entourent. Alors, il prêchait cela d'une manière très simple. Quand il était anglican déjà, diacre et puis pasteur anglican, il a touché les cœurs des personnes qui étaient à Londres à cette époque et il a touché les cœurs de tous les théologiens qu'on va voir après. Il y a Urs von Balthasar, il y a donc beaucoup de théologiens français un peu partout, en Allemagne, en Italie.
0: Et il a touché aussi votre cœur apparemment.
1: Ah oui, oui, oui. Moi, je l'adore très, très bien. Mmh. Voilà.
0: Donc, alors, on va un peu, dans cette émission d'aujourd'hui, on va raconter un peu sa vie brièvement, parce qu'on va certainement y revenir encore dans la suite. Ce qu'on peut déjà dire, d'ailleurs, vous l'avez déjà dit aussi, sa vie comprend un peu tout le 19e siècle. Il est né en 1801 et il est mort en 1890, donc presque à la fin du siècle. Et vous l'avez dit aussi, il est né dans une culture non seulement anglaise, mais aussi anglicane. Donc il n'était pas catholique, c'est seulement vers la moitié de sa vie qu'il s'est converti au catholicisme. Alors racontez-nous un peu sa vie depuis...

0: la naissance.
1: Oui, alors je m'en résume bien évidemment parce que sa vie est très riche, il a vécu longtemps, il a écrit beaucoup, il écrivait à chaque étape de sa vie déjà à 16 ans. Et puis, ce qui est important, c'est de voir que justement, il est né d'une famille anglicane. Son papa, c'est John Newman, il était banquier, il n'était pas pauvre, mais il n'était pas quelqu'un qui voulait... D'ailleurs, quand le papa l'a amené à l'école, il voulait faire de lui un gentleman, c'est-à-dire une personne qui est comme soit un avocat, soit une personne qui est très importante dans la vie. Mais Newman, à un moment donné, il a abandonné cela, il a préféré se donner complètement à Dieu, d'abandonner les richesses de la terre. Il a écrit même cela dans son livre. Voilà, donc c'est comme ça, il est né d'une famille tout à fait simple. Sa maman était ce qu'on appelle à cette époque les Huguenots, des protestants qui ont été chassés, qui ont fui, qui donc se sont réfugiés à Londres. Et tandis que son papa, John Newman, était là depuis longtemps, et alors il est le premier de six enfants. Il a gardé son contact, il a aidé ses enfants, parce que papa, il est mort encore un tout petit peu jeune, je dirais. Et c'est Newman qui a éduqué les enfants comme il était l'aîné. Comme on dit en Afrique, l'aîné doit être comme papa.
0: C'est
1: Alors,
0: ça.
1: c'est comme ça qu'il faut voir la famille de Newman pour bien le comprendre, de comprendre l'éducation reçue des parents, parce que sa maman était une vraie chrétienne, c'est elle qui lui a donné le goût de la musique. Il était musicien aussi. C'est elle qui lui a donné le goût de la Bible. Et dans la famille, on priait beaucoup. Ce n'était pas une question de forcer, c'était vraiment une habitude. Cela va former toute la vie de John Henry Newman. Alors, ce que je voulais dire, que justement avec sa famille, qui avait les habitudes tout à fait simples, une fois la banque de son père va tomber en faillite, ils vont quitter la ville de Londres pour aller dans les périphéries. Même le papa va s'occuper de la brasserie, donc vendre de la bière au lieu d'utiliser. Oui, et ça, c'est quelque chose justement qui a touché et toute la famille, mais surtout John Henry Newman qui avait encore le temps de se former. Mais le papa a prévu de l'envoyer dans une école privilégiée de Trinity College. Et c'est là où il a commencé sa formation. Il est allé à l'université très jeune. Il était brillant, le premier partout, le premier de la classe. Et c'est là qu'il est devenu professeur dans son université. C'est qu'on l'a apprécié.
0: À Oxford même.
1: À Oxford. Et il a fondé une école d'Oxford qui est très connue, qui a changé le monde, comme on parlait de Tübingen, comme on parlait de l'école de Paris ou l'école de Louvain en Belgique. L'école de le mouvement d'Oxford, c'est Newman. Il a utilisé tous les jeunes qui étaient là, qui ont changé tout ce qu'on peut dire de la théologie et même de la philosophie à cette époque.
0: Moi, je vous propose peut-être de nous arrêter un moment, parce que il y a encore beaucoup de choses à dire, mais prenons le temps aussi d'une petite respiration musicale.

0: Deuxième partie de notre émission sur la vie de Saint John Henry Newman, docteur d'Ulsfort. Et puis, est-ce qu'à cette époque-là, il écrit déjà des livres? Est-ce qu'il y a des choses qui sont publiées?
1: Oui, oui, il a écrit à partir de son âge d'adolescence. Il avait même un journal là où il étudiait. Il a donné beaucoup d'écrits. Mmh. Et l'avantage, c'est qu'on possède tous ces écrits, surtout ici en Belgique. Si j'ai voulu vraiment me concentrer sur la Belgique, c'est qu'à Louvain-la-Neuve, nous avons tous ces écrits de John Henry Newman, toute la bibliothèque qui lui est réservée. On peut les trouver à Rome, dans le centre international. On va le trouver là où il y aura toujours le centre, en Afrique aussi, où on essaie de les trouver petit à petit. Mais l'avantage, c'est que il a écrit beaucoup et on possède ses écrits. Et sa première bibliothèque a été morte là où il est.
0: Mais parlons surtout de sa conversion qui a lieu juste au milieu de sa vie, c'est-à-dire en 1845. Pourquoi s'est-il converti au catholicisme?
1: Oui, c'est important de voir que justement dans ce siècle, il y avait quelques problèmes de souffrance des chrétiens en Angleterre, au Royaume-Uni. Déjà, Rome était en conflit total avec Londres parce que le roi Henri VIII n'avait pas voulu continuer à collaborer avec le pape Clément. C'est à ce moment-là qu'il a dit qu'à Londres, il est pape à Londres, que le pape fait l'Angleterre, c'est l'apostasie. Parce que justement, c'est de couper des racines comme un enfant qui dit à ses parents qu'il n'a plus besoin de leur aide, que c'est fini. Alors, à ce moment-là, il était anglican, il a lu les pères de l'Église. Les pères de l'Église qui sont vraiment nos pères dans la foi. Et quand il a lu les pères de l'Église, il a trouvé que l'Angleterre se trompe beaucoup. Et il a écrit beaucoup de livres sur les pères de l'Église. Il s'inspirait des pères de l'Église. Nous verrons pourquoi les pères de l'Église sont importants dans la vie chrétienne, parce que justement, il faut l'honorer avec l'Église de prêcher et d'écrire leurs prédications. Et voilà, donc, quand il a vu comment fonctionnaient les pères de l'Église, quand il a vu l'importance de rester toujours dans l'Église mère, il a trouvé que l'Église mère qui a gardé vraiment les origines, c'est l'Église catholique. Alors, il a changé. On va parler de ce changement. C'était vraiment un changement copernicien.
0: Mais retour au
1: changement au Concile Vatican II.
0: C'est ça.
1: Parce que les pères les conciliaires, ils ont remarqué que tout ce qu'il y a comme idée pour le Concile Vatican II, il y a un penseur invisible, c'était John Henry Newman. Et ça, c'est vraiment vrai. Quand on voit, maintenant, on dit l'Église, corps du Christ, tout ça, c'était Newman. Quand on dit que l'Église, c'est le peuple de Dieu, c'était vraiment les champions de cela. C'était, les professeurs de Louvain.
0: C'est ça.
1: Mais quand on voit, on va Newman partout. Et c'est comme ça que, justement, même les pères de l'Église qui n'étaient pas très considérés ont été considérés. Même l'œcuménisme, on va en parler, va être considéré à ce moment-là parce que justement, lui, il a puisé chez les pères de l'Église toute la richesse de la foi.
0: Alors, revenons peut-être quand même un peu à la biographie de Newman, parce que je suppose que ça n'a pas été évident d'être ordonné prêtre aussi dans l'Église catholique pour un anglican. Je ne sais pas, à l'époque, c'était peut-être pas tellement évident.
1: Ce n'était pas évident. D'abord, je voudrais rappeler que dans l'Église anglicane, les pasteurs peuvent se marier. C'est lui qui a demandé de venir pasteur sans être marié, donc être célibataire comme dans l'Église catholique. Alors, les gens se posaient des questions, pourquoi il est original? À un moment donné, il y a ceux qui ne voulaient pas continuer avec lui. Et il a continué sa ligne, mais il y a ceux qui ne le comprenaient pas. Ce n'est pas

0: pas évident de devenir catholique à cette époque dans l'Angleterre victorienne. C'est
1: C'est ça. Mais non seulement il va être ordonné prêtre, mais il deviendra même cardinal en 1879. Donc
0: tout à fait.
1: là c'est vraiment
0: Oh là là,
1: extraordinaire.
0: c'est.
1: Un ancien anglican qui devient cardinal.
0: Et ça créé un choc terrible. Parce que quand il est devenu, disons, catholique, oui, ça a fait un boom, mais pas, ça n'a pas créé beaucoup. Par contre, il y a beaucoup qui l'ont suivi, qui sont devenus catholiques. Alors l'Angleterre était secouée un peu. Et après, voilà qu'il est créé par le pape Léon XIII, il est créé cardinal. Alors les autres évêques qui attendaient aussi de créer cardinaux, personne. Lui qui vient d'Angleterre, qui est anglican, le pape le choisit comme cardinal. Et on lui posait la question, pourquoi Saint-Père tu as fait ça? Mais il répondait, celui-là c'est mon cardinal. Il le disait même en italien, et il est mio cardinal. Il est mio, quand on dit comme ça en italien, c'est vraiment comme quelqu'un, comme un enfant dans les bras de ses parents.
1: C'est ça. Alors, quand il s'est converti, que peut-on dire? Parce que il ne reste plus que 2 minutes. Quelles sont les grandes réalisations qui valent la peine d'être citées encore aujourd'hui?
0: Oui. Alors d'abord, c'est que, étant anglican et étant catholique, il a continué à avoir une doctrine sans erreur. C'est un critère important pour être déclaré docteur de l'Église, mais aussi c'est un critère important pour être choisi comme père de l'Église. Alors, il y a cela. Une autre chose, c'est sa vie de sainteté. Vous voyez, dans beaucoup d'églises, ils ne parlent même pas de sainteté, il n'y a pas de saint. Mais lui, quand on regarde depuis son enfance, on retrouve vraiment un enfant qui est guidé par Dieu lui-même. Et c'est cela. Et la troisième chose, c'est parce qu'il enseignait et par sa vie et par sa prédication. C'est très important. On peut parler de belles choses, mais souvent dans la pratique, on est comme pharisien, disons le terme. Lui, ce n'est pas la même chose.
1: C'est ça.
0: Ce qu'il disait, il le vivait lui-même. Et cela a été très important que tous les papes, depuis Léon XIII, qui le connaissaient, jusqu'au pape François, il n'y a pas longtemps, tout le monde voulait qu'il soit déclaré docteur de l'Église parce qu'on voyait déjà tout compris déjà dans sa vie, quand il vivait, et puis même après.
1: Et pourtant, il a fallu plus de 100 ans avant
0: Oui.
1: qu'il ne soit canonisé. Donc,
0: Oui.
1: je peux citer donc sa béatification par le pape Benoît XVI à Birmingham, c'était en 2010.
0: Oui.
1: Sa canonisation par le pape François, c'était à Rome le 13 octobre 2019. Et il a été proclamé docteur de l'Église par Léon XIV. C'était il y a seulement
0: Et non.
1: quelques mois, donc le 1er
0: L'année passée,
1: novembre
0: l'année passée.
1: 2025, donc même pas encore un an. Donc ça a pris quand même du temps.
0: Oui, parce que justement, avec ses doutes déjà, quand il était anglican, ça pèse. Et puis, l'Église, quand elle proclame quelqu'un saint, ça prend du temps. Ils prennent le temps de tout vérifier, d'étudier. On ne se précipite pas. Ça, c'est déjà une chose. Mais pour lui, il y a des choses qui sont allées vite, parce que déjà, il était déclaré bienheureux, disons. Ça n'a pas pris beaucoup de temps.
1: Eh bien, on va devoir s'arrêter là pour aujourd'hui, mais ça continue pendant tout l'été. Donc, on a encore 7 ou 8 émissions. Donc, merci déjà, Père Joseph Sangaoutou, pour ces explications donc au sujet du cardinal John Henry Newman, docteur de l'Église. Et on continue la semaine prochaine. Au revoir.
0: Merci, merci beaucoup, Père.

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3: Bonjour à toutes, bonjour à tous, très heureux de vous retrouver pour ce libretto. La saison se termine et vous allez peut-être être en manque d'opéra. J'ai une solution pour vous, les podcasts. Tout d'abord, il y aura les best-of de Libretto, le meilleur de la saison, tout au long de l'été sur votre antenne. Et puis aussi, aujourd'hui, je vous propose de découvrir des podcasts, des émissions qui sont proposées sur le réseau RCF. Et vous savez qu'il y a 64 stations en France et en Belgique. Ne boudons pas notre plaisir, allons à la découverte de ces autres émissions consacrées à l'opéra. Et nous allons commencer tout de suite par la radio qui émet à Bruxelles, RCF Bruxelles. Et nous retrouvons Solène Perrault. Solène Perrault nous fait partager sa passion de l'opéra dans son émission « Sol aime l'opéra ». Et tout ça, vous pourrez le retrouver sur les podcasts de RCF. Tapez simplement RCF Opéra et vous allez avoir toute cette liste-là, dont cette fameuse émission que nous propose Solène Perrault, Sol aime l'opéra.
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Bonjour à tous. Aujourd'hui, dans Solem l'Opéra, nous allons parler des chanteurs et chanteuses belges, vivants ou décédés, connus et moins connus. Je vais en profiter pour vous faire un petit rappel des différentes tessitures. Ce sera aussi l'occasion de voir comment se construit une carrière et quels sont les débouchés pour un ou une jeune chanteuse qui rentre aujourd'hui au conservatoire. Avant de commencer proprement dit l'émission, je voudrais rendre hommage à Jody DeVos. Cette jeune soprano belge nous a quittés au mois de juin 2024 à l'âge de 35 ans. Un cancer du sein foudroyant a emporté cette femme dont tout le monde saluait le talent, la générosité et la gentillesse. Elle avait été révélée au grand public en remportant le deuxième prix et le prix Musique 3 du public au concours Reine-Élisabeth 2014. Depuis, elle n'avait pas cessé de progresser. Elle aurait certainement fait une très grande carrière. La maladie en a décidé autrement. En mars dernier, la famille et les amis de Jody DeVos annonçaient la création du fonds Jody DeVos, qui a pour mission de soutenir des projets culturels et artistiques ouverts à tous, mais également de venir en aide aux nouvelles générations d'artistes. Une belle initiative, à l'image de la belle personne qu'elle était. On va l'écouter non pas dans un air d'opéra, mais dans une reprise d'un air de Freddie Mercury, « You Take My Breath Away ».

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1: Jody DeVos, You Take My Breath Away, cet extrait de l'émission Sol M, l'opéra, proposé par Solène Perrault sur RCF Bruxelles. Et je vous invite à podcaster cette émission si vous aimez l'opéra. N'hésitez pas à vous rendre sur RCF, googler, hein, c'est le plus simple comme on dit, Sol M, opéra. Et vous allez retrouver tout de suite les podcasts de cette émission. On continue avec Sol M, l'opéra, à découvrir son émission.
2: Nous allons faire le grand écart, puisqu'on va passer d'une soprano colorature à Paul Girimont, qui est une basse profonde, c'est-à-dire la tessiture la plus basse que l'on puisse rencontrer chez les chanteurs d'opéra. Paul Girimont a commencé comme beaucoup, par des études de chant, puis il a été engagé comme basse soliste à la Monnaie. Il y est resté 30 ans. Hormis le Théâtre de la Monnaie, il a joué dans les plus grands festivals, sur toutes les plus grandes scènes d'opéra. Il a même chanté devant le roi Albert II et la reine Paola pour le tricentenaire de la Monnaie. Pourtant, avouez, son nom ne vous dit strictement rien. C'est le cas de beaucoup de chanteurs d'opéra. Les stars comme Pavarotti, Alagna, Netrebko, La Callas ne sont qu'une petite poignée. Il y en a des milliers d'autres qui chantent tous les jours, parfois même aussi bien que

ceux qu'on vient de citer. Si vous demandez à un Belge de citer un chanteur d'opéra, il va tout de suite vous dire José Van Damme, pas Paul Gérimont. Pourquoi ? Bah, personne ne le sait. Un très bon chanteur, c'est un don naturel et beaucoup de travail. Un chanteur d'opéra qui devient une star a compris un truc qui fait qu'il est spécial, que son chant surpasse celui des autres, qu'il a une relation privilégiée avec le public. Ce truc, personne ne peut vous l'apprendre. Un jour on le trouve, et puis c'est tout. Ou pas. Et c'est pas si grave. Cela n'enlève rien, ni au talent, ni au travail de tous ceux qui chantent pour nous au quotidien. On va écouter Paul Gérimont dans l'Orfeo de Monteverdi. Il joue Charon, le passeur des enfers, et c'est René Jacobs qui dirige l'ensemble Concerto Vocal.

0: Un extrait de l'émission Sol M, l'opéra, et aujourd'hui Libretto vous fait découvrir les émissions du réseau RCF consacrées à l'opéra. Et la première émission que nous découvrons, c'est celle de Solène Perrault, Sol M, l'opéra. C'est sur RCF Bruxelles et vous pouvez podcaster cette émission.
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0: Et nous retrouvons Solène Perrault pour un dernier extrait de Sol M, l'opéra.
2: Est-ce que le baryton Sébastien Parot deviendra un jour une star de l'opéra? Peut-être. En tout cas, il en a tous les atouts. Ce verviétois né en 1984 a toujours su que sa vie serait vouée à la musique. Il faut dire qu'avec une mère violoncelliste et un grand-père chef de chorale, il y avait déjà une vocation musicale dans la famille. Il intègre très vite les chœurs d'enfants de la Monnaie. À 17 ans, guidé par Mia Besselink, il rentre au conservatoire de Maastricht. Il fait également des études de contrebasse en parallèle. Comme si ça ne suffisait pas, il travaille pour payer ses études et fait souvent des remplacements de contrebassiste à l'orchestre de l'Opéra de Liège. Il en faut de la conviction et du courage à 17 ans pour mener tout de front. Il participe une première fois au concours Reine-Élisabeth, mais il échoue aux portes de la finale. José Van Damme l'a repéré et va le prendre sous son aile pour le préparer au concours Reine-Élisabeth de 2011, où cette fois-ci il accède à la finale. Il ne remporte pas le concours, mais il a le prix du public. Depuis, il n'a pas cessé de chanter, que ce soit à Nuremberg où il a été engagé, ou au Festival d'Aix-en-Provence et en Belgique, bien entendu. En 2026, il fera ses débuts dans le rôle de Jésus dans La Passion selon Saint Matthieu de Jean-Sébastien Bach sous la direction d'Antal Barnas. Ce sera à Vilnius si le voyage vous tente. On va l'écouter.

Et lors de son passage au concours Reine-Élisabeth de 2011 dans un air d'Aleko, un opéra de Sergueï Rachmaninov, il est accompagné de l'orchestre de la Monnaie dirigé par Carlo Rizzi.

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1: C'était un extrait de l'émission Sol aime l'opéra et aujourd'hui Libretto vous propose de découvrir les émissions du réseau RCF consacrées à l'opéra. En cette période estivale, c'est le moment de faire de belles découvertes. Nous nous dirigeons maintenant vers la France et plus précisément la Moselle où nous retrouvons Rat d'Opéra, une émission présentée par Jean-Pierre Vidi. Il est le président du Cercle Lyrique de Metz. Avec lui, nous ferons des voyages au travers de l'art lyrique qui va de l'opéra à l'opérette et même jusqu'à la comédie musicale. Voilà un extrait de son émission, une émission proposée par donc RCF Moselle, que vous pouvez évidemment podcaster. Le nom de l'émission, Rat d'Opéra.
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Bonjour et bienvenue sur le réseau RCF pour un nouveau numéro de Rat d'Opéra. Je vous rappelle que vous pouvez retrouver Rat d'Opéra chaque dimanche à 10h sur les ondes de rcf.fr ou alors, si vous êtes indisponible, en différé sur les podcasts que RCF met à votre disposition sur son site rcf.fr ou sur celui du Cercle Lyrique www.cerclelyriquedemetz.com. Nous allons faire écho dans cette émission à la production de Nabucco qu'a abrité le Grand Théâtre de Luxembourg en cette proche fin de saison. Le spectacle était mis en scène par une jeune metteuse en scène brésilienne Christiane Jataï et l'Orchestre Philharmonique de Luxembourg était placé sous la direction du jeune et passionné chef d'orchestre Gaetano Lococo qui, malgré son jeune âge, a travaillé avec des chanteurs de renommée internationale tels que Placido Domingo ou Erwin Schrott. On peut se reporter à la critique du spectacle faite par Pierre de Gotte, professeur à l'Université de Metz, paru dans Res Musica, que vous pouvez lire en tapant Res Musica sur votre moteur de recherche. Il écrit, Pierre de Gotte, il s'agit bel et bien d'une transposition en profondeur destinée à montrer que l'oppression, les souffrances, la guerre, l'injustice sociale et l'immigration forcée sont toujours, hélas, des phénomènes d'actualité. Ce qui, me semble-t-il, le livret de Thémistocle Soléra, tiré du Nabucodonosor, qui est un drame d'Auguste Anicet Bourgeois et Francis Cornu de 1836, fait au moyen d'un livret bien construit où l'oppression, la souffrance ou les migrations sont au premier plan. Pour nous mettre dans l'ambiance, je vous propose d'écouter l'ouverture de Nabucco.

0: C'est un extrait de l'ouverture de Nabucco, ici par le Berliner Philharmoniker, et à la baguette, c'était Claude Abbado. Cette proposition a été faite dans l'émission Rats d'Opéra. Je vous rappelle qu'aujourd'hui, Libretto va à la découverte des émissions consacrées à l'opéra et proposées par le réseau RCF. Et vous pouvez retrouver toutes ces émissions en podcast, et notamment celle de Jean-Pierre Vidi, proposée par RCF Moselle. Ça s'appelle « Rats d'Opéra ».
1: Nabucco est un opéra en quatre actes, composé par Giuseppe Verdi. Il sera créé au Teatro alla Scala en 1842. C'est véritablement le premier immense succès de Verdi, succès qui ne se démentira pas, car Nabucco est très souvent affiché au frontispice des grandes scènes internationales et nationales, ainsi que dans de nombreux festivals, comme par exemple Vérone. L'œuvre occupe de ce fait une période charnière, qui à la fois lance sa carrière internationale, mais aussi constitue un tournant dans son écriture et préfigure les grandes œuvres de ce que l'on va appeler la trilogie populaire, Rigoletto, Le Trouvère et La Traviata. Il va se produire à partir de Nabucco une transformation de l'écriture verdienne, qui, jusque cet opéra, est une écriture dramatique, énergique, avec des personnages animés de passions extrêmes, comme on peut le pressentir dans l'affrontement entre les deux personnages, Nabucco et Abigail. Il y a toutefois une particularité exemplaire dans Nabucco. C'est le rôle du cœur, qui devient un personnage à part entière, presque aussi important que les solistes. Pour s'en convaincre, il suffit de se reporter à l'ordre des morceaux, puisque c'est le cœur qui, à proprement parler, ouvre l'opéra. Il symbolise les Hébreux, ce qui donne à l'opéra une ouverture dramatique, lors d'une prière collective pleine d'angoisse, face à l'invasion babylonienne qui se profile. Les Hébreux sont effectivement vaincus par les Babyloniens. Ils se réfugient dans le temple de Jérusalem. Écoutons cette entrée du chœur. Gil Arredi Festivi, le décor festif du temple.

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1: Nabucco, l'entrée des chœurs, Gliaridi Festivi, ici par les chœurs de la Scala, sous la direction de Riccardo Muti. À la découverte des émissions d'opéra sur le réseau RCF, nous retrouvons un dernier extrait de l'émission de Jean-Pierre Vidi, RCF Moselle. Voici Rat d'opéra, il nous parle encore de Nabucco.
2: Sur RCF, nous suivons le début de Nabucco de Verdi, où le grand prêtre Zacharia, le grand prêtre des Hébreux, retient Fénéna, la fille du roi Nabucco. Elle devient un otage, censé, par sa présence, empêcher la destruction de la ville. Par ailleurs, Ismaël, le neveu de Nabucco, est également amoureux d'elle et veut l'aider à s'enfuir. Survient Abigail, qui elle aussi aime Ismaël, ce qui nous donne un trio entre les trois protagonistes dans lequel il y a forcément un surnuméraire. On aura compris que si on garde un peu d'humour, les feux de l'amour se transforment tout à fait rapidement en règlement de compte à hockey choral.
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1: Et si vous voulez en savoir plus, je vous invite à podcaster l'émission de Jean-Pierre Vidi, Rat d'opéra. Rendez-vous sur la plateforme rcf.be pour retrouver tous les podcasts à votre disposition.
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1: Nous naviguons dans le monde de l'opéra sur RCF. Nous voici maintenant à la découverte des podcasts de Jérôme Douard. Il nous invite à emprunter le grand escalier de l'opéra afin de découvrir le monde fascinant de l'art lyrique dans son émission Opéra aussi. Opéra aussi que vous pouvez donc télécharger sur rcf.be. Voici à présent quelques extraits de ce podcast de Jérôme Douard, Opéra aussi.
4: Bonjour à tous. Je vous propose aujourd'hui de consacrer une émission à la mezzo-soprano espagnole Teresa Berganza. Teresa Berganza a fait ses débuts à l'âge de 20 ans, 1950.

1955 en concert à Madrid, sa ville natale, où elle a étudié au conservatoire. Elle a très rapidement fait une tournée de concerts en Europe et à cette occasion, elle a été découverte par Gabriel Dussurgé, le directeur du Festival d'Aix-en-Provence, grand découvreur de talent devant l'éternel. Celui-ci l'a tout de suite engagée et en 1957, elle a chanté au Festival d'Aix-en-Provence le rôle de Dorabella dans Così fan tutte de Mozart. Mozart est tout de suite devenu un compositeur important pour elle et elle a très vite abordé un autre rôle qu'elle a suivi pendant presque toute sa carrière, le rôle de Chérubin dans Les Noces de Figaro. C'est dans ce rôle que je vous propose de l'entendre tout d'abord, avec le premier air de Chérubin, Non So Più. Elle est accompagnée par l'English Chamber Orchestra sous la direction de Daniel Barenboim.

0: Un extrait de Teresa Berganza, une émission consacrée à cet artiste par Jérôme Douard, une émission que vous pouvez télécharger sur le réseau rcf.be. L'émission s'appelle Opéra aussi. Nous continuons à découvrir les podcasts consacrés par Jérôme Douard à l'opéra. Et aujourd'hui, c'est Teresa Berganza qui est le sujet de son podcast. Et il nous parle également de Luigi Cherubini, le compositeur de Médée.
1: Un compositeur qui a eu son heure de gloire à Paris, où il a composé plusieurs ouvrages, et notamment un ouvrage, Médée, qui est resté au répertoire, surtout parce qu'il a été repris par Maria Callas. Maria Callas, qui a d'ailleurs eu Teresa Berganza comme partenaire dans ce même ouvrage. Il s'agissait de représentations au tout début des années 60 à Dallas, de mémoire. Et Teresa Berganza a chanté le rôle de la suivante de Médée, Néris. Nous allons l'entendre dans l'air Solo un pianto. Elle est accompagnée par l'orchestre de l'Opéra Royal de Covent Garden sous la direction d'Alexander Gibson.

0: Les podcasts du réseau RCF, c'est le sujet de notre émission Libretto aujourd'hui et nous parlons de celui de Jérôme Douard, Opéra aussi, que vous pouvez télécharger sur rcf.be. Opéra aussi, nous retrouvons un dernier extrait de ce podcast.
1: La carrière de Teresa Berganza a été une grande carrière internationale. Elle a chanté sur les plus grandes scènes. Elle a toujours été très prudente et n'a pas accepté tous les rôles qu'on lui proposait, préférant se réserver pour des rôles convenant tout particulièrement à sa voix. Nous poursuivons ce parcours avec Teresa Berganza en l'écoutant dans un extrait de La Servante Maîtresse, La Serva Padrona de Paesiello. Elle chante l'air Stizzoso mio Stizzoso. Elle est accompagnée par l'orchestre de l'Opéra Royal de Covent Garden sous la direction d'Alexander Gibson.

0: Teresa Berganza, un extrait du podcast que RCF, les réseaux des radios RCF vous proposent. Ici, cet extrait de l'émission Opéra aussi, présenté par Jérôme Douard. N'hésitez pas à télécharger si vous êtes en manque d'opéra.
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0: Et dans la recension des émissions et podcasts consacrés à l'opéra sur le réseau RCF, nous allons maintenant nous diriger vers l'Opéra c'est quoi ? L'Opéra c'est quoi ? C'est une émission présentée par Jean-Christophe Tamborini. Je vous invite à le retrouver dans l'extrait qui suit.
2: Bonjour à tous. Pour cette dernière émission de l'année, j'ai quand même voulu revenir aux sources de RCF et parler dans cette émission d'opéra et de religion chrétienne évidemment. Alors il y a un rapport entre l'opéra et la religion à travers une forme particulière qu'on ne peut pas vraiment considérer comme un opéra parce qu'il n'est pas joué et qui s'appelle l'oratorio. L'oratorio, c'est une pièce musicale chantée qui n'est pas vraiment mise en scène mais qui s'apparente dans sa construction à de l'opéra, il y a des arias, il y a des chœurs, etc. Alors pourquoi ça s'appelle oratorio, ces pièces musicales, chantées, religieuses? Il y a deux explications possibles. On évoque le fait que Saint Philippe Néri, qui a créé à Rome la congrégation de l'oratoire, utilisait fréquemment dans sa catéchèse pour le grand public des pièces chantées où il mettait en scène des scènes de la vie biblique, de la vie du Christ. Et puis deuxième explication, mais qui est aussi très proche, hein, ce serait le fait qu'un duc napolitain, renonçant à sa vie de cour, se réfugie et entre dans la congrégation de l'oratoire et devient un grand auteur de pièces justement sacrées, de musique sacrée, donc oratoire, oratorio en italien. Voilà pourquoi on en arrive là. Donc tous les grands musiciens du XVIIIe siècle ont écrit des oratorios. Bach écrit trois grands oratorios, celui de Noël, celui de Pâques et celui de l'Ascension, et les deux Passions. C'est un art qui est extrêmement en vogue tout au long du XVIIIe siècle et qui s'éteint progressivement au cours du XIXe, même s'il y en a encore. Berlioz écrit L'Enfance du Christ, qui est un oratorio. Donc il y a encore des oratorios au XIXe siècle, mais ça tend à disparaître. Celui qui est à la charnière entre la fin du XVIIIe et le début du XIXe, c'est Haydn. Il y a aussi le Messie, que tout le monde connaît, qui est le grand oratorio, un des grands oratorios de Handel. Et donc Haydn écrit la création. Il en a écrit plusieurs oratorios, puisqu'il écrit aussi les sept dernières paroles du Christ en croix. Donc dans ce gigantesque oratorio, Haydn met en scène la création, donc en reprenant les livres de la Genèse, avec de la musique et des chants. Parfois, cet oratorio est mis en scène parce qu'on peut effectivement faire bouger les chanteurs sur la création du monde. Le moment le plus magique, j'allais dire, de cet oratorio, c'est la création de la lumière, puisque toute la musique de Haydn va évoquer le passage des ténèbres à la lumière au moment de ce chœur de la création de la lumière par Dieu.

0: C'est l'émission L'Opéra c'est quoi que je vous propose en extrait de podcast, des émissions que vous retrouverez sur rcf.be en tapant simplement le titre de l'émission. Ici c'est L'Opéra c'est quoi, une émission de Jean-Christophe Tamborini et nous continuons à découvrir ce podcast qu'il consacrait à la religion et l'opéra.
1: L'opéra étant le reflet de la société dans laquelle il est créé, forcément, la religion a un impact dans les opéras. On met donc en scène, de temps en temps, des prêtres, des religieux, on y met en scène des scènes religieuses ou des moments où les protagonistes vont à l'église, prient, etc. Parce que la religion catholique dans l'Europe était extrêmement prégnante au XVIIIe, XIXe, début XXe siècle, et donc on le retrouve forcément, cette influence, dans la composition d'un opéra. Je vais donc choisir quelques opéras dans lesquels la religion catholique intervient de façon importante. Premier opéra, celui de Verdi, Don Carlo, ce fameux grand opéra que Verdi écrit pour l'Opéra de Paris en 1867 et dont il va donner ensuite deux versions italiennes, une version longue et une version courte. Nous sommes donc dans l'Espagne de Philippe II, roi très catholique, qui fait construire l'Escorial, monastère, palais, école, dans laquelle il va vivre l'essentiel de sa vie. Et Philippe II est en butte aux luttes contre les protestants, en particulier dans ce qu'on appelle à l'époque les Pays-Bas espagnols, qui regroupent à la fois la Hollande et la Belgique. Il y a un début de révolte des protestants. Et ce fait historique apparaît dans ce fameux opéra Don Carlos, dont le cœur principal est l'opposition entre Don Carlos, le fils de Philippe II, et Philippe II, parce que dès le début de l'opéra, finalement, Philippe II a épousé la fiancée de son fils. Et donc, il y a cette lutte-là, auquel s'ajoute le fait que Don Carlos est présenté comme un prince libéral, favorable à la possibilité de laisser les protestants exercer leur religion protestante s'ils le souhaitent, avec un Philippe II totalement intransigeant. Et donc, à un moment, Don Carlos, au cours du troisième acte, fait venir à la cour de Valladolid des représentants des protestants hollandais pour venir supplier le roi d'accorder le droit de la liberté religieuse. Philippe II est absolument contre cette perspective. Il renvoie les députés hollandais, mais avant de les renvoyer, il leur donne un petit exemple de ce qui pourrait leur arriver s'ils continuent à s'obstiner dans leur croyance protestante, puisqu'à la sortie de la cathédrale de Valladolid, Philippe II a organisé pour eux un auto-da-fé, c'est-à-dire qu'on va brûler en place publique des hérétiques espagnols qui ont refusé de rentrer dans le giron de la religion catholique. Donc ça donne une scène grandiose avec des chœurs imposants comme Verdi sait en faire, où on brûle, pour la plus grande joie de tous, des mauvais hérétiques.

0: Libretto aujourd'hui est consacré aux podcasts et émissions du réseau RCF, les émissions consacrées à l'opéra. Et nous sommes ici en compagnie de Jean-Christophe Tamborini qui nous propose le podcast « L'opéra, c'est quoi ?» et il revient sur la relation entre religion et opéra. On découvre encore un petit extrait de son podcast.
1: Second extrait de ce même Don Carlo de Verdi. Cette fois-ci, c'est tout à la fin de l'acte 4. Philippe II se pose des questions parce qu'effectivement, son fils s'est rebellé contre lui et il a même dégainé son arme contre son père. Hein. Il a failli tirer sur son père. Il a été interrompu au dernier moment par son meilleur ami, le marquis de Posa, qui empêche l'acte fatal de se réaliser. Et donc Philippe II se pose la question de savoir s'il doit punir son fils en le condamnant à mort. Il fait venir pour cela le grand inquisiteur. Donc le grand inquisiteur, c'est celui qui représente la justice religieuse en Espagne. Ce sont deux voix de basse, Philippe II et le grand inquisiteur, qui vont donc d'abord dialoguer sur la possibilité de faire exécuter son fils,

pour le grand inquisiteur, il n'y a aucun problème là-dedans. Dieu lui-même a condamné à mort son propre fils pour notre salut. Pourquoi est-ce que le roi d'Espagne ne serait pas capable d'en faire autant ? Voilà. Et à ce moment-là, le grand inquisiteur totalement inflexible, qui fait très peu cas de la partie miséricordieuse de son rôle de grand inquisiteur. Le grand inquisiteur est là pour punir les hérétiques, mais il est là aussi pour accorder son pardon et sa miséricorde. Il suffit de se référer au magnifique tableau du Gréco qui est peint à cette époque-là, du grand inquisiteur d'Espagne dans sa robe rouge. Il est assis sur un fauteuil, il nous regarde de face. Et le petit détail que Gréco a introduit dans le tableau pour montrer justement la mansuétude et la fermeté du grand inquisiteur, c'est les deux mains. Parce que dans le tableau, sur l'une des deux mains du grand inquisiteur serre de façon très ferme le bras du fauteuil, alors que la deuxième est totalement relâchée. Et donc, on montre ainsi la puissance et la miséricorde. Et là, le grand inquisiteur ne fait preuve d'aucune miséricorde puisqu'il exige la condamnation du marquis de Posa, qui a osé faire venir à la cour d'Espagne des protestants, qui a osé les défendre. Et là, Philippe II, un peu plus miséricordieux que le grand inquisiteur, décide, lui, d'épargner Posa. Et ça va donner un duel vocal de basse entre le grand inquisiteur

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5: Bonjour et bienvenue, je suis heureux de vous retrouver ce matin, même si vous le constatez, je n'ai pratiquement plus de voix et je vous laisse à présent toutes excuses. Je joue au théâtre cette semaine, c'est la dernière hier soir et j'ai un peu crié. Heureusement, Pierre-Henri, notre réalisateur, va faire des merveilles pour aller les régler et améliorer l'intelligibilité de nos propos. Du théâtre, nous allons en parler ce matin, car hier, c'est joué une pièce qui aurait pu être une comédie si elle n'avait été tragique. À Écône, en Suisse, dans une outrancière débauche de moyens, la fraternité Saint-Pédis a organisé le sacre de quatre évêques. On aurait pu attendre de l'art dès le février un peu de retenue. Ils ont choisi la débauche de communication qui affirme contre la modernité et retransmet en direct sur YouTube en six langues une messe spectacle. En distribuant des goodies Écône 2026 aux participants. Et au milieu de ce spectacle, les mots de Léo XIV disent la hauteur de vue du successeur de Pierre. Déchirer la tunique sans cour du Christ est un péché d'une extrême gravité. C'est lié dans une grande début de semaine, hier dans une pantalonnade auto-centrée, dont seul adversaire l'Église catholique. La fraternité a tiré la tunique du Christ en croyant sauver l'Église, elle la tue. Excommunication quatre évêques doit être déclarée par Saint-Siège les prochaines heures. À Internet, venons de vivre le premier schisme en direct dans les smartphones du monde entier. La mort en direct, aux morts, où est la victoire? Soyez les bienvenus sur RCF Notre-Dame, il est 6h30. Et bonjour Clara Bévillacois.
2: Bonjour Pierre.
5: Vous avez le vaudou à vous ce matin?
2: Ça marche mieux.
5: Ah voilà, on va vous laisser. Alors les températures ont baissé, mais la canicule des derniers jours a séché la végétation.
2: Oui, surtout dans le sud du pays avec premier feu d'ampleur. Donc hier, l'un de dans la région de Fréjus, le Var, deux autres à Rognac et Lançon de Prance, c'est au nord de Marseille, dans les Bouches-du-Rhône, avec un peu plus de 200 hectares parcourus. Sébastien Cornu se rend d'ailleurs dans la CFOCN aujourd'hui. Le Premier ministre va présider une nouvelle cellule interministérielle crise sur la canicule des feux de forêt. Le plus grand incendie, c'est de Minervois, limite entre Héros et l'Aude, 800 hectares partis fumés et 500 pompiers mobilisés.
5: Des incendies attisés par la canicule des derniers jours.
2: Oui, Météo France prévoit un nouvel épisode de forte chaleur à partir de ce week-end avec entre 30 et 38 degrés dans l'ouest et le sud du pays. Alors nous ne serons pas au niveau de ce que nous avons traversé ces dernières semaines, mais les températures

0: la nuit resteront assez hauts, prévient l'institution. Dans moins d'une semaine, Marine Le Pen sera fixée. Les juges de son appel d'affaire des assistants parlementaires du Front National diront s'ils la reconnaissent coupable et s'ils la condamnent ou non à une peine d'inéligibilité qui pourrait la priver de présidentielle l'année prochaine. Marine Le Pen, invitée de LCI, a dit ne pas douter le jugement, ne pas avoir peur. Elle a également répété que si elle est éligible et qu'elle doit porter un bracelet électronique, elle ne sera pas candidate et ne fera pas campagne. Le Parlement a définitivement le budget des armées. Il est de 436 milliards d'euros pour la période 2024-2030, soit une enveloppe de 36 milliards supplémentaires. Le Sénat mardi, l'Assemblée nationale a très largement approuvé hier le projet de loi du gouvernement par 375 voix contre 113. Cette évolution fait grimper le budget militaire annuel à 1,5% du PIB. Le bilan du double séisme au Venezuela continue de s'alourdir. Près de 2100 morts parmi plus de 11 blessés une semaine après le drame. Une annonce du président de l'Assemblée nationale, des dizaines de milliers de personnes sont toujours portées disparues. Hier, une petite fille de 3 ans a été extraite des décombres, saine et sauve. Aujourd'hui encore un enseveli a été retrouvé vivant 7 jours après le tremblement de terre.
1: Et pour la météo, Claire, une belle journée s'annonce.
0: Oui, quelles ondes sont tendues le long de la Manche ce matin, mais ne vont pas durer dans cette zone. Le ciel restera peu nuageux sur l'ensemble de la journée. Ailleurs, un grand soleil qui s'annonce. Les températures se stabilisent avec toujours cette fraîcheur matinale entre 14 et 22 degrés. L'après-midi, ça chauffe, comptez 25 degrés à Lille et à Paris. Il fera 30 à Strasbourg et Limoges, 31 à Bordeaux, 33 à Marseille.
1: Merci beaucoup, Claire. Dans 10 minutes, nous retrouvons Monseigneur Hugues de Wallon, éditeur de l'œuvre d'Orient. L'occasion de revenir avec lui sur le dernier texte de Léon XIV, Magnificatus. h35, à suivre la santé mentale des adolescents comatels. Mais d'abord, c'est la bonne info comme chaque matin avec Vara Bevilacqua.
0: Deux générations qui se rencontrent pour écrire une histoire de vie, celle d'une personne âgée, écrite par un jeune lycéen. Un lycéen qui part donc à la rencontre d'un seigneur pour échanger, découvrir l'étape de sa vie, anecdote, et ensuite les mettre écrites dans un ouvrage. Cette mise en relation, ce projet est porté par l'association Ce qui compte vraiment, via son dispositif Chaque histoire compte vraiment. Et les remises de ces récits de vie en Ile-de-France vont débuter le 12 juillet. Evergne, bonjour.
2: Bonjour.
0: Alors c'est vous qui portez ce dispositif. Quand s'est fait ce rapprochement lycéen-seigneur?
2: Alors, notre fondatrice, Anne-Dauphine Julien, durant le Covid, a entendu les témoignages d'une personne âgée qui parlait de l'isolement et solidarité que cela pouvait générer. Et en parallèle, le témoignage de lycéenne qui en souffrait également. Et elle s'est dit, pourquoi pas rapprocher ces deux générations. Et c'est là que le projet est né.
1: Et comment les lycéens sont-ils guidés pour accompagner justement à écrire le témoignage de ces anciens?
2: Alors, les lycéens sont accompagnés de nos bénévoles. Qui leur livrent des formations et qui les accompagnent tout au long des scolaires pour les aider à rédiger, à poser des questions aux personnes âgées et à construire le récit.
0: Donc, littéralement, les jeunes se rendent par exemple en EHPAD, un établissement spécialisé, vont voir une personne âgée en leur disant « voilà, j'aimerais écrire votre vie ».
2: Tout à fait. En fait, nous sommes en partenariat avec des établissements seniors qui sélectionnent des personnes âgées qui sont volontaires pour participer au projet. Et en début d'année, du coup, à la rentrée, nous mettons en relation les lycéens et les personnes âgées pour constituer un binôme qui se rencontreront une fois par semaine tout au long de l'année scolaire.
1: Et concrètement, Evergne, que disent les personnes âgées à ces plus jeunes? Elles arrivent confiées à se livrer sur ce qui a marqué leur vie?
2: Alors, ce n'est pas toujours évident. Ça dépend des personnalités. Il y a des personnalités qui vont s'ouvrir assez facilement et d'autres avec lesquelles ça va prendre un peu plus de temps. Mais justement, ça permet aussi aux lycéens d'adapter sa posture, d'être à l'écoute. Et puis voilà, comme je disais, nous, l'association, on est aussi derrière eux pour leur permettre de trouver des pistes pour ouvrir la conversation, orienter les questions, etc.
0: Et ça permet ces échanges assez réguliers, donc ça permet de révéler peut-être des anecdotes, des étapes de vie que même peut-être la famille ne connaissait pas.
2: Tout à fait. C'est vrai que certaines personnes âgées nous livrent le fait que c'est souvent plus simple de livrer certaines parties de leur vie à des personnes avec lesquelles il n'y a pas de lien familial. Et c'est vrai que ce qui est intéressant, c'est qu'à l'issue, les récits sont remis aussi aux familles. Donc les enfants, les petits-enfants peuvent apprendre des anecdotes qu'elles ne savaient pas.
1: C'est la question que je vais vous poser. Elle va faire une conne série ensuite.
2: Alors, nous imprimons 6 récits. Donc, il y a un exemplaire pour

0: océans et 5 exemplaires pour personnes âgées et son entourage.
1: L'idée, finalement, c'est vraiment de créer un lien entre les générations, préserver la mémoire de nos aînés, un des deux.
0: Un peu deux, en effet. Nous, on part du principe que chaque histoire compte. Donc, c'est important de pouvoir laisser une trace. Et en même temps, l'objectif principal de ce projet, c'est la transmission entre générations, permettre deux générations qui, au final, ne se rencontrent plus vraiment, de créer un lien. Et le livre, c'est juste la matérialisation de ce lien.
2: Que vous disent lycéens et Vergne? Avec quoi repartent-ils?
0: Alors, beaucoup de lycéens notaient le fait d'avoir grandi durant cette année-là, a beaucoup appris sur une époque qu'ils ne connaissent pas, ou très peu. Et c'est vrai que le terme qui revient fort souvent par des lycéens, c'est de ce rôle de passeur de mémoire, et je trouve que c'est un très terme. Nous, c'est vrai qu'on est très fiers de ces lycéens qui écrivent un récit quand même à 16-17 ans, ce n'est pas rien.
1: Il n'y a pas un petit peu d'appréhension pour ces jeunes de se rendre dans un établissement comme celui-ci, de parler avec des personnes qu'ils ne connaissent pas?
0: Ça peut faire peur, mais en général, les lycéens sont motivés justement à l'idée d'aller vers ces générations-là. Puis comme je disais, nous, on a quand même des ressources pour les accompagner, les guider.
1: Ils ne se retrouvent pas seuls, voilà, à ces personnes âgées. Hein. Merci Eve Vergne, vous êtes venue parler de chaque histoire, vraiment ces jeunes lycéens qui rendent visite personnes âgées dans des résidences, dans des établissements pour discuter, puis ensuite l'histoire de leur vie. Merci beaucoup.
2: Et merci Eve. Clara Bévillacois.
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2: RC Notre-Dame, il est 6h40. Comment va la santé mentale de nos adolescents? C'est la question que pose Frédéric Moun dans l'émission Où va la vie, en partenariat avec la faculté de Loyola Paris. Son invité cette semaine, le professeur Bruno Falissard. Il est pédopsychiatre, président de la Société française de psychiatrie de l'enfant et de l'adolescent. Et avec lui, la philosophe Eta Zielinski. Et au cœur de la discussion, une question que se posent tous les parents: peut-on parler d'addiction aux écrans? Écoutez le professeur Bruno Falissard et sa réponse de clinicien.
4: J'ai déjà vu des cas de jeunes qui jouaient 6, 7, 8 heures Fortnite par jour, y compris la nuit, etc. Ouais. Du coup, ça polluait complètement leur vie familiale, leur apprentissage scolaire. Donc, ça avait un impact sur leur vie négatif et ils n'avaient pas arrêté. Pour moi, ça s'appelle une addiction. Mais encore fois, ce sujet est écouté. Alors, vous voyez, moi, je dirais deux choses sur les addictions. La première, c'est quand même, il y a l'écran où aujourd'hui... je ne suis pas anti-écran, mais il faut me faire gaffe. Quand on consomme plus de 2-3 heures d'écran par jour, c'est quand même problématique. Or, ça n'est pas rare. Mais le deuxième, c'est le tabac.
2: 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Pionnante émission sur les addictions des adolescents et en particulier addiction aux écrans. Le professeur Bruno Falissard est pédopsychiatre au micro RCF Notre-Dame. Frédéric Mounier dans l'émission Où va la vie? Dans quelques instants, nous allons trouver Monseigneur Hugues Walmont, le directeur de l'œuvre d'Orion, l'occasion de revenir avec lui sur le dernier texte de Léon XIV, en tout cas sa première encyclique, vous savez, sur la dignité de l'homme à l'ère de l'intelligence artificielle. Magnifica Humanitas, à suivre sur RCF Notre-Dame.
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0: est capable de reconstruire la fraternité. Pour nous, à l'œuvre d'Orient, cette lecture résonne fortement. Le Proche-Orient connaît trop bien les ruines et les exils, mais il connaît aussi ces femmes et ces hommes qui, comme Néhémie, reconstruisent sans faire de bruit une école, un dispensaire, une paroisse, de la relation entre voisins. Finalement, l'encyclique du pape nous rappelle que l'avenir ne se construira pas seulement avec des machines plus puissantes et des armes toujours davantage meurtrières, mais avec une humanité plus fraternelle. Le pape nous dit quoi ? Le vrai progrès est de préserver ce qui ne peut pas être confié à d'autres, ni même à des machines, que soit, c'est-à-dire sa conscience, sa responsabilité, sa liberté intérieure. Le Saint-Père nous le rappellera sûrement à la fin du mois de septembre, où nous aurons la joie de l'accueillir en France. En vous remerciant de cette année de chronique et donc de rencontre avec vous, chers auditeurs et auditrices, grâce à RCF RND, je vous souhaite un été reposant et ressourçant.
1: Eh bien, nous vous souhaitons également un été de la sorte. Merci beaucoup, Monseigneur Hugues de Walmont. Je rappelle que vous êtes le directeur de l'œuvre d'Orient, 6h47 sur RCF Notre-Dame. Clara, c'est pas très sympathique.
2: Qu'est-ce qui n'est pas très
1: Je vous vois rigoler avec ma voix ce matin. J'adresse vraiment toutes mes excuses aux auditeurs parce que ma voix est en bout de course ce matin.
2: C'est ça d'être un artiste.
1: D'être un artiste. C'est ça de jouer tous les soirs au théâtre et d'avoir un succès fou. Le public était en liesse.
2: Ouais, j'en doute pas.
1: Allez, ce matin, vous nous racontez la vie et l'histoire du saint du jour, ou plutôt des saints du jour. Mmh. Trois figures au calendrier en ce 2 juillet. Et on commence par un géant, un Irlandais qui a traversé l'Europe à pied. Racontez-nous la vie de Saint Colomban.
2: Alors, Colomban, c'est l'un des pères de l'Europe chrétienne. Il naît vers 543 dans le Leinster en Irlande. Moine au monastère de Bangor, il quitte tout vers l'âge de 50 ans. Avec lui, 12 compagnons, dont le futur Saint Gall. Alors, direction le continent où les grandes migrations germaniques ont fait retomber des régions entières dans le paganisme. Colomban ne prêche pas avec les mots, mais il prêche par l'exemplarité de sa vie. Et ça marche, puisque les jeunes affluent et les vocations aussi. Ils fondent des monastères à Angrais, puis Luxeuil en Franche-Comté. Pendant 2 siècles, Luxeuil sera le plus grand centre de la vie monastique en Occident.
1: Un moine bâtisseur, mais aussi un homme qui ne mâchait pas ses mots. Il a même fini en exil, Clara.
2: Oui, parce que Colomban était assez exigeant. Il ose reprocher au roi Thierry ses relations adultérine, il dénonce les vices de la reine Bruno. Résultat, en 610, il est expulsé de Luxeuil avec ses moines irlandais. Il pense rentrer dans son pays, mais son bateau échoue près du rivage. Alors, il repart dans l'autre sens, retour en Europe, lac de Constance, les Alpes et enfin l'Italie du Nord où il fonde son premier monastère à Bobbio, un centre culturel comparable au mont Cassin de Saint-Benoît. C'est là qu'il meurt en 615. Benoît XVI disait de lui qu'il avait mis toute son énergie à nourrir les racines chrétiennes de l'Europe naissante.
1: Autre saint à l'honneur aujourd'hui, cette fois on est dans le premier siècle du christianisme, saint Martinien.
2: Martinien était le geôlier de Saint-Pierre à Rome avec son compagnon Procès. Il découvre le Christ en discutant avec Pierre en prison. Les deux hommes meurent martyrs. Au 9e siècle, le pape Pascal Ier fait transporter leurs restes dans la basilique Saint-Pierre de Rome, où il repose toujours au fond du transept droit de la basilique Saint-Pierre de Rome. Donc.
1: Merci beaucoup Clara Bévilacqua pour le saint du jour à suivre sur RCF Notre-Dame. C'est la prière du matin. Et puis on vous retrouve Clara dans 10 minutes pour les informations. Et vous, votre voix, elle tient la route.

En ce temps-là, Jésus monta en barque, refit la traversée et alla dans sa ville de Capharnaüm. Et voici qu'on lui présenta un paralysé, couché sur une civière. Voyant leur foi, Jésus dit au paralysé : « Confiance, mon enfant, tes péchés sont pardonnés. » Et voici que certains parmi les scribes se disaient : « Celui-là blasphème. » Mais Jésus, connaissant leurs pensées, demanda : « Pourquoi avez-vous des pensées mauvaises ? » En effet, qu'est-ce qui est le plus facile ? Dire « Tes péchés sont pardonnés » ou bien dire

0: Lève-toi et marche. » Eh bien, pour que vous sachiez que le Fils de l'homme a le pouvoir sur la terre de pardonner les péchés, Jésus s'adressa alors au paralysé. « Lève-toi, prends ta civière et rentre dans ta maison. » Il se leva et rentra dans sa maison. Voyant cela, les foules furent saisies de crainte et rendirent gloire à Dieu qui a donné un tel pouvoir aux hommes.
1: Jeudi 2 juillet, Sœur Monique, sœur de l'instruction chrétienne à Liège, nous propose son commentaire.
2: Lève-toi, prends ta civière et rentre chez toi. Doublement libre. Le maître de la loi sont choqués par les paroles de pardon de Jésus. Dieu seul a le pouvoir de pardonner. Il pense que le handicap est une punition de Dieu. Jésus déplace le débat. Il libère le paralysé deux fois. D'abord par le pardon, ensuite par la guérison physique. La foule comprend alors que Dieu a donné à Jésus le pouvoir de pardonner. Cherchez l'erreur. En voyant le paralysé, Jésus lui donne le pardon. Mais bien que libéré intérieurement, l'homme reste couché. Il n'y a donc pas de lien entre la maladie et le péché. Cependant, comme les maîtres de la loi protestent, Jésus montre qu'il peut aussi guérir physiquement. Le pardon, quel beau cadeau! Ici, pas besoin de parler pour demander une guérison. Il suffit de se laisser porter par d'autres devant Jésus. Signe d'infirmité. La civière devient pour l'homme le symbole de son histoire et de sa relation aux autres. Marcher et porter sa civière, c'est témoigner de la force du pardon reçu. Dieu est plus grand que notre cœur. Devant la grandeur de l'amour de Dieu, ouvrons notre cœur et faisons-lui confiance. Si Dieu peut faire marcher un paralytique, il peut aussi me pardonner tous mes péchés, me mettre debout. Seigneur, fais que je sois un témoin fécond de ta compassion, de ton amour et de la sollicitude infinie pour tous les hommes, mes frères. Amen.

Notre Père, qui es aux cieux, que ton nom soit sanctifié, que ton règne vienne, que ta volonté soit faite sur la terre comme au ciel. Donne-nous aujourd'hui notre pain de ce jour. Pardonne-nous nos offenses, comme nous pardonnons aussi à ceux qui nous ont offensés. Et ne nous laisse pas entrer en tentation, mais délivre-nous du mal. Car c'est à toi qu'appartiennent le règne, la puissance et la gloire, pour les siècles des siècles. Amen.

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3: Nous sommes aujourd'hui le jeudi 2 juillet, nous fêtons Saint-Martinien. Je vous souhaite à tous et à chacun un très bon réveil. 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Et à la une, Clara, les incendies se multiplient dans le sud du pays.
4: Et ces départements vigilance rouge, feux de forêt, 600 orange et des incendies déjà en cours. 800 hectares parcourus dans l'Hérault et l'Aude hier, deux autres feux dans les Bouches-du-Rhône à 20 km de Marseille. Le bilan continue de s'alourdir au Venezuela, près de 2300 morts après le double séisme de la semaine dernière. Des milliers de personnes toujours portées disparues et c'est maintenant le manque de nourriture et les épidémies qui menacent. Kiev frappé par des missiles et des drones cette nuit, de nouvelles attaques russes qui ont fait au moins 8 morts dans la capitale ukrainienne. Trois nouvelles équipes qualifiées pour les huitièmes de finale de la Coupe du Monde. L'Angleterre, après sa victoire sur la République démocratique du Congo. La Belgique a battu le Sénégal. Et les États-Unis, pays hôtes, se sont défaits de la Bosnie.
3: Et une nouvelle canicule qui pourrait revenir dans les prochains jours. Et la question écologique revient dans le débat. Notre époque semble avoir bien du mal à se concentrer sur les enjeux majeurs pour notre avenir. C'est le point de vue d'Emery Christensen. Il sera avec nous dans 10 minutes.
4: De la sécheresse, de la chaleur et du vent. Toutes les conditions sont malheureusement bien réunies pour les départs de feu. 6 départements sont en vigilance rouge, des Pyrénées-Orientales aux Bouches-du-Rhône. 6 autres sont en orange. Plusieurs feux se sont déclenchés hier dans l'Aude et l'Hérault. 800 hectares sont touchés. Alençon-Provence, dans les Bouches-du-Rhône, ce sont 275 hectares qui ont brûlé. 600 personnes ont dû être évacuées de la zone hier soir. Nouveau schisme en perspective entre Rome et la fraternité Saint-Pidis. Cette dernière a ordonné 4 évêques hier, sans l'accord du pape, sur la prairie d'Écona en Suisse, là où Mgr Lefebvre avait accompli le même geste il y a maintenant près de 40 ans. Dans un communiqué, la Fraternité Saint-Pidis dit regretter sincèrement que ces consécrations aient dû être conférées sans l'autorisation du Saint-Père. Rome pourrait sanctionner ces ordinations unilatérales par une excommunication pour les évêques consécrateurs et les évêques consacrés par une déclaration de schisme. Marine Le Pen affirme ne pas avoir peur du jugement à venir, mais elle assure une nouvelle fois ne pas pouvoir faire campagne avec un bracelet électronique. La chef de file des députés du Rassemblement National saura mardi prochain si elle est de nouveau condamnée dans l'affaire des assistants européens du Front National. Alors que l'élection présidentielle se déroule l'année prochaine, pour rappel les 18 avril et 2 mai 2027, le parquet a requis 5 ans d'inéligibilité, 4 ans de prison dont un ferme sous bracelet électronique contre Marine Le Pen. Force ouvrière appelle les personnes des services publics et services de santé à manifester aujourd'hui. Ils dénoncent un état de délabrement de l'hôpital public, des EHPAD et de l'ensemble du secteur sanitaire. Uber, de nouveau attaqué en justice. 5 chauffeurs VTC déposent plainte pour traite d'êtres humains contre l'entreprise de transport à la demande. Selon leurs avocats, celle-ci recrute massivement des personnes précarisées pour les rendre dépendantes économiquement. En avril, Uber Eats, la filière de livraison de repas du même groupe, avait été visé par une plainte de 4 associations de livreurs pour le même motif. À Jérusalem, une ambassade des États-Unis va bientôt voir le jour. Un accord a été signé hier pour construire le bâtiment. Israël salue une alliance indéfectible entre les deux pays. Donald Trump avait déjà reconnu la ville sainte comme capitale d'Israël lors de son premier mandat. Les États-Unis qualifiés pour les huitièmes de finale sur leur territoire. Victoire 2-0 face à la Bosnie-Herzégovine cette nuit. Ce matin à San Francisco, c'est la Belgique qui s'est tirée du piège tendu par le Sénégal. Victoire 3-2 au bout des prolongations. Et plus tôt, hier soir, c'est l'Angleterre qui a filé vers les huitièmes après un match en souffrance face à la République démocratique du Congo. Pour ce qui est de la météo, un peu de nuages dans le ciel ce matin, mais le soleil ne sera jamais bien loin pour nous offrir des éclaircies. Les températures sont bien redescendues, comptez entre 14 et 16 degrés actuellement. Dans l'après-midi, nous oscillerons autour des 25 degrés. Le vent, lui, va souffler. On attend des rafales cet après-midi à plus de 50
3: km/h. RCF Notre-Dame, il est 7h04, l'actualité des diocèses d'Île-de-France. Pendant une semaine cet été, le diocèse de Seine-Saint-Denis propose un camp Bible à Bondy.
4: Oui, c'est une semaine de prière, de joie et de créativité. C'est en tout cas la promesse portée par les religieuses de l'Assomption qui portent ce projet. Pendant plusieurs jours, des enfants de 7 à 11 ans vont découvrir la parole de Dieu autrement, Philomène Dubois.
5: Des jeux, des ateliers artistiques, du chant et de la vie en équipe. La semaine promet d'être chargée. Ce camp trouve ses racines dans un projet développé par des sœurs en Côte d'Ivoire.
6: Ce camp Bible a été...

0: ont proposé. Alors cette année, ce sera sur Abraham, Isaac et Jacob. C'est sous forme de vidéo et aussi d'une mise en scène préparée par les animateurs. Et puis à partir de là, eh bien, on se répartit en équipes. Et dans chaque équipe, eh bien, on prend à peu près 3 quarts d'heure en silence absolu où chacun, enfant et adulte, se met à dessiner ce qu'il retient, ce qu'il a marqué dans le passage de la Bible qu'on a pu découvrir le matin même.
1: Après le temps de la réflexion, place aux activités physiques. Les enfants font appel à leur créativité.
0: Des temps un peu de bricolage, toujours en lien avec le thème du jour. Donc là, en préparation, on a évidemment imaginé des types de bricolage pour chaque jour, avec les étoiles, avec le sable, avec les histoires d'alliances, tout ce qui est en lien avec les patriarches que nous allons rencontrer tout au long de la semaine. Donc là, c'est aussi vraiment pour s'approprier la parole de Dieu, mais d'une manière assez manuelle, en fait. Et puis, il y a aussi une équipe chaque jour qui prépare des mimes pour aussi pouvoir actualiser la parole de Dieu, pouvoir la jouer, enfin la mettre en scène et être acteur de cette parole de Dieu, ce qui permet de l'intérioriser d'une autre manière.
1: Mais également à leurs muscles, il faut bien se dépenser un bon coup dans la journée.
0: Et puis un grand jeu durant 1h30, 2h l'après-midi. Là aussi, on a prévu des grands jeux de type Olympiade, grands jeux de loi, jeux du drapeau adapté, etc. Voilà, ça nous occupe l'après-midi. Et puis on a un temps de goûter et relecture en équipe, où chaque enfant, dans son carnet, prend le temps de relire ce qu'il a marqué dans la journée, écrit dans son carnet, et à la fin de la semaine, chaque enfant repartira avec son carnet, avec ses dessins et ses temps de relecture.
1: En fin d'après-midi, les enfants montrent aux parents à travers une petite pièce ce qu'ils ont vécu pendant la journée. Cela peut parfois laisser place à quelques scènes insolites.
0: L'année dernière, on était avec les juges, donc c'est un passage de l'Ancien Testament qui est un petit peu moins connu. Et puis, je revois simplement une scène avec les enfants qui essayaient de mimer. Il y avait l'histoire avec 2 femmes enceintes. Donc, il y avait un ballon qui servait de bébé pour la femme enceinte. Et puis, tout ça, dans le temps de restitution auprès des parents. Et puis là, évidemment, ce ballon qui tombe en plein milieu de la scène de la restitution, qui fait un grand éclat de rire. Ça dit quelque chose à la fois de la parole de Dieu qui nous traverse, qui nous habite, et puis en même temps la joie qui ressort de ce camp Bible.
1: De nombreux étudiants et jeunes pros font équipe avec les sœurs pour animer ce camp. Pour sœur Pauline, cela permet un échange fructueux sur les différentes activités à proposer aux enfants.
2: Merci Philomène Dubois. Les inscriptions sont encore ouvertes, mais il reste très peu de place. Pour cela, rapprochez-vous du diocèse de Saint-Denis. Le camp, c'est du 6 au 11 juillet.
3: Merci beaucoup Clara Bévilacqua. À suivre le point de vue avec Aymeric Christensen, directeur de la rédaction de La Vie ce matin. Après de nouveaux records de température en France et cette canicule qui peut-être reviendra le week-end prochain, la question écologique revient dans le débat et en particulier dans le débat politique. Notre époque semble avoir bien du mal à se concentrer sur les enjeux majeurs pour notre avenir. C'est ce que nous dira Aymeric.
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3: Il est 7h10 sur RCF Notre-Dame et bonjour Aymeric Christensen.
7: Bonjour Pierre-Hugues.
3: On va parler avec vous de canicule et comment s'adapter. Nos politiques sont-ils capables de s'adapter? On va en parler donc dans quelques instants. Et bonjour Pauline de Torsiac.
7: Bonjour Pierre-Hugues, bonjour à tous. Vous êtes

0: Vous avez une bonne voix, vous, ce matin.
1: Oui, mieux que la vôtre. Voilà. J'ai l'impression que vous avez un peu trop crié sur scène hier soir, c'est ça ?
0: J'adresse vraiment mes pattes d'excuses aux auditeurs, parce qu'effectivement, c'est pas très confort, ce matin.
1: Vous avez un peu tiré sur la voix.
0: Un peu tiré sur la voix. Et vous allez nous parler de bagues avec Guillemette Pigano, encore une fois.
1: Oui, Guillemette a 27 ans, elle est artisan joaillère, et elle a trouvé sa voie après des études d'ingénieur, mais elle a aussi trouvé la foi, c'est ce qu'elle nous dira dans quelques minutes, après l'édito d'Emeric.
0: Elle a bien de la chance d'avoir trouvé sa voie, elle. Allez, on en parlera donc à 7h15, mais d'abord le point de vue avec vous, Emeric Christensen, ce matin. On revient sur la vague de chaleur de la semaine dernière, en attendant une très probable nouvelle dans les prochains jours.
2: Eh oui, on n'est pas bien là, Pierre-Hugues. Tranquille, votre voix part bien sûr dans la fraîcheur relative d'un entre-deux canicule. Bientôt les vacances, bientôt la présidence... Ah non, zut, je viens de repenser à la politique, alors que le déni nous allait si bien. Bon, mais du coup, parlons-en. Vous avez remarqué comme il a suffi qu'on étouffe sous la chaleur pour que, pouf, toute notre impréparation au changement climatique nous saute aux yeux. Et comme même sans un souffle de vent, les girouettes ont tourné à plein la semaine dernière avec tous ces politiques qui se sont soudain mis à réclamer ce qu'ils fustigeaient encore hier. C'est fou. Alors, est-ce qu'on s'empressera d'oublier, une fois l'été passé, que les alertes écologiques commencent à avoir des effets concrets, immédiats, incendiaires et mortels ? Ou est-ce qu'on finira enfin par réaliser à quel point cette question est l'un des enjeux majeurs pour notre avenir ?
0: On vous sent mi-ironique, mi-lassé, Emeric, mais force est de constater que, hors période de canicule, l'écologie est très rarement au centre du débat et de l'action publique.
2: Et pour cause, sur ce sujet, il n'y a pas de gain politique à espérer à court terme. Et en plus, il nécessiterait une mobilisation transpartisane. Autant vous dire, malheureusement, qu'il y a peu de chances que ce soit un thème de premier plan de la campagne électorale à venir. Un peu comme, au hasard ou pas, l'intelligence artificielle, l'autre grand enjeu civilisationnel de notre temps, dont les conséquences humaines, sociales et écologiques, là aussi, se font déjà sentir. Or, qui propose aujourd'hui une réflexion structurée, réaliste et à long terme sur cette évolution en cours ?
0: Le pape, peut-être ?
2: Et c'est pas faux. Mais vous aurez noté, malgré tout, qu'il n'est candidat à rien. Cela dit, c'est intéressant parce que les deux encycliques qui ont eu le plus d'écho ces dernières années, c'est Laudato Si et Magnifica Humanitas. Une sur la sauvegarde de notre maison commune, l'autre sur la protection de l'humanité à l'ère de l'IA. Pile les problèmes cruciaux de ce premier quart de siècle, la crème de la crème des signes des temps, si vous voulez. Pas mal quand même pour une église qu'on aime bien décrire comme déconnectée ou rétrograde.
0: Tout de même, Emeric, parlons-en aussi de l'autre événement de la semaine. L'adoption en troisième lecture par l'Assemblée de la loi sur l'euthanasie.
2: Ouais. Le calendrier est cruel, vous savez. Et l'histoire retiendra peut-être qu'en ce début d'été 2026, tandis que le pays cuisait sous la canicule, le gouvernement et les parlementaires avaient pour priorité l'examen d'un texte pour légaliser l'administration de la mort. Et ce, alors même que les soins palliatifs, maintes fois promis, sont encore loin d'être accessibles à tous. Surtout, qu'on ne s'y trompe pas, ce n'est pas un hasard de l'agenda, c'est bien l'aboutissement de choix politiques et collectifs. Et les générations futures porteront certainement un jugement très sévère sur notre époque qui aime tant elle-même juger les précédentes.
0: Allez, un dernier mot peut-être, puisque c'est la fin de la saison, Emeric.
2: Un mot, oui, simplement pour vous remercier pour votre accueil une semaine sur deux à l'antenne et pour remercier aussi vos auditeurs de leur patience, surtout ceux qui n'auront pas été toujours d'accord avec ces points de vue. Et puisque je vous avais promis au début de saison de glisser un matin du Paul McCartney dans une chronique, voilà, in extremis, je tiens parole.
0: Dans les dernières secondes.
2: Avec cette très jolie chanson de son nouvel album sorti le mois dernier qui parle de la nostalgie des jours passés. En espérant donc que l'humanité aura encore beaucoup de jours à venir pour pouvoir continuer à s'offrir le luxe de regarder en arrière et si possible, sans trop de regrets. Merci encore à vous.

0: Days We Left Behind. Merci beaucoup à Emery Christensen pour tous ces points de vue de grande qualité que vous nous avez dit chaque jeudi, ou en tout cas un jeudi sur deux, sur cette antenne. Emery, j'espère qu'on aura la joie de vous retrouver la saison prochaine. On est en train de, voilà, de trouver de nouvelles modalités, peut-être, parce qu'il y aura plein de surprises dans la matinale à la rentrée, et je crois que vous allez peut-être nous en délivrer une. Voilà, je ne tisse pas plus les auditeurs, c'est bien dit.
1: Oui, c'est bien dit, on verra.
0: On verra, voilà. Et on aura encore plaisir à vous lire, évidemment, un jeudi sur deux aussi, dans La Vie, tout au long de l'été. La Vie qui, on rappelle, est passée en quinzomadaire avec une nouvelle formule. Merci beaucoup, Emery Christensen, et à très vite. Le samedi 27 juin, l'Église catholique en Savoie a organisé son premier sacré trail. 150 coureurs, croyants et athées, ont participé. Explication à suivre avec Vanessa Sanson.
2: 6h30, 9h, Pierre-Hugues Dubois.
0: Mais d'abord, à 7h15 sur RCF Notre-Dame, la foi en action. Pauline, dernier épisode à la rencontre d'une joaillière.
3: Oui, Guillemette Pigano découvre le métier d'artisan joaillier au détour d'un stage réalisé pendant ses études d'ingénieur. Mais c'est en observant la bague de sa marraine, une aigle marine bleue, eh bien, qu'elle est saisie d'une émotion indescriptible. Elle fond en larmes et réalise à ce moment-là, eh bien, qu'elle veut concevoir et réaliser des bijoux. En réalité, ces questions existentielles étaient déjà là, enfouies quelque part en elle. La découverte de sa vocation professionnelle va coïncider avec un retour à la foi.
4: Je pense vraiment que j'ai reçu une grâce, en fait. Quand je vous ai parlé de cette fameuse émotion que j'ai ressentie devant cette bague, en fait, ce que je n'ai pas dit, c'est que c'était un moment où je ne me sentais pas bien, parce que je voyais bien que mon diplôme d'ingénieur terminait, enfin, qu'après, il fallait que je choisisse un peu ma voie. Et j'étais vraiment perdue. Alors, ce que j'ai fait, c'est que j'ai prié, et ça ne m'était pas arrivé depuis longtemps. Et j'ai prié, et surtout, je me suis adressée à ma maman, qui est décédée quand j'étais petite. Et je lui ai demandé un coup de main. Je lui ai dit, vraiment, je lui parlais à voix haute, en fait, comme si elle était en face de moi. Et je lui ai demandé de me guider, de me montrer où est-ce que je devais aller. Et voilà, une semaine après, je me mets à pleurer devant cette aigle marine. donc voilà, je pense que je ne peux pas m'empêcher de penser qu'à ce moment-là, j'ai vraiment été aidée par quelque chose du ciel, par ma maman. Je ne pouvais plus nier après, je ne pouvais plus... je ne sais pas. En tout cas, c'était quelque chose qui m'était devenu personnel. Ce n'était pas uniquement des histoires racontées. C'est là, c'est moi, c'est vraiment... J'ai vécu quelque chose.
0: Et Guillemette a vécu quelque chose et sa rencontre avec Sabine Corda, la joaillière qui va la former.
3: Oui, non seulement Pierre-Hugues, elle va lui transmettre son savoir-faire, son atelier, mais aussi sa foi, car elle a une foi qui rayonne. Alors aujourd'hui, la jeune femme réalise des bagues, des alliances, façonne des médailles de baptême, et son activité, eh bien, est souvent connectée à sa foi et celle de ses clients.
4: J'ai conscience que je fabrique pour les gens des objets qui leur sont précieux et qui, pour eux, symboliseront beaucoup dans leur foi, à eux. Notamment, je parle par exemple des bagues de fiançailles, mais surtout des alliances de mariage. Moi, quand je fabrique une bague, c'est quand même très en amont. Je pense surtout à la solidité dans le temps, au design, à la robustesse, à la brillance des pierres, etc. Je ne sais pas si à ce moment-là, je suis vraiment dans une démarche de foi. Je suis plutôt dans une démarche artisanale. Mais par contre, effectivement, quand on me donne des objets à réparer qui sont précieux pour les gens, par exemple une médaille qui a été portée pendant 30 ans, qui est usée, la Vierge Marie n'a plus de nez à cause de l'usure, un joaillier classique pourrait peut-être considérer ça comme un pendentif comme un autre. Moi, j'ai conscience que les clients y tiennent comme la prunelle de leurs yeux, et donc j'y mets toute mon attention.
3: Voilà la foi de Guillemette qui s'exprime de manière finalement assez subtile dans son métier. Eh bien, elle fait aussi partie de sa vie, de son quotidien.
4: Je prie régulièrement, je remercie ma maman et Saint Éloi quand il se passe des belles choses. Saint Éloi, c'est le saint patron des bijoutiers joailliers. Je lui demande un coup de main quand je fais une réparation compliquée. Et ça marche. Pour l'instant, j'ai jamais de problème. Non, effectivement, je la vis au quotidien, mais à petite dose. Alors, j'ai été bien aidée par le ciel quelque part, mais ce qui m'a guidée, c'est de me dire j'ai rien à perdre, alors j'y vais. Et tout ce qui me fait peur, j'y vais encore plus. J'y vais avec beaucoup plus d'entrain, parce que voilà, ne pas s'arrêter, foncer, tout simplement. Voilà, il faut foncer.
3: Guillemette qui a retrouvé la foi, mais cette histoire révèle aussi l'importance, Pierre-Hugues, d'avoir foi en soi. Alors si vous voulez découvrir les réalisations de Guillemette Pigano, rendez-vous sur son compte Instagram, atelier-pigano-corda. Vous pouvez évidemment aussi réécouter son témoignage sur rcfnotredame.fr.
0: Merci beaucoup Pauline de Torsiac pour ce beau témoignage. Il suffit donc d'aller sur notre site internet pour tout entendre. Et puis Pauline, on vous retrouve dans quelques minutes, vous nous emmenez dans le plus bel endroit du monde.
3: Alors, je vous emmène à Lérin. C'est pas moi qui vais vous emmener à Lérin. C'est Stéphane Chézy-Gostovitch. Parce que la tour du monastère de Lérin, c'est bien, elle vient d'être restaurée. Nous raconte tout dans quelques minutes.
0: Et avant cela, on va continuer notre tour de France des diocèses, comme chaque matin à 7h20 sur RCF Notre-Dame, avec un arrêt sportif à Chambéry aujourd'hui. Bonjour Vanessa Sanson.
1: Bonjour Pierre-Hugues, bonjour à tous. Mais je suis vexée, nous aussi on a les plus beaux endroits du monde chez nous.
0: C'est vrai,
1: même si je
0: vous
1: sais
0: avez
1: que les Reins, c'est magnifique.
0: Les Reins, c'est si beau, mais évidemment en Savoie et en Haute-Savoie, il y a plein de belles choses aussi. Et puisque vous nous parlez de sport et de foi aujourd'hui, j'ai une devinette pour vous, Vanessa. Est-ce que vous êtes prête?
1: Prête.
0: Qui a écrit « Moi donc, je cours ainsi, je ne vais pas à l'aveuglette et je boxe ainsi, je ne frappe pas dans le vide ».
1: Saint Paul, Pierre-Hugues, bien sûr, Saint Paul, vous savez, j'ai bossé mon sujet. Si je me souviens bien, c'est même dans la première épître aux Corinthiens. Et figurez-vous que les comparaisons de Saint Paul, il n'y a pas que celle-là, entre le sport et la vie en disciple du Christ, sont encore valables aujourd'hui. Et ici, dans nos belles montagnes, eh bien, on expérimente beaucoup ce lien entre sport et foi avec des activités de plein air. On a un prêtre qui confesse les skieurs au pied des télésièges pendant la saison, les aumôneries ou les groupes de jeunes professionnels. Professionnels organisent des week-ends de ski et spi l'hiver ou des randonnées avec topo spirituel et messe en extérieur. Et puis les habitants comme les touristes peuvent visiter de belles chapelles de montagne l'été au détour d'une marche. Et cette année, quelque chose de bien sportif. Pour la première fois, l'église catholique en Savoie a organisé un trail, un sacré trail, avec une bénédiction des sportifs, la possibilité de courir en priant une intention piochée au hasard ou encore des temps de prière ou d'adoration proposée en marge de la course, ou plutôt même des courses, Pierre-Hugues, car trois boucles étaient proposées, une familiale, une intermédiaire et un parcours pour les trailers confirmés.
0: Paris gagnant, Vanessa, pour ce premier sacré trail en Savoie.
1: Oui, affirmatif. Le trail a eu lieu ce week-end, le week-end passé, samedi 27 juin. Les 150 dossards ont été vendus et ça s'est très bien passé. Il faut dire que l'organisation était super pro et puis a procédé à beaucoup d'adaptations de dernière minute avec la canicule, évidemment. Mais ce qui réjouit le plus l'équipe des diocèses de Savoie, c'est que les participants étaient des personnes peu habituées des événements diocésains, des coureurs qui ont donc vécu des rencontres et sont repartis avec voilà, une belle image, une image moderne de l'église qui n'organise pas que des messes, et c'était justement l'objectif.
0: Et on dirait bien que ce premier sacré trail savoyard ne sera pas le dernier.
1: Alors effectivement, il y a des chances pour que l'initiative soit reconduite, affaire à suivre. Là, pour l'instant, ils en sont au rangement et au bilan. Et en attendant, Pierre-Hugues, que vous soyez sportif ou pas, si vous passez en Savoie ou en Haute-Savoie cet été, eh bien, je vous invite à aller regarder le programme des haltes spirituelles proposées par nos diocèses. Ce sont des activités à la journée avec une visite et un topo spi. Il y en a pour tous les goûts, toutes les conditions physiques, certaines itinérantes et d'autres pas, et toutes les vallées dans tous nos beaux territoires des pays de Savoie.
0: Bien reçu le message en tout cas, Vanessa Sanson. Je rappelle que vous êtes journaliste pour RCF Savoie-Mont-Blanc en direct ce matin. Et à suivre, on va partir non pas en Savoie mais au large de Cannes, à Lérins. La magnifique tour du monastère de Lérins vient d'être restaurée.
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0: 7h23 sur RCF Notre-Dame, et Clara, des funérailles en grande pompe à venir en Iran.
5: Oui, celle de l'ancien guide suprême iranien Ali Khamenei, décédé il y a maintenant 4 mois. Elles auront lieu sur plusieurs jours à partir de samedi, des processions avec un passage même de sa dépouille en Irak et des millions de personnes attendues selon les autorités.
0: Mais d'abord l'actualité chrétienne, Pauline de Torsiac, on en parle hein, depuis 6h30. Nouveau schisme en perspective entre Rome et la fraternité Saint-Pédis.
3: Oui, malgré la supplication du pape à renoncer, eh bien, la fraternité sacerdotale Saint-Pédis a ordonné hier 4 évêques sans l'accord du pape sur la prairie d'Écône en Suisse. C'est là, souvenez-vous, que Monseigneur Lefebvre avait accompli le même geste il y a près de 40 ans. Alors, dans l'Assemblée, il y avait 16 500 fidèles, plus de 6 000 Français, plus de 1 000 Américains, mais aussi de nombreux Polonais. Alors, après la cérémonie, dans l'après-midi, la Fraternité sacerdotale Saint-Pilis a publié un communiqué. Elle a dit « regretter sincèrement que ces consécrations aient dû être conférées sans l'autorisation du Saint-Père. En attendant, eh bien, Rome pourrait sanctionner ces ordinations unilatérales par une excommunication pour les évêques consécrateurs et les évêques consacrés, et par une déclaration de schisme. »
0: Réaction du côté du numéro 2 du Vatican après ces ordinations.
3: Oui, le cardinal Pietro Parolin a exprimé sa grande douleur pour cet acte schismatique. Un acte de ce genre, dit-il, blesse profondément l'unité de l'Église. Le numéro 2 du Vatican espère toutefois une reprise du dialogue et une solution.
0: Léon XIV sera en France en septembre. Le programme se précise et on s'active pour accueillir le pape, Pauline.
3: Et 80 000 jeunes pourront voir le pape lors d'une veillée au Stade de France. On en a parlé sur RCF Notre-Dame. Ce sera le vendredi 25 au soir, la messe du samedi 26. Eh bien, elle sera célébrée sur la place de la Concorde avec un grand espace pour les fidèles sur l'avenue des Champs-Élysées, une messe géante. Et il semblerait que la visite de la maison Jeanne Garnier, qui était à l'étude, eh bien, ne serait plus à l'ordre du jour. C'est en tout cas une information révélée par nos confrères de la Croix.
0: Plus de 70 000 personnes sont attendues le 2 juillet au sanctuaire de Taksai, dans le delta du Mékong.
3: Ils assisteront, Pierre-Luc, à la messe de béatification du père François-Xavier Truong-Bu Dieppe. Ce prêtre offrit sa vie en échange de celle de dizaines de ses paroissiens. Et il fut martyrisé par les Vietnamiens.
0: Retour en France après 6 ans de travaux. La renaissance de la tour du monastère de Lérins.
3: Oui, c'est le premier monastère d'Occident. L'abbaye de Lérins se développe en 410 et, eh bien, aujourd'hui, la tour monastère est rénovée. Un chantier titanesque pour un lieu classé au titre des monuments historiques. Le reportage signé Stevlan Chesikostovic.
6: Les deux cloches sonnent et redonnent une dimension sonore et liturgique à la tour monastère.
7: Et le projet a consisté à réanimer cette chapelle. Donc, je suis le frère Charles Desjobert, dominicain et architecte du patrimoine.
6: Il a redonné vie au cœur spirituel de cette tour monastère, la chapelle Sainte-Croix.
7: La dimension monastique, spirituelle du lieu est intrinsèquement liée à cette tour. Et donc en réactivant cette chapelle, elle devient un lieu de prière, une dimension spirituelle où les visiteurs peuvent venir s'asseoir par la lumière, par les cloches, par la tapisserie, par les stalles. Eh bien, on a eu un accompagnement vers la prière et le silence.
6: Et il aura fallu 6 ans de travaux pour que ce silence règne, dont Jean-Marie Gervais, père abbé de Lérins, revient sur ce projet fou.
8: Certes, il y avait l'épidémie de Covid qui a retardé, par elle-même aussi par les conséquences de l'alimentation en aluminium, ou etc., qui ont provoqué des délais plus larges.
6: Et une facture de 7,5 millions d'euros. La Fondation du patrimoine, la ville de Cannes, le département des Alpes-Maritimes, les mécènes et l'État ont apporté leur financement. Mais le maire de Cannes ne veut pas s'arrêter là. Désormais, c'est le classement de la vie monastique sur l'île qui va être porté à l'UNESCO le 2 juillet prochain.
9: Ce sera, je pense, la 7e ou 8e réunion où je plaiderai l'inscription de Saint-Honorat au patrimoine mondial de l'UNESCO. Vous savez que c'est une démarche que j'ai engagée il y a plus de 10 ans, d'avoir la reconnaissance de la haute portée universelle de la communauté monastique de Saint-Honorat. J'ai bon espoir, on a fait un travail scientifique très très intense, et de rappeler que lorsqu'on est ici, dans cette tour fortifiée du monastère, quels que soient nos parcours de vie, alors ceux qui ont la foi, ils la ressentent, ils peuvent vénérer ce lieu. Mais pour tous les autres, l'immense majorité des gens, soit qui ont d'autres religions, soit qui sont athées, d'admirer tout simplement, d'admirer ce lieu et de respecter ce lieu. Et la démarche qu'on inaugure aujourd'hui, elle s'inscrit dans cette volonté, défendre le patrimoine, partager le patrimoine, protéger le patrimoine et valoriser le patrimoine. Et ce que nous avons pour l'UNESCO, et s'inscrit aussi dans cette volonté de reconnaissance de ce qu'ont fait les générations précédentes sur un site. Le bâtiment a plus de 1000 ans, mais la présence des moines, c'est 1600 ans. C'est une des plus vieilles abbayes cisterciennes désormais d'Occident. Donc c'est un vrai joyau.
6: Le tout aussi pour promouvoir le tourisme dont vivent les moines de l'abbaye de Lérins.
10: Il y a besoin aussi à Saint-Honorat d'avoir plus de visiteurs.
6: Laurent Autiot, préfet des Alpes-Maritimes.
10: Mais de manière maîtrisée, c'est un site exceptionnel. J'invite nos concitoyens, les Maralpins et tous les autres, à venir visiter non seulement Saint-Honorat, mais cette magnifique tour monastère.
3: Voilà, l'hôtel de la chapelle de la tour monastère, Pierre-Hugues, eh bien, sera officiellement consacré le 14 septembre prochain par Mgr Touvet, évêque du diocèse de Fréjus-Toulon.
0: Merci beaucoup, Pauline de Torsiac. L'actualité chrétienne s'est retrouvée aussi sur le site internet rcfnotredame.fr. 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Et à la une ce matin, Clara Bévilacqua, des incendies en cours dans le sud de la France.
5: Oui, 4 au total. Dans l'Aude et l'Hérault, au moins 800 hectares sont partis en fumée. Premier feu de forêt d'ampleur de la saison. Un autre incendie est fixé à Fréjus dans le Var. 2 autres feux sont en cours à une vingtaine de kilomètres de Marseille. Marine Le Pen l'affirme de nouveau. Non, elle ne fera pas campagne avec un bracelet électronique pour la présidentielle. La chef de file des députés du Rassemblement National sera mardi prochain si elle est de nouveau condamnée dans l'affaire des assistants parlementaires du Front National. Le parquet a requis 5 ans d'inéligibilité, 4 ans de prison, dont un ferme sous bracelet électronique. L'agression d'un oligarque ukrainien à Monaco. Ce colis piégé, il y a 2 jours, était minutieusement préparé. Le principal suspect, on l'apprend toujours en cavale, a effectué plusieurs repérages, dont un le matin même de l'explosion. Les négociateurs américains et iraniens ont réalisé des progrès positifs, selon le Qatar pays médiateur. Des pourparlers indirects ont débuté à Doha. Une prochaine série de discussions est prévue après les funérailles de l'ex-guide suprême iranien Ali Khamenei qui auront lieu ce week-end. Cérémonie massive sur 2 jours, 4 mois après sa mort dans des frappes israélo-américaines. Les États-Unis qualifiés pour les huitièmes de finale sur leur territoire. Victoire face à la Bosnie. La Belgique aussi a battu le Sénégal. Victoire 3-2 au bout des prolongations. Et plutôt, c'est l'Angleterre qui a défait la République démocratique du Congo.
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5: Pour la météo, un peu de nuages dans le ciel ce matin, mais le soleil ne sera jamais bien loin pour nous offrir des éclaircies. Les températures sont, elles, bien redescendues, comptées entre 14 et 16 degrés actuellement. Dans l'après-midi, nous serons autour des 25 degrés. Le vent, lui, va souffler. On attend des rafales cet après-midi à plus de 50 km/h.
0: Merci beaucoup, Clara Bévilacqua. À suivre Le Grand Témoin avec Louis Dauphren.
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0: 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Louis Dauphren, votre grand témoin ce matin. Françoise Mélogneau, professeure émérite à la Sorbonne, auteure de Tocqueville, c'est chez Gallimard.
6: Et professeure de littérature, le bréviaire des démocraties. C'est ainsi que Françoise Mélogneau qualifie de la démocratie en Amérique le maître ouvrage d'Alexis de Tocqueville, lui-même présenté comme le héros des démocraties occidentales, surtout aux États-Unis, il est vrai, où on en parle beaucoup. Si on parle de lui ce matin, ce n'est pas seulement en vue du 250e anniversaire de la Déclaration d'indépendance américaine, samedi 4 juillet, événement dont, à mon sens, assez curieusement, on parle assez peu. C'est aussi pour savoir ce que Alexis de Tocqueville pourrait réparer dans nos démocraties malades, dominées peut-être par la confusion, la vulgarité, peut-être aussi le raidissement autoritaire. Il y a toujours des citoyens apathiques, indifférents ou radicalisés d'un côté, et puis de l'autre peut-être un État qui pourrait être tenté aussi par les outils que le contrôle social mettrait à sa disposition pour exercer ce despotisme mou que redoutait Tocqueville. Bonjour Françoise Mélogneau.
11: Bonjour.
6: Peut-on parler de conversion en ce 4 juillet ?
11: Oui, puisque en fait, quand Tocqueville part aux États-Unis, il a un petit peu plus de 25 ans, il n'est pas convaincu du tout par l'excellence de ce qu'il va voir aux États-Unis. Il arrive à New York, New York, à l'époque, c'est 200 000 habitants, mais c'est déjà le spectacle sidérant que nous avons aujourd'hui quand nous allons à New York, c'est-à-dire qu'ils voient une multitude de gens, toutes les nationalités, toutes acharnées à gagner de l'argent, etc. Et pour un jeune Français aristocrate du 19e siècle, gagner de l'argent, ça n'est pas l'objectif prioritaire de l'existence. Donc, il est réticent. Et le 4 juillet 1831, il va à Albany, l'État de New York. Il est supposé visiter des prisons, puisque c'est l'origine de son voyage aux États-Unis. Et là, il assiste à un défilé des anciens combattants. Alors, le défilé, par rapport à nos normes françaises, ça n'est pas exactement une réussite protocolaire. C'est-à-dire que les gens sont dans des uniformes plus ou moins dépareillés, il y a une petite flûte pour tout orchestre, il y a un discours interminable qui remonte à l'origine des temps. Donc, ça n'est pas la beauté de la cérémonie qui compte, mais ce qui convainc Tocqueville, c'est la ferveur de tous ces anciens combattants et de toute la population. Autrement dit, ce qui le convainc, c'est le civisme et...

0: le consensus autour d'une origine partagée qui est l'origine de la déclaration d'indépendance. Et donc c'est vraiment ce 4 juillet, si vous voulez, comme symbole d'unité, non pas comme symbole de combat de boxe ou je ne sais quoi, mais comme symbole de l'unité d'une population autour de ses valeurs premières. Et pourquoi est-ce que ça le frappe? Parce qu'en France, pendant très longtemps, on n'a pas eu d'unité.
1: Mais pourquoi ? Napoléon ne représentait pas une sorte de roman national déjà qui se mettait en place ? On sait que des personnages comme Chateaubriand ont pu être subjugués par Napoléon.
0: Subjugués, mais très réticents. La famille de Tocqueville, d'ailleurs, est un bon exemple de ce déchirement des esprits.
1: Ou Stendhal.
0: La Révolution française n'est pas, à cette période du 19e siècle, du tout quelque chose qui fabrique du consensus. La famille de Tocqueville est largement décimée par la Terreur. Il perd son arrière-grand-père, Malesherbes, il perd une bonne partie de ses oncles, etc. Et ses parents n'échappent à la guillotine que grâce à la chute de Robespierre. Donc on n'est pas exactement dans le consensus sur les valeurs premières. Tocqueville lui-même a toujours admiré 1789 pour la déclaration des droits, pour la nuit du 4 août qui abolit les inégalités. Mais clairement, on ne peut pas, en ce début du 19e siècle, admirer tout dans la Révolution française. Donc les Français n'ont pas d'unité, et d'ailleurs, pendant longtemps, ne l'ont pas eu. Vous savez, c'est Bernanos qui dit « La France est un grand magasin de rancune ». Par certains côtés, ça reste vrai aujourd'hui, même si la Révolution n'est plus un objet de débat sur sa première période, en tout cas.
1: Mais Françoise Mélogneau, ça veut dire que vous distinguez la ferveur de la passion, parce qu'il y a eu des passions révolutionnaires, comme il y a eu des passions napoléoniennes, des passions... C'est quand même un pays, la France, traversé par des élans tout à fait extraordinaires. Et il a fallu aller aux États-Unis pour qu'ils découvrent la ferveur.
0: Alors, pour qu'ils découvrent la ferveur civique. C'est-à-dire qu'au fond, il y a en France, au moment où il vit, puisqu'il naît en 1805, il y a des passions révolutionnaires, il y a aussi des passions réactionnaires. Bon, mais ça n'est pas la même chose que ce rassemblement d'un peuple autour des valeurs de l'indépendance, de l'implication civique, etc. Et c'est ça qui va être absolument déterminant dans son voyage. Ce qu'il admire aux États-Unis, ça n'est pas tous les États-Unis. Si on veut chercher de quoi démolir les États-Unis, on peut lire Tocqueville, on trouvera absolument ce qu'il faut. Ils sont vaniteux, ils sont violents, enfin, ils ont vraiment énormément de défauts. Ce qu'il admire, c'est la côte Est. La côte Est, Philadelphie en particulier, c'est l'endroit où il y a cette mise en pratique finalement de la démocratie locale, et c'est là aussi où il y a les grands hommes en fait du XVIIIe siècle.
1: Évidemment, Françoise Mélogneau, je dis évidemment, mais c'est une question que je pose, la fameuse fracture qu'on retrouve aujourd'hui entre France périphérique, métropole, ou aux États-Unis, entre ce qui est bleu, républicain, rouge, de chaque côté avec la côte ouest et la côte est, est-ce que ça existait à l'époque, ce type de fracture, ville-campagne par exemple?
0: Alors aux États-Unis, c'est pas ville-campagne, c'est la côte est et le nord face au sud esclavagiste. Et là, Tocqueville voit une différence énorme, puisque dans l'esclavage, outre le fait qu'il ne croit pas à la prospérité économique d'un État fondé sur l'esclavage, on n'est clairement pas dans les valeurs d'égalité. Et il y a aussi fracture avec la frontière, parce que la frontière, la discussion civique se passe souvent à coups de couteau et dans la taverne du coin. Donc, clairement, ce qu'il admire, c'est cette vieille Amérique, c'est celle de Boston-Philadelphie. En France, au 19e siècle, parler de coupure ville-campagne, il faut être prudent dans la mesure où le...
1: Parlais d'aujourd'hui.
0: Voilà, parce qu'on on sort d'un pays qui était complètement rural. Aujourd'hui, oui, il y a coupure, il y a ce qu'on appelle la France périphérique.
1: La France reléguée,
0: la
1: celle
0: France
1: qui,
0: reléguée, voilà.
1: À tous
0: oui,
1: les égards,
0: tout à fait.
1: Pas uniquement, aussi d'un point de vue même quasiment intellectuel, hein, si on écoute ceux qui...
0: Oui, bah, il se trouve que j'ai traversé toute la France à pied.
1: Racontez-nous, justement.
0: Je suis partie d'Aix-la-Chapelle et j'avais envie d'aller, en mettant pas mal d'années, d'aller jusqu'à Saint-Jacques. Donc j'ai traversé tout le nord et puis tout le massif central par des chemins qui ne sont pas les chemins habituels.
1: La diagonale du vide.
0: Oui, mais en fait,
1: il plus comme ça, mais
0: il n'y a pas besoin de chercher une diagonale du vide quand vous traversez le nord de la France. Vous comprenez très vite que ce sont des régions qui sont déshéritées, hein, parce que l'industrie est partie. Ce qui est frappant, c'est qu'il y a effectivement des zones dans lesquelles on a l'impression que l'État est peu présent, pas assez, hein, et les structures locales ont progressivement disparu, ou du moins elles se sont affaiblies. Je pense qu'il ne faut pas non plus peut-être exagérer. Moi, j'ai été très frappée en traversant la France de la culture que vous pouvez trouver dans des endroits apparemment très reculés. C'est-à-dire qu'on n'est pas dans la situation américaine.

0: américaine ou quand vous traversez le centre des États-Unis, vous êtes in the middle of nowhere, hein, au milieu de nulle part. Je dirais, c'est pas le cas en France, où du fait d'un certain nombre de services publics, je veux dire la poste, l'école, etc., et puis le fait d'une longue acculturation collective, on n'a pas ce sentiment à ce point de territoire complètement hors de la nation.
1: Tocqueville a reçu une éducation chrétienne par son précepteur.
0: Oui.
1: Qu'en a-t-il gardé ?
0: Alors, le précepteur lui a appris beaucoup de pratiques de piété. Pas une religion très, très élaborée. Et lorsque Tocqueville se retrouve seul avec son père qui est préfet à Metz, il l'accompagne. Il dit avoir perdu la foi sous l'influence de ses lectures des philosophes, Voltaire, Rousseau, etc. Quoi qu'à vrai dire, je pense qu'il l'ait perdu aussi par le compagnonnage avec tous ses camarades de lycée tout autant. Il reste déiste, c'est-à-dire qu'il croit toujours en l'existence de Dieu, en la vie, l'immortalité de l'âme. Ça lui paraît absolument essentiel pour garantir la moralité et garder le sens du long terme. Et par ailleurs, il considère que les croyances ne se maintiendront que grâce à la présence d'églises, pas forcément au singulier, mais en France, c'est quand même largement au singulier, c'est l'église catholique. Et donc, il a cette forme de politesse qui consiste à ne pas vouloir ébranler la foi des autres, qu'il en vit par certains côtés, parce que ça donne de la sécurité. Ce qui n'empêche qu'il a de fortes réticences à l'égard d'une partie de l'Église de son temps, parce que, sous la Restauration, l'Église est largement à l'appui du pouvoir, du pouvoir monarchique, ce qui d'ailleurs met l'Église en difficulté après la Révolution de 1830. Donc il est très réticent pour l'alliance de l'Église
1: et de l'autel, ce n'est pas enfin voilà, de l'État et de l'autel, du roi et de l'autel, absolument. Ce que l'on veut, ce n'est pas du tout sa conception.
0: Non.
1: Quand il sera ministre, justement, racontez-nous le passage en Italie, justement, et de Pie IX, parce que ça a compté beaucoup.
0: Oui, alors bon, Tocqueville est donc il est député à partir de 1839, il est conseiller général, mais il aspire à être ministre. En fait, il aurait bien voulu être ministre de l'instruction publique, mais c'est Falloux qui obtient le poste, donc nous avons eu une loi Falloux et pas une loi Tocqueville. Et donc on le nomme ministre des Affaires étrangères à un très mauvais moment, parce que 1848 c'était la libération des peuples, etc. Et le pape Pie IX était considéré comme un pape novateur, libéral, et un saint homme, ce qu'il était d'ailleurs. Et puis arrive le retour, si vous voulez. 1849, c'est la période où la Prusse, la Russie, l'Autriche-Hongrie vont écraser les révolutions. Et ça a un contre-coup sur la papauté. C'est-à-dire que les Autrichiens voudraient détruire la République romaine et installer un pape non pas libéral, comme Pie IX avait pu espérer l'être, mais un pape avec le retour des institutions anciennes. Et donc la France, d'abord pour éviter que les Autrichiens ne prennent le pouvoir, et ensuite pour rétablir le pape sous la pression du mouvement réactionnaire, va envoyer son armée à Rome. Aujourd'hui encore, il y a les traces des boulets dans les murailles romaines qui sont précieusement préservées comme signe de notre indignité. Donc, Tocqueville est ministre des Affaires étrangères et il est favorable au retour du pape dans ses états, puisque le pape avait dû quitter, mais il n'est pas favorable au retour à un pouvoir temporel qui serait un pouvoir complètement répressif. Or, son malheur, c'est qu'il ne va rien pouvoir faire. C'est-à-dire qu'en fait, il va être entraîné par le courant réactionnaire de l'Europe et il va, à sa fureur, il va voir que Pie IX rétablit l'Inquisition, rétablit le pouvoir temporel sous ses formes les plus anciennes et refuse l'amnistie à la plupart des républicains romains. La diplomatie vaticane a toujours été remarquable et Tocqueville a en face de lui le cardinal Antonelli, qui est un des plus grands diplomates du XIXe siècle. C'est la faiblesse des démocraties. En diplomatie, on n'a pas des diplomates aussi expérimentés que la diplomatie vaticane, par exemple.
1: Françoise Mélogneau, si on met un tant soit peu l'histoire au service de l'actualité ou de la société dans laquelle on est aujourd'hui, Tocqueville peut-il nous aider à penser cette post-modernité dont on parle aujourd'hui, qui par exemple lève l'interdit de tuer avec la question de l'euthanasie, ou la présence d'autres religions qui amènent à repenser notre modèle, notre rapport au spirituel et à la culture par exemple. Là, est-ce qu'il est d'une quelconque utilité ?
0: Oui, alors sous réserve de ne pas être anachronique, c'est-à-dire au fond, en vieillissant, je suis de plus en plus sensible à ça. L'histoire ne nous sert pas à la paresse de la pensée, à penser qu'on va trouver des solutions toutes faites, mais il nous aide à penser la distance et à comprendre notre société aussi, autant par ce qu'elle doit aux héritages que par la différence. Je pense que ce qui nous aide à penser beaucoup, avec tout ce qu'il écrit sur la tyrannie de l'opinion, le risque que la majorité, finalement, ne respecte pas la liberté des individus. Ce qui nous invite à penser, c'est la nécessité d'éparpiller le pouvoir. Éparpiller le pouvoir, ça veut dire revitaliser la vie locale, bon, sous des formes modernes. Parce que Tocqueville, il avait 700 électeurs. Aujourd'hui, on n'est plus dans des sociétés de face à face. Donc, il faut trouver d'autres moyens, finalement, d'éparpiller le pouvoir, de faire participer les citoyens. Mais c'est très important pour lui. Très importante aussi la liberté de la presse. Et il n'est pas facile de limiter la liberté de la presse, parce que quand on commence, dit-il, on ne sait pas où on va s'arrêter. Et on finit par détruire complètement la liberté de la presse. Il est favorable aussi à ce que les religions, qui sont indispensables pour garder le sens du long terme, puissent se développer librement.
1: On est loin du modèle français quand même, hein, avec un État extrêmement puissant, oui, qui régente à peu près tout. Est-ce qu'on est plus proche du modèle anglais avec lui, modèle même communautariste, qui confie aux communautés même culturelles le soin de gérer leurs propres affaires civiles ? C'est le cas en Angleterre.
0: Oui, enfin, sauf qu'il est quand même très attaché à ce que les communautés culturelles puissent communiquer entre elles. C'est-à-dire que je pense qu'il serait extrêmement hostile au mouvement qui conduit finalement à privilégier les identités séparées par rapport à l'universel. De ce point de vue, par exemple, il est sensible à l'aménagement du territoire. On ne va pas développer une région au détriment des autres. Il est sensible à la nécessité d'un parlement national. Il y a des attributions. Le local ne doit pas remplacer le national. Donc, je crois que il y a là quelque chose qui effectivement est contraire à la tradition française. C'est pour ça que, pour moi, le livre le plus important de Tocqueville, finalement, c'est peut-être pas La démocratie en Amérique, c'est ce qu'il a publié en 1856, L'Ancien Régime et la Révolution, qui est une analyse de la culture politique française telle que la monarchie l'a fabriquée, c'est-à-dire une culture dans laquelle, finalement, les décisions sont toujours prises d'en haut. Tocqueville dit qu'il n'y a qu'un endroit où on trouve les Français au XVIIIe siècle rassemblés, c'est dans les dossiers de demande de passe-droit. Ça n'est pas totalement anachronique.
1: Il nous reste malheureusement assez peu de temps, Françoise Mélogneau, mais vous dites par exemple que la démocratie donne toute sa valeur possible à chaque homme. Le socialisme fait de chaque homme un agent, un instrument, un chiffre. La démocratie et le socialisme ne se tiennent que par un mot, l'égalité, mais remarquez la différence. La démocratie veut l'égalité dans la liberté, le socialisme veut l'égalité dans la gêne et dans la servitude. C'est Tocqueville qui parle. Et donc vous avez l'air de dire, enfin c'est lui qui le dit, le socialisme est une des formes de l'esclavage. C'est un petit peu curieux.
0: Oui, alors c'est ce qu'il écrit en 1848-1849. Bon, socialisme qu'il a en face, il sait bien qu'il est un peu excessif parce qu'il a Proudhon qui n'est pas exactement un penseur de l'État oppressif. Ce que Tocqueville montre, et c'est peut-être le plus intéressant, c'est que le socialisme est l'enfant bâtard de la monarchie. Parce que c'est la monarchie qui a donné l'habitude aux Français d'un État qui fait leurs affaires à leur place. Et par conséquent, le socialisme se développe dans les endroits où il y a eu un État fort. C'est d'ailleurs vrai. Prenez, il n'y a pas de socialisme aux États-Unis dans les années 1830 et pendant très longtemps. Et si vous regardez les endroits où le socialisme s'est développé, ben c'est la Russie. Tocqueville écrit quelques pages remarquables sur la Russie. C'est une partie de l'Allemagne, c'est la France. Et donc, au fond, ce qu'il reproche au socialisme, ce n'est pas de se préoccuper des classes populaires, dont, à son avis, les gouvernements du XIXe siècle ne se sont pas préoccupés assez. Ce qu'il lui reproche, c'est de finalement d'imposer des solutions uniformes et de déposséder les citoyens de leurs prérogatives.
1: C'est l'une des leçons d'Alexis Tocqueville, parmi d'autres, hein, et beaucoup d'autres que vous étudiez et que vous exhumez dans cet ouvrage, cette biographie à laquelle je vous renvoie, qui s'appelle sobrement Tocqueville, publié chez Gallimard, signée Françoise Mélogneau, professeure émérite à la Sorbonne. Je vous souhaite une excellente journée. Merci beaucoup.
2: Et merci à vous, Louis Dauphren. Cet entretien est à réécouter sur notre site rcfnotredame.fr. RCF Notre-Dame, il est 7h50, le saint patron des gardiens de prison à l'honneur aujourd'hui, saint Martinien. Clara va tout nous dire sur ce saint des premiers siècles, mais d'abord la prière du matin. Comme chaque jour, Jésus dans l'évangile du jour arrive à Capharnaüm, près du lac de Tibériade, où il continue de réaliser des miracles, ce qui impressionne les foules qui, je cite, « rendent gloire à Dieu qui a donné un tel pouvoir aux hommes ». C'est au 9e chapitre de saint Matthieu, et la théologienne Monique Beaujard médite avec nous ce passage.
3: En ce temps-là, Jésus monta en barque, refit la traversée et alla dans sa ville de Capharnaüm. Et voici qu'on lui présenta un paralysé, couché sur une civière. Voyant leur foi, Jésus dit au paralysé : Confiance, mon enfant, tes péchés sont pardonnés. Et voici que certains parmi les scribes se disaient : Celui-là blasphème. Mais Jésus, connaissant leurs pensées, demanda : Pourquoi avez-vous des pensées mauvaises ? En effet, qu'est-ce qui est le plus facile ? Dire « Tes péchés sont pardonnés » ou bien dire « Lève-toi et marche ». Eh bien, pour que vous sachiez que le Fils de l'homme a le pouvoir sur la terre de pardonner les péchés, Jésus s'adressa alors au paralysé. « Lève-toi, prends ta civière et rentre dans ta maison. » Il se leva et rentra dans sa maison. Voyant cela, les foules furent saisies de crainte et rendirent gloire à Dieu qui a donné un tel pouvoir aux hommes. »

Jésus traverse à nouveau la mer de Galilée et revient à Capharnaüm. On lui présente un paralysé et Jésus lui dit « Confiance, mon enfant, tes péchés sont pardonnés. » Aussitôt, les scribes protestent. S'il est une prérogative divine, c'est bien le pardon des péchés. Aucun homme ne peut s'arroger ce pouvoir. Et ils estiment donc que les propos de Jésus sont blasphématoires. Comme le pardon des péchés n'est pas visible à l'œil nu, la parole de Jésus peut être mise en doute. Aussi, pour montrer qu'il a bien le pouvoir de pardonner les péchés, Jésus va aller plus loin et ajoute au pardon des péchés invisibles un signe visible et vérifiable par tous, la guérison physique du paralysé qui se lève et marche. Comme toujours, devant ce signe de guérison, la foule est impressionnée. Mais est-ce que la foule et les scribes ont véritablement compris ce qui s'est passé? Le paralysé est amené devant Jésus sur une civière, donc porté par d'autres. Le texte ne le mentionne pas, mais souligne que c'est en voyant leur foi que Jésus va agir. Leur foi renvoie ici à la foi du paralysé et de ceux qui le portent. Comme toujours, c'est la foi, la confiance en Dieu de celles et ceux qu'il rencontre qui va permettre à Jésus d'agir, de remettre des gens debout, littéralement comme le paralysé, ou moralement par le pardon des péchés. Et c'est en ce sens que ces passages bibliques restent toujours riches d'enseignements pour nous. Cette histoire vient nous rappeler que notre foi ne relève pas de l'adhésion à une série de vérités abstraites ou de l'observation de rites précises. Notre foi est une relation de confiance tissée avec une personne, Jésus-Christ. Et de cette relation naît une dynamique. La foi chrétienne est relationnelle et dynamique.

Notre Père, qui es aux cieux, que ton nom soit sanctifié, que ton règne vienne, que ta volonté soit faite sur la terre comme au ciel. Donne-nous aujourd'hui notre pain de ce jour. Pardonne-nous nos offenses, comme nous pardonnons aussi à ceux qui nous ont offensés. Et ne nous laisse pas entrer en tentation, mais délivre-nous du mal. Car c'est à toi qu'appartiennent le règne, la puissance et la gloire, pour les siècles des siècles. Amen.

0: Vous écoutiez le groupe Hillsong, Dieu a tant aimé. C'est Monique Bejard qui faisait le commentaire de l'évangile du jour, Saint Matthieu chapitre 9, les versets 1 à 8. Et donc, c'était à réécouter aussi sur notre site internet rcfnotredame.fr. 7h57 sur notre antenne. Et Clara, en ce 2 juillet, nous fêtons plusieurs saints au calendrier. Et on commence par un géant en irlandais qui a traversé l'Europe à pied. Racontez-nous la vie de Saint Colomban.
1: Alors, Colomban, c'est l'un des pères de l'Europe chrétienne. Il naît vers 543 dans le Leinster en Irlande. Monastère de Bangor, il quitte tout vers l'âge de 50 ans, avec lui 12 compagnons, dont le futur Saint Gall. Alors direction le continent où les grandes migrations germaniques ont fait retomber des régions entières dans le paganisme. Colomban ne prêche pas avec les mots, mais il prêche par l'exemplarité de sa vie, et ça marche, puisque les jeunes affluent, les vocations aussi. Il fonde des monastères, Angres, puis Luxeuil en Franche-Comté. Pendant 2 siècles, Luxeuil sera même le plus grand centre de la vie monastique en Occident.
0: Un moine bâtisseur, mais aussi un homme qui ne mâchait pas ses mots. Il a même fini en exil.
1: Et oui, parce que Colomban était assez exigeant. Alors il ose reprocher au roi Thierry ses relations adultérines. Il dénonce les vices de la reine Bruno. Résultat, en 610, il est expulsé de Luxeuil avec ses moines irlandais. Il pense rentrer dans son pays, mais son bateau échoue près du rivage. Alors il repart dans l'autre sens, retour en Europe, lac de Constance, les Alpes et enfin l'Italie du Nord, où il fonde son dernier monastère à Bobbio, un centre culturel comparable au Mont Cassin de Saint-Benoît. C'est là qu'il meurt en 615. Benoît XVI disait de lui qu'il avait mis toutes ses énergies à nourrir les racines chrétiennes de l'Europe naissante.
0: Saint Martinien et la bienheureuse Eugénie Joubert également à l'honneur aujourd'hui.
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0: Nous sommes aujourd'hui le jeudi 2 juillet, Saint Martinien et Saint Colomban à l'honneur. 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
7: Bonjour à toutes, bonjour à tous. Comment ne pas évoquer ce match qui restera longtemps dans les esprits pour lancer ce flash? Mené 2-0 à la 85e minute par le Sénégal, les Diables Rouges ont renversé la situation en à peine 3 petites minutes pour revenir à égalité au bout des 90 minutes réglementaires. La délivrance est tombée à la toute fin des prolongations à la 124e minute via un but sur pénalty signé Youri Tielemans. Au bord du gouffre, la Belgique a donc tenu jusqu'au bout et a donc validé également son billet pour les 8e de finale de la Coupe du Monde. Les Diables attendent désormais les États-Unis, tombeurs de la Bosnie-Herzégovine, au prochain tour. Dans le reste de l'actualité, face à la multiplication des vagues de chaleur, la province de Namur vient d'annoncer avoir débloqué un budget de 350 000 euros afin de lancer un projet ambitieux visant à développer des modèles d'îlots de fraîcheur. À terme, ces modèles devraient être implantés dans les 38 communes de la province de Namur. L'objectif est de permettre aux communes d'aménager des espaces plus verts et plus agréables dans des lieux du quotidien, tels que les cours d'école, les places publiques, les abords des maisons de repos, les bibliothèques ou encore les arrêts de bus. Et puis en déplacement au sommet de l'OTAN à Ankara en Turquie, le ministre de la Défense Theo Franken souhaite conclure un accord avec les Pays-Bas pour l'achat de systèmes de défense anti-aérienne. Un feu vert du Conseil des ministres est attendu ce vendredi. La Belgique et les Pays-Bas avaient déjà confirmé l'année passée leur intention d'acheter ensemble de nouveaux systèmes de missiles sol-air. Selon Theo Franken, cet achat conjoint est un exemple parfait de coopération européenne en matière de défense. Dans l'actualité internationale, la guerre en Ukraine a fait plus de 2 millions de victimes militaires russes et ukrainiens, blessés, tués et disparus confondus, selon une étude publiée ce mercredi par un cercle de réflexion américain. Moscou a subi le plus gros des pertes avec 400 à 450 000 morts sur un total estimé d'1 400 000 victimes parmi ses troupes depuis l'invasion de l'Ukraine il y a plus de 4 ans. L'armée ukrainienne a de son côté subi la perte de 125 000 militaires et 525 000 à 625 000 de ces soldats ont été blessés au cours du conflit. Toujours dans l'actualité internationale, quelques 200 Tibétains, Ouïghours et plusieurs organisations de défense des droits humains se sont rassemblés hier devant le Parlement européen à Bruxelles pour dénoncer l'entrée en vigueur de la nouvelle loi chinoise sur l'unité ethnique. Selon les organisateurs, cette loi renforce les politiques d'assimilation des minorités ethniques au sein d'une unique nation chinoise. Ils estiment qu'elle menace les droits, les langues, les cultures et les identités des populations concernées. Les organisateurs invitent l'Union européenne à envisager des sanctions contre les responsables de son élaboration, mais également de sa mise en œuvre. C'est la fin de ce flash. Dans l'actualité de votre région à présent, Liège met ses plus anciens commerces à l'honneur. Mais aujourd'hui, une telle longévité est-elle encore possible pour les commerçants ? On est en train de répondre à cette question dans ce journal. À Oupeye, le permis est validé pour la réhabilitation de la friche des cimenteries Holcim. Et puis à Liège, au sein de la cour de l'abbaye Saint-Laurent, a peut-être été découvert la tombe du prince évêque Héracle. Et comme chaque matin, l'actualité de votre région vous est proposée en compagnie de Christophe Bruls. Bonjour Christophe.
6: Bonjour Denis, bonjour à toutes et à tous. La ville de Liège organise un parcours mettant en lumière des commerces d'avant 1940.
7: On y retrouve des enseignes qui ont traversé des décennies, parfois même plus d'un siècle, Christophe. La ville propose via ce parcours un regard sur la mémoire commerciale de Liège. Mais une question en découle également. Un commerce qui ouvre aujourd'hui a-t-il une chance de durer aussi longtemps ? Thomas Géhenot nous donne quelques éléments de réponse.
8: Derrière une façade, une vitrine ou une enseigne ancienne, il y a parfois toute une histoire liégeoise. À travers le parcours Les enseignes commerciales d'avant 1940, la ville invite les habitants et les visiteurs à redécouvrir ces commerces qui ont résisté aux crises, aux guerres et aux changements de consommation. Mais là où eux résistent, d'autres font face à un défi compliqué. Concurrence en ligne, charges qui augmentent, nouvelles habitudes d'achat. Pour les indépendants, tenir dans le temps demande plus qu'une échoppe bien située. Pour Fabrice Drez, échevin de l'attractivité commerciale et touristique, l'un des leviers reste ce qu'Internet ne peut pas remplacer, le conseil et le contact humain.
9: Ce qu'il y a aujourd'hui, c'est que ce monde en mutation fait que la pérennité est difficile à envisager, mais il y a un élément pour moi qui est essentiel, c'est le service client. Un grainetier aujourd'hui, il va pouvoir traverser le temps par son service, par ses conseils en magasin, effectivement, parce que c'est clair qu'en deux clics, on peut acheter et commander des graines sur Internet, mais jamais on n'aura ce conseil, ces astuces, je veux dire, de grand-père ou de personnes avec une expérience de terrain comme on l'aura en magasin.
8: Ce parcours nous rappelle que l'enjeu est donc aussi de soutenir les commerces qui se lancent aujourd'hui en valorisant leur identité, leur ancrage local et leur capacité à créer du lien avec les clients.
7: Notez encore que le

0: Les travaux consisteront en l'aménagement du quai, la modification du relief du sol, la construction d'un bassin d'orage ainsi que la création des voiries d'accès cyclables et automobiles. 5 hectares seront aussi destinés au développement de la biodiversité.
1: La tombe du prince évêque Héracle a peut-être été découverte dans la cour de l'abbaye Saint-Laurent à Liège.
0: Oui, comme nous l'évoquions, Christophe, la semaine dernière, depuis quelques mois, des archéologues fouillent l'intérieur de l'ancienne abbaye Saint-Laurent à Liège. Les archéologues de l'Agence Wallonne du Patrimoine sont notamment déjà tombés sur les fondations d'une église antérieure à l'abbaye, datant certainement de la seconde moitié du Xe siècle. Mais ce n'est pas tout, ils ont aussi découvert une tombe qui pourrait être celle d'Héracle, le prince évêque de Liège, qui fut le prédécesseur de Nogé et le fondateur de l'abbaye. Historien de formation, l'évêque de Liège, Jean-Pierre Delville, s'est d'ailleurs rendu sur place au vu de l'importance de cette découverte pour l'histoire de Liège. L'ouverture de la tombe est prévue fin juillet ou début août. Notez encore que notre émission Notre Histoire, c'est notre histoire, est à redécouvrir sur notre site rcf.fr et traite notamment de ces questions. Dans la suite de ce journal, alors qu'à Liège, une place Lumumba a été inaugurée cette semaine, à Verviers, il s'agit d'une agora. Afin de promouvoir la biodiversité et la préserver, une exposition rassemble des dizaines de papillons en Cité Ardente. Et puis si vous voulez profiter d'une soirée cinéma en plein air, les cinémas des Grignoux en proposent cet été.
1: À Verviers, l'Agora Lumumba a été inaugurée au cœur de la place Général Jacques.
0: Ce mardi, jour de l'indépendance du Congo, Verviers a inauguré l'Agora Patrice Lumumba, un nouveau nom au centre de la place Général Jacques pour inscrire une autre mémoire dans l'espace public. Assassiné à l'âge de 35 ans, Patrice Lumumba est devenu un symbole de l'oppression. Il s'agit de l'un des hommages rendus ce 30 juin à Verviers en l'honneur de l'ex-premier ministre congolais. La ville présente cette démarche comme un engagement contre le racisme et pour l'égalité. Cette agora se veut aussi un lieu d'échange citoyen destiné à interroger le présent à travers l'histoire coloniale belge. Les petits-enfants de Patrice Lumumba qui étaient à Liège en matinée pour inaugurer la place Patrice Lumumba ont dévoilé également la plaque portant le nom de l'agora.
1: À Liège, une exposition pour promouvoir la biodiversité et la préserver rassemble des dizaines de papillons.
0: Du 4 juillet au 18 août, l'Observatoire du monde des plantes ouvre sa serre tropicale où se tient une exposition intitulée « Papillons en liberté », un voyage féerique au cœur du vivant. Plusieurs centaines d'individus provenant d'Amérique du Sud, d'Indonésie ou encore d'Asie sont réunis. Développé en collaboration avec Hexapoda, ce projet a pour but de mettre en lumière l'importance de ces petits insectes. Ils ont un rôle écologique majeur dans les écosystèmes, notamment dans le cadre de la pollinisation des espèces végétales. L'exposition dispense aussi aux visiteurs des conseils pratiques pour entretenir un jardin favorable à la biodiversité, promouvoir la biodiversité et la préserver.
1: Si vous voulez profiter d'une soirée cinéma en plein air, les Grignoux en proposent cet été.
0: Comme c'est le cas d'ailleurs depuis quelques années, Christophe, les Grignoux organisent des séances de cinéma en plein air tout l'été. Depuis samedi dernier, les projections ont repris avec le film culte Jurassic Park. Le rendez-vous est désormais donné chaque samedi à 22h30 en juillet et 22h en août et en septembre également pour regarder gratuitement des films en extérieur dans la cour du cinéma Sauvenière à Liège. La programmation est déjà entièrement disponible et comporte quelques événements supplémentaires en plus des projections. Petite nouveauté cette année, un plat inspiré du film projeté sera proposé à la brasserie avant la projection. Au programme ce samedi, Le fabuleux destin d'Amélie Poulain de Jean-Pierre Jeunet, sorti en 2011. C'est la fin de ce journal, très bonne journée à tous.
2: 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Vous pouvez nous suivre aussi en vidéo sur la chaîne YouTube de Radio Notre-Dame. 7 jours de deuil ont été décrétés au Venezuela, Clara.
3: Oui, pour rendre hommage auprès des 2300 victimes du double séisme de la semaine dernière, les rescapés tentent, eux, de survivre avec très peu d'aide. Témoignage du directeur de Caritas La Guerra, l'état le plus proche, à 8h30 dans le journal de Radio Vatican. Ce sera juste après l'invité de la matinale. Pierre-Hugues, vous recevez ce matin Anaïs de Montjoie, directrice de la communication de l'Arche en France.
2: Bonjour Anaïs de Montjoie.
4: Bonjour Pierre-Hugues.
2: Et merci d'être avec nous. Il y a 3 ans, nous avions reçu Stéphane Posner, le responsable de l'Arche internationale. Il réagissait au rapport de la commission indépendante qui faisait la lumière sur les agissements de Jean Vanier, personnalité qui a marqué la fondation de l'Arche, accusée d'emprise sur plus d'une vingtaine de femmes. 3 ans après, où en est l'Arche? C'est la question que nous voulions vous poser.

0: matin. Mais avant cela, j'aimerais évoquer avec vous l'actualité, le vote de la loi sur la fin de vie. L'Arche accueille de nombreuses personnes en situation de handicap. Quelles sont les conséquences pour vous, à l'Arche, de ce vote sur l'euthanasie, Anaïs de Montjoie?
1: Cette question de la fin de vie, c'est une question sensible et complexe. J'avoue qu'au moment du vote de cette loi, j'ai eu le souvenir, il y a 3 mois, j'étais dans une communauté de l'Arche, en Bretagne, et j'étais accueillie dans une maisonnée. Et après le dîner, il y a un des membres de la communauté qui m'a demandé « Est-ce que tu viens avec moi voir Jeuneux ?» Et donc, on a été dans une chambre où il y avait Jeuneux. Jeuneux, elle était en fin de vie. Elle était dans son lit, toute fragile. Et ça a été un moment mais extrêmement touchant, voire bouleversant pour moi.
0: Pourquoi ?
1: Parce qu'il y avait de la vie. Ce lien entre ce jeune qui avait rejoint la communauté de l'Arche avec Jeuneux, la vie était là, les liens étaient là, les liens étaient célébrés. Jeuneux, depuis, elle est décédée, et il y a un mois à peu près. Et je sais qu'elle a été célébrée, et que, comme on sait si bien le faire à l'Arche, il y a certainement une magnifique veillée où toute la vie de Jeuneux a été célébrée. Et vous voyez, je me disais, mais cette vie vraiment qui circulait à fond dans cette chambre, Jeuneux, elle était présente dans cette maison, même si elle était alitée toute la journée dans son lit jusqu'au bout. Qu'est-ce que ça va devenir? Qu'est-ce qui va se passer le jour où, dans une chambre à côté, un de nos directeurs sera obligé d'organiser une injection létale? Voilà, cette question, elle est là et elle m'habite ce matin.
0: Votre inquiétude, elle est pour les directeurs des établissements de l'Arche à travers le monde, et en particulier à travers la France, et les conséquences pour eux.
1: Oui, et puis quel impact, vous voyez, dans les liens, quel impact dans la vie, justement. Nous, nos lieux à l'Arche, c'est des lieux de vie. Donc oui, c'est une question difficile.
0: Ça marque beaucoup, ça fait plusieurs fois que vous dites que ce sont des lieux de vie, l'Arche. Alors on va rappeler en quelques mots en quoi l'Arche consiste, mais c'est principalement accueillir des personnes vulnérables, des personnes en situation de handicap. Et vous dites, c'est célébrer la vie.
1: Célébrer la vie, je crois que c'est vraiment le cœur de l'Arche, célébrer les relations entre les personnes et des relations ancrées dans le quotidien, ancrées dans la vie partagée. Ça, c'est vraiment le cœur de l'Arche, la vie partagée.
0: Concrètement, c'est quoi l'Arche en France, Anaïs de Montjoie?
1: L'Arche, donc ça fait plus de 60 ans que l'Arche existe. Aujourd'hui, il y a 40 communautés en France. On a ouvert la 40e cette année.
0: Une communauté, c'est une maison dans laquelle vivent des...
1: Une communauté, c'est plusieurs maisonnées à taille humaine où vivent, travaillent ensemble des personnes avec et sans handicap. Donc aujourd'hui, il y a plus de 2000 personnes avec handicap mental qui sont accueillies dans nos communautés. Il y a 1400 salariés, plus de 1000 bénévoles. Et voilà, et tout cet écosystème vit, partage des activités, voire travaille ensemble, parce qu'on a aussi 11 ESAT, donc des lieux magnifiques d'accompagnement par le travail.
0: Et les personnes en situation de handicap sont là 24 heures sur 24, accompagnées par des professionnels de santé.
1: Tout à fait. Notre mission principale, c'est bien sûr l'accompagnement des personnes avec handicap mental, mais c'est vraiment bien plus que ça. C'est vraiment... dans la charte que partagent toutes les communautés de l'Arche dans le monde, on est présent dans 37 pays, c'est vraiment reconnaître cette dignité et la fécondité des relations de réciprocité qu'on peut nourrir avec et sans handicap. Se dire que ces relations, elles peuvent transformer, nous transformer nous, mais aussi transformer la société et donner une société plus fraternelle, et ça vraiment, c'est une conviction forte que l'on porte.
0: Anaïs de Montjoie, les 5 premières décennies de l'Arche ont été marquées par Jean Vanier, fondateur qui est tombé de son piédestal. Où en sont les enquêtes aujourd'hui sur Jean Vanier? Y a-t-il eu de nouveaux témoignages de potentielles victimes?
1: Alors non, tout a été dit, j'ai envie de dire, et ça a été vraiment un épisode douloureux, mais ô combien nécessaire, et vraiment on ne cessera de dire merci aux femmes qui ont eu le courage de témoigner et de nous permettre justement de faire cette vérité. Donc juste pour mémoire, elle s'est faite en 2 temps. Il y avait une première enquête qui avait été confiée donc en 2020, qui avait permis malheureusement de confirmer effectivement que Jean Vanier avait des relations sexuelles sous emprise avec des femmes adultes, non handicapées, ça je tiens à le préciser.
0: Et il n'y a pas de victime en situation de handicap identifiée?
1: Non. Et en 2000, donc là, une commission d'études avait également été chargée de mener une enquête longue, approfondie, c'était 800 pages de rapport.
0: Commission indépendante, avec un sociologue, un psychiatre, un psychanalyste,
1: deux historiens. Un travail vraiment fourni qui a été rendu public en janvier 2023 et qui nous a permis vraiment de regarder justement cette histoire en face et de voir déjà quand même, ça c'était aussi quelque chose de très important pour nous tous, que c'était un petit noyau bien déterminé, mais que l'association, elle, n'avait pas été, j'ai envie de dire, contaminée, et que l'expérience fondatrice de la vie partagée entre personnes avec et sans handicap, elle, était vraiment intacte.
0: Et donc, il y a eu ce rapport, il y a eu ces victimes qui ont pu parler, qui ont été écoutées. Et puis, il a fallu passer de l'Arche de Jean Vanier à l'Arche, alors même que Jean Vanier avait, même médiatiquement, grandement marqué l'Arche.
1: Oui, ça c'est, j'ai envie de dire que c'est un peu tout l'enjeu qu'on porte hein, depuis cette date.
0: Ce rapport prévoyait notamment des audits réguliers. Quelle forme prennent-ils ?
1: Alors en fait, il y a eu plusieurs gros chantiers hein, qui ont été lancés grâce au travail de la commission d'études. Il y en a eu un premier, bien sûr, sur la protection des personnes. Et dès 2019, voilà, il y a vraiment tout un dispositif qui a été mis en place dans nos communautés. Et de fait, là encore cette année, il va y avoir un audit sur ces procédures portées par l'Arche internationale. Et nous, on a également mis en place un pôle formation-transmission.
0: C'est-à-dire que pour réagir, on a mis en place beaucoup de formations. Des formations à quoi ?
1: Des formations. Alors, le pôle formation-transmission, il porte à la fois les formations justement sur la bien-traitance, j'ai envie de dire, qui est un levier pour lutter et pour lutter contre, bien sûr, les abus, mais aussi les formations pour revisiter les relations d'autorité, se réapproprier le projet de l'Arche. Et ça, c'est un élément qui était très important. Mais on a eu aussi tout un travail fait justement sur l'autorité, comment on habite l'autorité à l'Arche. Et il y a un parcours qui a été mis en place, que j'ai suivi moi-même l'année dernière, et vraiment aujourd'hui qui infuse toute la Fédération de l'Arche en France, une façon d'habiter l'autorité basée sur l'écoute et sur le collectif. Aujourd'hui, vous voyez, tous les chantiers qui sont pris en main à l'Arche, ils passent par une phase de consultation, d'écoute, et y compris des personnes avec handicap mental. Et ça, c'est vraiment, je crois, un tournant aussi dans l'Arche, de vouloir mettre les personnes avec handicap mental au cœur de toutes nos décisions, en tout cas de celles où elles ont vraiment quelque chose à nous dire.
0: Les victimes de Jean Vanier sont-elles aujourd'hui encore accompagnées par l'Arche ?
1: Alors, ce pan était vraiment porté par l'Arche internationale. Donc là-dessus, je ne saurais pas vous dire précisément. En tout cas, je sais que l'Arche internationale vraiment leur avait donné moyen de rester en contact si elles le souhaitaient.
0: RCF Notre-Dame, nous sommes avec Anaïs de Montjoie, directrice de la communication de l'Arche en France. Et puis, depuis 3 ans, il y a eu une grande fête, celle des 60 ans de l'Arche. Vous le disiez en début d'entretien, Anaïs de Montjoie, à l'Arche, on aime célébrer la vie. Pour les 60 ans, vous avez célébré la vie.
1: On aime célébrer la vie et on aime faire la fête. Et vraiment, depuis que j'ai rejoint l'Arche, croyez-moi, si on est vraiment professionnel dans une chose, c'est faire la fête.
0: Ça, c'est une bonne idée.
1: Et c'est vrai que pour les 60 ans, on s'est retrouvés, on avait besoin de se retrouver. Hein. Après tout, il y a eu le Covid aussi, hein, qui a fortement marqué les communautés. Et on s'est retrouvés à 2200 en Bretagne, dont la moitié avec handicap. Voilà, et c'était 3 jours incroyables. Ouais. On a pris le temps de regarder quand même notre histoire, y compris la page sombre qu'on évoquait. Et ensemble, on l'a tournée, mais on l'a tournée même physiquement, parce qu'il y a eu un spectacle qui s'appelait 60 ans d'histoire avec un S, avec un grand livre de 2 mètres de haut. Imaginez, il y avait cette page manquante qu'on a regardée et qu'on a tournée physiquement. Et ça a été un moment vraiment de résilience très très fort pour l'ensemble de nos communautés.
0: Comment ça a été vécu par les personnes porteuses de handicap ?
1: Ces 3 jours. Mais honnêtement, mais là, il n'y avait pas de « avec handicap », on était tous ensemble, vraiment, dans cette relation de réciprocité qui est défendue à l'Arche. Il y avait une joie, mais on était dans la gadoue, il y avait une gadoue, mais vous n'imaginez même pas. Mais tout le monde était heureux, et cette joie, d'ailleurs, qui débordait, elle nous a donné l'envie de la partager à un plus grand nombre. Et c'est pour ça que là, on travaille d'arrache-pied sur un festival qui aura lieu en juin 2027 à Villeurbanne, les 4, 5, 6 juin. Là, je vous donne déjà rendez-vous.
0: Oh là là, c'est dans longtemps.
1: Oui, mais il faut ça ne se fait pas. Et un festival, justement, où on mettra en avant tout le talent dans le spectacle vivant, dans les ateliers participatifs.
0: 4000 festivaliers attendus.
1: Oui, 4000 festivaliers. Et
0: ça sera... Ouvert aux personnes en situation de handicap.
1: Bien sûr, et puis il y aura tous ceux de nos communautés qui vont venir, parce qu'ils gardent un trop bon souvenir de la fête de nos 60 ans. Et l'objectif de ce festival, c'est justement ces expériences de rencontre, de la proposer au plus grand nombre. Parce qu'il y a vraiment quelque chose qui se vit et qui s'expérimente dans la rencontre avec les personnes avec handicap.

0: handicap mental, découvrir qu'on peut être différent avec, voilà, le handicap, c'est peut-être la plus visible, mais avec toutes nos différences, et qu'il y a une joie profonde qui en découle.
1: L'Arche est une association d'inspiration chrétienne, Anaïs de Montjoie, et il y a eu un gros travail aussi sur la dimension spirituelle. C'est quoi la vie spirituelle à l'Arche?
0: La vie spirituelle à l'Arche, alors ça, c'est un sujet vraiment qu'on a pris le temps de recreuser ensemble, parce que c'est peut-être la dimension qui avait été un petit peu sur lequel on était le moins à l'aise après la crise, vous voyez, liée à notre fondateur.
1: Parce que Jean Vanier incarnait beaucoup, en fait, cette
0: incarnait beaucoup cette dimension. Donc on a pris le temps. Et comme je vous le disais, on a pris le temps en se mettant ensemble, y compris avec des personnes avec handicap. Donc il y a plein de chantiers qui ont été ouverts, dont un que vous tenez là entre les mains, vos auditeurs ne peuvent pas le voir, mais...
1: Ils peuvent voir sur RCF, sur la chaîne YouTube de la radio. Voilà, l'abécédaire de la vie spirituelle à l'Arche.
0: Oui, et ça, en fait, c'est vraiment pour dire la vie spirituelle à l'Arche, elle est ancrée dans le quotidien de la vie partagée. Et en fait, cette façon d'être ensemble, cette façon de faire les petites choses ordinaires du quotidien...
1: Y compris faire la vaisselle.
0: Y compris faire la vaisselle. Et oui, dans les 48 mots, il y a faire la vaisselle.
1: Il y a quoi de spirituel quand on fait la vaisselle ?
0: Eh bien, une façon justement d'être ensemble et d'habiter cette relation et qui, j'ai envie de dire, laisse part à l'autre avec un petit A, mais aussi à l'autre avec un grand A. Et c'est une façon de pouvoir nous retrouver. Et là, on est très, très attaché à l'Arche, c'est une vraie ouverture. C'est-à-dire qu'il faut que chacun puisse dire son jeu. Ouais. Où, quelle est sa terre, voyez, quelle est sa, où est-ce qu'il ancre sa présence à l'Arche, et en même temps d'accueillir les autres pour faire un nous où tout le monde trouve sa place.
1: C'est-à-dire que c'est l'inclusion absolutisée.
0: Alors non, c'est pas l'inclusion absolutisée, mais nous l'inclusion, on dit que ça rime avec relation. Et de fait, je dois dire que moi personnellement, le mot inclusion parfois il me gratte un peu.
1: Pourquoi?
0: Parce qu'on le met à toutes les sauces et que bien souvent l'inclusion on voudrait le pousser vers une espèce de graal de l'autonomie, de l'accès à un travail ordinaire, par exemple.
1: Et c'est pas bien l'autonomie
0: Mais bien sûr que si, c'est bien. Mais ce qui est de mieux, c'est que surtout chacun trouve sa place. Et en fait,
1: dans la relation, ce qui est important, c'est la relation.
0: Dans la relation, et puis aussi développer ses talents. Et moi, je peux vous dire, pour aller dans beaucoup de nos ESAT, mais il y a un savoir-faire chez les travailleurs dans nos ESAT, les mosaïques qui sont fabriquées dans les ESAT de l'Oise, mais c'est juste magnifique. Le travail du bois à l'ESAT du Caillou Blanc en Bretagne, mais c'est incroyable. Enfin, et ces talents, on les sous-estime. Et cette fierté qu'ils ont du travail bien fait.
1: Et c'est pour ça que vous ouvrez des tiers-lieux.
0: Les tiers-lieux, c'est vrai que ça, on en a 11 maintenant. Ça passe à Clermont-Ferrand par le Café des Sourires, où vous pouvez aller prendre un café, faire des activités, ou à Strasbourg, où il y a le Café des Potirons, aussi, vous pouvez faire du yoga même, des activités qui sont proposées. Et, en fait, l'objectif de tous ces tiers-lieux, c'est d'ouvrir nos communautés pour que elles soient ancrées dans un territoire, elles soient ancrées dans un environnement, et il faut qu'on puisse justement avoir des espaces de rencontre et permettre la rencontre et qu'elle ne soit pas repliée sur elle-même, parce qu'elles ont un cadeau. Elles ont un cadeau à donner à notre société qui est si clivée, qui manque d'espérance. Et ces moments-là, ils font du bien à tout le monde.
1: RCF Notre-Dame, nous sommes avec Anaïs de Montjoie, la directrice de la communication de l'Arche en France. Vous avez utilisé le terme d'espérance. En quoi les maisons de l'Arche sont-elles un lieu d'espérance ?
0: Écoutez-moi, en tout cas, je peux vous dire que à chaque fois que je peux aller dans une communauté, j'espère y aller ce soir, notamment pour la fête de fin d'année de la
1: communauté. Encore une fête.
0: Oui, ouais, je vous avais dit, on aime faire la fête dans la communauté d'Aigrefoin, qui est dans les Yvelines. Vous arrivez là, vous êtes accueillis. Vous êtes accueillis tel que vous êtes. Et il y a une... Il y a quelque chose qui se dégage de ces liens. On souffre, je crois, aujourd'hui, dans nos sociétés modernes, de manque de liens. Et c'est pour ça que les jeunes, d'ailleurs, qui viennent faire des missions de volontariat chez nous, ressortent souvent transformés de cette expérience. Parce qu'ils peuvent être eux-mêmes. Ils découvrent leur valeur dans cette relation authentique que les personnes avec handicap instaurent immédiatement avec eux.
1: On a reproché à Jean Vanier d'avoir parfois objectivé la personne handicapée, c'est-à-dire de prendre soin de la personne handicapée, non pas parce que c'est une personne, mais parce qu'elle est handicapée.
0: Bah, je crois que la meilleure parade à ça, c'est vraiment d'habiter cette relation de réciprocité à laquelle l'Arche nous invite, hein, que l'on soit salarié, que l'on soit bénévole, que l'on soit juste de passage, juste se dire, et en face de moi, là, j'ai une personne, et on est deux personnes, chacun avec nos fragilités, il y en a certaines qui sont plus visibles, mais retrouvons-nous dans notre commune humanité.
1: Et ça se passe par se poser des questions concrètes. Comment ça marche, cette...
0: Cette relation de réciprocité, je vais vous dire, les personnes de nos communautés, elles vous invitent, elles vous mettent dedans direct. Vous n'avez pas besoin d'intellectualiser les choses, ça se fait tout seul, il faut juste se laisser faire.
1: Et on a compris en tout cas qu'il y avait beaucoup de fêtes à l'Arche, ça donne envie, et dans un an, il y aura donc une fête. Ça s'appelle L'Inattendu, ça se passera à Villeurbanne, 4000 festivaliers attendus par l'Arche. Et rappelez-nous les dates exactes.
0: 4, 5 et 6 juin.
1: Voilà, vous pouvez d'ores et déjà l'inscrire dans vos tablettes. Un grand merci,
0: merci
1: Anaïs
0: Pierre-Hug.
1: De Montjoie d'être venue ce matin dans la matinale RCF Notre-Dame nous exposer aussi ces fêtes de l'Arche régulières, on l'a entendu. Et puis l'abécédaire de la vie spirituelle à l'Arche. Précisons que l'Arche est un des partenaires de RCF Notre-Dame. Merci beaucoup.
0: Merci Pierre-Hug.
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1: Il est 8h29, comme chaque matin, la météo avec vous, Clara Bévillacqua. J'ai plus de voix, Clara,
6: Je vais vous dire la météo.
1: Oui, voilà,
6: Il y a un peu de nuages dans le ciel ce matin, mais le soleil ne sera jamais bien loin pour nous offrir des éclaircies. Les températures sont bien redescendues, comptées entre 14 et 16 degrés ce matin. Dans l'après-midi, nous serons plutôt autour des 25 degrés. Le vent également sera présent. On attend des rafales cet après-midi à plus de 50 km/h. Les températures ont donc baissé, mais la canicule des derniers jours a sécher la végétation, surtout dans le sud du pays, avec des premiers feux d'ampleur, l'un dans la région de Fréjus, dans le Var. Il y en a deux autres à Rognac et Lançon de Provence. C'est au nord de Marseille, à 20 km dans les Bouches-du-Rhône, avec un peu plus de 200 hectares parcourus. Sébastien Lecornu, d'ailleurs, sera dans la cité phocéenne. Aujourd'hui, le Premier ministre va présider une nouvelle cellule interministérielle de crise sur la canicule et les feux de forêt.
1: À 8h30, direction Rome, c'est Marie Duhamel qui présente le journal de Radio Vatican.
7: 7 jours de deuil décrétés au Venezuela pour rendre hommage aux près de 3000 victimes du double séisme de la semaine dernière. L'espoir de retrouver des survivants s'amenuise tandis que les rescapés tentent de survivre. Vous entendrez le témoignage du directeur de Caritas, La Guaira. L'avenir de Gaza, il en était question ces derniers jours à Chypre. Des discussions organisées avec le Conseil de paix mis en place par les États-Unis. L'administration Trump en a exclu l'UNRWA, l'agence onusienne pour les réfugiés palestiniens, que soutient en revanche le Saint-Siège. Soulagement de l'Église aux États-Unis. Le président voulait abolir le droit du sol, mais la Cour suprême a rejeté ce projet. Il aurait rendu apatrides de 260 000 enfants chaque année. Enfin, en France, à Paris, s'achève le 9e congrès mondial contre la peine de mort. Si 114 États l'ont désormais aboli, les exécutions connaissent, elles, un regain dans plusieurs pays.
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7: Bonjour à tous. Ce matin, au Venezuela, plusieurs centaines de sauveteurs s'efforcent d'extraire un homme de 43 ans des décombres d'un bâtiment de 7 étages, encore en vie, une semaine après le double séisme qui a dévasté l'état côtier de la Guaira, notamment. Mais le bilan est lourd et sans cesse révisé à la hausse. Près de 3000 morts, plus de 11000 blessés, 50000 disparus, selon l'ONU. Pour leur rendre hommage, 7 jours de deuil ont donc été décrétés hier. Mais comment faire son deuil quand l'urgence est encore de mise? Les familles endeuillées sont aussi déplacés, manque de tout, nourriture, accès à l'eau, aux services de santé. L'aide arrive au compte-gouttes. On écoute le directeur de Caritas La Guaira, le diacre Ruben Perdomo, craint une crise sanitaire.
8: L'urgence humanitaire a été intense et maintenant nous sommes dans l'urgence sanitaire. Il reste beaucoup de corps sous les décombres que nous n'avons pas pu sauver. La question sanitaire s'est posée notamment avec le manque de sacs mortuaires. Il a fallu aussi mettre en place des morgues improvisées. On commence à sentir la pression au sujet de l'accès à l'eau potable. Ici, à La Guaira, nous avons environ 30 000 familles sans logement. Il y a beaucoup de gens dans la rue, dans les parcs, les gens dorment dehors. On constate un phénomène d'exode depuis le week-end dernier. Beaucoup de personnes viennent d'ailleurs. Ce sont des familles de victimes qui viennent à La Guaira pour retrouver le reste de leur famille. Il y a d'abord ce phénomène d'exode, puis se pose la question d'où vivre, où vais-je pouvoir construire mon avenir, quelle sera ma maison, mon foyer.
9: Quelle sera ma casa, quel sera mon hogar?
7: Des propos recueillis par Juan Pacheco de la rédaction hispanophone de Radio Vatican. Au Pérou, le candidat de gauche battu à la présidentielle ne se résout pas à la défaite. Keiko Fujimori l'a emporté avec 50 000 voix d'avance sur Roberto Sanchez. Celui-ci dénonce des fraudes sur les votes des Péruviens de l'étranger, vient de déposer un recours devant la Commission interaméricaine des droits de l'homme. En Colombie, là, l'élection est définitivement jouée. Ce matin, le gouvernement du président élu, Abelardo de la Estrella, annonce austérité et rigueur alors que le pays accuse un déficit budgétaire de 6,4% du PIB et pour avoir une nouvelle manne promet de se lancer dans la fracturation hydraulique, des mesures à rebours de celles engagées par le président sortant Gustavo Petro que le pape Léon XIV devrait recevoir en audience ce jeudi. Aux États-Unis, Canada, Mexique, une même ferveur partagée, celle de la Coupe du Monde de football, mais pourtant les relations entre les droits partenaires de l'ancienne Alena ne sont pas au beau fixe au niveau commercial. Washington a décidé cette nuit de ne pas renouveler l'accord de libre-échange nord-américain. Et puis toujours aux États-Unis, la colère du président Trump. Son administration s'engage à lutter, dit-il, contre ce qu'il estime être du tourisme de naissance contre les étrangères décidant d'accoucher aux États-Unis pour que leur enfant obtienne la nationalité américaine. Mardi, la Cour suprême a décidé de défendre le principe du droit du sol inscrit dans la Constitution. Une victoire pour les familles immigrées, pour ceux qui en ont bénéficié. On retrouve notre correspondant Edouard Maille à Savannah aux États-Unis.
10: Alex Morales est né aux États-Unis il y a 28 ans, mais de part venus du Mexique, qui n'avait à l'époque pas de permis de séjour. Il est aujourd'hui très heureux d'avoir pu obtenir la nationalité américaine à sa naissance.
11: C'était une bénédiction de naître ici, puisque là-bas, on n'a pas ce qu'on a ici, de pouvoir manger à sa faim, avoir un toit au-dessus de sa tête. Ici, ce sont des choses assez faciles à obtenir. Là-bas, on peut y arriver aussi, mais il faut se battre pour ça.
10: Son père lui répétait aussi que c'est grâce à la nationalité américaine qu'il aurait de meilleures opportunités professionnelles.
11: Mon père disait toujours, tu es né ici, c'est une bénédiction, profites-en, donne le meilleur de toi-même pour devenir la meilleure version de toi. Il me disait aussi, moi, j'ai les compétences pour travailler, mais je n'ai pas les papiers. Toi, tu as les deux. Tu peux aller plus loin que tout le monde.
10: Même si la Cour suprême n'a pas validé la mesure de Donald Trump, Alex Morales s'indigne de la remise en question du droit du sol.
11: Ce pays a besoin des immigrés. Ils viennent ici, ils font tourner et croître l'économie. Ils contribuent au système sans rien demander en retour et ils ne reçoivent rien.
10: Il constate aussi de plus en plus de familles dans son entourage qui font les démarches pour obtenir la nationalité du pays des parents, comme par exemple le Mexique, pour leurs enfants nés aux États-Unis à cause des arrestations et expulsions menées par la police de l'immigration. À Savannah, en Géorgie, Edouard Maille pour Radio Vatican.
7: Et l'Église américaine a exprimé son soulagement suite à la décision de la Cour suprême rejetant cette tentative de l'administration Trump de restreindre le droit du sol. Les enfants ne commettent aucune faute en naissant aux États-Unis, a affirmé le président de la conférence épiscopale, Mgr Coclet, qui se réjouit que 260 000 nouveaux-nés chaque année ne deviennent pas de facto apatrides. À New York, le Saint-Siège prend la défense de l'Agence onusienne pour les réfugiés palestiniens. Le Vatican continuera de soutenir financièrement l'UNRWA qui, depuis 70 ans, offre éducation, soins de santé, services sociaux aux Palestiniens, garantissant pour eux la possibilité de vivre dans la dignité. À la tribune de l'ONU, la délégation du Saint-Siège rappelle en outre qu'entraver l'aide à Gaza est une grave violation du droit humanitaire. L'UNRWA, qui a été délibérément exclue par les Américains de discussions sur l'avenir de la bande de Gaza, qui se sont tenues ces derniers jours à Chypre. Ce matin, l'autorité nationale palestinienne a catégoriquement rejeté le communiqué du Conseil de la paix du président Trump allant en ce sens. La correspondance de Valérie Ferron.
12: Si le communiqué du Conseil de la paix du président Trump n'a pas de valeur légale percée, pour les Palestiniens, il illustre bien en revanche la détermination d'Israël et de son allié américain à anéantir cette agence des Nations Unies qui fait face depuis 30 ans à des campagnes de diffamation israélienne et depuis le premier mandat du président Trump à des sanctions financières de la part des États-Unis, son principal bailleur de fonds, qui ont plongé l'UNRWA dans une crise économique sans précédent. Le ministère palestinien des Affaires étrangères a rappelé le rôle de l'agence de protection et d'assistance auprès des millions de réfugiés palestiniens dont les familles ont été chassées de leurs terres en 1948. Rôle crucial dans la bande de Gaza où 70% des habitants sont des réfugiés. Le ministère a également rejeté le terme de Nouvelle Gaza employé dans le communiqué, rappelant que la bande de Gaza et la Cisjordanie forment le territoire de l'État de Palestine, dont les habitants sont tous des citoyens palestiniens, excluant donc que ceux de la bande de Gaza soient séparés du reste de leur peuple. Jérusalem, Valérie Ferron, Radio Vatican.
7: Les États-Unis qui réaffirment leur soutien indéfectible à Israël. Washington a signé hier soir un accord pour construire une ambassade permanente à Jérusalem, rejetant ainsi le principe du statu quo défendu entre autres par le Saint-Siège. Au Qatar, fin des pourparlers indirects à Doha entre Américains et Iraniens. Les parties font état de progrès significatifs, mais bien sûr rien n'est achevé. Les discussions techniques pour trouver une sortie pacifique au Moyen-Orient reprendront après les funérailles officielles de l'ancien guide suprême iranien Ali Khamenei, tué après 37 ans de pouvoir au premier jour de la guerre. Les funérailles commenceront samedi à Téhéran, mais aussi dans bien d'autres villes iraniennes. Une attaque en cours ou presque en Ukraine. Une série de frappes russes sur la capitale cette nuit a fait au moins 8 morts et un nombre important de blessés dans des zones résidentielles. Plus de 4 ans après le début de l'invasion russe de l'Ukraine, la capitale est régulièrement la cible d'attaques aériennes. Et bien qu'on sent des risques ces derniers jours, les pièces du musée sur la grande famine, celle imposée par Staline aux Ukrainiens dans les années 30, eh bien elles ont été mises à l'abri. En Grèce, le Premier ministre Kyriakos Mitsotakis promet de punir les coupables, tolérance zéro, a-t-il dit. Hier, en effet, une personne est morte et 4 autres ont été blessés à Thessalonique, dans le nord du pays, dans des attentats à l'engin artisanal contre les domiciles de 3 cadres du parti de Nouvelle Démocratie, parti de droite, parti au pouvoir du président Mitsotakis. Et puis enfin, le groupe franco-allemand KNDS, au cœur du projet de char du futur, a annoncé hier soir dans un communiqué repousser son entrée en bourse en attendant le retour de conditions du marché plus favorable. Clap de fin pour le 9e congrès mondial contre la peine de mort à Paris, l'occasion de dresser un état des lieux contrasté. 614 États ont définitivement aboli la peine capitale. Les exécutions connaissent-elles un regain dans plusieurs pays où elles sont utilisées comme un instrument de répression politique ou de contrôle social. Seulement l'an dernier, plus de 2700 exécutions ont été recensées. Chine, Iran, Arabie Saoudite, Irak figurent parmi les États procédant au plus grand nombre d'exécutions et face à ce constat, eh bien, les participants au congrès de Paris ont réaffirmé durant 3 jours leur volonté d'accélérer la mobilisation internationale en faveur d'une abolition universelle au nom de la défense de la dignité humaine. Entretien ce matin avec Laurent Douarté, secrétaire général de l'ONG française Ensemble contre la peine de mort, organisatrice du 9e congrès mondial contre la peine de mort à Paris.
13: On est dans une période un peu contradictoire. On a une avancée de l'abolition dans le monde. Il y a de plus en plus de pays qui abolissent la peine de mort. Encore l'année dernière, le Sierra Leone et la Zambie ont rejoint les pays abolitionnistes. Mais on est dans une année où le nombre d'exécutions n'a jamais été aussi important depuis 1981. Nous avons eu 2700 exécutions au moins l'année dernière. Les pays qui condamnent et qui exécutent le plus dans le monde, ce sont la Chine, l'Iran, les États-Unis et l'Arabie Saoudite également. Mais c'est vrai qu'il y a eu des pays qui sont revenus en arrière en matière de législation de l'année dernière. Récemment, on a un projet de loi qui a été adopté en Israël et qui vise de manière très discriminatoire les Palestiniens. Et la raison invoquée, c'est la lutte contre le terrorisme. De même, au Burkina Faso, on a une réintroduction de la peine de mort. Et ce sont des régressions très fortes après des années de combat de la société civile pour obtenir l'abolition ou au moins le moratoire sur les exécutions.
14: Malgré les avancées du mouvement abolitionniste, quels sont aujourd'hui les principaux défis pour parvenir à une abolition universelle de la peine de mort ?
13: Nous sommes dans un combat qui est un combat de temps long. Aujourd'hui, les défis qui se posent, ce sont des défis qui se posent à l'ensemble de la communauté des défenseurs des droits humains. On a un recul dans le monde des droits humains avec des pays qui abandonnent le combat abolitionniste. Et de manière générale, on a de plus en plus cette justification erronée de la peine de mort comme une mesure dissuasive en matière de crime ou de terrorisme. En réalité, les études prouvent que ce n'est pas le cas. Les pays les plus sûrs au monde sont des pays abolitionnistes. Et pourtant, on a cette rhétorique de la lutte contre le terrorisme, de la sécurité, de la nécessité de répondre à une demande de la société qui voudrait de la vengeance. Tous ces discours-là, aujourd'hui, pèsent sur notre combat et on doit, nous, en tant que communauté abolitionniste, continuer à éduquer, continuer à discuter et à convaincre les États que la meilleure manière de répondre à la violence, c'est face à la mort, que l'État ne soit pas lui-même source de mort.
14: Le 9e congrès mondial contre la peine de mort réunit les responsables politiques, des juristes, des organisations internationales et des acteurs de la société civile. En quoi cette mobilisation peut-elle réellement faire évoluer les législations nationales ?
13: Les congrès mondiaux sont à chaque fois des moments déjà de partage de pratiques, d'expériences, de réflexion collective. C'est un grand moment d'intelligence collective qui permet à la société civile et à tout le mouvement abolitionniste de trouver des solutions techniques, législatives et de mobilisation qui permettent de faire avancer le combat pour l'abolition universelle de la peine de mort. Et puis, c'est aussi un moment où des États peuvent s'engager en faveur de l'évolution de leur législation. Et ce sont des moments qui, par la pression collective et par l'émulation qu'ils créent, incite les États à abolir ou à avancer vers l'abolition.
14: Quelle avancée concrète espérez-vous voir émerger à l'issue de ce congrès mondial de Paris ?
13: Nous demandons aux États qui sont encore rétentionnistes, en moratoire, de regarder ce qui se passe chez leurs voisins, de voir à quel point le fait d'avancer sur ce sujet a permis de pacifier des sociétés, a permis de transformer aussi des enjeux de justice. On espère notamment que l'exemple du Liban, qui est un pays en guerre, qui est un pays qui souffre de nombreux maux et qui fait le choix de l'abolition, puisse inspirer d'autres pays à prendre des choix courageux et à continuer à croire en une dignité humaine partout dans le monde.
15: Interrogé par Augustine Asta, Laurent Duarte, secrétaire général de l'ONG Ensemble contre la peine de mort, était ce matin l'invité de Radio Vatican. Un entretien à retrouver bientôt sur notre site internet vaticannews.va.
1: 8h44 sur RCF Notre-Dame, c'est Marie Duhamel qui présentait le journal de Radio Vatican. Dans quelques minutes, la prière du matin. Mais d'abord, on va découvrir la littérature, comme chaque jeudi, avec Christophe Maury. Tiens, ça rime. Bonjour Christophe.
16: Bonjour Pierre-Hugues, bonjour à tous.
1: Et ce matin, Christophe, vous nous présentez Aimer Jérusalem de Nathan Devers, c'est chez Gallimard.
17: Jérusalem, c'est l'endroit du monde où nous avons collectivement merdé. Tel Aviv, si l'on veut, est le cœur vibrant d'Israël. C'est l'histoire d'un peuple qui est sorti d'un livre, c'est l'histoire d'un livre qui a créé un peuple. C'est l'histoire d'un peuple donc enfermé dans le labyrinthe de ce livre. C'est l'histoire d'un livre qui relate en détail le destin de ce peuple. C'est l'histoire d'un peuple qui était frustré de n'exister qu'à l'intérieur d'un livre. C'est l'histoire d'un livre qui décrivait en détail ce pays fantasmé. C'est l'histoire d'un peuple qui connaissait le livre par cœur, qui avait été imprégné de ses menaces, mais qui, si incroyable cela puisse paraître, revivait depuis ses origines jusqu'à nos jours la même tragédie. C'est l'histoire d'un livre qui, de sa première à sa dernière page, explorait sans relâche la même question lénifiante : peut-on rester humain quand le monde ne l'est plus ? C'est l'histoire d'un peuple dont la condition ne filait au fond qu'une longue métaphore : que faire des chocs de l'existence quand les livres ont tout dit ? Voilà, je viens de lire quelques lignes prises ici ou là. C'est un essai. Nathan Devers préfère le mot « méditation » revenant sur Israël, sur ses origines, sur la fibre vibrante de son adolescence quand il se destinait à être rabbin. Il y a une pulsion, répulsion pour une histoire, une terre, un peuple, Jérusalem. C'est tout ce qu'il déteste aimer et qu'il aime détester. Mais c'est plus compliqué que ça. Et il pose la question, est-il seulement possible d'aimer Jérusalem sans être religieux ?
1: Et c'est le défi de ce livre.
17: Il commence par ce qui pourrait être une fin en soi, une fin de soi. Le dernier pogrom à la cruauté spectaculaire, car exhibé en spectacle, 7 octobre 2023. Le monde entier est en sidération, en détestation. 1200 victimes, viols, tortures, lynchages, meurtres, sont filmés et exhibés à Beyrouth. Des musulmans dansaient dans la rue en revisionnant les images insoutenables. Pour la première fois de sa jeune vie, Israël était attaqué sur son territoire. Il n'empêche, le 6 octobre ouvre une nouvelle guerre de religion. Je cite Nathan Devers. C'est avant tout une guerre de mythes et de symboles qui semble se préparer. Dieu à Dieu, Bible contre Coran et métaphore versus allégorie messianique contre islamistes. Mais tous inspirés par le ciel, un combat se dessine où la région ne saurait disputer qu'en vertu d'un critère explosif et abscon, sa valeur divine.
1: À entendre votre introduction, Christophe, il ne s'agit pas d'un essai de géopolitique.
17: Non, c'est une méditation sur Israël, son histoire et son récit, la Bible. Nathan Devers y montre une opposition entre Abraham et Moïse. Au premier, la paix et la sagesse, au second, la loi, le droit, je cite. À Abraham, la fidélité, à Moïse, la loi. Le Dieu révélé de Moïse et Josué livre un message opposé à celui du Seigneur caché d'Abraham. Moïse, premier personnage politique d'Israël.
1: Et j'imagine que Devers traite aussi de l'antisémitisme.
17: Oui, il y a notamment une formidable rencontre avec Rav Katlev, un rabbin mis en scène dans le livre comme celle de Jésus et Nicomède, ou Pierre et le centurion dans les Actes des Apôtres. Rav Katlev explique que le sionisme créer l'antisémitisme.
1: Aimer Jérusalem, c'est aimer Israël.
17: C'est plus compliqué et riche que ça, car Tel Aviv est l'Israël moderne, contemporain, ouvert sur le monde, quand les enceintes de Jérusalem l'enferment dans la profondeur. Tel Aviv, le rapport que Tel Aviv entretient avec la libido, est à l'image de cette jonchée d'appât. En matière d'inclination charnelle, elle exhibe partout une sorte de crudité organique, prime sautière, qui met le sexe à nu. Le sexe et non la sexualité, car cette ville résolument charnelle est dépourvue d'érotisme. Chez elle, l'appel au sens s'impose directement, sans en passer par les détours de cette névrose envahissante qu'on nomme le désir. Fin de citation.
1: Tel Aviv fait la fête et Jérusalem prie. Voilà le dicton qu'on entend parfois quand on va en Israël. Merci beaucoup, Christophe Maury. Aimer Israël de Nathan Devers, c'est chez Gallimard. Nathan Devers que j'ai vu à la radio il y a peu de temps, où j'imagine que vous l'avez reçu.
17: Je l'ai reçu en effet mardi dernier. Et vous pouvez retrouver ça en podcast sur l'application RCF Notre-Dame.
1: Et sur le site internet rcfnotredame.fr. Merci beaucoup, Christophe. Et Christophe, je voulais vous remercier. C'était notre dernière chronique ensemble de la saison.
17: Bigre.
1: Et vous avez fait l'effort de vous lever chaque jeudi pour venir à ce micro. Vous m'avez annoncé en début d'année que ce serait très compliqué. Et vous l'avez fait.
17: Se lever, c'est facile. Mais être présent, c'est plus compliqué.
1: Et vous l'avez été, donc soyez-en merci. Merci beaucoup, Christophe Maury.
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0: En ce temps-là, Jésus monta en barque, refit la traversée et alla dans sa ville de Capharnaüm. Et voici qu'on lui présenta un paralysé, couché sur une civière. Voyant leur foi, Jésus dit au paralysé : Confiance, mon enfant, tes péchés sont pardonnés. Et voici que certains parmi les scribes se disaient : Celui-là blasphème. Mais Jésus, connaissant leurs pensées, demanda : Pourquoi avez-vous des pensées mauvaises ? En effet, qu'est-ce qui est le plus facile ? Dire « Tes péchés sont pardonnés » ou bien dire « Lève-toi et marche ». Eh bien, pour que vous sachiez que le Fils de l'homme a le pouvoir sur la terre de pardonner les péchés, Jésus s'adressa alors au paralysé. « Lève-toi, prends ta civière et rentre dans ta maison ». Il se leva et rentra dans sa maison. Voyant cela, les foules furent saisies de crainte et rendirent gloire à Dieu qui a donné un tel pouvoir aux hommes.
1: Jeudi 2 juillet, Sœur Monique, sœur de l'instruction chrétienne à Liège, nous propose son commentaire.
2: Lève-toi, prends ta civière et rentre chez toi. Doublement libre. Le maître de la loi sont choqués par les paroles de pardon de Jésus. Dieu seul a le pouvoir de pardonner. Ils pensent que le handicap est une punition de Dieu. Jésus déplace le débat. Il libère le paralysé deux fois. D'abord par le pardon, ensuite par la guérison physique. La foule comprend alors que Dieu a donné à Jésus le pouvoir de pardonner. Cherchez l'erreur. En voyant le paralysé, Jésus lui donne le pardon. Mais bien que libéré intérieurement, l'homme reste couché. Il n'y a donc pas de lien entre la maladie et le péché. Cependant, comme les maîtres de la loi protestent, Jésus montre qu'il peut aussi guérir physiquement. Le pardon, quel beau cadeau! Ici, pas besoin de parler pour demander une guérison. Il suffit de se laisser porter par d'autres devant Jésus. Signe d'infirmité, la civière devient pour l'homme le symbole de son histoire et de sa relation aux autres. Marcher et porter sa civière, c'est témoigner de la force du pardon reçu. Dieu est plus grand que notre cœur. Devant la grandeur de l'amour de Dieu, ouvrons notre cœur et faisons-lui confiance. Si Dieu peut faire marcher un paralytique, il peut aussi me pardonner tous mes péchés, me mettre debout. Seigneur, fais que je sois un témoin fécond de ta compassion, de ton amour et de la sollicitude infinie pour tous les hommes, mes frères. Amen.

Notre Père, qui es aux cieux, que ton nom soit sanctifié, que ton règne vienne, que ta volonté soit faite sur la terre comme au ciel. Donne-nous aujourd'hui notre pain de ce jour. Pardonne-nous nos offenses, comme nous pardonnons aussi à ceux qui nous ont offensés. Et ne nous laisse pas entrer en tentation, mais délivre-nous du mal. Car c'est à toi qu'appartiennent le règne, la puissance et la gloire, pour les siècles des siècles. Amen.

0: Il est 8h56 sur RCF Notre-Dame. À suivre les informations avec Clara Bévilacqua. Et mais avant cela, c'est le sein du jour avec Clara Bévilacqua.
1: Clara. Ça va mieux la voix, Pierre-Hugues?
0: Ah là, là, il reste 14 minutes de matinale. Je fais tout pour parler le moins possible. Et donc, je vais vous laisser nous parler de Saint-Colomban.
1: Très bien. Donc, Saint-Colomban, un géant, un Irlandais qui a traversé l'Europe à pied. Colomban, c'est l'un des pères de l'Europe chrétienne. Il naît vers 543 dans le Leinster en Irlande. Moine au monastère de Bangor, il quitte tout vers l'âge de 50 ans, avec lui 12 compagnons, dont le futur Saint Gall. Direction pour le continent où les grandes migrations germaniques ont fait retomber des régions entières dans le paganisme. Colomban ne prêche pas avec les mots, mais il prêche par l'exemplarité de sa vie. Et ça marche, puisque les jeunes affluent et les vocations aussi. Il fonde des monastères, Annegret, puis Luxeuil en Franche-Comté. Pendant 2 siècles, Luxeuil sera même le plus grand centre de la vie monastique en Occident.
0: Un moine bâtisseur, mais aussi un homme qui ne mâchait pas ses mots. Il a même fini en exil.
1: Et oui, Pierrick, parce que Colomban était assez exigeant. Il ose reprocher au roi Thierry ses relations adultérines. Il dénonce les vices de la reine Bruno. Résultat, en 610, il est expulsé de Luxeuil avec ses moines irlandais. Il pense rentrer dans son pays, mais son bateau échoue près du rivage. Alors, il repart dans l'autre sens, retour en Europe, lac de Constance, les Alpes et enfin l'Italie du Nord, où il fonde son dernier monastère à Bobbio, un centre culturel comparable au Mont Cassin de Saint-Benoît. C'est là qu'il meurt en 615. Benoît XVI disait de lui qu'il avait mis toutes ses énergies à nourrir les racines chrétiennes de l'Europe naissante.
0: Autre saint à l'honneur aujourd'hui, cette fois on est dans le premier siècle du christianisme, Saint-Martinien.
1: Oui, alors Martinien était le geôlier de Saint-Pierre à Rome avec son compagnon Procès. Il découvre le Christ en discutant avec Pierre en prison. Les deux hommes meurent martyrs. Au 9e siècle, le pape Pascal Ier fait transporter leurs restes dans la basilique Saint-Pierre de Rome, où ils reposent toujours au fond du transept droit de la basilique Saint-Pierre de Rome.
0: Donc. Et puis une figure beaucoup plus proche de nous, une jeune religieuse française morte il y a 122 ans jour pour jour.
1: Oui, la bienheureuse Eugénie Joubert, elle naît en 1876 à Yssingeaux en Haute-Loire, non loin de Notre-Dame-du-Puy. À 19 ans, elle entre chez les religieuses de la Sainte Famille du Sacré-Cœur et on l'envoie comme catéchiste à Aubervilliers en banlieue parisienne.
0: Merci beaucoup Clara Bévilacqua, bonne fête aux Colombans, aux Martiniens et bienheureuse Eugénie Joubert aussi à l'honneur aujourd'hui.
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0: Nous sommes aujourd'hui le jeudi 2 juillet. Très bon réveil, très bon début de journée. Puisque à 9h, on peut commencer à dire très bon début de journée. 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
8: Bonjour à toutes, bonjour à tous. Comment ne pas évoquer ce match qui restera longtemps dans les esprits pour lancer ce flash? Mené 2-0 à la 85e minute par le Sénégal, les Diables Rouges ont renversé la situation en à peine 3 petites minutes pour revenir à égalité au bout du temps réglementaire. La délivrance est ensuite tombée à la toute fin des prolongations à la 124e minute via un but sur pénalty signé Youri Tielemans. Au bord du gouffre, la Belgique a tenu jusqu'au bout et a donc validé son billet pour les 8e de finale de la Coupe du Monde 2026. Les Diables attendent désormais les États-Unis, tombeurs de la Bosnie-Herzégovine, au prochain tour. Dans le reste de l'actualité, la commission de l'intérieur de la Chambre a travaillé toute la nuit sur le projet de loi dédié aux visites domiciliaires. La réunion s'est terminée vers 5h30 ce matin. Le projet de loi de la ministre de l'Asile, Annelene van Bosseut, cherche à renforcer la politique de retour des étrangers en séjour illégal. Il autorise l'Office des étrangers à requérir l'assistance de la police pour pénétrer dans un domicile privé pour arrêter un étranger sous le coup d'un ordre de quitter le territoire et qui représente un danger pour la sécurité nationale et l'ordre public. L'opposition de gauche et des filles ont fait durer le débat. Dans la majorité, les engagés ont fait planer le doute sur leur attitude, attendant notamment des réponses à toute une série de questions. Et puis face à la multiplication des vagues de chaleur, la province de Namur vient d'annoncer avoir débloqué un budget de 350 000 euros afin de lancer un projet ambitieux visant à développer des modèles d'îlots de fraîcheur. À terme, ces modèles devraient être implantés dans les 38 communes de la province de Namur. L'objectif est de permettre aux communes d'aménager des espaces plus verts et plus agréables dans des lieux du quotidien, tels que les cours d'école, les places publiques, les abords des maisons de repos, les bibliothèques ou encore les arrêts de bus. Dans l'actualité internationale, en déplacement au sommet de l'OTAN à Ankara en Turquie, le ministre de la Défense, Theo Franken, souhaite conclure un accord avec les Pays-Bas pour l'achat de systèmes de défense anti-aérienne. Un feu vert, au Conseil des ministres est attendu ce vendredi. La Belgique et les Pays-Bas avaient déjà confirmé l'année passée leur intention d'acheter ensemble de nouveaux systèmes de missiles sol-air. Selon Theo Franken, cet achat conjoint est un exemple parfait de coopération européenne en matière de défense. Et puis la guerre en Ukraine a fait plus de 2 millions de victimes militaires russes et ukrainiens, blessés, tués et disparus confondus, selon une étude publiée ce mercredi par un cercle de réflexion américain. Moscou a subi le plus gros des pertes avec 400 à 450 000 morts sur un total d'1 400 000 victimes parmi ses troupes depuis l'invasion de l'Ukraine il y a 4 ans. L'armée ukrainienne a, elle, de son côté, subi la perte de 125 000 militaires et 525 000 à 625 000 de ses soldats ont été blessés.
7: 9h passées de 3 minutes, Denis de Lomafos à l'instant pour nous informer sur RCF Liège. Et c'est Pierre-Paul Delvaux que l'on retrouve, accompagné de Rémi Paquet. Toujours pour une lecture protestante de la Genèse, les chapitres 1 à 11, aujourd'hui, nous proposent une synthèse.
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0: Bonjour à toutes et à tous, et bonjour à toi Rémi.
1: Bonjour Pierre-Paul.
0: Eh bien, chers auditeurs, nous sommes au bout d'une grande étape. Nous avons commenté par le menu les chapitres 1 à 11 de la Genèse. Et aujourd'hui, nous allons nous livrer à un regard panoramique. Et il y a probablement deux grandes idées qu'il faudra retenir. Dans toutes nos émissions, on s'est interrogé sur savoir quelle était l'image de Dieu qui transparaissait dans ces textes. Quelle est l'image de Dieu? Autrement dit, notre démarche a été interrogative. Et il y a une deuxième chose aussi, c'est cette importance de la parole. Bien sûr, il y a la parole de la Bible, mais plus largement, il y a cette pensée de Valère Novarina, un homme de théâtre, qui dit au fond, la parole ne saisit pas, elle remet en mouvement. Cette citation m'enchante, parce que si je transpose mon attention sur le Nouveau Testament, que fait Jésus sinon remettre en mouvement? Il est devant des gens qui souffrent, des gens qui sont marginalisés, enfin, je n'insiste pas, mais la première partie de la phrase est très intéressante, la parole ne saisit pas, elle ne prend pas possession, elle remet en mouvement, car l'humain est fait pour cela. Alors, je crois que nous aurons l'occasion aujourd'hui de beaucoup parler de cela,

0: donné à l'humanité. Le premier couple de frères, le premier meurtre, la première fondation de ville, les premiers artisans, les premiers artistes, les premiers musiciens, les premières violences sociales, les premières luttes contre les violences, la première destruction de l'humanité appelée déluge, et la première nouvelle humanité après le déluge qui construit la tour de Babel. C'est sur cette tour de Babel que nous avions terminé notre lecture dans l'émission précédente. Et donc il y a tout un ensemble. Comment peut-on regarder cet ensemble où souvent, Rémi, tu as mis les épisodes en lien les uns avec les autres. Tu as refusé souvent d'isoler un épisode car il y a une continuité narrative.
1: Oui, on pourrait aussi jouer sur ce que tu viens de dire en disant qu'il y a un mouvement narratif, hein, et qu'on a tendance plutôt à essayer de saisir dans le sens de découper. Et on pratique ça, hein. Souvent, en tant que lecteur du texte biblique, on lit un verset par-ci, un verset par-là. Il y a certains accompagnants de lecture à l'écrit, hein, des projets de lecture, des plans de lecture biblique, etc., qui ne sont finalement que des petits découpages de textes que l'on lit, et c'est difficile dès lors d'en tirer une vision beaucoup plus globale. Comme tu l'as dit, ben finalement, ces chapitres 1 à 11, les exégètes le considèrent comme étant une unité narrative. Alors certes, avec des éléments, et on l'a dit, hein, des éléments rapportés, des éléments quelque part qui ont été cousus les uns aux autres et qui ont peut-être des origines rédactionnelles différentes. Mais en tout cas, un propos qui se suit avec cette volonté, à la fin du chapitre 11, de nous amener au patriarche, hein, d'avoir tout un discours sur les patriarches, et notamment Abraham, avec la fin du chapitre 11 et le début du chapitre 12 et suivant. Là, effectivement, c'est quand même important d'avoir et de prendre l'habitude, je crois, c'est ce qu'on a essayé de faire, de lire à un niveau méta, pourrait-on dire, et pas lire que des micro-récits. C'est difficile de se faire une idée finalement de qui est ce Dieu si on lit juste un épisode finalement, ou si on prend l'exemple des textes qu'on a parcourus, cette question du déluge, etc., veut nous emmener quelque part et veut nous montrer aussi une certaine réflexion sur qui est ce Dieu d'Israël, qui est ce Dieu qui se révélera comme étant celui qui est. Ça se joue aussi dans l'agencement de ces plus grandes unités de texte. Et ça, c'est quelque chose qu'on doit un petit peu réapprendre, je crois. On a été fort influencé par le lectionnaire, hein, et nos frères et sœurs catholiques savent bien de quoi je parle. Ce sont des sections, hein, on décide de couper à tels endroits, tel autre. Revenons à une lecture presque cursive du texte, hein, où on va essayer de le suivre dans son cheminement et dans sa pensée. C'est pas toujours évident. Parfois, on a affaire à des éléments rébarbatifs. Et on a, au cours de cette émission, évoqué plusieurs fois ces fameuses généalogies, hein, ces fameuses tolédotes. Et on s'est questionné au chapitre 10 de savoir qu'est-ce qu'on allait faire avec ce chapitre 10. Est-ce qu'il fallait l'enjamber ou pas? On s'est dépatouillé un peu on a débattu avec lui pour quand même essayer de mettre en avant quelque chose et montrer qu'il y avait quand même, au travers de ce qui nous paraît à première vue ne pas nous parler ou ne pas nous appartenir dans ces généalogies, on voit quand même une volonté littéraire de dire quelque chose. Et donc ça me paraît important, de cette mise en mouvement du lecteur par le texte qui, au fur et à mesure, va l'amener à réfléchir et à se construire lui-même une réflexion sur, tiens, qui est ce Dieu dont il est question dans ces lignes, qui est l'humain, qu'est-ce que l'humanité, etc. Tout cela ne peut se faire qu'en cheminant à travers le récit.
0: Et en cheminant, on se rend compte qu'on n'arrive pas véritablement à une réponse. Au fond, nous restons dans un mode interrogatif par rapport à Dieu.
1: Oui, je pense que c'est toujours important, et on a souligné plusieurs fois que effectivement il y a des volontés théologiques, il y a des mises en abîme ou des oppositions par rapport

0: à l'arrière-plan de la grande littérature du Proche-Orient, du Moyen-Orient, du Proche-Orient ancien, pardon. On a évoqué ces grands textes fondateurs, et il y a des volontés théologiques à l'œuvre, de critique, de réappropriation, de relecture, pour dire quelque chose, hein, effectivement. Mais il est clair que, de toute manière, c'est à chacun de se mettre en mouvement pour s'approprier cette réponse de qui est ce Dieu. On a sans doute, au cours de l'émission, mis le projecteur sur différentes facettes, mais il me semble que la recherche est une recherche quasi infinie, à la fois sur qui nous sommes et qui est celui que l'on nomme Dieu, un vocabulaire problématique, hein, que nos frères juifs ont supprimé en disant Hachem, le nom, parce que déjà en disant Dieu, eh bien, on a des précompréhensions, on a tout un univers qui s'offre à nous et qui diffère de l'un à l'autre. Et donc là, cette question est une question profonde. Le protestantisme, hein, dira que Dieu est toujours plus grand que Dieu. Il est toujours au-dessus de l'image que nous nous sommes construits de lui. Et elle met, l'Écriture aussi, me semble-t-il, met en garde justement contre cette tentation fixiste, hein, de construire au travers même du Dieu biblique une idole qui serait finalement le pâle reflet de nos envies, de nos désirs, etc.
1: Dieu plus grand que les représentations qu'on peut faire, moi me venait une expression, c'est que toutes ces narrations préservent le secret de l'être, le secret de Dieu, de même que on ne peut pas saisir un être humain. Je reviens à la citation de Novarina à propos de la parole ne saisit pas, elle remet en mouvement. Peut-on véritablement saisir un être humain et a fortiori saisir Dieu, évidemment, c'est des textes qui nous apprennent justement jusqu'où va le secret.
0: Est-ce qu'on n'est déjà pas un secret pour nous-mêmes, hein? Et là, il y a un abîme là, qui s'enfonce, qui s'ouvre devant nos pas. Donc il faut effectivement se garder de croire qu'on est arrivé, qu'on a tout compris. C'est vrai, et on en discutait en préparant l'émission, on a suivi une méthode, j'ai suivi une méthode historico-critique qui se veut basée sur l'objectivité scientifique, de faits historiques, etc. Ça ne veut pas dire pour autant que on a vidé la question et que on n'a pas encore d'autres choses qui doivent nous parvenir de ce texte, qui est, on l'a relevé à maint endroit, pluriel, avec des lectures plurielles, avec des traditions de lecture différentes, qui tentent de répondre à des questions d'un temps donné, voilà, qui nous interrogent. Je crois que là, il y a beaucoup d'humilité aussi de la part de nous lecteurs qui recevons ce texte. Et c'est quelque chose qu'on a essayé de faire, c'est d'essayer de, je pense, prendre le texte pour ce qu'il est, ne pas en faire une lecture christianisante aussi, hein, en injectant un regard chrétien ou le Nouveau Testament dans l'Ancien, mais vraiment prendre ce texte pour ce qu'il est, une œuvre littéraire, un texte éminent, comme dirait Gadamer, qui dépasse sa communauté de lecture et qui, je pense, est à lire par quiconque se met en mouvement, en recherche de son humanité, je crois. Et c'est en ça que c'est un texte aussi qui est fondateur et qui fait partie de ce patrimoine de ce que l'on nomme l'humanité, parce qu'il nous rejoint toujours et il nous questionne et nous propulse toujours.
1: En reprenant tes paroles, est fondateur ce qui nous met ou qui nous remet en mouvement. Et après la pause musicale, on reviendra un petit peu sur cette grande idée. N'est spirituel que ce qui déséquilibre. Sur RCF, une lecture protestante de la Genèse. Nous continuons notre lecture protestante de la Genèse et aujourd'hui nous avons un regard panoramique sur les 11 premiers chapitres de la Genèse. C'est ce qu'on a appelé la mythologie babylonienne, juste avant l'entrée en scène au chapitre 12 du premier des patriarches, à savoir Abraham. Alors je rappelle tout de même deux sentences qui nous ont déjà occupés. De Valère Novarina, il dit « La parole ne saisit pas, elle remet en mouvement. » à discuter, bien entendu. Et puis, cette autre remarque n'est spirituelle que ce qui déséquilibre, ce qui saisit, là aussi. C'est un peu le raptus, comme on dit, quelque chose qui touche notre âme et qui, véritablement, un peu lui fait violence, en quelque sorte. Et justement, à propos de la violence, le rédacteur juif est plongé dans un bain de toute une série de récits, notamment mésopotamiens. Or, il y a une différence énorme entre ces récits dans lesquels le rédacteur juif baignait, et il y a, cette différence est déjà tout à fait significative.
0: Oui, alors ce qui est intéressant à remarquer, c'est que fatalement, ça nous sort de l'idée que ce texte biblique apparaîtrait ex nihilo, fatalement. Tout comme l'univers, ce texte a une histoire, une longue histoire. Ce n'est pas pour l'amoindrir, comme certains ont pu le comprendre, mais surtout pour le situer dans un contexte peut-être sans lequel les lecteurs eux-mêmes n'auraient pas eu les précompréhensions nécessaires pour comprendre le récit biblique. Et donc, là aussi, beaucoup, la majorité de ces textes, les exégètes considèrent qu'ils sont écrits à la déportation, voire même pour certains, après la période du Second Temple. Ils cherchent à répondre à certaines questions et les auteurs vont aller puiser dans des matériaux existants qui sont connus, qui sont dans l'oreille de la plupart de ces récepteurs, de ces personnes qui reçoivent le texte. Il faudra encore discuter pour savoir qui elles sont, parce que tout ça sont rédigés dans des contextes littéraires qui ne s'adressent pas toujours à tout le monde. Mais en tout cas, il y a presque des paraphrases parfois de ces grands textes qui sont l'épopée de Gilgamesh, Enuma Elish, etc. Des conceptions aussi de la mythologie égyptienne. Voilà, différentes choses que, en tout cas, les rédacteurs connaissaient et qu'ils ont utilisées pour traduire leur expérience du divin, mais aussi pour constituer une histoire du peuple d'Israël. C'est Jean-Louis Ska qui disait que on parle souvent de la Bible comme d'une bibliothèque. Il disait s'il faudrait peut-être mieux en parler comme les archives nationales. Là aussi, n'oublions pas, et c'est ce qu'on a essayé de faire aussi dans cette émission, c'est de rappeler que ces textes ne nous appartiennent pas premièrement en tant que lecteurs chrétiens, mais font partie d'un corpus littéraire qui appartient au peuple d'Israël. Et qui a une visée, qui est notamment au travers de la Genèse, et peut-être que je me répète ici, si on arrive après les chapitres 11 et à la question des patriarches, c'est parce qu'on veut nous y emmener. On veut asseoir et proposer une vision du peuple au travers de ce peuple d'Israël, au travers de la question des patriarches. Ça va être repris d'une autre manière plus tard. Le livre qui vient à la suite de Genèse, c'est Exode, et hélas, ce n'est plus vraiment les patriarches qui sont les protagonistes, mais c'est l'ancêtre, c'est Moïse, c'est celui qui va conduire le peuple avec l'aide de Yahvé hors de l'esclavage d'Égypte. Donc il y a là des stratégies littéraires qui vont aussi puiser dans ces grands textes, mais malgré tout, en modifiant, en subvertissant certaines propositions, soit en utilisant les textes, soit en ne parlant pas, en décidant de ne... ou en parlant plutôt de certaines thématiques qui ne sont pas développées dans ces textes anciens. On a relevé, par exemple, que le chapitre 4 de Genèse, avec cette méditation Caïn, Abel, cette méditation sur le meurtre, le fratricide, la violence, est un sujet qui est assez peu, voire pratiquement pas développé dans ces grandes mythologies anciennes, parce que la violence semble aller de soi et que la vision même d'une création du monde par les divinités passe par la violence, hein, et cette théomachie, donc c'est ce combat des dieux. Ce que le texte biblique, dès le départ, va subvertir en laissant sous-entendre que, tiens, il y a un abîme, il y a du chaos, il y a ces mots en hébreu qui font référence à des divinités babyloniennes, alors que le souffle, le vent, dans Enuma Elish, etc.,

0: sont plutôt des armes de guerre, ou des personnifications, hein, des déesses, etc., ou des dieux qui vont rentrer en conflit. Ici, le texte va utiliser cet arrière-plan pour amener le texte ailleurs et le lecteur ailleurs. Dès le départ, dans le livre de la Genèse, ce Dieu créateur, Elohim, Yahvé, etc., bon, on a discuté de tout ça, est présenté comme un Dieu de la maîtrise, de la parole, un Dieu qui se met en retrait pour ouvrir de l'espace à la création. Ça, c'est tout à fait différent de ce que l'on va trouver dans les grandes épopées anciennes, hein, où la création de l'humain, on l'a dit, était plutôt là pour servir les intérêts des dieux. Et puis, quand ils en avaient un petit peu assez, ça faisait trop de bruit, ben voilà, il faut les faire taire et on va leur envoyer le déluge, tout ça. Bon, il y a, oui, voilà, ils se multiplient trop. Enfin. Il y a là chaque fois une réorientation sur des éléments connus, mais qui nous amène à réfléchir les choses et de manière différente, et nous amener justement là à une autre vision de ce Dieu, un Dieu qui accompagne, qui ouvre les possibles, qui sans cesse fait émerger des possibilités, etc., etc. Donc là, effectivement, il y a vraiment des filiations avec ces anciens récits, et à la fois de la nouveauté théologique, et sans doute là, hein, de l'inspiration, hein, qui se joue dans cette créativité rédactionnelle.
1: Oui, rappelons, hein, par exemple qu'il y a ce déluge, hein, qui est évidemment profondément destructeur, mais juste après, justement, il y a l'alliance. Et même Dieu s'engage à ne plus recourir au déluge. Et au moment de Babel, Dieu va descendre et ne va pas détruire, mais au contraire va
0: C'est ça.
1: user de pédagogie, en quelque sorte,
0: C'est ça.
1: Et c'est tout à fait
0: Et c'est là l'important, là aussi, de lire les récits dans leur continuité, parce qu'effectivement, on peut tout de suite se dire, oh, mais tiens, mais qu'est-ce que c'est que ce dieu, finalement? Il m'avait l'air plutôt sympathique au départ, puis le voilà présenté comme un de ces divinités courroucées par l'humanité, et qui va la supprimer, comme on les trouve ailleurs, hein, dans les grands textes, surtout sur cette question du déluge, hein, qui est reprise dans ces grandes mythologies extra-bibliques, donc. Et là, eh bien, on en arrive à, finalement, une volonté de nous présenter un Dieu différent, un Dieu qui va s'engager inconditionnellement dans une alliance sans contrepartie, avec là aussi toute une réflexion, sans doute, là aussi critique en interne, hein, du point de vue de l'école dite deutéronomiste, qui va mettre l'accent sur sur la loi, sur l'obéissance à la loi, sur le maintien de l'alliance par l'obéissance à la loi et les sacrifices. Ici, eh bien, le rédacteur, sans doute sacerdotal, a une lecture beaucoup plus universaliste, et va nous amener à considérer que ce Dieu-là est celui qui fait alliance avec tout le créé, tout le vivant, mais de manière inconditionnelle. Et donc, c'est là aussi, en interne, des textes qui sont en discussion, qui se répondent les uns aux autres. D'un côté, ah oui, on met ça en exergue. De l'autre côté, on discute. Oui, mais est-ce que Dieu n'est pas un peu comme ça aussi? Ou serait-il pas plus comme ceci? Hein? Et donc, on voit que c'est au travers de ce dialogue avec ces textes, à la fois ces textes extra-bibliques, mais aussi en interne, entre les textes de la Bible, que l'on peut dessiner les contours, en tout cas, d'une théologie, ou répondre un tant soit peu à la question: quel est ce Dieu dont il est question ici?
1: Il s'agissait finalement, comme tu l'as dit tout à l'heure, de traduire l'expérience du divin. Or, cette expérience, elle est plurielle. Cette expérience est dans le dialogue, pourquoi pas aussi dans la dialogique, mais il y a quelque chose d'extrêmement complexe et qui ne conclut pas, finalement.
0: Oui, c'est une pensée complexe. On vient de perdre Edgar Morin, hein, tu le sais, Pierre-Paul, on est tous très tristes de cela. Grand penseur de la complexité. Il faut déplorer des lectures simplistes de ce texte,

0: qui est un texte extrêmement bien construit dans sa version finale et celle que l'on a sous les yeux aujourd'hui, qui a été aussi le fruit d'innovation de la pensée théologique, qui a et qui est resté grâce à cela en prise avec la réalité des contemporains de ce texte, et c'est pour ça qu'il nous parle encore aujourd'hui. Hein, donc, heureusement qu'on n'a pas une réponse définitive à ces questions métaphysiques sur qu'est-ce que le divin, qui est-il, etc. Mais que l'on a des séries de propositions, des tentatives, qui parfois s'excluent, parfois sont concomitantes, mais qui justement nous invitent non pas à quelque chose de figé, de fixé, mais à un itinéraire.
1: L'homme est un voyageur.
0: Oui, et pardon, je te coupe pas, mais effectivement, et c'est même le modèle, c'est même le modèle de l'homme biblique, hein, que celui de l'homme en marche, du patriarche Abraham, va pour toi, va vers toi, parce qu'on peut traduire, hein, la préposition avec les deux sens, donc à la fois dans un aller vers et un aller pour. Et ça, c'est un peu ce modèle, hein, de l'homme biblique qui est toujours un berger, un pasteur de troupeaux, hein. Et donc quelqu'un qui est en route, en mouvement, hein, la vie sous l'attente d'un Dieu aussi qui va tabernacler, qui va venir s'installer sous l'attente avec nous, qui va cheminer. Donc l'image de l'homme de foi en chemin dans l'Écriture. Moi, bon, j'aime pas trop l'expression homme de foi, mais ça pourrait essayer d'aller droit au but. Est toujours un individu en route, en questionnement, en déplacement. Tu as évoqué le Nouveau Testament tout à l'heure. Jésus lui-même se propose comme une voie, comme un chemin. Et donc là aussi, ce n'est pas pour rien.
1: C'est là-dessus que nous allons faire une pause musicale. Bobin propose cette belle image de l'homme qui marche, en parlant de Jésus. Sur RCF, une lecture protestante de la Genèse. Nous continuons notre lecture protestante de la Genèse et nous avons justement aujourd'hui une émission de synthèse, un regard panoramique sur les 11 premiers chapitres de la Genèse. Nous avons beaucoup parlé de cette conception de l'homme, de cette conception de Dieu comme étant un marcheur, comme étant quelqu'un qui est en mouvement, littéralement. Et donc, je reviens un peu à cette proposition que j'avais déjà évoquée tout à l'heure, n'est spirituel que ce qui déséquilibre, que ce qui bouscule littéralement. Et il y a donc quelque chose dans l'expérience du divin qui réellement est finalement une sorte de combat.
0: Oui, on a fatalement là aussi dans la Genèse, dans le cycle de Jacob, on a cette question qui est bien entendu développée et qui déséquilibre aussi, hein, Jacob, puisqu'il est touché à la hanche, et donc ça va engendrer une espèce
1: Il devient boiteux, hein.
0: Oui, c'est ça, je cherchais si boitillement ça existait ou pas.
1: Oui.
0: Et donc ça va l'atteindre dans sa marche. Et donc quelque part là aussi, c'est une image qui rentre dans ce qu'on est en train de dire, de cette mise en mouvement qui peut être parfois une empoignade, hein, qui peut s'avérer parfois difficile, où on peut rentrer parfois aussi en conflit avec ce texte qui est en face de nous.
1: Mais
0: Oui.
1: ça n'empêche pas d'avancer quand même. Pierre Léris, qui est un bon traducteur, a dit à propos de Jacob, c'est pas le propos d'aujourd'hui, mais enfin c'est tellement beau, il clochait de la hanche.
0: Oui, c'est ça, voilà.
1: Voilà, il clochait, donc il avançait encore.
0: C'est ça.
1: Mais
0: Voilà.
1: son mouvement a été marqué comme on est marqué au fer rouge en quelque sorte. Il y a quelque chose de très, très impressionnant.
0: Donc effectivement, cette spiritualité qui relève de cette
1: N'est spirituel que ce qui déséquilibre.
0: De ce déséquilibre, effectivement, moi je l'entends comme quelque chose qui met en route. Alors sans doute qu'une certaine idée de la spiritualité repose justement sur l'équilibre, sur la pratique, sur l'ascèse, sur la rigueur, etc., qui font plutôt penser à une notion d'équilibre. Mais ici, en tout cas, dans la lecture et dans l'appropriation de ce texte biblique, eh bien, c'est sans doute là aussi par cette mise en mouvement du lecteur, et donc ce déséquilibre dans peut-être nos précompréhensions aussi, que va se jouer un acte interprétatif et peut-être une rencontre. Et ça, c'est important. Je trouve que là, justement, il y a une sagesse là, de se dire, bon, il faut sans doute laisser parler le texte et le laisser nous déséquilibrer dans ce que l'on pensait avoir atteint comme équilibre, comme certitude, comme point d'assise, pour aller plus loin. Ça me fait penser également à Maître Eckhart, qui disait que finalement il nous faut renoncer à Dieu pour Dieu, il faut mourir à certaines images que l'on se fait pour en découvrir une autre, qui sans doute plus proche, plus près de l'os. Et ça, c'est au travers de la lecture qui finalement, elle aussi, est un mouvement au travers des mots que cela peut se passer ici dans le texte biblique, me semble-t-il. Et donc, dans ce sens-là, ce déséquilibre, il est plutôt pas annonciateur d'une chute, mais d'une élévation.
1: Et en quelque sorte, heureux ceux qui vivent le manque. Le manque et ce déséquilibre, et même au niveau anthropologique, et même à un niveau beaucoup plus modeste, en quelque sorte, que la recherche scientifique. Les scientifiques nous disent que les progrès en science nous font passer d'une conception approximative à une conception moins approximative. On est là dans une sorte de dynamique, de dynamique du mouvement, justement, vers la connaissance et vers quelque chose qui peut nous nourrir. Mais donc, ce qui est très intéressant, c'est de voir que même au niveau anthropologique et au niveau plus religieux, il y a aussi ce dynamisme qui nous permet de dépasser ces chocs. Nous avons besoin des chocs.
0: Et c'est pas seulement une perspective évolutionniste, c'est sans doute que plutôt de dire que justement ce mouvement nous permet d'approcher la vérité, on devrait plutôt dire qu'on s'éloigne de l'erreur. Mais donc on n'a jamais fini finalement ce cheminement et cette quête.
1: Absolument. Et alors je pense que c'est intéressant aussi dans cette émission de revenir à quelques grands textes aussi, notamment le chapitre 3.
0: Oui.
1: Et c'est tout simplement la question que je te propose. Mais où est passée la faute ?
0: Oui, où est passée la faute, où est passé le péché, peut-être ? Parce qu'effectivement, on a largement débattu sur ce chapitre 3, et là, il est essentiel, là encore, je reviens à ce que je viens de dire, de laisser parler le texte, puisque, on l'a dit, ce texte étant sous la coupe de cette fameuse doctrine du péché originel, qui dit bien ce que ça veut dire, c'est une doctrine, donc c'est quelque chose à croire, ce qui n'a pas besoin d'être expliqué, or que le texte ici ne fait pas de doctrine, c'est un récit qui nous invite à réfléchir sur la perspective de l'humanité, dans cette rencontre avec le divin, et on était surpris de constater qu'il n'y a absolument pas de trébuchement ou de chute à proprement parler dans ce chapitre 3. Et puis, là aussi, la question du péché n'est absolument pas abordée. Le mot péché n'apparaît pas au chapitre 3, il apparaît au chapitre 4. Donc, cette histoire d'un péché transmissible par la relation sexuelle, etc., c'est né dans l'esprit de saint Augustin, mais c'est complètement absent du texte biblique. Bien au-delà de cela, il n'y a pas de texte biblique qui laisserait à penser explicitement que ce qu'on appelle le péché se transmet de génération en génération, se transmet de manière génétique, pourrait-on dire. Ça ne veut pas dire qu'il n'y a pas des cibles manquées. On a relevé que dans nos traductions, le mot péché, eh bien, il y a deux mots pour le dire en hébreu. hébreu, il y a Atat et Arvon, qui expriment l'idée, effectivement, d'un manquement, d'une erreur, le fait de rater une cible, mais ce n'est pas à lire dans l'optique d'un péché de concupiscence sexuelle ou ce qu'on a bien voulu

0: en faire sortir. Et là, effectivement, ça nous invite à regarder les choses de manière beaucoup plus distanciée, détendue peut-être aussi. Il faut déculpabiliser ce texte du chapitre 3 de la Genèse, dont on a fait dire énormément de choses, en faisant reporter toute la faute, hein, le péché sur la femme, et Tertullien n'y est pas pour rien. Tout cela, on l'a mis en question en revenant simplement à ce qui est dit dans le texte, les mots qui y sont employés. Et on a simplement aussi, je pense, questionné le fait que, pour que l'histoire continue, pour qu'il y ait une mise en route qui explique la suite du récit, peut-être fallait-il aussi que cet humain prenne ses distances d'une manière ou d'une autre et qu'il en paye les conséquences. Là, ça nous rejoint aussi dans notre histoire et dans notre vécu personnel. Plus que simplement répéter un dogme qui finalement ne mène pas à ouvrir le débat, mais plutôt qui, à mon sens, contribue plutôt à l'enliser et l'enfermer.
1: C'est le risque de se tromper ?
0: Alors prendre le risque de se tromper, c'est sans doute ce que nous vivons aussi tous les jours, et c'est là aussi que ça rejoint notre existence. C'est consentir là aussi au fait que on fait des choix et que les choix qu'on fait, eh bien, ils ont des conséquences. Elles peuvent être positives ou négatives. Et comment est-ce qu'on va avancer avec ça ?
1: À propos de René Girard, il y a un théologien américain qui a parlé de la joie de s'être trompé, d'avoir vécu véritablement dans cette logique sacrificielle, et puis de découvrir justement, grâce aux travaux de Girard, que mais ça ne fonctionne pas comme ça, et que finalement, déjà dans le chapitre 4, nous y avons fait allusion tout à l'heure, il y a Dieu qui va arrêter la violence. D'abord, il va demander « qu'as-tu fait de ton frère ?» Et puis, il va mettre sur le front de Caïn un signe qui va arrêter cette violence circulaire. Donc, il y a eu une lecture sacrificielle de toute l'Écriture et on peut vivre la joie de s'être trompé, tout compte fait. Et donc, là, je pense que ça peut être très, très, très positif et très libérateur.
0: Oui, et c'est un texte aussi porteur d'une grande espérance. Tu fais référence au chapitre 4 avec Caïn et Abel. Là aussi, on a relevé dans notre émission que Dieu ne maudissait pas Caïn. Il constatait. Hein, et le texte hébreu est un peu ambigu parce que on ne sait pas trop bien si c'est la terre qui maudit Caïn ou le sang de son frère, tout ça. Mais le sujet n'est pas Dieu. Il constate maintenant. Hein, donc le texte ne dit pas maintenant je te maudis, etc. Mais une constatation, hein, tu es maudit, les voix du sang de ton frère, cris de la terre, etc. Il y a là une constatation, et dans cet échange, on voit aussi que beaucoup de choses sont l'interprétation même du personnage Caïn. Hein, tu me rejettes, maintenant, je serai éloigné de toi, etc., etc. Tout ça, ce sont des constructions, des fausses croyances, pourrait-on dire, du protagoniste. Mais c'est pas ce que dit Dieu. Et puis il y a cet acte protecteur qui est quand même appliqué sur celui qui est un meurtrier. Et donc là, on voit là aussi que le texte va subvertir nos volontés vengeresses, notre bien-pensance. Donc quand même, il l'a bien mérité, et c'est normal que... Non, le texte nous emmène ailleurs. Dieu ne laissera pas tomber Caïn malgré ce qu'il a fait. Là aussi, ça nous amène sur la trace d'une image de Dieu qui questionne peut-être nos représentations aussi.
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1: Nous continuons notre lecture protestante du début de la Genèse, les chapitres 1 à 11, et nous sommes dans la dernière séquence. Et finalement, il y a une

0: question qui n'est pas si naïve que ça. La question de savoir, finalement, est-ce que nous sommes proches de ce que l'auteur a voulu dire? Est-ce que, véritablement, il a pensé à tout ça? Et on peut se demander si nous ne sommes pas en train de subvertir un texte. Mais il y a un certain nombre de gens, et c'est ni plus ni moins que Milan Kundera qui dit que finalement, le lecteur qui va rencontrer un texte va être lecteur de soi-même. Ça, c'est intéressant, et j'ai une petite citation de Serge Widermann, que le lecteur sache seulement que le texte lui parle de lui et de sa propre histoire. Et aussitôt apparaîtront des sens possibles. Le lecteur apprendra que le texte lui apporte, dans un langage déjà codé, qu'il n'appartient qu'à lui que décoder, le souffle nocturne de sa vie, la plus lointaine, ensevelie, indicible. C'est dire qu'il n'y a pas de sens fixé du texte, et que la vérité du texte est partout et nulle part. Que chacun a le pouvoir de faire exister des sens, de décider des sens. Donc, la question de départ est ici un peu dépassée. Que voulait dire exactement l'auteur? On peut entrevoir peut-être ce que l'auteur a voulu dire, mais il y a beaucoup de choses qui nous échappent, et puis il y a aussi une autre relation au texte.
1: Oui, bien sûr. Alors, ça touche un univers exégétique assez large, cette question, hein, puisque justement c'est le sujet de l'exégèse, hein, et de différents moyens et de différentes analyses pour faire parler un texte et essayer de le comprendre. Et ça, c'est vrai que dans les analyses traditionnelles, plutôt universitaires, on va développer des méthodologies qui sont plutôt des méthodologies qui vont s'attacher au sens du texte, où le sens réside dans le texte, où on essaye d'accéder à la pensée de l'auteur. Avec comme outil d'analyse la pensée critique, l'objectivité, et on pourrait effectivement se mettre en question, comme le font les nouvelles théories de la lecture et du langage, de savoir, mais est-ce que l'on est toujours objectif? Est-ce qu'il est possible d'être objectif? Est-ce que nous sommes objectifs, quand bien même on emploierait un langage qui est le langage scientifique? Eh bien, les chercheurs ont montré que même dans le langage scientifique, il y a des biais qui relèvent de la subjectivité. Et donc là, toute cette question de savoir est-ce que l'on va comprendre un auteur, est-ce qu'on va pouvoir, est-ce que celui qui interprète, qui lit, qui fait l'exégèse d'un passage, peut arriver à effacer toute subjectivité et à atteindre la volonté de l'auteur. Je pense, avec ces nouvelles philosophies du langage, de la lecture, de l'écriture, que c'est impossible et qu'il faut toujours se considérer comme étant des interprètes situés. Nous lisons ce texte à une autre époque, nous ne maîtrisons pas tout. Il y a même si nous faisons un effort pour comprendre ce qu'on a essayé de faire, hein, les genres littéraires, les codes littéraires, de langage, les subtilités, l'histoire, le contexte, on n'arrivera de toute manière pas à tout épuiser parce que ces textes nous dépassent. Ils font référence à un univers qui n'est plus le nôtre. Mais heureusement, dans ces textes-là, il y a quand même une matière qui nous parle sans arrêt, dont on a aussi la possibilité en nous-mêmes de la saisir. Et là, je crois que c'est ça qui fait que ce texte nous parle encore aujourd'hui. C'est en effet parce qu'il nous parle, comme là dans cette citation que tu nous as donnée, qu'il nous parle de lui-même, que nous avons en nous-mêmes peut-être les réponses déjà que le texte nous pose, mais que nous n'en avons pas conscience. C'est peut-être ici, hein, ce souffle nocturne de la vie la plus lointaine, ensevelie, indicible, c'est peut-être de cela dont il s'agit ici dans cette citation de Widermann. Et là, je crois que aujourd'hui, puis beaucoup d'exégètes s'interrogent sur la manière, en prenant conscience que ces textes sont pluriels, que nous ne maîtrisons pas tout, qu'il y a différentes façons de les questionner, et en fonction des méthodes que l'on déploie, on va arriver à des orientations différentes. Eh bien, si l'exégèse traditionnelle pose la question de qu'est-ce que le texte veut dire, il y a aussi des analyses littéraires qui, notamment la reader response, donc l'analyse de la réponse du lecteur, comme on le dit en français, va plutôt poser la question qu'est-ce que fait ce texte ? À la fois, qu'est-ce qu'il fait dans son acte de langage et rédactionnel, mais qu'est-ce qu'il produit, qu'est-ce qu'il fait à celui qui le lit ? Et donc, là aussi, en fonction du lecteur situé, les réponses peuvent être différentes, et seront différentes, auront un impact différent. C'est quelque part ce que nous expérimentons tout bêtement quand, dans nos vies, on prend ce texte biblique, on le lit, et puis on se dit j'avais jamais compris ça comme ça jusqu'à aujourd'hui. Peut-être parce que le texte vient de réactiver quelque chose là, ou vient d'activer quelque chose là en nous, qui a un lien avec notre contexte de vie au moment où on lit ce texte. Et donc, qu'est-ce que ce texte fait ? En quoi est-ce qu'il est pertinent, et donc en quoi fait-il du sens ? Et là, on déplace la question du sens du texte de la personne de l'auteur à celui qui le reçoit, qui le lit, qui l'interprète dans une communauté de lecture, puisqu'il faut bien que ça ait aussi des barrières pour ne pas faire dire au texte n'importe quoi. Mais c'est très intéressant, là aussi, que ces méthodes s'interrogent aujourd'hui, c'est relativement récent en études bibliques, mais ces questions sont développées depuis les années 70 au moins, même avant. Qu'est-ce que ce texte produit ? Qu'est-ce qu'il fait ? Et peut-on l'interpréter en ignorant ce qu'il produit, d'un point de vue éthique, d'un point de vue politique, etc. Ce sont des questions qui me semblent très pertinentes aujourd'hui, de cette responsabilité d'interpréter un texte en prenant compte ce qu'il va le produire sur moi, sur les autres, dans la société. Ce sont des questions qui me traversent, en tout cas, au jour d'aujourd'hui.
0: Par rapport à un texte, ouverture, audace et humilité, nous avons déjà dit ça plusieurs fois. Et pour conclure, parce qu'il est temps malheureusement de conclure, je voudrais bien revenir sur un petit texte, sur une métaphore que Walter Benjamin, un théoricien majeur du XXe siècle, un historien, critique d'art, un traducteur, il a beaucoup réfléchi sur la traduction, sur la traduction qui permet de ne pas toujours correspondre, parce que ça ne correspond pas d'une langue à une autre. Et nous sommes quelque part tout près de la problématique. Et il prend l'image du vase, de débris du vase. Et donc on reconstitue un vase, mais il y a quand même toujours des failles. Je le cite, car de même que les débris d'un vase, pour qu'on puisse reconstituer le tout, doivent s'accorder dans les plus petits détails, mais non être semblables les uns aux autres. Ainsi, au lieu de s'assimiler au sens original, la traduction, ou l'interprétation pour nous, la traduction doit bien plutôt amoureusement, et jusque dans les détails, adopter dans sa propre langue le mode de visée de l'original, afin de rendre l'un et l'autre reconnaissables. J'ajoute, mais reconnaissables comment ? Reconnaissables comme fragments d'un même vase, comme fragments d'un même langage, plus grand. Mmh. Et nous sommes ici, l'air de rien, exactement, me semble-t-il, dans notre problématique. Un langage plus grand. Voilà, un grand merci, Rémi.
1: Un grand merci à toi, Pierre-Paul, sur ces, je crois, 15 émissions que l'on a partagées ensemble. Puis un grand merci aussi à tous ceux et celles qui nous ont écoutés, qui ont cheminé avec nous.
0: Absolument. Merci et à bientôt, sans doute.
1: À bientôt.
0: Au revoir. 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Pour terminer ce regard panoramique sur les premiers chapitres de la Genèse, je reviens sur le texte que j'ai donné comme introduction. Le voici. Peut-on appeler les premiers chapitres de la Genèse une mythologie babylonienne où nous fut racontées les origines du monde, la création, le premier homme et la première femme, la première loi donnée à l'humanité, le premier couple de frères, le premier meurtre, la première fondation de ville, les premiers artisans, les premiers artistes, les premiers musiciens, les premières violences sociales, les premières luttes contre ces violences, la première destruction de l'humanité appelée déluge, la première nouvelle humanité après le déluge qui construisit la tour de Babel et dont le destin fut la dissémination à travers l'espace et la création d'une multiplicité de langues et de peuples. Fin de citation. Je voudrais maintenant souligner les grands thèmes que nous avons abordés pendant cette émission. Le premier thème, c'est que Dieu est au-dessus de tout ce qu'on peut dire de lui. Un deuxième thème, c'est que nous voyons ici un Dieu qui ouvre les possibles. Troisième thème, pour toutes les questions qui sont posées, il n'y a pas de réponse univoque, mais des échanges, des discussions. Quatrième grand thème, la vie spirituelle est certainement un manque, un combat. Cinquième thème, le risque et le risque de se tromper. Sixième thème, lire un texte, c'est être lecteur de soi-même. Cela va parfois jusqu'à la joie de s'être trompé. Dernier thème, que fait le texte? C'est une question qui ressort d'un christianisme adulte, pour des adultes. Voilà, chers auditeurs, je vous laisse pour aujourd'hui. Et je vous donne rendez-vous à la rentrée pour une autre émission de lecture protestante du Premier Testament. Au revoir.

0: Il est 10h sur RCF Notre-Dame, le retour de l'info avec Clara Bévilacqua. Bonjour Clara.
1: Bonjour Melchior.
0: Le Vatican confirme l'excommunication de plusieurs évêques de la fraternité Saint-Pidis.
1: Et oui, le verdict vient à l'instant de tomber. Le Saint-Siège confirme que les 6 évêques traditionnalistes de la fraternité sont schismatiques et excommuniés. La fraternité Saint-Pidis a consacré 4 nouveaux évêques hier en Suisse devant des milliers de personnes venues du monde entier. Un acte schismatique selon le pape Léon XIV qui avait appelé cette communauté traditionnelle a renoncé à son projet. De la sécheresse, de la chaleur et du vent, toutes les conditions sont malheureusement réunies pour les départs de feu. 6 départements sont en vigilance rouge, des Pyrénées-Orientales aux Bouches-du-Rhône, 6 autres sont en orange. Plusieurs feux se sont déclenchés hier dans l'Aude et l'Hérault. 900 hectares actuellement sont déjà partis en fumée. Alençon, Provence, au nord de Marseille, ce sont 275 hectares qui ont brûlé. Les pompiers sont toujours mobilisés pour tenter de le fixer. Kiev frappé par des missiles et des drones. Cette nuit, de nouvelles attaques russes qui ont fait au moins 13 morts dans la capitale. Cette guerre en Ukraine qui dure depuis 4 ans a fait plus de 2 millions de morts, blessés et disparus chez les militaires. On l'apprend du Centre d'études stratégiques internationales. C'est Moscou qui a subi le plus gros des pertes avec près de 450 000 soldats morts.
0: La guerre en Ukraine qui sera, on peut facilement l'imaginer, au cœur du sommet de l'OTAN. On en parle dans un instant dans Je pense donc j'agis.
1: Et à Jérusalem, une ambassade des États-Unis doit bientôt voir le jour. Un accord a été signé hier pour construire le bâtiment. Israël salue une alliance indéfectible entre les deux pays. Donald Trump avait déjà reconnu la ville sainte comme capitale d'Israël lors de son premier mandat. Le bilan du double séisme au Venezuela continue de s'alourdir. Près de 2300 morts et plus de 11 000 blessés une semaine après le drame. Une annonce du président de l'Assemblée nationale du pays. Des dizaines de milliers de personnes sont toujours portées disparues. Hier, une petite fille de 3 ans a été sortie des décombres saine et sauve. Aujourd'hui encore, un homme enseveli a été retrouvé vivant. 7 jours après ce tremblement de terre, les secouristes sont à pied d'œuvre pour tenter de l'extraire.
0: Merci beaucoup Clara Bévilacqua et à demain de 6h30 à 10h pour la dernière matinale de cette grille d'hiver, comme on l'appelle. Allez, on y va.
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0: La guerre en Ukraine qui s'enlise, les tensions au Moyen-Orient autour de l'Iran, la montée des dépenses militaires ou encore les interrogations sur l'engagement des États-Unis. Bref, le sommet de l'OTAN qui aura lieu la semaine prochaine intervient dans un contexte particulièrement tendu. Je ne vous apprends rien. Pendant 2 jours à Ankara, en Turquie, les chefs d'État et de gouvernement de l'Alliance vont tenter de définir une feuille de route commune face à ces défis. On va en parler. Ce sera aussi l'occasion ce matin dans Je pense donc j'agis de dresser le bilan de cette année écoulée qui a profondément rebattu les cartes de la sécurité internationale. Alors, quels sont les principaux enjeux de ce sommet? Quelles décisions pourraient en sortir? On va faire le point avec nos deux invités, comme chaque matin, et évidemment avec vos réactions, vos témoignages, vos questions au 01 56 56 44 00 par mail à direct@rcf.fr, et puis vous nous regardez en vidéo sur la chaîne YouTube de Radio Notre-Dame.
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0: Et pour discuter avec nous jusqu'à 11h, nous avons le plaisir d'accueillir 2 invités. Je commence avec vous, Guillaume Lagan. Bonjour.
3: Bonjour.
0: Merci beaucoup d'être avec nous dans cette émission. Je pense donc j'agis jusqu'à 11h. C'est votre première d'ailleurs.
3: Je suis en effet très heureux d'être invité pour la première fois.
0: Tout pareil. Ouais. Vous êtes enseignant à Sciences Po Paris. Vous êtes spécialiste des relations internationales et de défense. Vous êtes aussi l'auteur aux presses universitaires de France de Géopolitique de l'Europe. Merci beaucoup d'être avec nous, Guillaume Lagan. Cyril Bret, bonjour.
4: Bonjour Melchior.
0: Bon, pour le coup, vous êtes un habitué.
4: Et je suis moi aussi très honoré d'être invité régulièrement, qui plus est, pour discuter avec Guillaume Lagan.
0: Vous avez votre carte de fidélité dans cette émission. Agrégé docteur en philosophie, enseignant à Sciences Po, chercheur associé à l'Institut Jacques Delors. Vous êtes l'auteur de plusieurs ouvrages sur la géopolitique et notamment le dernier qui va sortir prochainement, Les révolutions géopolitiques des entreprises.
4: En août.
0: En août. Pourquoi les entreprises
4: Est-ce que les entreprises avaient l'habitude d'affronter différentes crises, des crises économiques, des crises financières, des crises également technologiques, les révolutions numériques par exemple, mais elles sont désormais confrontées, je pense qu'on en parlera ensemble, elles sont désormais confrontées à des chocs géopolitiques sur lesquels elles ont évidemment beaucoup moins de prise, qui sont des décisions souveraines, de gouvernements, de groupes infra-étatiques. Et il suffit de se souvenir de la guerre douanière déclarée par Donald Trump pour comprendre que toutes les entreprises sont désormais concernées, aussi. Et pas seulement les grandes entreprises qui ont l'habitude de traiter avec les gouvernements, défense, infrastructure, route, traitement des déchets.
0: Les 7 et 8 juillet prochains, tous les yeux seront tournés vers Ankara, en Turquie, pour ce sommet de l'OTAN, qui arrive vraiment, Cyril Bret, dans un contexte particulier. C'est ce que je disais en introduction tout à l'heure.
4: Oui, le contexte international est extrêmement dense. Il est également à beaucoup d'égards extrêmement inquiétant. Inquiétant pour l'équilibre général, très bien. Équilibre très inquiétant pour la sécurité au Moyen-Orient, c'est l'évidence. Mais très inquiétant également pour nous, Européens et Français, dans la mesure où deux conflits majeurs de haute intensité, dont la perspective d'issue est quand même très incertaine, ont un impact direct et sur nos vies quotidiennes et sur notre sécurité. Donc ce contexte est très important. Et d'ailleurs, l'organisation des sommets de l'OTAN reflète le fait qu'il y a une intensification. Il n'y a pas de régularité, de fréquence prédéfinie pour les sommets de l'OTAN. Et là, depuis 2022, chaque année, les chefs d'État et de gouvernement se réunissent au plus haut niveau, sous la forme la plus solennelle du sommet, notamment en raison de l'invasion illégale de l'Ukraine par la Russie. Ça montre bien que les plus hautes autorités politiques, bon, évidemment, se saisissent de ce contexte, et également une certaine perplexité, une certaine difficulté à répondre à ces défis, d'où la nécessité de se concerter.
0: L'Ukraine qui ne fait pas partie de l'OTAN, mais qui entretient quand même des relations peut-être étroites avec les membres de

0: signal, un message que les Russes ont interprété comme une forme d'autorisation au recours à la force. Dans l'été qui a suivi, c'est la Géorgie qui a été la victime de l'expansion russe, avec l'invasion d'une partie du territoire géorgien et la sécession de deux territoires dans ce pays. Et puis, six ans plus tard, en 2014, c'était l'annexion de la Crimée et le début de ce qu'on appelle aujourd'hui la guerre en Ukraine.
1: Ouais. L'Ukraine qui est d'ailleurs candidate pour rentrer dans l'OTAN. Le dernier pays qui est rentré, c'est la Suède, c'était en 2024. Si l'Ukraine rentrait dans l'OTAN, Cyril Brett, ce serait vraiment un tournant dans cette guerre.
2: Alors ce serait un tournant déjà dans les équilibres de sécurité du continent. Quelles seraient les conséquences à très court terme?
1: Oui.
2: Les conséquences à très court terme, c'est que l'Ukraine serait, restons hypothétiques, serait évidemment éligible à tous les dispositifs de protection par les 32 autres alliés.
1: De défense.
2: Voilà. Oui. Et ne serait plus seulement un membre associé. D'ailleurs, une des grandes questions du sommet, ça va être de savoir quelle est la place qui va être réservée à l'Ukraine, au président ukrainien. Ça aurait également une conséquence immédiate pour les alliés, qui est de pouvoir déployer beaucoup plus de troupes, évidemment, sur le terrain. Et puis, vu de Moscou, ce serait également la réalisation du scénario cauchemar, c'est-à-dire l'extension de l'OTAN à ses portes, à ses frontières, et sur une frontière extrêmement vaste, très longue, et sur une frontière, si j'ose dire, militairement active, c'est-à-dire sur une ligne de front. Toutes ces considérations de très court terme montrent bien que la perspective d'une adhésion pleine et entière, rapide, de l'Ukraine à l'OTAN n'est évidemment pas imminente. Mais en tout cas, vous avez raison, il faut repartir de la base. Ça fait 20 ans que l'Ukraine est candidate, et ça fait plus de 20 ans que l'Ukraine restera structurellement candidate à l'entrée dans cette alliance, qui est la plus grande alliance militaire au monde. Bon, ça très bien, c'est quasiment le slogan publicitaire de l'OTAN, mais qui surtout est l'assurance-vie des États du flanc Est et du flanc Sud-Est de l'Europe.
1: Parce qu'on rappelle, l'OTAN, les membres de l'OTAN, en tout cas l'OTAN dans son entité, n'a pas vocation d'attaquer des pays, mais vraiment de se défendre en cas d'attaque sur leur territoire, Guillaume Lagan.
0: C'est alors, le rôle de l'OTAN. Oui, la réponse est peut-être un peu plus nuancée, parce que Cyril l'a rappelé, le fondement de l'OTAN, donc le traité de l'Atlantique Nord de 1949, c'est l'article 5. L'article 5 qui nous dit, lorsqu'un État est attaqué, il peut demander aux autres de le protéger. Donc c'est la solidarité mutuelle entre les États de l'Alliance. Ça, c'est clair que c'est défensif. Oui. Il faut être attaqué pour demander au Conseil Atlantique, c'est-à-dire à la réunion de tous les chefs d'État, aidez-moi. Maintenant, dans son histoire, l'OTAN a quand même mené des actions qui étaient pas défensives, mais offensives. Bon, l'exemple le plus connu, c'est la guerre en Libye en 2011, où en application d'une résolution du Conseil de sécurité, ce n'était pas de l'initiative de l'OTAN, l'OTAN a été la structure qui a aidé les Libyens à se libérer du général Kadhafi, ça a été considéré par beaucoup de ses critiques, notamment la Russie, comme une forme d'agression de l'OTAN. Et je rebondis juste sur ce que disait Cyril, effectivement, il y a dans le discours russe une forme d'ambiguïté, parce que à la fois ils redoutent l'entrée de l'Ukraine dans l'OTAN, et en même temps, quand vous écoutez les propagandistes russes, ils considèrent que l'OTAN est déjà en Ukraine, que les Américains, les Français, les Anglais ont déjà des troupes dans ce pays, et qu'en réalité, c'est pas les Ukrainiens qui combattent, ce sont des nazis alliés à des Occidentaux représentés par l'OTAN.
1: On parle du sommet de l'OTAN qui va démarrer la semaine prochaine en Turquie. Dans cette émission, je pense donc j'agis sur RCF Notre-Dame avec nos deux invités, et puis bien sûr, comme chaque matin, vos réactions, vos témoignages et vos questions d'ailleurs au 01 56 56 44 00.
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1: Deux invités jusqu'à 11h, Guillaume Lagan, enseignant à Sciences Po Paris et spécialiste des relations internationales et de défense, et Cyril Brett, agrégé et docteur en philosophie, enseignant à Sciences Po, chercheur associé à l'Institut Jacques Delors. Je rappelle que vous pouvez aussi nous regarder en vidéo sur la chaîne YouTube de Radio Notre-Dame. Il y a un petit chat si vous avez envie d'apporter vos commentaires en direct. Ce sommet, il va se dérouler en Turquie, Cyril Brett. C'est pas par hasard peut-être, mais en tout cas, ça a son importance dans l'équilibre mondial.
2: Et oui, dans l'organisation des grands événements internationaux, et tout particulièrement dans l'organisation des sommets, il peut y avoir une compétition

0: partition.
1: Oui.
0: Entre les alliés, parce que c'est évidemment une fenêtre de visibilité très importante. C'est également un test sur la capacité du pays hôte à rassembler, à montrer qu'il est capable de préparer avec le secrétaire général de l'OTAN, hein, qui préside officiellement le sommet, et également la capacité du pays hôte à capter les ressources rares. Et la ressource rare, c'est la présence du président américain, évidemment, être capable de le garder. C'est également la capacité à accueillir, c'est-à-dire que la présence du président Zelensky, la place protocolaire qui va lui être réservée, l'organisation de réunions sur les marges, qu'on appelle des side meetings, va être aussi extrêmement important. Et puis, le pays hôte a sur ses épaules, sans doute ce qu'il y a de plus difficile à réaliser dans un sommet, la préparation du communiqué final. De ce point de vue-là, par exemple, on peut comparer le communiqué final du sommet de l'OTAN de Vilnius, qui était extrêmement riche, qui était extrêmement exigeant pour les États, pour les alliés, et le communiqué final du sommet de la haie de l'année dernière, qui était extrêmement, extrêmement succinct. Alors on peut dire que c'est un grand esprit de synthèse qui s'est exprimé dans le pays hôte, puisqu'il est capable de faire un communiqué beaucoup plus ramassé. On peut aussi considérer que ce qui se joue dans la richesse du communiqué, c'est la capacité de l'allié qui organise ce sommet à influencer la direction que prendra, si ce n'est l'action, du moins la réflexion de l'organisation du traité de l'Atlantique Nord durant les prochains mois. Et là, ça va être absolument déterminant pour que la présidence Erdogan réussisse ou échoue à porter le Moyen-Orient au cœur des réflexions de l'OTAN. Et rien, en fait, dans l'organisation du traité de l'Atlantique Nord n'en fait une puissance du Moyen-Orient. Donc, si le président Erdogan y arrive, excusez-moi de vous couper, arrive, c'est qu'il aura réussi à imprimer sa marque sur les travaux de l'OTAN.
1: Donc, son rôle, ça va être ça, de porter le sujet du Moyen-Orient sur la table, Guillaume Lagane, mais aussi, peut-être, de se placer comme intermédiaire entre l'Europe et les États-Unis.
2: Oui, le fait que le sommet soit organisé à Ankara, c'est quand même très significatif de la place que la Turquie a dans l'OTAN et plus généralement dans les questions de sécurité. D'ailleurs, le président Trump lui-même l'a reconnu. Il a dit « Bon, je ne serais pas venu à ce sommet parce qu'on sait que les rapports avec l'OTAN sont quand même compliqués pour le président Trump. Mais je le fais parce que le président Erdogan me l'a demandé, il s'entend bien avec lui. » Et c'est vrai que dans les grandes conclusions qui sont attendues du sommet, en fait, il y a un sujet majeur dont on va, je pense, reparler, c'est la question des dépenses budgétaires, des dépenses militaires, parce que c'est vraiment à cela que le président Trump est très attentif. Il y a eu l'année dernière un sommet à La Haye. Ouais. Lors de ce sommet de La Haye, on s'est engagé à dépenser 3,5% de notre PIB en matière de défense, plus 1,5% pour les infrastructures.
1: À l'horizon 2035, ce qui fait
2: à l'horizon 2035, voilà. Mais d'ores et déjà, il va falloir montrer quand même qu'on est dans cette croissance des dépenses. Alors la Turquie, d'ailleurs, c'est intéressant. La Turquie fait partie des pays qui sont déjà à ce niveau-là. Ils ont une armée très très forte. Et c'est vrai que la Turquie, elle va vouloir imprimer au sommet non seulement une orientation évidemment anti-russe, parce qu'elle est inquiète de ce que fait la Russie en Ukraine, mais aussi ce qu'on appelle dans le jargon de l'Alliance le flanc sud, c'est-à-dire les questions qui préoccupent les Turcs, notamment la lutte contre le mouvement kurde autonomiste, le PKK. Ça, ce sont des sujets qui ne sont pas nécessairement ceux de l'OTAN, mais qu'il va falloir prendre en compte parce que M. Erdogan va en parler.
1: Cyril Brett.
0: Oui, je continue sur la lignée qu'a lancée Guillaume Lagane. Il y aura des figures imposées. Il va y avoir la remise des prix de fin d'année de président Trump sur qui a fait les dépenses qu'il fallait et qui n'a pas fait les dépenses qu'il fallait. Il va y avoir également la figure consacrée du soutien à l'Ukraine. Mais là, tout va être dans la nuance. Quel type de soutien ? Est-ce que ce sera un soutien de principe ou est-ce que ce sera un soutien renforcé ? Et puis, il y aura les figures qui seront les figures, elles, libres. Effectivement, la capacité du président Erdogan à mettre sur la table la question, alors lui, il va le formuler d'une façon plus indirecte, le séparatisme, le terrorisme, le terrorisme international, la capacité également des alliés à s'exprimer sur ce qu'il faut bien considérer comme un revers de l'administration américaine dans le golfe arabo-persique, sans s'aliéner l'administration Trump, se positionner en pourvoyeur de solutions au moment où, il faut bien le dire, les négociations échouent à aboutir. C'est un peu normal, le travail de diplomate est extrêmement difficile. Et puis, il va y avoir également cette figure libre de la capacité des Européens, notamment grâce aux Français, de faire sentir leur solidarité continentale, solidarité également pour peser face à l'allié américain et pour que l'allié américain ne négocie pas des paix séparées. Alors, en Ukraine, en Iran, ailleurs, sans au moins que les Européens soient consultés.
1: J'aimerais vraiment qu'on parle des États-Unis parce que j'ai l'impression, en vous entendant et même en lisant ici et là les articles de presse, que finalement, certes, l'OTAN est quelque chose de très puissant aujourd'hui, mais dépend énormément aussi des États-Unis. C'est Trump qui dicte la cadence de ce sommet de l'OTAN, qui va dicter la cadence.
0: Bon, du point de vue structurel, du point de vue budgétaire et capacitaire, c'est-à-dire qui paye et quels soldats. Bon, ouais. Évidemment, de point de vue structurel, ça n'a rien à voir avec l'administration Trump. Ce sont les États-Unis qui sont la puissance dominante.
1: C'est indéniable.
0: Indéniable. C'est le principal contributeur en troupes et en budget, que ce soit le budget militaire ou que ce soit le budget diplomatique et politico-stratégique. C'est également la puissance dominante en termes d'innovation de défense. Oui. On l'a bien vu, malgré l'échec stratégique sur le plan militaire strictement opérationnel, ce qui a été fait en Iran, effectivement, est une prouesse technologique. Mais bizarrement, l'administration Trump dilapide un peu son capital de contributeurs en s'aliénant très régulièrement les alliés. C'est le cas évidemment au sein de l'OTAN, ils se les aliènent en les humiliant, les défiant, les maltraitant, en les molestant, les morigénant pour obtenir le maximum de contributions de la part des alliés. Il le fait d'ailleurs en Asie hors de l'OTAN. Ce qui fait qu'en fait, l'approche Trump de l'OTAN, c'est de maximiser les atouts structurels des États-Unis, les contributions des États-Unis, pour essayer d'extraire par des techniques, il faut bien le dire, assez agressives à l'égard des alliés, le retour pour les États-Unis. C'est le fameux slogan du partage du fardeau que présidents américains, même les plus sympathiques, même le président Obama, dont on peut dire que la popularité est quand même beaucoup plus grande en Europe que celle du président Trump, c'est le slogan du partage du fardeau. Et pour Donald Trump, le partage du fardeau, c'est quelque chose de très précis, c'est maximiser les retours sur investissement des États-Unis d'un point de vue politique, capacitaire et économique, en minimisant son investissement, c'est-à-dire en laissant planer un doute sur sa solidarité avec les Européens.
1: Mais on a l'impression, Guillaume Lagane, qu'en ce moment, c'est un peu les États-Unis face à l'Europe. C'est un peu le retour des blocs. Alors, je ne vais pas réécrire l'histoire, ce n'est pas du tout l'idée, mais c'est les États-Unis, hop, qui dictent la cadence, et puis l'Europe qui essaye de suivre, qui essaye de montrer finalement et de bomber le torse en disant attendez, on est quand même puissant, à tous, on peut tout, comme on dit.
2: Oui, je suis d'accord qu'aujourd'hui, il y a une phase de tension entre le projet européen ou les aspirations des États européens et puis les États-Unis de M. Trump. Maintenant, quand on regarde cela avec un peu de perspective historique, on est aussi rassuré, dans le sens où l'OTAN a constamment connu ce genre de crise. Vous savez, le président Eisenhower, donc là on est au début des années 1950, il y a une déclaration fameuse de lui où il dit « si dans 10 ans l'OTAN existe encore, c'est que la politique américaine aura échoué ». Parce que dans son esprit, il faut que les Européens, dans les années 50, se reprennent en main, reconstruisent des capacités militaires pour être à même de se défendre contre l'URSS. Et d'ailleurs, à l'époque, c'est dans ce contexte que les Allemands vont reconstruire un outil militaire et devenir une très puissante armée pendant la guerre froide. Pendant les années 60, vous avez aussi de très vives tensions entre les États-Unis et l'Europe. Alors c'est intéressant par rapport à aujourd'hui, parce que le sujet à l'époque, c'est le Vietnam. Mmh. Et en fait, les Américains reprochent aux Européens de ne pas les aider au Vietnam. Ils leur disent, nous avons des troupes en Europe, nous sommes prêts à mourir pour votre sécurité en Europe, et vous, de votre côté, vous ne nous aidez pas dans la lutte que nous effectuons contre le communisme au profit du Sud-Vietnam. Et c'est intéressant parce que c'est aussi au début des années 70 que va naître cette l'expression qu'a citée Cyril tout à l'heure de partage du fardeau, en disant il faudrait maintenant qu'il y ait un partage du fardeau, un rééquilibrage. Donc vous voyez, là, on parle quand même, il y a plus de 50 ans déjà, des accusations de « vous êtes les passagers clandestins de l'Alliance, vous n'êtes pas suffisamment sérieux, etc. » Donc, les Européens, aujourd'hui, sont confrontés à cette administration américaine qui leur demande, et qui le fait avec des mots peu amènes, d'augmenter leur contribution, et qui conditionne même, dans la bouche du président Trump, l'article 5 dont je parlais tout à l'heure, au respect des objectifs budgétaires. Et les Européens, qu'est-ce qu'ils font? Ben, les Européens, ils augmentent évidemment leur on va peut-être en parler. L'Allemagne, aujourd'hui, elle a considérablement augmenté ses dépenses militaires. Elle a un budget militaire qui est le double du nôtre. Il faut quand même se représenter ça. Hein, le budget français, c'est 57 milliards d'euros. Le budget de l'Allemagne en matière de défense, cette année, 2026, c'est 100 milliards d'euros. Donc, elle a effectivement énormément augmenté ses dépenses. Elle a d'ailleurs acheté des matériels américains, le plus symbolique peut-être le F-35, hein, vous savez, qui est un avion de chasse que plus de 10 États européens possèdent aujourd'hui. Et donc, elle va venir voir les Américains à Ankara pour leur dire, voyez, nous avons fait nos devoirs en quelque sorte, nous sommes fidèles à ce que... aux exigences, enfin nous avons bien répondu aux exigences qui étaient les vôtres. Mais je termine là-dessus. Le paradoxe dans cette affaire, c'est que à la fois beaucoup d'alliés européens qu'on appelle atlantistes, c'est-à-dire qui sont favorables à l'OTAN, vont répondre aux demandes des Américains. Mais en même temps, il faut pas non plus trop y répondre, parce que si vous augmentez trop vos dépenses militaires et que vous devenez effectivement autonome sur le plan militaire, ben les Américains vont partir. Or, beaucoup d'États atlantistes veulent bien répondre aux exigences américaines, mais veulent en même temps que les Américains restent en Europe. Parce que, je finis là-dessus, pour répondre à votre question initiale, qui était quelle était la place des États-Unis dans l'Alliance, c'est vrai que l'Alliance aujourd'hui, c'est à 70% au niveau des dépenses, ce sont les États-Unis. Mais en profondeur, ce qu'il faut comprendre pour les auditeurs, c'est qu'en profondeur, le pacte implicite que beaucoup d'États européens ont passé avec les Américains après 1945, après 1949, c'est « on vous délègue notre sécurité ». Et donc le fait d'avoir de la présence de soldats américains en Europe, c'est considéré comme absolument indispensable à la sécurité de beaucoup d'États, en particulier à l'Est de l'Europe.
1: On parle du sommet de l'OTAN qui va se dérouler la semaine prochaine en Turquie, à Ankara, avec des sujets extrêmement chauds, évidemment, qui seront portés sur la table, notamment la guerre en Ukraine, on en parlait tout à l'heure. L'Iran, il va falloir qu'on en parle aussi ensemble. Et puis, évidemment, les défenses, la défense, avec ces budgets qui augmentent chaque année pour beaucoup de pays. Vous nous appelez au 01 56 56 44 00 pour apporter vos témoignages et vos réactions en direct sur RCF Notre-Dame. Cyril Brett, je sens que vous avez envie de réagir à ce que nous disait Guillaume Lagan.
0: Oui, c'est tout le paradoxe. Garder les Américains à bord exige un certain degré de faiblesse, mais en même temps, ne pas réagir, c'est s'exposer à des critiques récurrentes. Je pense que la série historique qu'a rappelé Guillaume Lagan est absolument essentielle. On peut s'émouvoir, surtout à l'Est de l'Europe, des invectives de l'administration Trump. Il faut voir qu'elles sont largement transpartisanes. Elles émanent des démocrates et des républicains. Et je pense que dans ce beauty contest, dans cette espèce de palmarès des bons élèves de l'Alliance, il faut bien voir quels sont les atouts dont dispose la Turquie, qui est l'hôte, qui accueille non pas à Istanbul mais à Ankara, alors que le précédent sommet accueilli par la Turquie, bien c'était à Istanbul, qui accueille également à un moment où la Turquie est devenue une superpuissance des marchés de défense.
1: Antimissiles notamment.
0: Oui, alors dans tous les domaines, oui. Dans les plus classiques comme dans les plus innovants. Évidemment dans le domaine naval, avec une production de navires de guerre extrêmement importante. Dans le domaine des blindés, donc ça c'est plutôt pour le classique. Et puis, il ne faut pas oublier tous les véhicules autonomes, les fameux drones. Bon, alors l'expression doit être évidemment amendée. Il y a désormais énormément de véhicules autonomes dans tous les milieux et pour tous les usages. Eh bien, la Turquie est devenue une des grandes puissances de la production, de l'exportation de drones. Et c'est pour cette raison qu'elle a placé les industries de défense et l'innovation de défense, les investissements de défense et les productions de défense très très haut sur l'agenda de ce sommet de l'OTAN. Une des caractéristiques de ce sommet d'Ankara, ça va être de faire passer la discussion du partage du fardeau d'un domaine budgétaire, celui qu'on a rappelé, et les chiffres qu'a rappelé Guillaume Lagan sont absolument éloquents. 3,5 plus 1,5% du PIB.
1: Donc ça, c'était l'année dernière.
0: Et là, Et il va y avoir une discussion sur les capacités elles-mêmes et les capacités de production, les capacités d'innovation et les capacités d'exportation. Et l'enjeu est très clair pour qui sont sur les champs de bataille depuis très longtemps, notamment une guerre qui nous a peut-être échappé en Occident, qui est la guerre Azerbaïdjan-Arménie, qui maintenant a 2 ans, je pense. Dans le domaine, évidemment...

0: des coûts, c'est-à-dire que les prix turcs sont extrêmement compétitifs. Et puis, l'avantage d'acheter turc, et je pense que les autorités turques le mettront en évidence, c'est que c'est un alignement très limité sur les États-Unis. C'est-à-dire que c'est une espèce d'alternative à des approvisionnements, des approvisionnements américains. Et là, il faut bien le dire, le sommet de l'OTAN aura une coloration turque, au sens où ce sera véritablement l'occasion pour la Turquie de rappeler son poids quantitatif et qualitatif dans les marchés de défense.
1: Et ça va être passionnant de regarder ça la semaine prochaine, les 7 et 8 juillet en Turquie. Guy, vous êtes là ?
2: Oui, bonjour Melchior, bonjour à vos invités.
1: Bonjour Guy, je vous mets en attente et je vous reprends dans un instant. On marque une petite pause dans cette émission, je pense, donc j'agis sur RCF Notre-Dame. Vous nous appelez comme Guy et comme bien d'autres pour nous parler de ce sommet de l'OTAN. Si vous avez des réactions, des témoignages, des questions, n'hésitez pas au 01 56 56 44 00. Vous venez à l'antenne et on vous accueille avec grand plaisir. Ou alors par mail à direct@rcf.fr et puis toujours en vidéo, vous nous suivez sur la chaîne YouTube de Radio Notre-Dame. A tout de suite.
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1: Il est exactement 10h30 sur RCF Notre-Dame. On parle du sommet de l'OTAN qui va se dérouler la semaine prochaine en Turquie, à Ankara. Les 32 États membres vont pouvoir débattre, discuter de tous les sujets liés à l'actualité internationale. On a cité la guerre en Ukraine. Évidemment, les tensions au Moyen-Orient, on y vient. Et puis, la montée des dépenses militaires. Nous sommes avec nos deux invités, Cyril Brett et Guillaume Lagan, qui, justement, apportent leur expertise sur ce sujet. Et puis, bien sûr, vos réactions en direct au 01 56 56 44 00. Guy, c'est à vous.
2: Oui, rebonjour, Melchior.
1: Rebonjour.
2: Bonjour, Guillaume. Bonjour aux auditrices, aux auditeurs. Bonjour. Donc, j'ai 76 ans, là, depuis quelques jours.
1: Bravo.
2: Donc, il y a quand même une expérience de vie. Donc, on s'approche de plus en plus vers le dénouement fatal, si j'ose dire, qui va être, je pense, une réelle confrontation suite aux décisions de l'OTAN. Cet OTAN permet de rassembler maintenant plus fortement tous ces pays d'Europe. Et bien évidemment, la Turquie qui va prendre une grande place, qui est un pays qui a considérablement évolué dans tous les domaines, qui se positionne, qui est puissant. Voilà. Donc je pense qu'il va y avoir une décision fatale, comme je le dis, qui va être, l'intervention.
1: Alors, l'intervention de l'OTAN, mais où ça ?
2: En Ukraine.
1: En Ukraine.
2: Donc d'abord montrer une présence, montrer à Poutine une présence. Poutine ira jusqu'au bout. Donc on est obligé de mettre un frein à son comportement écervelé, dû uniquement à l'orgueil d'expansionnisme. Il ne s'arrêtera pas. Donc on est obligé de mettre un frein. Malheureusement, il ne comprendra rien d'autre. C'est un type qui ne comprend que la force, que la puissance. Et on sera obligé de mettre en place une puissance, montrer qu'il y a une puissance et qu'il faut qu'il rende les territoires, qu'il s'en aille, qu'il répare.
1: Merci Guy. Merci beaucoup pour votre témoignage dans cette émission « Je pense donc j'agis ». Guillaume Lagan, vous partagez cette réaction de Guy. Il va falloir que l'OTAN intervienne vraiment

0: Alors, j'entends tout à fait ce qu'a dit Guy. Ouais. Moi, je le rejoins sur le fait que M. Poutine, depuis 4 ans, nous a fait rentrer dans un monde nouveau, un monde dans lequel les rapports de force comptent avant tout, et les questions effectivement militaires sont primordiales. Et je suis d'accord avec Guy pour dire qu'il est peu probable que la Russie soit accessible en langage de paix et d'amour, mais plutôt à la force militaire. Donc ça, c'est clair. Maintenant, est-ce que pour autant, on se dirige sur une confrontation entre l'OTAN et la Russie en Ukraine? J'en suis pas sûr, parce que il y a quand même, depuis le départ de la guerre, de grandes réticences de beaucoup d'États, à commencer par les États-Unis, à faire rentrer l'Ukraine dans l'OTAN. D'ailleurs, c'est intéressant, parce que ça rejoint un peu le débat qu'on avait tout à l'heure sur le partage du fardeau. Ouais. Parce qu'en fait, derrière, les Américains, en fait, la percée des Américains, c'est de dire, écoutez, non, on va pas faire rentrer l'Ukraine dans l'OTAN, parce que sinon, qui va devoir défendre l'Ukraine? C'est nous, Américains, puisque l'article 5 sera invoqué. Et l'idée, c'est qu'au contraire, les Européens doivent prendre à leur charge la défense de l'Ukraine. Par ailleurs, il y a un calcul un peu stratégique aussi derrière, c'est-à-dire que aujourd'hui, M. Poutine, ça fait 4 ans qu'il essaie d'envahir l'Ukraine et qu'il n'y parvient pas.
1: Et il voulait faire ça en 24 heures. Hein.
0: Exactement, en 24 heures, ça fait maintenant 4 ans qu'il avance. Vous savez que depuis, je crois, janvier dernier, on a dépassé la durée de la Deuxième Guerre mondiale pour la Russie, puisque la Russie, ça a démarré en 1941, et il n'y a toujours pas de progrès sur le théâtre ukrainien. Et donc, du côté de l'OTAN, si vous voulez, le calcul, c'est un peu celui du bastion. C'est-à-dire que beaucoup d'États de l'OTAN se disent, tant que M. Poutine il est occupé en Ukraine et qu'il ne parvient pas à conquérir l'Ukraine avec ses 700 000 soldats, ben, il n'est pas capable d'attaquer le territoire de l'OTAN. Et donc, de manière un peu subtile, les nations de l'OTAN, ils n'ont pas besoin d'intervenir en OTAN en Ukraine à ce stade, parce que la Russie y est occupée. Alors le risque, et je termine là-dessus, ça serait que la Russie, prenant acte que l'OTAN ne va pas venir en Ukraine, eh ben, elle veuille tester l'OTAN sur son territoire, et vous savez qu'il y a beaucoup d'états-majors occidentaux qui considèrent qu'à l'horizon 2030, c'est-à-dire dans 4 ans, une fois que la Russie sera peut-être désengagée d'Ukraine et qu'elle aura redéployé ses soldats sur la frontière avec la Finlande, les états baltes, elle tentera un coup, par exemple, au profit des minorités russophones dans les états baltes, pour tester l'article 5, pour tester la solidité de l'OTAN. Alors là, effectivement, oui, ça pourrait engager une confrontation entre Moscou et l'Alliance Atlantique. Mais à ce stade, ça me paraît prématuré. Et moi, je ne crois pas qu'il y aura d'intervention directe de l'OTAN dans dans le théâtre ukrainien, pour les raisons que j'ai indiquées.
1: Cyril Brett
2: Je souscris entièrement et aux préoccupations de Guy et au raisonnement qu'a tenu Guillaume. Peut-être ajouter une raison supplémentaire. L'OTAN n'a pas besoin d'intervenir, dans la mesure où, 4 ans après, les forces armées ukrainiennes reposent désormais sur des industries de défense ukrainiennes qui leur fournissent les capacités de frappe en profondeur dans le territoire russe. En fait, on voit mal ce que les Ukrainiens maintenant pourraient attendre de l'OTAN opérationnellement pour pouvoir reconquérir leur territoire, ou du moins pour dissuader la Russie d'aller plus loin. Si on se place simplement d'un point de vue coût-bénéfice, pas du point de vue de l'orientation stratégique, de la liberté de l'Ukraine de rejoindre telle ou telle alliance, mais simplement d'un point de vue coût-bénéfice, c'est meilleur pour les membres de l'OTAN que la situation reste telle qu'elle est, avec un partenariat non contraignant, et c'est meilleur pour l'Ukraine également, parce que comme ça, elle n'a pas besoin de s'intégrer dans les structures de commandement de l'OTAN, et donc elle garde des libertés, notamment dans l'usage d'armements qui sont prohibés au sein de l'OTAN, par exemple.
1: On met le sujet de l'Ukraine, on ne ferme pas le dossier, mais on le met sur
2: malheureusement.
1: Un point de table. Ah ben non, c'est pas du tout à l'ordre du jour. J'aimerais qu'on parle du Moyen-Orient, parce que alors là, ça a été aussi une accumulation et une montée des tensions entre, à la base, Israël et Iran, l'intervention des États-Unis, le Liban aussi, qui s'est pris des tirs. Là aussi, d'après vous, Cyril Brett, je continue un peu avec vous, ou allez, Guillaume Lagan, pour changer, puisque Cyril est bavard, hein, il faut réchauffer.
0: Toujours intéressant.
2: Vous voulez dire que je suis prolixe en
1: fait. C'est ça. Guillaume, ça va être un sujet aussi sur la table du sommet de l'OTAN.
0: Alors paradoxalement, oui, parce que, je dis paradoxalement, parce qu'effectivement, l'OTAN, c'est une alliance qui a été créée au départ face à la Russie, face à l'URSS. Vous savez, il y a un mot fameux du premier secrétaire général de l'OTAN qui était Lord Ismay, qui disait « L'OTAN, c'est garder les Américains dedans, les Russes dehors et les Allemands par terre ». Donc aujourd'hui, les Allemands ne sont plus par terre, ils sont en train de mais les Russes, on ne veut toujours pas qu'ils rentrent, et on veut que les Américains restent dans l'alliance. Donc c'est une alliance qui est focalisée sur l'Europe. D'ailleurs, dans le traité même, il est indiqué que seuls les États européens ou du continent européen peuvent rentrer dans l'Alliance Atlantique. Ouais. Maintenant, l'OTAN, je l'ai dit tout à l'heure, elle est intervenue en dehors de la zone de l'article 5 à plusieurs reprises. On l'a vu en Afghanistan en 2001, on l'a vu en 2011 en Libye. Et M. Trump aurait bien aimé que l'OTAN s'implique, ou que les États de l'OTAN s'impliquent dans l'offensive israélo-américaine sur l'Iran. Et il a mal vécu, et les Américains de manière générale ont mal vécu, les critiques que certains États européens, que beaucoup d'États européens ont adressées aux Américains, et puis aussi un certain manque de solidarité qu'il a été reproché à des États même pourtant proches, hein, comme l'Italie, qui avait par exemple restreint, vous savez, l'accès de certaines bases américaines à l'aviation des États-Unis, l'Espagne également. Donc, ça risque d'être discuté à Ankara, et les Américains risquent de faire un peu un procès en déloyauté vis-à-vis des Européens. Donc paradoxalement, oui, ça pourrait être utilisé, mais les Européens vont mettre en avant le fait qu'ils sont maintenant prêts à aider. Vous savez, par exemple, qu'il y a une initiative franco-britannique sur le déminage du détroit d'Ormuz.
1: Tout à fait.
0: Ça pourrait être une réponse aux critiques américaines.
1: J'aimerais qu'on évoque aussi le rôle de la France dans tout ça, parce qu'évidemment, on parle du sommet de l'OTAN. Mais la France est réputée pour sa diplomatie, Cyril Brett notamment, et on l'a vu d'ailleurs au moment de la montée des tensions au Moyen-Orient, où Emmanuel Macron a sorti quand même le Charles de Gaulle, a montré que finalement la France avait toute sa place aussi pour sortir les gros bras et bomber le torse. Quel va être aussi le rôle d'un Macron en la matière au sommet de l'OTAN, d'après vous ?
2: Écoutez, ça va être un rôle assez classique, et ça a un grand mérite d'ailleurs d'avoir une cohérence. Quels sont les atouts de la France structurellement dans l'OTAN et conjoncturellement pour aborder ce sommet ? Vous l'avez rappelé, la capacité militaire. Alors, la capacité...
1: Ce sera le dernier, d'ailleurs, sommet de l'OTAN d'Emmanuel Macron. Ça a son importance aussi.
2: À moins qu'il ne nous réserve des surprises sur l'avenir de sa carrière. Mais effectivement. Donc, les capacités militaires, le Charles de Gaulle, la quantité, effectivement. Le fait également que les troupes soient aguerries. Et ça, c'est la grande différence avec la masse allemande, qui est une armée qui est, pour le moment, à un niveau opérationnel bien moindre. La capacité de la diplomatie, je n'ai pas évidemment besoin d'y revenir, vous l'avez rappelé. Puis la capacité également médiatique garder Donald Trump à bord tout en lui permettant d'exprimer ses points de vue, on va dire tonitruants et pas tout à fait non plus en conformité avec les standards de la courtoisie française. Oui. C'est ce qu'a réussi d'ailleurs le président français à Évian, puis ensuite à Versailles, pour la célébration des 250 ans de la création des États-Unis. Donc la France... et son président actuellement aborde le sommet fort de ses atouts et puis fort d'un bilan médiatique récent qui est évidemment impressionnant. Mais la voix de la France va surtout, je pense, porter sur la thématique indispensable, classique, pas très originale, mais en tout cas hautement nécessaire, qui est celle de la solidarité. Ouais. Puisqu'en fait, tout est bâti depuis 1949, sur la solidarité entre les alliés. C'est ce qui donne à l'OTAN sa place de première alliance militaire intégrée au monde. C'est ce qui donne à l'OTAN son rôle historique, par-delà les alternances à Washington, par-delà les alternances dans les capitales européennes. Et c'est ce qui lui donne également un rôle qui excède la zone de l'Atlantique Nord. Donc, je pense que la musique que fera entendre la diplomatie française et le chef de l'État français, ce sera essentiellement le leitmotiv de la solidarité, de la nécessaire solidarité entre les alliés.
1: Et il y a une forme de stabilité aussi dans les prises de parole, en tout cas dans cette diplomatie portée par Emmanuel Macron.
2: Écoutez, oui, c'est un des grands mérites de la diplomatie, c'est de préserver une espèce de cohérence et de n'introduire des nuances que dans la lignée de cette cohérence générale. Peut-être que Guillaume Lagan sera en désaccord avec moi sur le sujet.
0: Non, c'est juste peut-être pour rappeler que, évidemment, comme on est à Paris, on a tendance à beaucoup écouter le président Macron, suivre les positions de la diplomatie française, et c'est bien naturel. Maintenant, je pense qu'au sein de la structure OTAN, c'est-à-dire avec les 32 États qui sont membres de l'Alliance, le regard qu'elle porte sur la France est toujours quand même assez nuancé. Je vous rappelle c'est en 2019 que M. Macron parlait de mort cérébrale au sujet de l'OTAN. D'ailleurs, c'était un peu avec la Turquie en ligne de mire à l'époque. Et je rappelle aussi qu'il y a 10 ans plus tôt, 2009, la France faisait son retour dans l'OTAN. Parce qu'il ne faut pas oublier que l'OTAN... C'est une alliance dans laquelle la France avait joué un rôle éminent. Le secrétaire général de l'OTAN, il était basé à Paris. Le quartier général de l'OTAN, il était à Paris en 1949. Et en 1966, le général de Gaulle a décidé que la France quittait l'OTAN. Alors, il a inventé une distinction entre l'alliance politique dans laquelle on restait
1: et le commandement militaire.
0: Voilà, aussi. Le commandement militaire dans lequel on sortait. Et donc, le quartier général s'est déplacé à Bruxelles. Les troupes françaises ont remplacé les troupes américaines. Et ça, si vous voulez, ces décennies d'absence, c'est quelque chose qui est quand même bien connu aujourd'hui de tous les alliés. Et ils voient donc la France à la fois comme une puissance évidemment utile parce que dissuasion nucléaire, armée guerrière, diplomatie active. Et en même temps, c'est un membre un peu particulier qui est parti, qui est revenu. Pas toujours facile quand on quitte un club et qu'on y revient d'en fixer les règles. Et donc aujourd'hui, vous avez ce regard un peu ambigu. Et par ailleurs, moi je pense qu'une des difficultés qu'on va avoir aussi, c'est que le regard sur la France, il est déterminé par notre situation budgétaire, dont chacun sait qu'elle est précaire, donc difficulté à financer un effort de défense qui est demandé par l'Alliance. Et puis d'autre part, il y a quand même des échéances politiques qui arrivent l'année prochaine qui inquiètent beaucoup de nos alliés, parce que on sait que dans la campagne présidentielle qui va commencer, vous avez des candidats, Madame Le Pen, Monsieur Mélenchon, qui sont, dans leur programme en tout cas, plutôt critique de l'OTAN, évoquant même la sortie du commandement
1: plutôt
0: intégré.
1: Plutôt souveraineté, quoi.
0: Souveraineté, ouais. Et donc en fait, si c'est pour revenir à la case 1966, voilà, beaucoup d'États européens se demandent, est-ce que c'est intéressant d'investir dans ce partenaire qui va peut-être nous quitter ?
1: Cyril Brett ?
2: Oui, comme dans toute phase électorale, effectivement...
1: ça crée l'instabilité.
2: Oui, et puis ça crée du narcissisme, et c'est bien heureux. Mmh. C'est-à-dire que nous allons, nous, électeurs français, nous intéresser avant tout à la situation de nos finances publiques, à la réforme des retraites, à l'état de notre système éducatif, à la préparation de notre système productif. Et évidemment, nous ne serons plus collectivement portés à nous préoccuper avant tout des questions internationales. Toutefois, il faut bien reconnaître au président Macron la volonté de réinvestir la structure de l'OTAN et d'y faire entendre la voix française sous l'angle de la préservation d'une autonomie européenne à l'intérieur même de l'OTAN. C'est sans doute un vœu pieux, c'est sans doute une initiative qui aura de la peine à s'institutionnaliser, mais c'est la voie différentielle de la France. Je crois qu'on peut compter sur le président français, au moins cette année, peut-être pas l'année prochaine, pour faire entendre cette impérieuse nécessité pour les Européens de prendre leur destin sécuritaire en main.
1: Pourquoi vous doutez du fait que Macron ne soit plus là l'année prochaine ?
2: Alors,
1: Sauf sommet exceptionnel, comme il y a eu en 2022 pour l'Ukraine, par exemple.
2: Première chose, je doute qu'il y ait un sommet de l'OTAN avant mai 2027. Ce sera à Tirana, en Albanie, qui est d'ailleurs un des plus récents états membres. Je doute également que Emmanuel Macron, étant donné ce qu'est notre Constitution, soit encore président de la République française l'année prochaine.
1: C'est pas possible.
2: Pardon ?
1: C'est pas possible.
2: Ah non, c'est constitutionnellement évidemment interdit. Je pense que le président Macron a montré qu'il souhaitait s'investir dans les dossiers internationaux, et je pense que d'une façon ou d'une autre, il fera entendre sa voix et sur l'OTAN et sur les grandes affaires du monde. Ça excède assez largement la destinée de l'OTAN.
1: C'était une petite parenthèse, évidemment. Il est 10h46 sur RCF Notre-Dame. On parle du sommet de l'OTAN dans cette émission. Je pense donc j'agis avec nos deux invités. Et vos réactions, vos témoignages, vos questions au 01 56 56 44 00.
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1: Et toujours avec nos deux invités, Guillaume Lagan, enseignant à Sciences Po Paris et spécialiste des relations internationales et de défense, et puis Cyril Brett, agrégé docteur en philosophie, enseignant à Sciences Po et chercheur associé à l'Institut Jacques Delors. On a parlé de beaucoup de choses dans cette émission. La Chine, qui ne fait pas partie de l'OTAN, j'aimerais qu'on en parle aussi, parce que on sait à quel point la Chine est discrète, se cache un petit peu et prépare aussi cette montée des dépenses militaires, Guillaume Lagan.
0: Oui, alors le rapport entre la Chine et l'OTAN, c'est que les États-Unis sont depuis plusieurs années partisans que l'OTAN mentionne en fait la Chine comme une des menaces qu'il est censé combattre. Et il y a une réticence de la part des Européens, alors là pour le coup pas seulement des Français, à ce que l'OTAN élargisse son champ d'action, parce que beaucoup d'Européens, en particulier à l'Est, disent ben non, la priorité des priorités, ça doit rester la Russie, ça doit rester les plans doivent concerner. On n'en a pas beaucoup parlé des plans, mais vous savez, l'OTAN, c'est une alliance qui est très importante sur le plan militaire parce qu'elle a pour but d'harmoniser les actions en fait, de chaque armée qui appartient à l'alliance. Et elle a, depuis 2022, essayé de rendre ses plans beaucoup plus opérationnels, avec pour la première fois des déploiements de soldats à la frontière directe de la Russie. Vous avez des soldats français aujourd'hui qui sont en Estonie dans le cadre de ces opérations de l'OTAN, qui sont en Roumanie. Et puis, la priorité pour beaucoup de ces États, ça doit rester de répondre à ce qui pourrait demain être une agression russe sur un des États membres de l'Alliance. Alors la Chine, dans tout ça, ça paraît quand même beaucoup plus loin. Évidemment, elle apparaît... c'est une menace globale pour le modèle occidental, et aussi parce que, on le sait, dans la guerre en Ukraine, elle est plutôt du côté de la Russie, elle soutient la Russie à plusieurs égards. Mais la question de savoir s'il faut traiter cette menace chinoise dans le cadre de l'OTAN, ça reste aujourd'hui un débat.
1: Mais ce qui est compliqué avec la Chine, ce sont ces tensions autour de Taïwan, surtout la mer de Chine. C'est là où justement les États-Unis pourraient vraiment s'inquiéter beaucoup plus.
2: Oui, la question des relations de l'OTAN avec la Chine, c'est vraiment le monstre du Loch Ness. C'est-à-dire que ça apparaît, ça disparaît. Certains l'ont vu, d'autres ne le voient pas ou refusent de le voir. Ouais. Et effectivement, la question de l'invasion éventuelle au sens français du terme de Taïwan, effectivement, pourrait s'inspirer de précédents qui ont lieu sur le territoire européen. C'est-à-dire un parallèle et comparaison de vos paraisons. Si la Russie annexe la Crimée, dans ce cas-là, la République populaire de Chine sera tentée de réintégrer Taïwan. Et au contraire, si la Russie ne réussit pas à ingérer l'Ukraine, dans ce cas-là, la Chine serait dissuadée de réintégrer Taïwan. De façon plus concrète et de façon plus immédiate, pour le sommet d'Ankara, il faut bien voir que la Chine est omniprésente dans la région, au Moyen-Orient, bien évidemment, et notamment dans la consommation d'hydrocarbures. Hein, c'est un des principaux impacts, évidemment, de la guerre. Puis elle est présente également, peut-être qu'on a tendance à le négliger, elle est présente dans le Caucase, évidemment, avec des zones de transit, des bases logistiques, les fameuses nouvelles routes de la soie, puis des investissements très importants, notamment en Géorgie. Mais d'une part, les Européens, effectivement, n'ont pas intérêt à ce que l'OTAN soit enrôlé dans la polarisation de l'affrontement stratégique États-Unis-Chine. Sinon, ils auront évidemment encore plus de mal à faire entendre leurs propres préoccupations, leurs propres intérêts. Et puis, disons-le, si l'OTAN devient une alliance d'intérêt global et d'intérêt mondial, évidemment, ça risque de diluer encore plus le poids des Européens dans la gestion du monde et de maximiser le poids de la puissance mondiale que sont les États-Unis. Donc, au-delà du débat interne à l'Alliance, les Européens font bien de conserver une certaine prudence.
1: Guillaume Lagan.
0: Oui, là, je serais peut-être plus nuancé parce que, d'abord, je voulais rappeler que les puissances asiatiques pro-occidentales sont maintenant invitées souvent au sommet de l'OTAN. Donc, dans les sommets récents, vous avez par exemple eu le Premier ministre du Japon, à l'époque c'était un monsieur, vous avez eu le Premier ministre de la Corée du Sud, vous avez eu le Premier ministre australien qui ont été invités. Mmh. Et c'est un peu dans la logique que décrivait Cyril, c'est pour montrer que l'OTAN prend en compte quand même la dimension asiatique. Parce que ce qu'il faut voir, c'est que sur un plan stratégique, aujourd'hui vous avez en fait une interaction entre les deux champs. C'est-à-dire que on a dit tout à l'heure que la Chine soutenait la Russie dans sa guerre en Ukraine, mais pour la première fois dans un conflit européen à l'époque, je dirais, récente, vous avez eu des soldats asiatiques, des Nord-Coréens, qui sont morts dans la guerre en Ukraine, aux côtés des forces russes, dans l'invasion du pays. Et de l'autre côté, côté occidental, un État comme la Pologne a acheté énormément de matériel militaire à la Corée du Sud. Donc ce qui est intéressant, c'est de voir qu'en fait, aujourd'hui, la problématique de la sécurité européenne, on ne peut pas uniquement la voir au prisme du continent européen, on est obligé de prendre en compte les aspects asiatiques, et il est évident que une crise dans le détroit de Taïwan aurait des répercussions sur le sol européen, ne serait-ce que parce qu'on peut imaginer, c'est un peu prospectif ce que je dis, mais on peut imaginer, et on peut même espérer, que les Américains viendraient au secours de Taïwan, mais c'est moyens qu'il mettrait dans la guerre contre la Chine, évidemment, c'est des moyens qu'il retirerait au front européen. Donc vous voyez, il y a une interconnexion quand même entre les deux crises.
1: C'est passionnant de vous entendre.
2: Qui a un principe de vase communicant, évidemment. Et c'est un effet de report capacitaire et diplomatique qui est très important et qu'on voit, hein, d'ailleurs. En revanche, qui est une communauté d'intérêts entre les deux rives de l'Atlantique pour traiter la Chine, ça j'en doute très fortement, parce que les expositions aux investissements chinois sont très différenciées. Que l'agenda américain a évidemment pour but de maximiser les retours pour l'économie américaine et pas du tout pour l'économie européenne, et que dans un enrôlement des Européens dans le fameux piège de Thucydide, les Européens auraient sans doute beaucoup à perdre et très peu à gagner. Puisqu'on ne peut pas compter sur les États-Unis pour évidemment défendre les intérêts des Européens dans le face-à-face avec la Chine.
1: Cyril, vous me connaissez, Guillaume un peu moins, mais j'aime bien les scénarios un peu catastrophes et les séries télé avec des scénarios un peu alambiqués. En janvier, les États-Unis avaient annoncé des retraits d'officiers des structures de l'OTAN. Peut-on imaginer que la semaine prochaine, entre le 7 et le 8 juillet, Donald Trump dise « Ciao l'OTAN », Cyril Brett, et quitte l'OTAN? Est-ce que c'est possible d'après vous?
2: Alors, avec Donald Trump, l'imprévisibilité.
1: Il faut s'attendre à tout de toute façon. Voilà.
2: Donc, élaborons des scénarios. Qu'est-ce qui pourrait pousser Donald Trump à opérer, à prendre des décisions de retrait importants, que ce soit des retraits capacitaires, des retraits budgétaires? C'est soit une crise majeure en Asie qui réclame effectivement de sa part un redéploiement complet de son appareil. Je ne vois pas cette crise arriver, mais c'est un peu le propre des crises. Elles sont imprévisibles. Une capacité des Européens à lui dire non sur un dossier emblématique que je ne vois pas encore, mais on ne sait jamais. Ou alors un mouvement d'opinion interne dans la préparation des élections de mi-mandat en novembre qui serait une poussée isolationniste de la part de l'électorat américain et une peur de la part de Donald Trump de perdre massivement ses élections. Donc, ces scénarios ne sont pas pour le moment les plus probables, mais ils peuvent se réaliser, bien évidemment, surtout quand on voit la labilité des affaires intérieures américaines qui sont tout sauf consensuelles et tout sauf stables. Mais on peut imaginer encore d'autres scénarios qui mèneraient par exemple au renforcement, au réinvestissement de l'OTAN par les États-Unis si l'administration Trump y voit son intérêt. Et là, les conditions du scénario peuvent être, par exemple, une mise en danger très forte de l'Ukraine qui nécessiterait une remobilisation une irritation du président américain à l'égard des autorités de Moscou qui le conduirait à penser que c'est au contraire un affrontement avec Moscou qui maximiserait son gain international ou son gain électoral à court terme.
1: Guillaume Lagan, qu'est-ce que vous en pensez? Alors on n'a pas de boule de cristal, hein, c'est pas du tout l'idée, mais disons qu'avec Donald Trump, il faut quand même s'attendre parfois à tout.
0: Non, je serais plus nuancé. Je pense que, si vous voulez, Monsieur Trump, il est coutumier des déclarations très inquiétantes. Et c'est vrai que à plusieurs reprises, lors de son premier mandat, comme lors de celui-ci, il a évoqué indirectement la sortie possible de l'OTAN en disant c'est pas une bonne opération pour les Américains que de protéger à leurs frais des pays européens qui pourraient tout à fait se débrouiller tout seuls. Maintenant, je pense que ça me paraît quand même assez douteux. Alors d'abord, il y a des raisons techniques, parce que l'OTAN est un traité qui a été ratifié par le Sénat. Vous savez, il y a une fameuse résolution du Sénat américain qui a ratifié ce traité. Donc ça veut dire que si vous voulez le dénoncer dans le droit américain, vous avez besoin d'avoir l'accord du Congrès. Or aujourd'hui, il est peu probable que M. Trump recueille l'accord du Congrès pour la sortie de l'OTAN, parce que le Congrès est à majorité républicaine et que la plupart des représentants, c'est-à-dire des députés et surtout des sénateurs républicains, sont plutôt sur une ligne qu'on appelle atlantiste. Ils sont favorables à l'OTAN. Donc il y aurait un problème technique. Mais plus fondamentalement, je pense que M. Trump, comme il a à cœur, si vous voulez, les intérêts de l'Amérique, il ne va pas mettre fin à une alliance qui, en réalité, profite aussi aux États-Unis. Alors c'est vrai que ça leur coûte de l'argent, mais globalement, ça permet aussi, par exemple, à l'industrie militaire américaine de vendre beaucoup d'armes en Europe. Et donc on ne voit pas très bien pourquoi il remettrait en question. Maintenant, Je vais vous dire très très directement les choses. Si jamais cette sortie se produisait, si jamais l'OTAN disparaissait, ça ferait une bureaucratie internationale en moins. Il y aurait plusieurs milliers de fonctionnaires à Bruxelles qui se retrouveraient au chômage. Ça, c'est clair. Mais les États-Unis, reconstituerait immédiatement des traités bilatéraux avec chacun des États dans lesquels ils sont. Et on aurait en fait la même chose, mais sans l'OTAN, c'est-à-dire les États-Unis en Europe, sur une base bilatérale en Allemagne, en Pologne, en Angleterre.
1: Et bon, on verra les 7 et 8 juillet à Ankara avec ce sommet de l'OTAN. Merci vraiment à tous les deux, c'était passionnant de vous entendre. Cyril Brett, agrégé, docteur en philosophie, enseignant à Sciences Po. Vous êtes l'auteur des Révolutions géopolitiques des entreprises qui sort en août aux éditions...
2: Valeur ajoutée.
1: Guillaume Lagan, merci beaucoup, enseignant à Sciences Po Paris, spécialiste des relations internationales et de défense, et vous êtes l'auteur au PUF, aux presses universitaires de France, de géopolitique de l'Europe. Merci à Pierre-Henri, Sabine et Mathias à la réalisation, et je vous laisse comme chaque matin avec Marie-Ange de Montesquieu, et pour vous dire que demain ce sera la dernière de Je pense donc j'agis de cette saison. Bonjour Marie-Ange.
4: Bonjour cher Melchior, et bien ça sera la même idem pour Enquête de sens, oui, j'ai envie de vous dire. À nous l'été, à nous les vacances, un petit peu, mais pas trop. Et si les dirigeants eux-mêmes, justement, avaient besoin de vacances, si les dirigeants français travaillaient trop. Réponse dans quelques instants avec mes trois invités. À tout de suite. Allez.

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1: Salut à chacun et à chacune, bienvenue sur RCF, c'est Talent Belge, vous le savez, l'émission consacrée aux artistes de notre beau royaume. Alors aujourd'hui, nous avons le plaisir et même l'honneur de recevoir les membres de la formation MTED, un groupe qui émerge de la scène underground de Liège en 2020. Un groupe formé par 5 amis d'enfance, le groupe s'est forgé une identité sans concession, ancrée dans une approche do it yourself, dont ce sont des indépendants, on peut dire les indépendants de la musique, en tout cas ils font tout eux-mêmes, avec des influences telles que Viagra Boys, Psychedelic Porn Compets, Drives ou encore Mother's Cake. Alors retenez qu'ils ont déjà à leur actif 2 EP 2021, l'EP éponyme Empty Head, et en 2023 ils ont produit l'EP Tales of a Modern Man, et 2026 marque donc un nouveau chapitre dans leur carrière artistique. On en parle dans quelques instants, le temps pour eux de s'installer. Voici un petit son, installez-vous vous aussi, chers auditeurs, on en parle juste après ça.

0: Ah ben sincèrement, j'aime l'ambiance qu'on entend là. On a l'impression que vous êtes sur scène à chaque fois, même pendant les enregistrements. Bonjour et bienvenue, comment allez-vous?
1: Bonjour Patrick.
2: Bonjour, super bien, merci.
3: Ça va super.
0: Alors, le 29 mai dernier a été une grande date pour vous. Alors, c'est la sortie de votre premier bébé, on va dire ça comme ça. Premier véritable album.
1: C'est ça, oui.
0: Un long format qui était attendu.
1: C'est ça, oui. On attendait avec impatience. Ça fait plusieurs mois qu'il est prêt. Et là, on est super excité de le dévoiler enfin au public, oui.
0: Le titre qu'on entend là maintenant, c'est Don Juana, qui était le tout premier single que vous avez envoyé aux radios et qui est sorti d'ailleurs pour les auditeurs et surtout pour les fans de votre groupe. Alors, Freak Show, sous le nom de l'album. Pourquoi Freak Show? Et ça veut dire quoi?
1: Freak Show, ça veut dire quoi? Si on traduit littéralement, c'est un peu le cirque, en fait.
0: Oui.
1: C'est un peu le cirque, et on a pris ce nom d'album parce que c'est dans les paroles d'une des chansons, c'est dans les paroles de Down the Rabbit Hole.
0: Oui.
1: Et ça nous évoque quoi? Ça nous évoque, en fait, qu'en 2026, le monde, ça peut devenir en cirque quand on regarde un petit peu autour de soi. Il y a pas mal de choses qui se passent, qui sont pas toujours positives. Je vais pas dire négatives non plus, mais on a pris, en fait, plein de situations absurdes qu'on retrouve dans notre vie de tous les jours, auxquelles tout le monde peut s'identifier. Et toutes ces 10 chansons, en fait, forment le Freak Show dans lequel on vit en 2026.
0: Alors, je rappelle que c'est un quintet. Aujourd'hui, on a la chance d'avoir Thomas et François dans ce studio pour représenter tous les membres du groupe. Alors, vous êtes 5 amis d'enfance. Alors, comment réussit-on à préserver cette amitié pure tout en gérant les réalités professionnelles et créatives d'un groupe de rock en pleine ascension?
1: C'est clair que c'est être dans un groupe à 5 membres, c'est un peu comme dans une relation à 5. Genre, il faut un peu gérer la personnalité de chaque personne. Mais je pense que effectivement, ce côté d'avoir le fait qu'on ait été amis avant tout, qu'on se connaît depuis très longtemps maintenant, ça fait que déjà d'un point de vue humain, on se connaissait très bien. Donc ça, à ce niveau-là, ça, y a pas de souci. On arrive à bien gérer. On se connaît tous très bien et on a une bonne amitié. On est heureux de partager pas seulement la musique, mais aussi une amitié tous ensemble.
0: Ouais.
1: Et la seule façon en fait de faire, en tout cas la façon que nous on a trouvé, c'est qu'au début tout le monde veut s'appliquer dans tout.
0: Ouais.
1: Et en fait c'est pas possible parce que là on se marche tout le temps sur les pieds l'un de l'autre, ça mène à des discussions sans fin. Donc nous ce qu'on fait au final c'est qu'on scinde un peu toutes les tâches qu'il y a dans le fait de gérer un groupe de musique.
0: Alors Freak Show est votre premier long format après 2 EP. Qu'est-ce que ce format album vous a permis d'explorer que vous ne pouviez pas faire sur un EP?
1: Sur un EP, en fait, on doit être beaucoup plus précis dans l'univers qu'on veut communiquer. Un album aussi, mais je veux dire, un EP, le plus, je vais dire, les chansons se ressemblent, mieux c'est pour se créer une identité, en fait, avec très peu de chansons. Et ici, avec un album, il y a une identité qu'on a voulu transmettre, mais ça nous permet d'explorer, en fait, différents terrains de jeu. C'est pour ça, par exemple, qu'on a sorti Don't Wanna en premier single.
0: Ouais.
1: Parce que c'est une chanson, en fait, qu'on adore tous les 5 et on voulait montrer, en fait, vers où on allait avec cet album, et c'est un côté beaucoup plus dansant de M.Tied qu'on n'avait pas montré jusqu'à présent. Donc, justement, faire cet album, ça nous a permis d'explorer beaucoup de terrains de jeu différents, y compris le terrain dansant.
0: Alors, on cite souvent vos influences, The Rive, Viagra Boys, pour vous décrire. Alors, comment

0: énergie dans vos compositions, et ça me ramène justement à une question qui est toutefois logique. Quel est votre processus d'écriture et de composition?
1: Ça a pas mal évolué justement au cours des 5 dernières années, 5 6 dernières années depuis qu'on a commencé. Je dirais au tout début, c'était surtout François et moi, donc on est frères ici.
0: Ah,
1: C'est
0: d'accord.
1: ça se ne voit pas forcément. Au début, le processus créatif commençait par nous deux. On joue tous les deux de la guitare, on écrivait les morceaux ensemble, puis on les amenait au groupe et on développait tout ça ensemble. Puis donc ça, c'est comme ça qu'on a fait pour les 2 premiers EP. Puis ici là avec l'album, ça a un peu changé. J'ai un peu pris plus cette part-là dans l'écriture des morceaux, de l'écriture de la musique, et ensuite François lui écrit les paroles. Et donc en général, ce qui se passe, c'est que je développe une maquette d'un projet de chanson que j'amène au groupe, qu'on dégrossit tous ensemble, chacun s'approprie ses parts, chacun, évidemment, la maquette évolue toujours beaucoup une fois que les personnes ajoutent leurs pattes et leur instrument au morceau. Et une fois que le morceau est composé, François écrit les paroles à ce moment-là pour clôturer le morceau.
2: Je dirais quelque chose qui a fort changé entre l'écriture des premières chansons et des 2 premiers EP et l'écriture d'un album, c'est que la première chanson qu'on écrit, qu'est-ce qu'on écrit en fait? C'est la première chanson qui nous vient par la tête, je dirais. Et c'est ce qui se passe un peu pour les premières chansons en fait. Puis il y a quelques chansons qui commencent à prendre forme, ça fait un premier EP. Alors ça n'a pas nécessairement été composé au même moment, ni dans la même veine, ni avec la même intention. Donc je dirais que le premier EP, c'est vraiment plus 4 chansons qu'on a mises ensemble. Deuxième EP, c'était un peu similaire, même si on avait déjà quand même une direction. Alors que l'album, ce qui a fort changé, c'est que, comme Thomas vient de le dire, il a vraiment pris le lead, point de vue direction artistique et composition. Donc vers où on va aller et quel genre de chanson on va faire. Et au lieu en fait de simplement mettre en musique les idées qu'il avait en tête, ici je pense que, enfin je sais qu'il a fonctionné différemment. C'est que on a pensé à un album, et une fois qu'il y avait une chanson qui était dedans, donc on a une direction, une fois il y a une chanson qui est dedans, ben on se dit ok, on a une chanson qui est déjà dans cette veine-là, la deuxième chanson, comment est-ce qu'on va la construire par rapport à la première chanson? Et donc l'écriture de l'album, c'est plus comment les chansons s'abriquent les unes dans les autres, et comment est-ce qu'on crée un album qui s'écoute en fait du début à la fin, plutôt que de mettre simplement des singles ou des chansons qui ont été composées à des moments différents ensemble.
0: Il arrive souvent que certaines chansons du même album, aient les mêmes thèmes.
2: Ah, ici, nous, dans cet album-ci, c'est des thèmes récurrents, c'est clair. Donc, comme je disais, c'est toutes des comportements en fait qu'on a vus ou qu'on a eus nous-mêmes, et la façon dont j'écris en fait, c'est Thomas compose la maquette.
0: D'accord.
2: On s'approprie la chanson avec le groupe, on fait tous les arrangements. Et là, Simon, le chanteur, chante souvent en yaourt, comme on dit. Donc, c'est-à-dire, il chante un peu n'importe quoi. Donc, il utilise des vrais mots, mais les phrases ne veulent rien dire. Et là, on travaille la mélodie. Il y a une chanson qui est là. Il y a une chanson qui est là, mais il n'y a pas de paroles. Et alors, ici, pour écrire les paroles, je me suis basé sur plein de comportements que je voyais dans la société, autant les miens que ceux des membres du groupe, que ceux de ma famille, que ceux de personnes que je connais pas, que je voyais aux infos. Et chaque chanson, en fait, traite un petit peu de ce genre de thème avec beaucoup d'ironie et de recul, parce que l'idée, c'est pas d'être, je suis pas là pour juger ou être négatif. L'idée, c'est de prendre des comportements, de les exagérer pour que ça parle à tout le monde et que tout le monde puisse s'y référer, et puis d'en parler avec beaucoup d'ironie.
0: Freak Show, c'est le titre de l'album. Mesdames et messieurs, François et Thomas du clan Empty Head sont nos invités.

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1: Et surtout le groupe MTL qui nous fait l'honneur de nous accompagner dans cette émission pour cette session. Alors, on vient d'entendre Down the Rabbit Hole. Je ne sais pas si je le dis bien. En tout cas, je ne suis pas très rompu à la langue anglaise. Mais je crois que jusque-là, ça va.
2: C'était très bien.
1: D'accord. Alors, c'est de ces titres que vient le nom de l'album, le titre de l'album, Freak Show.
2: Oui, il apparaît dans les paroles de cette chanson. Mm-hmm. Parce que quand on a voulu... Donc, comme on expliquait tout à l'heure, il y a une ligne directrice derrière les paroles dans tout l'album. Et puis on s'est dit, ok, d'accord, il y a la ligne directrice, on voit ce qu'on veut raconter, on parle de la société, on parle de comportements absurdes de notre société, qu'on a envie d'exagérer, qu'on a envie de mettre en lumière, en fait, toujours avec ironie, jamais sans juger, c'est pas du tout notre
1: place. Que je vais vous demander si vous voyez votre monde, votre époque comme une foire aux monstres.
2: C'est un peu ça, en fait. C'est ce qu'on a voulu mettre en lumière avec cet album. Et alors, pour Freak Show, une fois que les 10 chansons étaient écrites, on s'est posé et puis on s'est dit, comment on va l'appeler en fait cet album? Est-ce qu'on va l'appeler, MTL, c'était déjà le nom de notre premier EP. Est-ce qu'on va l'appeler le titre d'une des chansons? Et puis on s'est dit, non, parce qu'on veut pas en mettre spécialement plus en avant que les autres. Donc on a commencé à lire un peu toutes les paroles qu'on avait. Et puis il y a ce terme freak show, le cirque, ça peut la fête aux monstres, le cirque, qui nous revenait en tête, et puis on a gardé ce nom-là, oui.
3: Puis aussi le fait que c'est aussi la première ligne de l'album, en fait, la chanson Down the Rabbit Hole, c'est la première dans l'album, et l'album s'ouvre avec le chanteur qui dit I'm stuck in a freak show, donc je suis coincé dans un cirque, dans cette société qui part en vrille, et donc voilà, on trouvait que c'était assez imagé, c'était un bon titre, oui.
1: Alors je sais que vous fonctionnez de manière 100% indépendante, de la production à la création visuelle. Comment gérez-vous le stress d'un premier pressage de vinyle et d'une sortie d'album quand on fait tout soi-même?
2: En fait, en 2026, il faut clairement être indépendant quand tu tiens un groupe de musique. En fait, je veux dire, il faut prendre toutes les casquettes. Tu dois devenir influenceur sur les réseaux sociaux. Tu dois devenir musicien, évidemment, producteur. Tu dois savoir utiliser des programmes d'ingénieur du son, Logic, etc. Tu dois faire vraiment plein de choses, de la com, etc. Et puis, je dirais qu'on a un peu l'habitude parce que depuis le premier EP, on fait comme ça. Et donc, c'est venu assez naturellement. On a réparti les tâches et puis chacun s'y est mis de son côté. Et voilà, Thomas, je ne sais pas si tu veux ajouter quelque chose.
3: Non. Ici, c'est aussi d'un point de vue, évidemment, quand on fonctionne en totale indépendance, d'un point de vue financier aussi, voir un peu comment faire pour le visuel. Donc ici, l'idée, c'est vraiment dans l'ADN de MTL, c'est le DIY, comme on dit, c'est do it yourself, on fait tout nous-mêmes. Ouais. Ici, voilà, avec Freak Show, c'était vraiment cette idée, comment est-ce qu'on peut arriver à mettre en image cet album qui est, voilà, on a une métaphore qui nous plaît, en tout cas, de point de vue des paroles. Maintenant, comment est-ce qu'on va le mettre en image? Ça a pris un peu de temps. Puis, arrivé le moment de la foire de Liège en octobre, du coup, 2025. Puis, on a vu toutes ces lumières, on a vu toutes ces attractions qui voilà, on s'est dit, en fait, ça peut être une belle métaphore aussi de ce monde qui part un peu en montagne russe là pour le moment. Donc on a été avec tout le groupe, on a été sur la foire, on a été faire des visuels là-bas. La pochette de l'album, c'est notre chanteur dans une attraction forte. Ouais. Et on a tourné des vidéos là-bas, on a fait tout nous-mêmes. En allant deux trois jours sur la foire, on s'est retrouvé avec tous les visuels qui nous ont coûté 0€.
2: Oui, donc ça vient de dire que indépendant, ça veut dire aussi indépendant financièrement parlant.
1: Ouais.
2: Et un clip, ça coûte cher, surtout si tu veux de la qualité. Ouais. Donc il y a un moment, on s'est posé la question, qu'est-ce qu'on fait? Est-ce qu'on sort un clip ou deux clips, même si c'était déjà vraiment cher parce que t'as déjà quand même tout le côté enregistrement, mix, etc. de l'album.
1: Il faut gérer.
2: C'est ça. Et alors, qu'est-ce qu'on a fait? C'est que on a regardé un petit peu ce que d'autres artistes AD ils faisaient. Et puis on a vu en fait qu'il y en a plein qui mettent pas des gros budgets et qui prennent une GoPro, une caméra et puis ils trouvent un concept sympa et ils l'utilisent comme support à la musique plutôt que l'inverse. Donc nous ici les clips qu'on a, je vais dire, c'est pas ça raconte pas une histoire, c'est pas une grosse prod, non. Ce qu'on a voulu faire, c'est on veut mettre la musique à l'honneur et on veut avoir un visuel qui nous aide à soutenir cette musique. Et alors c'est Thomas qui a eu la très bonne idée. On s'est retrouvé sur la foire et puis en fait on en a fait même plus que ce qu'on en a sorti et on a vraiment gardé ceux qu'on préférait et c'est vrai que ça nous a coûté au final 0.
1: Voilà, ça fait des économies. Alors vous venez de célébrer la sortie de votre première grande production musicale. Bon, c'est ce premier album, un album de 10 titres, c'est bien cela.
2: C'est ça.
1: Alors, et à cette occasion-là, il y a une grosse release party qui était organisée au Réflecteur de Liège. Et qu'est-ce que ça vous a fait? Quel effet ça vous a fait de voir le public luvois répondre présent à ce projet mûri depuis des années?
3: C'était fort en émotion. C'était il y a quelques jours la release. On est toujours dedans. Là, franchement, c'était incroyable de voir autant de gens venir pour nous voir. On jouait à la maison, mais bon, c'est toujours voilà. Ici, le Reflector, c'est une salle mythique qu'on adore, de laquelle on va voir plein de groupes, des groupes qui nous influencent aussi. Donc, être à notre tour sur cette scène là et y jouer et voir que le public était en feu. En folie, c'était vraiment intense pour nous, c'était une belle étape dans notre histoire.
2: Et en fait, on aime bien se mettre des challenges avec le groupe. On n'a pas commencé le projet, tu vois, en se disant on va commencer tel groupe de tel style de musique et viens, on va tout composer dans cette veine-là. Non, c'est comme on l'expliquait tout à l'heure, c'est vraiment juste des amis qui se sont retrouvés. On a commencé à jouer sur l'idée de faire un groupe, sur l'idée de faire des compositions, ni même d'avoir une quelconque direction. C'est chaque fois en fait qu'on franchit une petite étape, c'est-à-dire composer une première chanson, composer un EP, faire un premier concert. Chaque fois, on se met en fait le challenge d'aller un peu plus loin. C'est ça notre objectif en fait. L'objectif derrière MTED, c'est chaque fois de s'améliorer en tant que personne, de s'améliorer en tant que groupe et d'aller chaque fois un petit peu plus loin, un petit peu plus loin, un petit peu plus loin. Et pour l'EP2, on avait fait la release au Cultura.
1: Ouais.
2: Où c'est plus ou moins 200 entrées, on va dire, au Cultura. Et puis ici, on s'est dit, écoute, on sort un album, il faut qu'on voit plus grand.
1: Plus
2: et on se met à challenge et on va essayer avec le Reflector. Et puis le Reflector, il a cru en l'événement, il a accepté de nous faire jouer.
1: Bah, c'était phénoménal. On a vu les images. En tout cas, j'invite les auditeurs à aller regarder les images. Franchement, il y avait du bon monde. Est-ce que la ville de Liège insuffle quelque chose dans votre rage sur scène et de composer, d'écrire?
2: D'écrire, je saurais pas te dire, je suis liégeois, donc je saurais pas te dire à quel point ça m'influence ou pas, vu que c'est moi. Mais par contre, ce que le public te communique clairement quand t'es sur scène et que t'es là.
1: Surtout la fanbase aussi, oui.
2: T'es là avec tes propres chansons que tu viens montrer et défendre. Et quand tu vois que t'es pas le seul à y croire, et en fait, et qu'il y a des personnes en face de toi à qui ça plaît et qui te rendent cette énergie, que tu leur communiques, ça te booste encore plus. Ça te booste encore plus, c'est magnifique. Et alors, évidemment, quand on joue à Liège, imaginons qu'on joue en Flandre, il y a personne qui nous connaît. Quand t'arrives à choper les gens après la quatrième, cinquième chanson, t'es super content.
1: Mais ça commence déjà en Flandre. Ça commence déjà.
2: Oui, on commence à jouer en Flandre. On essaye de jouer beaucoup plus là-bas pour le moment.
1: Il y a des radios qui diffusent déjà en Flandre et même à l'international. Donc ça, je crois que c'est une bonne porte qui est ouverte là.
2: Oui, on espère.
3: Oui, clairement ici, je pense, quand je vois le style de musique qu'on fait avec MTED, il y a clairement beaucoup de gens qui sont intéressés par ce style de musique-là en Flandre. Donc c'est aussi un de nos objectifs ici avec cet album-là, c'est d'aller chercher du public en dehors de la Wallonie. Et alors, pour revenir avec le côté aussi, avec tes questions sur le qu'est-ce que ça représente pour nous d'être liégeois, je pense que c'est dans l'ADN d'MTED, ce rapport à la fête, à avoir envie de bouger et aussi un peu aussi le côté autodérisoire aussi dans les paroles. Oui. On se prend pas trop sérieux, même si on parle de thématiques.
2: Thèmes sérieux,
3: on parle de thématiques très sérieuses et voilà qu'on. Pour les femmes qui sont très sérieuses, mais nous on les attaque avec une certaine autodérision qui, je pense, est assez propre aux Liégeois ou Wallons de manière générale.
1: Alors, si vous deviez choisir une seule chanson de l'album Freak Show pour convertir quelqu'un qui ne vous connaît pas encore et qui ne vous a jamais écouté, ce serait quel titre ?
2: Oula, question vraiment difficile. question vraiment difficile. Je pense qu'une chanson qui nous représente. J'ai envie d'en dire deux, en fait. Je pense que deux chansons qui nous représentent très bien. Je dirais celle qu'on a sortie en single. T'as Don't Wanna et t'as Down the Rabbit Hole, où t'as vraiment deux facettes d'MTED. Toutes les deux, elles ont de l'énergie. Il y en a une qui fait un peu plus danser avec vraiment à basse batterie qui pulse. Et t'en as une autre qui est un peu plus, qui est plus hard, rapide, punk. Et c'est vraiment les deux côtés, les deux facettes d'MTED, je dirais.
1: Alors, il y a une belle histoire avec un titre. C'est Vincent.
4: Oui.
1: On racontait l'histoire. Thomas ?
3: Oui, en fait, à la base, donc, quand j'écris un morceau, souvent, ça vient ici, sur cet album-ci, pas mal de fois, quand j'ai une inspiration, parfois, ça vient, j'écoute un autre groupe, je dis, cette chanson-là, elle est bien, j'aimerais bien faire un peu, écrire une chanson dans ce style-là. Et ici, en fait, de base, c'est parti là-dessus, j'ai écouté un groupe qui m'a inspiré, donc qui s'appelle ça Vincent. Et j'ai fait ma maquette, je l'ai appelé juste Vincent, puis je me suis dit, on changera le titre plus tard. Puis au fur et à mesure, François a écrit des paroles dessus et le titre parle d'une personne qui a énormément d'ambition, qui a beaucoup de pression sociale autour de lui et qui veut s'élever sur la pyramide sociale, et que finalement il se retrouve au sommet de cette pyramide sociale. Il a tout réussi et finalement il remarque qu'il a un manque de sens dans sa vie, et que finalement même s'il a tout d'un point de vue matériel, il lui manque encore beaucoup de choses. Et donc finalement après on s'est dit bah, pourquoi pas garder ce titre provisoire Vincent et appeler ce personnage là Vincent.
2: Voilà, il n'y a pas de Vincent qu'on connaît, qui c'est pas une chanson qu'on a écrite sur quelqu'un qu'on connaît.
1: Effectivement, j'ai cru que ça parlait de quelqu'un, ou voilà.
2: Non, ça peut être ça, comme Thomas vient de dire, ça parle de quelqu'un d'ambitieux qui au final fait tout comme il faut mais se retrouve quand même perdu, même malgré en ayant suivi tous les codes et en ayant fait tout ce qu'il fallait. Ça peut être un homme, ça peut être une femme. On a décidé de l'appeler Vincent uniquement parce que Thomas écoutait le groupe Vincent à ce moment là
1: MTED était notre invité. L'album vient juste de sortir, l'album Freak Show. Qu'est-ce que je peux vous souhaiter pour la suite?
2: Je dirais beaucoup de concerts,
3: beaucoup de réussite, plein de concerts.
1: C'est le mal que je vous souhaite. Merci à vous,
2: merci,
1: et à bientôt.
2: Merci à toi, Patrick.
3: Merci.
1: Salut.
3: À bientôt.

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2: Bonjour à toutes et à tous, vous êtes à l'écoute d'On se fait une toile, le tout dernier numéro pour cette saison. Et à mes côtés, nos deux chroniqueurs cinéma, Pierre Germet, bonjour.
3: Bonjour Sandy.
2: Marceau Pirotte est avec nous également.
4: Bonjour, bonjour.
2: C'est la première fois, messieurs, qu'on se retrouve tous les trois en même temps dans le studio, parce que moi j'ai la chance de vous côtoyer l'un et l'autre pour vos diverses émissions. C'est important pour nous de pouvoir faire cette émission tous les trois, déjà parce que Marceau, vous nous avez rejoint en cours de route. Ça va, vous prenez vos marques ?
4: Je prends de plus en plus mes marques, déjà 4 émissions, et ben j'ai hâte justement d'être là pour la prochaine saison.
2: Ça fait du bien d'avoir des nouvelles têtes, non Pierre ?
3: Tout à fait.
2: Tout à fait, dit-il. Comment s'est passé votre début de, je vais dire, d'année cinéma ? Alors, on ne va pas encore rentrer dans les coups de cœur, mais est-ce qu'on est content d'avoir été s'asseoir dans les salles obscures depuis le mois de janvier ?
4: Bah, en tout cas, j'ai l'impression que le cinéma, c'est un peu une année sur deux. Et là, on est sur une belle année, en tout cas 2026 pour le cinéma. Je me suis assis beaucoup plus encore que l'année passée. L'avantage, c'est que avec mon travail d'étudiant, j'ai le droit à mes places gratuites. Mais ça n'empêche pas que là, vraiment, j'ai pu m'asseoir longtemps. J'ai vu plein de films. Et c'est justement pour ça que je suis ici, pour raconter un peu tout ce que j'ai vu.
2: Pas de place gratuite pour vous, Pierre Germet. Par contre, vous êtes quand même non. Au cinéma toutes les semaines.
3: Oui, je suis au cinéma toutes les semaines. Mais j'ai raconté peut-être une petite anecdote à ce sujet.
2: On vous écoute.
3: C'est que, alors, les plus anciens se souviendront certainement de Selim Sasson à la RTBF Télévision. Un jour, à Cannes, j'ai l'occasion de discuter avec lui. Et je lui demande si, quand il sera pensionné, il couvrira encore Cannes par un autre média éventuellement. Et s'il aura toujours autant envie d'aller au cinéma. Et il m'avait répondu, je pourrais enfin n'aller voir que les films que j'ai envie de voir.
2: Ça veut dire que vous vous sentez piégé un peu parfois certaines semaines dans...
3: Parfois oui, hein. il faut bien le reconnaître.
2: Vous continuez d'y aller avec le même plaisir ou pas ?
3: Oui, oui, tout à fait. Avec le même plaisir de se dire, je vais peut-être découvrir un truc. Parfois on lit le synopsis, on se dit, c'est vraiment pas mon truc, ça j'ai pas envie. Et puis on a une belle découverte malgré tout. C'est tout le plaisir.
2: Mais c'est intéressant ce que vous dites. Est-ce que parfois, quand on sort d'une salle de cinéma, on se dit là... J'ai la pépite de l'année, peut-être pas le chef-d'œuvre de la décennie, mais en tout cas la pépite de l'année.
4: Justement, j'ai un peu eu ça pour l'instant avec Projet Dernière Chance, le film avec Ryan Gosling justement, qui a, je trouve, réinvente ou donne un coup de nouveau un peu à la science-fiction. Mais en même temps, il était un peu tôt. Et de se dire, ok, là j'ai quand même une bonne pépite et justement j'ai hâte alors de voir les films qui vont arriver pour voir un peu... Quelle va être la concurrence un peu derrière tout ça. Mais quand même, j'ai envie de dire que ma pépite, c'est vraiment Projet Dernière Chance.
2: Et pour vous, Pierre, ça arrive ce sentiment ?
3: Oui, ça arrive parfois. C'est un film qu'on n'attendait pas. On sort de la salle et on se dit, tiens, ça j'aurais jamais cru, mais j'ai accroché, je trouve ça génial. Et on ne s'attendait pas du tout à ça en lisant le synopsis, en voyant qui était réalisateur, qui étaient les acteurs et tout ça. Et puis on sort en disant, là j'ai vu quelque chose qui va rester sur l'année.
2: Vous nous avez à l'instant, Marceau, déjà livré votre pépite pour ce début d'année 2026 et ça me permet d'aborder une différence cruciale peut-être entre vous dans vos différentes émissions. C'est évidemment le choix des films que vous allez voir et c'est ça qui est chouette aussi. On l'a déjà évoqué plusieurs fois avec vous, Pierre Germet, au cours des différentes saisons, mais les sorties, on est noyé toutes les semaines. Il y en a parfois 15, 20 en fonction de certains cinémas. Ça fait du bien aussi de pouvoir se dire que finalement, il y en a encore pour tous les goûts. Vous êtes deux générations tout à fait différentes, avec pas la même expérience. Je sais que vous avez un point de vue très tranché sur la question, Pierre, sur le nombre de sorties et la qualité des films qui sortent à l'heure actuelle.
3: Oui, c'est vrai, il y en a trop, c'est impossible à suivre. Un seul critique cinéma ne peut pas voir, même si c'est à les 9-10 sorties par semaine, c'est impossible. Quand on en a déjà vu 3 ou 4, c'est déjà très bien. Et donc, est-ce que la quantité équivaut à de la qualité ? J'en doute.
2: Et elle fait quoi ? Alors, c'est pour moi ce qui est une richesse de différents, je veux dire, de goûts entre vous deux. Apporter quelle plus-value, Marceau ?
4: La plus-value, c'est vraiment le côté diversifié, dans le sens où moi, je me base un peu plus sur des grosses sorties, des gros blockbusters, des films un peu plus hollywoodiens, on va dire, ou parfois français. Alors que justement, Pierre, c'est des films un peu plus indépendants, peut-être un peu plus européens aussi. Et c'est justement ça, le cinéma, c'est quand même pour tous, parce que ça va pas être non plus le même public forcément et c'est ça qui est intéressant, c'est de pouvoir parler pour tout le monde aussi.
2: C'est vrai que si plusieurs chaînes de médias ont leur Monsieur Cinéma, nous on a notre Monsieur Cannes à nous, on ne cesse de le répéter. Pierre, vous êtes un habitué de ce festival, c'est pas le seul, vous faites Deauville, etc. Le festival de comédie de Liège aussi. Est-ce qu'on ressent vraiment fort ces disparités de scénarios quand on se rend dans les festivals entre des films d'auteurs par exemple, ou alors des films à plus gros budget, dit des blockbusters entre guillemets?
3: Oui, mais les blockbusters, voilà, Cannes essaye toujours d'avoir au moins un ou l'autre blockbuster à l'affiche pour le grand public. Il n'a pas que des films d'auteurs, même si c'est la priorité. Mais le but des festivals est quand même normalement d'essayer de faire découvrir des cinémas auxquels on n'a pas nécessairement accès. Deauville, il y a la programmation compétition des films indépendants américains. C'est fait pour montrer des films qui n'auraient peut-être pas l'occasion de trouver un distributeur s'ils n'avaient pas cette porte et cette fenêtre qui s'ouvre sur l'Europe grâce à ces festivals.
2: On en arrive à vos pépites pour ce début d'année 2026. Alors, on a déjà le coup de cœur de Marceau. J'imagine qu'il y a d'autres petites pépites à voir aussi dans votre champ. Mais on va se tourner d'abord vers Pierre. Est-ce que vous avez une première pépite à nous donner, vous?
3: Oui, alors moi, l'un des coups de cœur, il faut savoir que je suis très francophone. J'ai une préférence naturelle pour c'est ma langue maternelle, le français. J'ai une préférence pour le cinéma francophone. Et c'est précisément un film francophone qui a eu ma préférence cette année, 2025-2026, c'est On vous croit, de Charlotte de Villiers et Arnaud Dufay, qui a eu le prix qu'a gagné le festival le Bayard d'or, j'arriverai à trouver le mot, du festival de Namur, et son actrice Myriam Akédiou a eu le prix d'interprétation aussi, le Bayard d'interprétation, un prix 100 fois mérité. On se souvient qu'elle joue la maman d'enfant qui se retrouve devant un tribunal parce que le papa a des attitudes violente vis-à-vis de ses enfants. Il y a d'ailleurs une procédure pénale dont il fait l'objet. Et j'avais trouvé l'interprétation de la maman extraordinaire, avec vérité, sensibilité. On trouvait vraiment, on revivait le trouble que vivait son personnage. Et j'ai adoré ce film qui se passe presque exclusivement dans le bureau de la juge de la famille.
2: C'est une thématique qui est, les violences intrafamiliales sont une thématique qui est largement exploitée depuis quelques temps au cinéma. Qu'est-ce qui vous a valu ce coup de cœur, outre l'interprétation dans ce film ?
3: L'idée de résumer tout en presque une heure, rien que dans le bureau de la juge de la famille, avec les caméras qui allaient en gros plan sur l'un et sur l'autre. Et par exemple, quand on voit l'acteur Laurent Capuletto qui joue le père, donc parallèlement accusé d'avoir eu des attouchements sur les enfants, avec une procédure pénale en cours, c'est qu'à un moment donné, la caméra se fixe sur lui. J'ai pas chronométré, mais je parie que c'était bien 8-10 secondes. C'est très long, hein, ça. Et on voit son visage se transformer. C'est cette idée de mise en scène à travers le jeu des acteurs, même silencieux, avec des non-dits qui en disent plus parfois que bien des discours.
2: Puisque c'est votre coup de cœur, Pierre, je vous propose d'écouter la bande-annonce et on se retrouve juste après.
5: Surtout, ce qui est important, madame, c'est vraiment essayer de ne pas montrer que vous hésitez. Soyez bien convaincue, convaincante de tout ce que vous dites. Pensez à ce que vous allez dire.
6: Maman, tu crois que papa va s'asseoir ici?
7: Non, mon cœur, il ne va pas s'asseoir ici. On a demandé pour qu'il soit assis ailleurs. Ok?
5: Non, c'est madame la juge qui peut prendre des mesures concernant les enfants.
7: Quoi, elle peut me les enlever?
8: Je vais commencer par un résumé succinct de ce qu'ont dit les enfants. Lorsque je demande à Étienne s'il peut décrire ces images, il reste très évasif.
9: Madame Piron alimente chez les enfants cette volonté de rompre complètement la relation avec leur papa.
10: Moi, je comprends pas. Et je suis très inquiet pour les enfants. Je comprends pas ce qu'on me reproche, en fait.
11: Ils sont où?
12: On les a installés dans une autre salle. Vous inquiétez pas, c'est la procédure.
13: Je veux voir mes enfants.
14: C'est normal.
13: Je veux voir... Étienne!
15: Je pensais que j'allais être soutenue. Quand en déclarant les faits, j'allais être encadrée, quoi. Soutenue, protégée, accompagnée par la justice, par mes proches. La plupart des gens préfèrent penser que ce que mes enfants ou moi nous disons est faux, que nous mentons plutôt que de croire en ce que nous avons vécu.
2: Et vous êtes à l'écoute de On se fait une toile aujourd'hui en compagnie de Pierre Jarmet et Marceau Pirotte. Et oui, pour une fois, je les ai tous les deux avec moi pour cette dernière émission de la saison. Pierre, on vient d'entendre la bande-annonce de votre coup de cœur. Vous nous rappelez le titre du film et son réalisateur, s'il vous plaît.
3: On vous croit. On vous croit, de Charlotte Devillé et Arnaud Dufay.
2: Voilà, donc n'hésitez pas, est-ce qu'il est encore en salle ou bien on se tourne plutôt vers différentes plateformes?
3: Non, il faut aller voir sur les plateformes à mon avis.
2: Voilà, tournez-vous vers les plateformes légales, hein, évidemment, on n'est pas là pour vous donner des mauvais plans. Marceau, est-ce qu'il y a encore peut-être un coup de cœur, vous, dans votre poche?
4: Bah justement, j'en ai plusieurs, mais si je devais vraiment choisir, eh ben on va aller sur le choix du cœur presque, et qui est récent même, c'est Toy Story 5. Alors pourquoi Toy Story 5? Et bien d'abord, le choix du cœur, c'est un film qui a bercé mon enfance, le 2, le 1, le 2, le 3, le 4 un petit peu moins quand même, mais le 5, je trouve qu'il a réussi à bien se réinventer. C'est quand même le réalisateur Andrew Staton qui a fait Wall-E, qui est quand même un Pixar excellent, Nemo, Dory aussi, donc ça vraiment, on a senti un peu sa patte et son expérience derrière, et je trouve que justement, ils ont réussi à ajouter une patte nouvelle, avec justement, c'est plus Buzz et Woody qui gère un peu le bazar, mais c'est Jessie, donc c'est la cow-boy, et aussi avec l'apparition des technologies. C'est vrai que ça, justement, on n'avait pas encore un peu ce côté technologique-là dans les Toy Story. Là, on l'a enfin, et je trouve que c'est finement amené, et j'ai pas arrêté de rigoler dans toute la salle. Je pense que justement, toute la salle n'a pas arrêté de rigoler du début à la fin. Les blagues sont bien amenées pour petits et pour les grands, donc je pense que ça arrive quand même un peu en fin de saison, justement, mais c'est parfait en plus pour la famille et pour l'été.
2: Vous vouliez réagir, Pierre?
3: Mais tu vois, vous voyez, Sandy, un truc amusant, c'est que moi, j'ai vu le film aussi en salle, avec du public. Je n'ai pas entendu une seule fois rire. Et je me suis posé beaucoup de questions. Je me dis, c'est bizarre, ça. Il y avait des familles avec des enfants, des parents, des grands-parents. Personne n'a ri. Je n'ai pas entendu une seule fois rire. Donc, c'est assez amusant de vous entendre dire que lors de la projection à laquelle vous avez assisté, Marceau, il y avait des gens qui riaient.
4: Oui, la salle était... Moi, pas. La salle était comble, entre 250 et 300 personnes dans la salle, petits, grands, et tout le monde rigolait. Je sais pas si
3: je suis mal tombé.
4: Bah, peut-être, et c'est justement ça aussi qui est beau avec le cinéma, c'est que finalement, on partage un peu une expérience, on est avec des gens qu'on ne connaît pas dans la salle, pendant 2 heures, on va vivre la même expérience, on rigole avec ces gens, on vit les mêmes émotions, et c'est vraiment ce côté humain qui est très beau. Avec,
3: et le rire est très communicatif.
4: Aussi, oui. Ouais, je pense que le film n'a pas, finalement, on ne sort pas avec la même impression du film que si on a passé 2 heures à regarder un dessin animé sans rigoler, ou 2 heures justement où on n'a pas arrêté de rire et on a même mal aux abdos à la fin.
2: Allez, on écoute la bande-annonce et on se retrouve juste après.

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1: Et toujours en compagnie de mes deux acolytes, Marceau Pierrot et Pierre Germet, pour cette dernière émission de la saison. Et oui, déjà la dernière, on évoque avec vous, messieurs, vos coups de cœur pour ce début d'année 2026. On parlait juste avant la pause musicale de Toy Story, Toy Story 5, qui est en ce moment même dans les salles. Vous évoquiez un petit peu en off un point qui est intéressant justement à ce propos. C'est le choc des générations en termes de technologie. Puisque si on a connu les premiers Toy Story, alors Pierre, vous étiez un peu plus adulte que nous au moment où le premier Toy Story est sorti. Est-ce que c'était déjà une révolution technologique pour l'époque?
2: Oui, tout à fait. C'était une révolution technologique pour l'époque. Et aujourd'hui, ça paraît complètement dépassé et démodé. Mais il y avait ce petit quelque chose d'émotionnel, de tendresse qui passait. C'était merveilleux. Je suis tombé sous le charme. Alors, c'est vrai qu'évidemment, le cinquième me paraît moins... apporter quelque chose de nouveau, parce qu'il est différent au niveau des technologies, et parce qu'aussi au niveau du scénario, il apporte ce que les tablettes, les écrans, etc. apportent comme concurrence aux bons vieux jouets de ma génération, quoi. Mais on est en train de faire l'émission, Marceau suit son papier sur son smartphone, et moi sur une feuille de papier. Tout est dit.
1: C'est vrai que vous le ressentez, vous Marceau, ce choc, vous qui êtes, je vais y arriver, vous qui êtes plus jeune, ou bien c'est plutôt l'effet Obélix, vous êtes tombé dedans quand vous étiez petit?
3: Je suis quand même tombé dedans quand j'étais petit. Il faut savoir que le premier Toy Story, c'est en 95, il me semble. Je suis né en 2003, donc déjà. Et puis, un point intéressant, c'est aussi... que oui, on doit évoluer avec la technologie, mais comment est-ce que les films vont évoluer aussi, dans le sens où là, ben avec ma copine, elle n'avait jamais vu les Toy Story, on se les a refait avant d'aller en salle. Passer du 1 au 2 déjà, on voit qu'il y a une évolution au niveau de la technologie, puis avec le 3 à chaque fois, et on voit aussi que ben, quand on regarde des films du passé, on voit vraiment la belle évolution. Et on peut faire une petite parenthèse avec si on veut regarder les Star Wars, si on veut les regarder du coup dans un ordre chronologique lié à l'histoire, donc le 1, 2 et 3 sont sortis au début des années 2000, et puis hop, on repasse à l'épisode 4 qui est sorti dans les années 70, et là ben, il y a quand même un petit coup. Et donc justement, c'est à quel point les films vont évoluer et notre comment on va regarder les films aussi. Enfin, je ne sais pas si vous me suivez, mais c'est assez particulier.
1: C'est une saga que vous avez suivie, vous, Star Wars?
2: Alors, je ne suis pas très branché science-fiction, Star Wars, etc. Oui, j'ai regardé le premier, et puis après, oui, j'en ai vu, mais ce n'est pas ma tasse de thé.
1: Bon, je vous pose la question parce qu'il y a un mois maintenant, un mois et demi, Marceau a consacré une émission spéciale à la saga Star Wars à l'occasion de la sortie du dernier, de Mandalorian and Grogu, et j'ai dû lui faire l'aveu, Pierre, que je n'avais jamais regardé la saga.
3: Je suis donc le seul ici dans cette pièce qui a tout regardé. C'est,
2: voilà.
3: Mais bon, l'avantage, c'est que maintenant, il va y avoir une pause de 2 mois. Donc, ça vous laisse... je vous donne des devoirs, en fait, finalement, pour le mois de septembre.
1: On aborde depuis le début de cette émission vos coups de cœur. Est-ce qu'on en a encore un petit dernier dans la poche ou bien on passe aux projections de cet été? Dites-moi,
2: Mais on va dire, voilà, je ne suis pas branché Star Wars, mais j'ai aimé This Glorious Day, le dernier Spielberg, espèce de film testament avec tous les thèmes qui lui sont chers et ce retour à cette obsession chez lui qu'il y a d'autres êtres vivants dans l'univers. Donc, c'est parfois contradictoire.
1: Hein. Et est-ce qu'il peut faire partie de vos pépites?
2: Mais si, il fait partie des films que j'ai aimés durant la saison écoulée. Si, tout à fait.
1: Ok, allez, une autre petite pépite encore, Pierre. Vous nous en avez presque
2: pas
1: parlé.
2: Allez, moi, je vais vous dire Les Rayons et les Ombres. Hein, mais là, on retombe plus dans mon cinéma de ma génération à moi. C'est beaucoup plus classique, ce film de Xavier Giannoli, qui filme donc un patron de presse français pendant les années de collaboration, où il est à la fois du côté des Allemands et il essaye de ne pas être trop considéré comme collabo. Et puis, il y a sa fille, qui est la fille de Léo Carax dans le film. Et le patron en question, qui joue le rôle, c'est Jean Dujardin, qui est assez exceptionnel dans ce rôle-là.
1: On ne vous met pas les bandes annonces parce que le temps passe et qu'on a eu les bandes annonces de vos plus gros coups de cœur pour ce début d'année 2026. Pour vous, Marceau, encore un autre coup de cœur dans la poche?
3: Obsession. Un budget à 750 000 dollars ou euros. Là, ça a dépassé les 300 millions au box-office mondial. C'est énorme. Ça réinvente le cinéma d'horreur aussi. Et justement, dans la salle, j'aime bien vivre un peu des émotions et des expériences quand je regarde un film. Et là, je riais, mais nerveusement, en fait. C'était vraiment un rire nerveux constant pendant tout le film. Je trouve que justement, le fait que le budget soit très court et très petit, eh ben, ça permet vraiment au film d'être exploité.
2: Oui, Backrooms, qui vient de sortir la semaine dernière, s'inscrit dans le même ordre d'idée. Petit budget.
3: Oui, c'est ça. Maintenant, 277 millions au box-office aussi. Ouais. Des réalisateurs très jeunes aussi et issus de ma génération. Il y en a un, Backrooms, il a 20 ans. Celui de Obsession, il en a 26. C'est un YouTuber aussi. Et ça montre que justement, eh ben, ça utilise en fait les codes maintenant, justement, on va dire, de la Gen Z. Au cinéma, et ben, apparemment, ça fonctionne bien.
2: Et ça veut dire que les grands studios vont devoir se remettre méchamment en question parce qu'il y a une bonne partie du public qui leur passe sous le nez, là. Mm-hmm.
1: Et là, vous venez parler d'un genre précis qu'on a déjà évoqué avec l'un et l'autre, d'ailleurs, dans diverses émissions auxquelles vous avez pu participer. Mais est-ce que ça montre aussi que les genres, je vais dire, plébiscités par le grand public, les genres populaires, sont amenés à être un peu en mouvance également? On ne parlait pas autant de cinéma d'horreur avant, c'était un peu plus un cinéma de niche.
3: Oui, c'est sûr. Et même là, il y avait peut-être un ras-le-bol avec le cinéma d'horreur. Conjuring 5, Insidious encore, qui va sortir cette année, on a compris. Donc je pense que là, maintenant, ce que les gens veulent, c'est un scénario complètement original. On a montré aussi que le budget d'un film n'était pas... Il ne fallait pas qu'il y ait un budget de 100 millions d'euros pour que le film soit une réussite. Justement, Obsession est la preuve formelle. Et je pense que cette évolution va... peut-être aller des films d'horreur, mais va peut-être aussi aller vers peut-être la science-fiction ou le cinéma comédie ou autre encore.
2: Je partage l'analyse de Marceau.
1: Messieurs, je pense qu'on en a assez, ou en tout cas, il y a peut-être toujours encore d'autres coups de cœur, mais on a fait le tour pour cette émission. Je me suis fait titiller tout à l'heure par Pierre, parce qu'il me dit, et vous alors, on n'a pas droit à un coup de cœur. Je vais quand même vous en citer. Hein. C'est peut-être pas le plus gros coup de cœur pour ma part de ce début de saison, mais déjà, c'est un film qui n'a pas été cité depuis qu'on a débuté cette émission ensemble. Et c'est un film que j'aime beaucoup pour plusieurs raisons, parce que j'adore son réalisateur et parce qu'il contient un de mes chouchous absolus en musique ou en cinéma, à savoir Tom Waits. Et ce film, c'est Father, Mother, Sister, Brother, qui est sorti au tout début du mois de janvier, qui a été réalisé par Jim Jarmusch et qui pour moi est une vraie pépite parce que c'est un film qui fait du bien par rapport aux liens familiaux. On y voit une famille avec des liens forts, des liens qui parfois se dilitent. On fait face à certains non-dits, on fait face en réalité à la vraie vie et Jim Jarmusch a cette écriture tranquille que j'aime, ce regard, cette photographie qui est tout à fait fabuleuse. Donc merci à ses équipes et merci à son travail. Et c'est peut-être ce film-là que j'épinglerai parce qu'il a un petit quelque chose que j'ai pas vu dans les autres sorties de cette année 2026. Voilà.
2: C'est typique du cinéma de Jarmusch.
1: Typique. Mm-hmm. Là, on est bien d'accord. Ça va, vous êtes content pour mon coup de cœur?
3: Il a l'air.
2: Oui, tout à fait. Mais j'ai déjà raconté cette anecdote-là. J'ai déjà partagé une soirée avec Jim Jarmusch à Cannes, mais alors dans les années 80, à une brasserie qui était ouverte sur le trottoir, là, un peu comme dans le carré à Liège, quoi, près de la rue d'Antibes. Et il était là à parler avec tout le monde, pour peu d'un peu se débrouiller en anglais. On pouvait converser avec lui. Et on voit tout de suite son humanité, son humanisme. Ça saute à l'œil nu et ça se ressent dans ses films.
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1: Vous êtes à l'écoute de On se fait une toile pour la toute dernière partie de cette émission en compagnie de nos deux chroniqueurs Pierre Germet et Marceau Pirotte. Avec vous, messieurs, on a fait le tour de vos coups de cœur. On a parlé aussi des changements un petit peu dans le cinéma. Alors, de façon sommaire, évidemment, on n'a qu'une demi-heure ensemble. Mais en tout cas, on a déjà des petites pistes pour la saison prochaine. Je vous propose peut-être maintenant de jeter un coup d'œil à cet été. Pourquoi pas proposer toujours des coups de cœur que vous avez eus dans les années précédentes? Alors là, on peut regarder peut-être un peu plus loin que l'année 2026 ou des sorties peut-être pour cet été. Pierre, vous avez l'air prêt.
2: Ah, pour les sorties de cet été, c'est assez grand public et plutôt star system. Hein. Il y a Supergirl, par exemple, c'est le féminin de Superman. Superman au féminin, pourquoi pas? Il y a aussi Spider-Man Brand New Days. Pourquoi pas, avec Zendaya notamment et Tom Holland. Oui, je ne sais pas si je vais aller les voir. Quoi.
1: Davantage la cam de Marceau, à mon avis. Ouais.
2: Voilà, je vous laisse volontiers, Marceau, le soin d'aller voir ces films-là. Moi, ce n'est pas vraiment mon truc. Hein. Vaiana, la légende du bout du monde. On sent à nouveau tout le côté science-fiction qui revient. Et puis le film attendu, probablement trop attendu, et on risque d'être déçu, c'est l'Odyssée de Christopher Nolan avec un casting 5 étoiles, Matt Damon, Robert Pattinson, Zendaya, Charlize Theron, Anne Hathaway, c'est l'adaptation de l'Odyssée d'Homère. Après, j'attends de voir.
3: Justement, Oppenheimer, on l'attendait fort, oui. Et bah, je trouve que les gens n'étaient pas si déçus que ça, finalement.
2: Non, ça restait
3: un casting XXL, oui. Et je pense que Nolan a le charisme pour gérer ce genre d'équipe.
2: Ça, j'irai le voir, ça c'est certain.
1: Rien d'autre dans le catalogue?
2: Oh, si, il y a la fin d'Oak Street. C'est à nouveau un film avec Anne Hathaway, mais également Ewan McGregor. C'est un film qui rend un peu hommage à Spielberg et à E.T. avec une histoire mystérieuse d'une famille dans un village qui trouve une destination nouvelle dans un voyage mystérieux, un nouvel environnement hostile. Voilà. C'est encore une fois pas mon truc au départ, mais pourquoi pas?
3: Pour donc, tous les films qu'il a dit là, en fait, la semaine passée, je pense, j'ai été invité au Kinépolis de Gand à la journée des distributeurs. Et donc, bah, là, on doit d'abord signer un papier de confidentialité. Donc, j'espère qu'ils ne nous écouteront pas trop. Mais bon, je vous rassure, je ne vais rien dire sur les films. Mais donc, j'ai vu plein d'extraits de bandes-annonces de tous ces films-là. J'ai vu un extrait de 15 minutes de Supergirl. Je peux vous dire que ça redonne un vent d'air frais, encore une fois, à l'univers DC, depuis que James Gunn a repris l'univers. Spider-Man, j'ai pu voir la bande-annonce avant qu'elle ne sorte, et un extrait aussi. Ça fait plaisir aussi de retrouver un peu, on retrouve un peu le Spider-Man de Sam Raimi, un peu, avec Tobey Maguire, et The Odyssey surtout. Je pense que c'est vraiment la sortie, j'ai très très hâte. Et enfin, comme Pierre l'a dit, The End ou la fin d'Oak Street, c'est Ewan McGregor, donc le fan de Star Wars en moi est content, et c'est le retour des dinosaures au cinéma aussi. Ça va être sympa, je pense.
1: Est-ce qu'en dehors des sorties alors de cet été, Pierre, vous avez peut-être des films à conseiller, des films que vous proposez pour les temps un peu caniculaires, comme ce qu'on vit en ce moment par exemple, un film pour rester chez soi au frais?
2: Chez soi?
1: Oui.
2: Ah oui, bon, vous n'allez pas au cinéma.
1: Ah bah, on peut aller au cinéma, mais là je vous propose hors sortie.
2: Si, parce qu'en plus il y a la clim dans les cinémas.
1: Je vous propose hors sortie, là, parce qu'on essaie d'aller voir un petit peu dans les vieux films que vous aimez bien.
2: Oh, on peut toujours se refaire une petite rétrospective. Mais moi je serais à nouveau au cinéma français si je me faisais une rétrospective.
1: Mais c'est très bien.
2: Voilà. Vous savez, par exemple, Claude Lelouch, on parlait de technologie, il a tourné un film rien qu'avec un smartphone. Personne ne l'a vu, personne ne veut le distribuer. C'est une erreur. On distribue et on fait des films américain qui remporte plus de 200 millions de dollars après 15 jours de sortie, et on ne veut pas du Lelouch qui fait la même chose avec un smartphone.
1: Vous, Marceau, petite pépite pour l'été?
3: Petite pépite pour l'été, soit 3, pour justement se remettre un peu dans l'ambiance de The Odyssey, ou alors peut-être, justement, on vient d'en reparler, Oppenheimer, pour se remettre dans l'ambiance de Christopher Nolan. Je pense que Christopher Nolan, le nom sera là pendant tout l'été, on ne va pas arrêter d'en parler justement, et je pense que voir son dernier film où il a justement eu l'Oscar pour le meilleur film, et l'Oscar pour le meilleur acteur aussi avec Cillian Murphy, je pense que ça permet un peu de se dire, ok, voilà un peu ce dont je suis censé m'attendre, pour un peu y aller au cinéma avec quand même une attente derrière ce film.
1: On arrive tout doucement à la fin de cette émission. Rassurez-moi, on vous retrouve tous les deux dès le mois de septembre.
3: Oui.
1: Vous me faites oui de la tête, mais on veut l'entendre, votre oui. Ah, voilà.
2: D'abord en direct de Deauville.
1: D'abord en direct de Deauville. Pierre, on vous retrouve toujours une fois par mois pour vos émissions longues, et puis une fois par semaine pour
2: les
1: sorties de la semaine. Exactement. Merci de terminer mes phrases. Marceau, vous aussi, on vous retrouve la saison prochaine?
3: Bien sûr. Justement, les batteries rechargées à fond, avec tous les films en plus qu'il y a eu cet été. Je pense que l'émission de septembre va être conséquente. J'ai hâte justement de pouvoir continuer à parler au micro.
1: Je vais vous laisser à l'un et à l'autre le mot de la fin. Je vais vous laisser vous adresser aux auditeurs. Dites-leur ce que vous avez envie de leur dire. C'est votre clôture d'émission, Marceau.
3: Il fait chaud. Je pense que c'est le moment justement, comme Pierre l'a dit, d'aller profiter un peu de la clim dans nos salles obscures. Profiter quand même évidemment du soleil et du beau temps, du peu de beau temps qu'on a en Belgique. Et passer un agréable été devant tous les films que vous allez voir, parce que je suis sûr qu'il va y avoir quand même pas mal de très beaux films.
2: Oui, je pense aussi. Et puis n'oubliez pas que, par exemple, Le Souvenir dans la cour propose toujours, je crois, cet été-ci, ces films
3: à l'extérieur.
2: À l'extérieur, hein, il faut en profiter, parce que la concurrence va être dure. Hein, le Tour de France, le Mondial de foot, ça fait beaucoup de concurrence. Mm-hmm.
1: Merci beaucoup à vous deux d'avoir participé à cette émission, et merci beaucoup à vous d'avoir été à notre écoute. Et puis, je vous souhaite de très belles vacances, et on se retrouve dès le mois de septembre.
2: À vous aussi, Sandy. Merci.
3: Merci, Sandy.

0: Merci d'être à l'écoute de RCF Midi. Frédéric Petit avec vous pour un point sur l'information. Alors que l'année scolaire touche à sa fin, la mobilisation des enseignants reste intacte. Hier, à quelques mètres du cabinet de la ministre de l'Éducation à Bruxelles, Valérie Glatini, une centaine de professeurs se sont mobilisés pour l'action Balance ton CEB. À leurs pieds, l'objet de leur mécontentement, une cinquantaine de boîtes en carton contenant des feuilles d'encodage, des résultats d'élèves à transmettre à la Fédération Wallonie-Bruxelles pour alimenter des statistiques. On écoute le reportage de Marin Vaillant.
1: Sur l'hymne de Mars Attaque, professeurs et membres du collectif exécutent leur chorégraphie. Bulles, fanfares, noms inscrits à la craie sur la Brabançonne et ambiance festive garantie. Si la mobilisation se veut joyeuse, les revendications, elles, le sont beaucoup moins. Dénoncer une charge de travail invisible, l'encodage de grilles de renseignements pour alimenter les statistiques de la Fédération Wallonie-Bruxelles. Bénédicte Mernkes, professeur de sciences sociales.
2: Le problème, il n'est pas technique, il est plutôt philosophique. Qu'est-ce qu'on veut pour nos élèves? Nous, on travaille avec eux toute l'année, on les connaît, on peut estimer leur niveau en français ou en histoire. Il n'est pas nécessaire encore de nous demander de compléter des grilles et des grilles et des grilles pour les statistiques. Ça ne sert pas à grand-chose.
1: Jusqu'à 50 critères à compléter pour chaque élève, des heures de travail pour une seule classe, indique cette professeure de français. Elle ajoute...
3: Ces résultats servent essentiellement à tirer des statistiques sur le niveau des élèves. Et qui plus est, on entend pas mal dire qu'il s'agit de faire le classement des moins bonnes écoles par rapport à des écoles qui auraient un plus haut taux de réussite.
1: Ainsi, ce mercredi, alors qu'expirait le délai pour transmettre les fichiers d'encodage, les enseignants ont décidé de rendre visible cette tâche administrative. Une action symbolique, mais qui n'est pas sans risque. La non-transmission de ces fichiers les expose à de lourdes sanctions financières.
0: Et même s'il était pointe le bout de son nez, pas question pour les professeurs de se décourager. La mobilisation reprendra, disent-ils, à la rentrée. C'est ce qu'ont indiqué en tout cas les syndicats. En bref, le Vatican confirme l'excommunication de 6 évêques de la fraternité Saint-Pie-X, actant le schisme avec Rome de ce mouvement traditionnaliste. Cette communauté catholique fondée par l'évêque français Marcel Lefebvre, forte d'environ 600 000 fidèles dans le monde, avait consacré mercredi en Suisse 4 de ses évêques. La communauté Saint-Pie-X rejette en bloc les évolutions de l'Église depuis le Concile Vatican II, qui a profondément transformé l'institution. 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
5: Ralf Schmeder au micro, bienvenue dans Vitamine C, l'émission qui, chaque semaine, vous informe au sujet de l'actualité religieuse dans le diocèse de Liège. Dans cette dernière émission, avant la grille d'été, je voudrais revenir au grand événement de l'été pour les diocésains liégeois, le pèlerinage à Lourdes avec 600 à 700 participants. Ce sera l'entretien de la semaine après une première partie consacrée à des informations en bref et des points d'agenda. Voici tout d'abord l'essentiel d'un communiqué du diocèse de Liège dans lequel notre évêque réagit à l'ordination d'un prêtre de notre diocèse dans la fraternité Saint-Pie-X. Monseigneur Jean-Pierre Delville a été informé que Vincent Richter, un jeune homme originaire de Steffenshausen dans l'Eifel, a été ordonné prêtre dans la fraternité Saint-Pie-X à Écône en Suisse ce lundi 29 juin. L'évêque assure le nouveau prêtre de sa prière et l'encourage à suivre le Christ dans sa future mission au Brésil en authentique disciple de l'Évangile. En fait, la fraternité Saint-Pie-X rassemble les catholiques qui, à la suite de Mgr Marcel Lefebvre, ont refusé de reconnaître différentes décisions du Concile Vatican II, notamment les déclarations sur la liberté religieuse, sur l'écuménisme et sur le respect des autres religions. Ce sont ces éléments, et non pas tant les questions de liturgie en latin selon la forme ancienne, qui ont causé la rupture entre le Saint-Siège et la fraternité Saint-Pie-X. En outre, en ordonnant ce 1er juillet 4 nouveaux évêques sans autorisation du pape, la fraternité Saint-Pie-X accentue sa dissidence dans l'Église catholique. Cela ne nous empêche pas de rechercher le dialogue avec elle, écrit Mgr Delville, de nous interpeller mutuellement et d'établir des relations fraternelles. Si vous êtes des auditeurs des messes radio à la RTBF, sachez que cet été, presque toutes ces messes seront retransmises depuis la cathédrale de Liège. Les dates, tous les dimanches, entre le 12 juillet et le 16 août, plus aussi la messe de l'Assomption, donc le samedi 15 août. Les messes radio diffusées de la RTBF ont lieu tous les dimanches de 11 à 12 heures sur la radio, la première. Ces célébrations en direct sont également accessibles en ligne ou en différé sur la plateforme RTBF Ovio. Le 21 juillet, à l'occasion de la fête nationale belge, il y aura de nouveau un Tédéum à la cathédrale, mais attention, il n'aura pas lieu à 11h comme d'habitude, mais à 10h déjà. En fait, des représentants de la famille royale seront présents et ils ont souhaité anticiper d'une heure afin de pouvoir participer l'après-midi à d'autres activités. Alors je voudrais déjà souhaiter une bonne fête à tous les papis et les mamies. En fait, le 26 juillet est la journée mondiale des grands-parents et des personnes âgées. Cette fête a été instituée par le pape François à l'approche de la mémoire liturgique des saints Joachim et Anne, grands-parents de Jésus, le 26 juillet. Un concert au milieu de l'été à Liège, le samedi 18 juillet à 20h, la collégiale Saint-Denis vous invite à assister au concert du Chœur de filles de Bordeaux, sous la direction d'Alexis Dufort. Le répertoire de cet ensemble de filles est essentiellement sacré, mais laisse une place aussi aux pièces profanes ou traditionnelles de

La statue de la Vierge Marie, la Vierge de la Sarthe. Elle porte sur ses genoux l'enfant Dieu qui ressemble à un petit homme adulte en réduction offert à l'adoration. Le samedi précédant le 15 août, le 8 août, pour respecter le calendrier traditionnel, les habitants du quartier de la Sarthe, fièrement, porteront la statue de la Vierge habillée de sa robe des fêtes septennales en descendant le chemin des chapelles itinéraires traditionnelles marquées par des oratoires alliant la ville au sanctuaire marial. Place du marché, les autorités religieuses et civiles, le bon peuple de Huy, accueille la Vierge portée en procession vers la collégiale. Notre-Dame présidera des stations sur le parcours pour marquer la sollicitude aux jeunes, aux malades et souffrants et aux laissés pour compte. La messe solennelle à la collégiale inaugurera la neuvaine sur le thème de l'année 2026, les uns et les autres. Et puis, le dimanche après, le 15 août, donc le 16, la statue de la Vierge quittera déjà la collégiale. Une procession au flambeau la reconduira à la Sarthe pour 7 ans. Rappelons que cette année, RCF Liège retransmettra en direct l'événement le plus important de toutes ces festivités, c'est-à-dire la messe du 15 août à la collégiale de Huy à partir de 11h, donc le samedi 15 août à 11h. Mais avant cela, il y aura d'autres manifestations et festivités. Par exemple, le 25 juillet à 17h, un concert du Hampshire Country Youth Orchestra and Wind Orchestra à la collégiale. Ce sont 90 jeunes musiciens talentueux, âgés de 14 à 18 ans, qui viennent tout spécialement d'Angleterre. L'orchestre symphonique, composition de cordes, vent, cuivre et percussions, interprétera un grand programme classique. La participation aux frais est de 10 euros. Les tickets peuvent être achetés à la collégiale du mardi au dimanche de 10h à 16h. Alors, si vous voulez connaître l'ensemble du programme, je vous renvoie vers le site www.septennaledehuy.com.

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1: Et pour cette dernière émission avant la grille d'été, nous avons aussi un invité en studio. On peut dire que c'est la troisième émission déjà consacrée au pèlerinage diocésain à Lourdes. Et c'est la présidente du pèlerinage qui est venue nous rejoindre une nouvelle fois, Gabi Pinkers. Bonjour Gabi.
2: Bonjour Ralph.
1: Alors nous sommes plus ou moins à même plus deux mois, un mois et demi du pèlerinage. Où en sont les inscriptions? Donc rappelons que c'est le pèlerinage annuel du diocèse de Liège à Lourdes. Donc cette année c'est du 17 au 23 août. Et donc combien d'inscriptions?
2: On est à peu près 600 ou 620 peut-être, mais donc ce que je veux dire par là aussi, c'est qu'il y a encore des places et que vous êtes les bienvenus. N'hésitez pas à prendre contact avec le secrétariat.
1: Et on peut le dire tout de suite, jusque quand peut-on encore s'inscrire?
2: Tant qu'il y a des places dans le train, on peut s'inscrire. Donc maintenant, pour faciliter quand même ou ne pas trop compliquer l'organisation, il vaut mieux s'inscrire avant le 15 juillet, on va dire.
1: C'est ça. Alors, on a déjà présenté, je crois, l'essentiel de ce pèlerinage. Rappelez-nous un peu la thématique, parce qu'en fait, c'est une thématique qui est déployée sur trois ans.
2: C'est ça, oui. Donc, on veut faire un parcours avec Marie. C'est étonnant, non, pas du tout, mais voilà. Donc, cette année-ci, c'est l'Annonciation. L'année prochaine, ce sera la Visitation. Et dans deux ans, ce sera le Magnificat.
1: Donc, l'Annonciation, le moment par lequel tout a commencé, c'est ça?
2: Effectivement. Et le thème officiel, donc, qui est dit par les sanctuaires de Lourdes, c'est « Je te salue, comblé de grâce ». Et nous, pour faire un peu plus court, on a dit « Me voici ».
1: Oui, donc ça sonne mieux.
2: C'est plus percutant, je pense. Et c'est bien ça qui se passe avec Marie. C'est on attend sa disponibilité à l'appel de Dieu.
1: Et le « Me voici » permet aussi peut-être de s'identifier aussi à ce oui de Marie,
2: c'est exactement. Ça j'allais dire, avant nous, il y a eu aussi Bernadette qui a quand même accepté aussi cette mission de Marie. Et puis alors, effectivement, ce « me voici » est adressé à chacun de nous.
1: Et c'est aussi une expression qu'on retrouve souvent dans la Bible, déjà dans l'Ancien Testament. Donc, beaucoup de personnes appelées par Dieu qui montrent leur disponibilité en disant me voici.
2: Tout à fait, oui. En commençant par Abraham, il y a d'ailleurs une conférence du prédicateur qui s'intitule « Me voici, les oui des croyants d'Abraham à Bernadette ».
1: Alors, Gabi, présentez-nous un petit peu le public, comme ça nos auditeurs et auditrices vont peut-être se sentir concernés. À qui s'adresse ce pèlerinage? Qui peut venir? Quels sont finalement les différents groupes qui participent aussi à ce pèlerinage?
2: J'ai envie de dire pour commencer que le pèlerinage est ouvert à tout le monde. Quel que soit l'âge, quel que soit l'état de vie, quel que soit l'état de santé, nous avons différents groupes en effet. Il y a le groupe Amitié 2000 qui permet aux enfants à partir de 11 ans de vivre le pèlerinage avec diverses activités suivant les tranches d'âge. Il y a des activités de découverte de Lourdes, des animations diverses, des rencontres avec les malades et à partir de 16 ans, les jeunes peuvent brancarder. Alors, un autre groupe, c'est le groupe ABC qui accueille les jeunes à partir de 18 ans. Et là, c'est du brancardage. Donc, les jeunes d'ABC vont se mettre au service des personnes ayant des difficultés de déplacement et les conduiront aux différents offices et aux différentes activités.
1: Vous dites à partir de 18 ans, j'ai entendu que c'est à partir de 16 ans, non?
2: Déjà à partir de 16 ans, pardon. Ensuite, il y a le groupe TAPGA. Le groupe TAPGA qui est un groupe qui s'adresse aux familles, aux jeunes un peu plus âgés et des familles donc avec enfants, qui se mettent aussi au service des personnes en situation de handicap. Alors, il y a aussi le groupe du frère Georges. Là, ce groupe est destiné à des personnes à partir de 16 ans pour accompagner des personnes en situation de handicap mental. Mmh. Il y a, alors le pèlerin, le tout venant, je dirais, il y a aussi des personnes en situation de handicap, donc handicap à cause d'une maladie, à cause de l'âge, qui peuvent venir sans problème et qui sont encadrés par des hospitaliers, hospitalières, c'est-à-dire des personnes bénévoles qui veulent bien donner de leur temps pour faciliter le pèlerinage de ces personnes un peu moins valides.
1: Alors revenons peut-être un peu au groupe TAPGA, parce que je trouve cette formule assez originale. Donc je crois que souvent ce sont des anciens d'ABC, hein, donc oui, qui ont été animateurs pendant peut-être des années, qui alors se sont mariés, qui ont peut-être des enfants, parfois des enfants en bas âge, et qui veulent continuer à servir. Donc comment ça se passe? Parce que quand on a des petits-enfants et en même temps on doit brancarder, comment ça se passe?
2: Oui, donc effectivement, ce sont bien des, en général, des gens qui ont déjà eu une expérience de lourde étant plus jeunes et voilà, ils ont été touchés hein, par cette expérience très enrichissante et alors ils reviennent en famille et veulent faire découvrir ça, enfin veulent retrouver cette ambiance et veulent faire découvrir ça à leurs enfants ou à leurs conjoints. Alors, comment est-ce que ça se passe? Eh bien, si c'est un couple avec des petits-enfants, par exemple, eh bien, on alterne. Un jour, c'est la maman, une fois, et l'autre jour, c'est le papa, par exemple. Ou bien, on alterne en cours de journée. Et les enfants, je parle là d'enfants en bas âge, sont alors pris en charge par l'autre parent. Si les enfants sont un peu plus âgés, ils peuvent évidemment, donc à partir de 11 ans, faire partie éventuellement du groupe Amitié 2000. Mmh. Hein, mmh. Et alors, enfin, en fonction des disponibilités des parents, ils rendent service à temps plein ou à temps partiel pour ne pas laisser négliger leurs enfants. Quoi.
1: Mmh. On a déjà utilisé plusieurs fois le verbe brancarder. Donc, évidemment, ça veut dire brancarder qui? Donc, il y a les malades. Je crois que c'est une particularité quand même du pèlerinage diocésain liégeois. Il y a peut-être d'autres pèlerinages aussi où il y a des malades. Mais à Liège, il y a quand même une bonne partie de malades, soit des malades qui logent à l'hospitalité parce qu'ils ont besoin de soins, mais il y a aussi des malades qui sont dans des hôtels, mais qui sont pris en charge justement par les jeunes d'ABC.
2: Tout à fait, oui. Donc, il y a des personnes qui ont besoin de plus de soins, qui sont dans un accueil, qui ont besoin de soins pour les toilettes, par exemple, pour parfois, ils ne savent pas manger seuls, besoin d'aide aussi pour gérer les médicaments, par exemple. Et puis, alors, il y a des malades qui manquent un peu d'autonomie, je vais dire ça comme ça, et qui sont alors en hôtel. Il y a dans les hôtels aussi, dans ces deux hôtels-là, il y a aussi du personnel qui rend service. Hein. Il y a aussi des hospitaliers. J'ai envie de dire, voilà, si on a besoin d'aide pour mettre ses bas de contention ou pour laver son dos, eh bien, il y a des personnes qui veulent bien donner un coup de main pour ça. Et puis alors, il y a effectivement les jeunes d'ABC qui sont là pour brancarder, c'est-à-dire pour conduire les personnes aux différentes activités et différentes célébrations.
1: Alors, vous l'avez dit au début, il y a encore des places pour s'inscrire. Donc, d'abord, vous avez encore besoin de pèlerins. Mais avez-vous aussi besoin, par exemple, de brancardiers ou de personnes qui sont prêtes à s'impliquer par un petit service dans le pèlerinage?
2: On ne refusera jamais quelqu'un qui vient se présenter pour rendre service. Donc, je ne sais pas exactement combien de brancardiers on a pour le moment. Mais en tout cas, sachez que votre bonne volonté sera la bienvenue et vous serez mis à contribution.
1: On peut peut-être rappeler aussi les prix qui ne sont peut-être pas les mêmes pour tout le monde.
2: Exactement. Tout ça dépend des hôtels. Il faut quand même compter 750 euros pour une chambre double. Enfin, par personne pour une chambre double. Maintenant, bon, en fonction du confort ou du luxe qu'il y a dans l'hôtel, c'est peut-être un peu plus cher dans certains cas, oui.
1: Le voyage se fait en autocar et en train.
2: Exactement, oui. Donc, nous avons différents lieux d'embarquement. J'ai envie de dire, voilà, le parking d'IKEA, pour ceux qui habitent plus près de Liège. Il y a aussi à Verviers, puis... Enfin, voilà, il y a différents endroits où les cars s'arrêtent pour charger, si je peux dire, les différentes personnes inscrites. Et puis nous irons jusqu'à Charleville-Mézières, en car donc, et c'est là-bas que nous prendrons le TGV direct pour Lourdes. Donc, 7 heures de voyage en TGV.
1: C'est ça, donc il faut se lever très tôt le matin, mais on est en début de soirée déjà à Lourdes.
2: Oui, je dirais même fin d'après-midi, hein, donc on n'a pas encore les horaires exacts. Donc si vous vous inscrivez, vous recevrez vers la mi-juillet un planning bien précis, un horaire bien précis de départ des lieux donc d'embarquement et puis du train et d'arrivée à Lourdes aussi, oui.
1: Alors Gaby, je vous laisse encore une minute, un petit plaidoyer, une petite pub pour convaincre nos auditeurs qu'il est vraiment non seulement utile, mais important de participer au pèlerinage diocésain à Lourdes.
2: Eh bien voilà, je crois qu'il y a beaucoup de personnes qui, une fois qu'ils ont goûté à l'expérience, ont envie de revenir. Donc ça veut dire que c'est quelque chose de très enrichissant. C'est un moment d'une toute belle convivialité, un bel approfondissement de la foi. Il y a aussi ce côté intergénérationnel qui est quand même une grande richesse aussi du pèlerinage. Et toutes ces personnes disent « me voici ». Elles répondent présentes, que ce soit pour rendre service ou pour vivre en simple pèlerin, je dirais. Et tout ce petit monde vit dans un climat bienfaisant et... Voilà, cette ambiance, cette richesse, cette complicité aussi entre les personnes est vraiment très, très belle à voir. Il fut un temps, là, il y a quelques années, on parlait de foule et de peuple. En tout cas, ce que je sais, c'est qu'on arrive sans vraiment se connaître. Et en repartant, on est vraiment un groupe soudé, une communauté avec des liens très forts qui se prolongent au cours de l'année. Hein, souvent aussi, des personnes disent « Ah, ce pèlerinage, j'en vis encore pendant 6 mois et les 6 mois suivants, je me réjouis pour l'année suivante. »
1: Eh bien, je peux ajouter aussi que je me réjouis aussi de participer à cette aventure cette année puisque j'aurai la joie d'être le prédicateur du pèlerinage, donc d'intervenir plusieurs fois dans des célébrations ou lors d'une conférence. Donc, ce sera certainement aussi une belle expérience pour moi. Merci, Gaby, pour toutes ces informations, pour ce témoignage, parce que je crois que vous aussi, vous y êtes bénévolement. Donc, vous dépensez aussi beaucoup d'énergie pour préparer ce pèlerinage. Donc, merci beaucoup et déjà, bon voyage, bon pèlerinage.
2: Merci beaucoup. Je me permets de rappeler encore le numéro de téléphone du secrétariat. Donc le secrétariat est ouvert les matins de 9h30 à 12h30. Téléphone 04 252 96 40. Les secrétaires se feront un plaisir de vous renseigner et de vous faire parvenir les documents si vous souhaitez vous inscrire.
1: Et il y a aussi un site internet.
2: Il y a aussi un site internet, liegealourdes.org.
1: Donc Liège à Lourdes en un mot, .org. Merci beaucoup Gaby et bon voyage.
2: Merci, au plaisir de vous y rencontrer.
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0: Et à l'instant, Vitamine C sur RCF Liège, en compagnie d'Harald Schmeder, on s'intéressait au pèlerinage liégeois à Lourdes. Merci d'écouter RCF Liège, il est 12h30. Les actualités régionales, c'est avec Denis de Louvain-Foz. Bonjour Denis.
1: Bonjour Christophe, bonjour à toutes, bonjour à tous. Chertal est en lice pour prendre part au projet de télescope Einstein en tant que site logistique. Liège met ses plus anciens commerces à l'honneur, mais une telle longévité est-elle encore possible pour les commerçants qui se lancent aujourd'hui? On tentera de répondre à cette question dans ce journal. Et puis on reste en Cité Ardente, au sein de la cour de l'abbaye Saint-Laurent plus précisément, où a peut-être été découvert la tombe du prince-évêque Héracle.
0: Le site de Chertal à Oupeil est envisagé comme site logistique pour le télescope Einstein.
1: L'un des sites susceptibles de jouer un rôle durant la phase de construction de l'Einstein télescope EMR est à Chertal, une friche industrielle située entre Herstal et Oupeil, bordée par le canal Albert, et dont le démantèlement s'est achevé justement la semaine dernière. Il a déjà été annoncé que le site ferroviaire de Munsen pourrait aussi constituer un important hub pour le stockage des matériaux, leur traitement et leur transport par rail. Il ne s'agit pas ici d'opposer Munsen à Chertal, mais bien d'assurer une articulation durable entre les différents sites. Cette solution permet de rendre les opérations de transport plus durables qu'un recours exclusif aux camions. Pour les riverains, elle présente aussi l'avantage de réduire le trafic, indiquent encore les chercheurs au journal l'ADH. Le lieu d'implantation du télescope sera décidé par 12 pays européens fin 2027.
0: La ville de Liège organise un parcours mettant en lumière des commerces d'avant 1940.
1: On y retrouve des enseignes qui ont donc traversé des décennies, parfois même plus d'un siècle, Christophe. La ville propose via ce parcours un regard sur la mémoire commerciale de Liège, mais une question en découle. Un commerce qui ouvre aujourd'hui a-t-il une chance de durer aussi longtemps? Thomas Géhenot nous donne quelques éléments de réponse.
2: Derrière une façade, une vitrine ou une enseigne ancienne, il y a parfois toute une histoire liégeoise. À travers le parcours Les enseignes commerciales d'avant 1940, la ville invite les habitants et les visiteurs à redécouvrir ces commerces qui ont résisté aux crises, aux guerres et aux changements de consommation. Mais là où eux résistent, d'autres font face à un défi compliqué. Concurrence en ligne, charges qui augmentent, nouvelles habitudes d'achat. Pour les indépendants, tenir dans le temps demande plus qu'une échoppe bien située. Pour Fabrice Drez, échevin de l'attractivité commerciale et touristique, l'un des leviers reste ce qu'Internet ne peut pas remplacer, le conseil et le contact humain.
3: Ce qu'il y a aujourd'hui, c'est que ce monde en mutation fait que la pérennité est difficile à envisager, mais il y a un élément pour moi qui est essentiel, c'est le service client. Un grainetier aujourd'hui, il va pouvoir traverser le temps par son service, par ses conseils en magasin, effectivement, parce que c'est clair qu'en deux clics, on peut acheter et commander des graines sur Internet, mais jamais on n'aura ce conseil, ces astuces, je veux dire, de grand ou de personnes avec une expérience de terrain comme on l'aura en magasin.
2: Ce parcours nous rappelle que l'enjeu est donc aussi de soutenir les commerces qui se lancent aujourd'hui en valorisant leur identité, leur ancrage local et leur capacité à créer du lien avec les clients.
1: Le parcours Les enseignes commerciales d'avant 1940 est donc à découvrir librement à Liège. Une brochure est disponible sur le site de la ville pour redécouvrir ces enseignes historiques à son rythme.
0: La tombe du prince-évêque Héracle a peut-être été découverte dans la cour de l'abbaye Saint-Laurent à Liège.
1: Comme nous l'évoquions la semaine dernière, depuis quelques mois, des archéologues fouillent l'intérieur de l'ancienne abbaye Saint-Laurent à Liège. Les archéologues de l'Agence Wallonne du Patrimoine sont notamment tombés sur les fondations d'une église antérieure à l'abbaye, datant certainement de la seconde moitié du Xe siècle. Mais ce n'est pas tout, ils ont aussi découvert une tombe qui pourrait être celle d'Héracle, le prince-évêque de Liège, qui fut le prédécesseur de Nogé et le fondateur de l'abbaye. Historien de formation, l'évêque de Liège, Jean-Pierre Delville, s'est d'ailleurs rendu sur place au vu de l'importance de cette découverte pour l'histoire de Liège. L'ouverture de la tombe est prévue fin juillet ou début août. Plus d'informations sur ce sujet à 16h sur notre antenne dans l'émission C'est notre histoire.
0: 5 ans après les inondations, différents hommages sont prévus en province de Liège.
1: Il y a 5 ans, de terribles inondations touchaient la Wallonie avec un bilan conséquent, 39 morts, des centaines de blessés et quelques 100 000 sinistrés. Pour commémorer ce triste anniversaire, plusieurs communes organisent des moments de recueillement et de mémoire. À Chaudfontaine, la commémoration se tiendra le 14 juillet en milieu d'après-midi au parc Austère devant le monument La Cordée. À Esneux, le rendez-vous est fixé à 14h30. À Theux, ce sera aussi le 14 juillet à 13h30. À Pepinster, attention, ce sera le le 16 juillet, jour du marché. Et puis à Trou, le 16 juillet également, un dépôt de fleurs est également au programme. C'est la fin de ce journal. Excellent après-midi.
0: À 12h35, c'est l'heure de retrouver Maurice Detiers.
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5: Avec Patrick Chouta et Christophe Bruls à la technique, Ibrahim Malouf est un trompettiste franco-libanais célèbre pour avoir créé un son innovant et interculturel. Il a lancé récemment le projet Thomas, Trumpets of Michel-Ange. Thomas, c'est une trompette d'exception à quart de ton inventée par le père d'Ibrahim. C'est aussi une académie de trompette pour permettre aux musiciens d'avoir accès à cet instrument et un projet musical qui comporte actuellement deux albums festifs basés sur le partage et la transmission. Une expérience musicale à écouter et à voir sur scène pour vibrer au rythme de cette musique. Voici trois extraits du premier album des Trumpets of Michel-Ange, The Proposal, Love Anthem et Timeless en compagnie de M.

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1: Les trompettes de Michel-Ange, d'Ibrahim Malouf, la musique dans l'âme sur RCF Liège, la musique des trompettes de Michel-Ange se présente comme le voyage de jeunes amoureux qui s'unissent pour fonder une famille. C'est une fête de mariage, un hymne à la transmission et à l'amour. Voici, pour terminer, trois extraits du second album des trompettes de Michel-Ange, sorti tout récemment, Bring the Light, avec trombone Shorty, Oui je le veux et Two to One. 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Bonne écoute. Portez-vous bien et à très bientôt.

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1: Scène de désolation et incendie en cours à Kiev, bombardée cette nuit par salves de missiles et de drones russes. La capitale ukrainienne a connu sa pire nuit depuis le début de la guerre. Avec plus de 100 victimes, on retrouve notre correspondante sur place dès le début de ce journal. Au Vatican, le dicaster pour la doctrine de la foi prend acte des ordinations épiscopales sans mandat pontifical d'hier à Écône. Les excommunications sont décrétées pour la deuxième fois dans l'histoire de la fraternité sacerdotale Saint Pidis. Explication. Dans ce journal, nous irons également au Venezuela. 7 jours de deuil national ont été décrétés pour rendre hommage aux près de 3000 victimes du double séisme de la semaine dernière. Vous entendrez le témoignage du directeur de la Caritas La Higuera.
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1: Bonjour à tous. La Russie continuera à augmenter la pression sur l'Ukraine. La promesse du Kremlin ce matin après une nuit intensive de frappes russes sur Kiev. Le maire de la capitale ukrainienne parle de la pire nuit depuis le début de la guerre en février 2022. Au moins 17 personnes ont été tuées, 90 autres blessées, dont des explosions et incendies visant des quartiers résidentiels. La correspondance tout de suite de notre correspondante sur place, Emmanuel Chaz.
3: Des dizaines de bâtiments éventrés, des débris qui jonchent le sol. Les 3 millions d'habitants de la capitale ukrainienne ont une nouvelle fois vécu une nuit infernale. Ils étaient des dizaines de milliers à s'être abrités dans des caves, des parkings souterrains ainsi que dans le métro, alors que Kiev était en proie à l'une des attaques russes hybrides de drones et de missiles les plus importantes depuis le début de la guerre. Drones et missiles qui ont été lancés en vagues successives tout au long de la nuit. Près de 30 sites à travers la capitale ont été touchés. Plusieurs incendies se sont déclarés. Certains font toujours rage alors que plus de 570 pompiers sont dépêchés sur place. Des bâtiments résidentiels détruits, éventrés par les frappes, tout comme un centre de secours où plusieurs ambulanciers ont été blessés. Le plafond d'une station de métro s'est même partiellement effondré suite à une frappe. Voici le premier bilan qu'on peut faire aujourd'hui. Les secouristes, à l'heure actuelle, tentent toujours de retrouver des survivants. Dans les décombres, un peu partout dans la capitale, on sent une forte odeur de fumée. L'air est quasiment irrespirable à un moment de forte chaleur et où les inquiétudes désormais se tournent vers l'état du réseau énergétique, puisque suite à ces attaques, le ministère de l'énergie avertit qu'à tout moment des coupures de courant importantes pourraient affecter la capitale, alors qu'une partie de l'Ukraine est déjà privée d'électricité. Emmanuel Chaz, Kiev, RFI pour Radio Vatican.
1: Et après cette nuit d'épreuve à Kiev, le président Zelensky demande à Washington une licence pour pouvoir produire les missiles Patriot afin de résister aux attaques aériennes. Sur les 74 missiles et 496 drones russes tirés, seuls 48 et 76 drones ont été respectivement interceptés. Le chef de la diplomatie européenne annonce, elle, après cette nuit de frappe sur X, qu'elle proposera demain de nouvelles sanctions contre Moscou. Cette proposition passera-t-elle auprès de l'Allemagne ? Berlin est un des premiers soutiens de Kiev, mais ce sera le cas encore demain. En effet, le parquet allemand accuse les autorités ukrainiennes d'avoir ordonné le sabotage des gazoducs russo-allemands Nord Stream en 2022, une annonce faite au lendemain de l'inculpation d'un premier suspect. L'Allemagne ou la coalition, bien que fragile, est parvenue à s'entendre sur des réformes clés aujourd'hui, touchant au report de l'âge de la retraite au-delà de 67 ans avec un élargissement de l'assiette des cotisants, l'introduction aussi d'une dose de capitalisation. Conservateurs et sociodémocrates allemands ont également décidé de réévaluer la fiscalité. Les plus aisés paieront désormais davantage pour soulager les classes populaires et les classes moyennes. Au Vatican, le secrétaire d'État parle d'une profonde douleur, mais d'un acte schismatique s'accompagnant de sanctions très précises. Et ce jeudi matin, la fraternité Saint Pidis est officiellement excommuniée, prenant acte de la consécration de 4 évêques hier à Écône contre l'avis du souverain pontife. Le préfet du dicastère pour la doctrine de la foi a publié un décret en ce sens ce matin. Il s'agit de la deuxième excommunication vécue par la communauté fondée en 1970 par Mgr Marcel Lefebvre. Les précisions de Jean-Charles Puzolu.
4: Respectant exactement la même temporalité qu'en 1988, lorsqu'au lendemain des premières consécrations épiscopales illicites de la fraternité Saint Pidis, le Vatican prononçait l'excommunication de Mgr Lefebvre, le dicastère pour la doctrine de la foi a publié ce matin le décret qui stipule que, par le fait même d'avoir procédé à l'ordination de 4 nouveaux évêques, les consécrateurs et les évêques consacrés ont encouru l'excommunication. C'est la conséquence directe de la décision prise par la fraternité traditionnelle nationaliste contre la volonté exprimée à plusieurs reprises par Léon XIV. La note explicative qui accompagne le décret précise que l'excommunication entraîne la séparation d'avec l'Église de Rome de tous les prêtres et de tous les évêques de la communauté, ainsi que de tous les laïcs qui adhèrent formellement à la fraternité. Par ailleurs, tous les sacrements administrés par des membres excommuniés sont dorénavant invalides. Le dicaster pour la doctrine de la foi laisse cependant une porte ouverte. Telle une mère attentionnée, l'Église accueillera tous ceux qui souhaitent revenir à la pleine communion. Une procédure sera mise en place par les nonces apostoliques et appliquée au besoin dans les différents diocèses. Rome exhorte les fidèles à rester en communion avec le pape et à s'abstenir de participer aux célébrations de la fraternité schismatique.
1: Jean-Charles Puzolu, des explications à retrouver sur notre site internet. Au Vatican, le pape a reçu ce matin le président sortant de la Colombie, Gustavo Pedro, qui s'est ensuite rendu à la secrétaire d'État pour des entretiens portant sur la collaboration positive, constante, qui a prévalu entre l'Église et l'État en faveur de la promotion de la paix, de la réconciliation, de l'unité nationale en Colombie. On se souvient de la participation active du Saint-Siège aux accords de 2016 avec les FARC. Il fut question aussi ce matin de criminalité organisée et de changement climatique. Or, l'exécutif colombien tout juste élu d'Aldel Bardo del Estrella a annoncé se lancer aujourd'hui dans la fracturation hydraulique pour apporter de nouveaux fonds au pays qui accuse un déficit budgétaire de 6,4% du PIB. Au Venezuela, un homme a survécu 8 jours sous les décombres, mais ce n'a pas été le cas pour près de 3000 personnes tuées dans le double séisme qui a détruit la semaine passée plus de 58 000 bâtiments dans le pays, en particulier dans l'état de la Guaira. 7 jours de deuil ont été décrétés, mais comment faire son deuil quand l'urgence est de mise? On écoute le directeur de Caritas La Guaira, le diacre Ruben Permodo. Il revient sur l'émotion des habitants, sur leurs besoins immédiats, le soutien qu'ils peuvent trouver auprès de l'église locale.
5: Nous sommes bouleversés. Où que nous allions, il y a un immeuble, une maison par terre. Il y a des gens qui dorment dans la rue. Il y a des familles qui cherchent encore leurs proches. La clameur de la population à présent, c'est la vie. C'est-à-dire essayer de sortir ce qu'ils aiment des décombres. C'est tout ce qu'ils demandent, pouvoir manger. Nous sommes actifs à la Caritas et l'action sociale que l'Église apporte depuis le premier jour. Dès le départ, nous avons tendu la main. Nous avons maintenant 6 centres d'accueil. Nous distribuons des aliments. Nous proposons un accompagnement aux communautés. Nos prêtres sont sollicités par la population. Ce sont des références pour les populations. Les gens sont très attachés aux prêtres de leur paroisse. Ils ont conscience du soutien de l'Église dans cette urgence humanitaire. Une aide que nous essayons de fournir grâce à l'appui de beaucoup d'organisations internationales qui viennent au secours de la population.
1: Des propos recueillis par Joanne Pacheco de la rédaction hispanophone de Radio Vatican. Autre catastrophe, mais ce sont cette fois les violences des bandes criminelles et des djihadistes qui en sont à l'origine. Le Programme alimentaire mondial met en garde contre une hausse de l'insécurité alimentaire à un niveau inédit depuis 10 ans dans l'état de Borno, au nord du Nigeria. Des législatives en cours en Algérie. Près de 25 millions d'électeurs sont appelés aux urnes aujourd'hui pour élire les membres de leur nouveau parlement. Les formations proches du pouvoir, comme le Front de Libération Nationale, devraient, sauf surprise, dominer l'élection. 407 sièges sont à pourvoir pour un mandat de 5 ans. Et puis enfin, l'Église catholique compte depuis ce matin un nouveau bienheureux. Le père François-Xavier Tungbo Diep, martyr, a été béatifié au sanctuaire de Taksai au Vietnam. Plus de détails sur notre site internet.

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0: 13h passées de 10 minutes, vous écoutez RCF Liège et c'est Delphine Fraissinet que l'on retrouve dans La Vie est Belge.
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2: Bonjour et bienvenue dans La Vie est Belge. Merci à vous toutes et tous d'être là. Aujourd'hui, on va parler d'une œuvre, l'œuvre d'une écrivaine et psychanalyste belge qui a eu du succès, dont le succès a été reconnu aussi 30 ans après la publication d'un roman dystopique. Je veux parler de Jacqueline Hartmann, dont le succès, moi qui n'ai pas connu les hommes, a donc été ressuscité sur les réseaux sociaux ces dernières années, donc 30 ans après sa première publication. Dans la foulée, des nouvelles ont été rééditées par les éditions Stock. Et donc, pour parler de Jacqueline Hartmann et de son œuvre, eh bien, j'aurai le plaisir tout à l'heure de recevoir sa fille aînée, Marianne Putmans. Auparavant, on parlera BD, même tout de suite, avec Frédéric Ronce.
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2: Et Frédéric, ce matin, vous nous plongez dans le talent, dans la beauté, dans le classique aussi, avec cet album Frankenstein, revu et réillustré par David Sala, publié chez Casterman. J'ai parlé de talent, c'est totalement David Sala.
4: Alors c'est le talent, et j'irai même plus loin que vous, ma chère Delphine, non seulement... c'est réillustré, mais c'est réinventé. Je pense que Marie Shelley, on ne mesure pas bien l'importance de sa trace dans l'histoire de la littérature et de l'art en général. Il faut se rendre compte que Marie Shelley a 19 ans quand elle écrit Frankenstein, et ce n'est pas le titre entier, puisque c'est Frankenstein ou le nouveau Prométhée, ce qui déjà doit annoncer beaucoup de choses, bien au-delà de l'image du cinéma hollywoodien qui en fait une créature maléfique, magique ou tragique ou fondamentalement romantique. Il y a quelque chose derrière. Le mythe de Prométhée, c'est le mythe de la connaissance, c'est le mythe du savoir, c'est le danger de se brûler les ailes. Mais c'est aussi la lumière qui luit dans les ténèbres. Donc, Sala s'attaque à un mythe, Sala s'attaque à une œuvre majeure, puisque Frankenstein, c'est peut-être la première œuvre de science-fiction.
2: Oui, c'est vrai.
4: Et non seulement c'est de la science-fiction, mais c'est une science-fiction qui est enchâssé comme une espèce de diamant dans une décoration absolument grandiose qui est le romantisme du début du 19e siècle. C'est le début de la littérature sur les vampires, etc., etc. Elle va beaucoup plus loin que ça. Et ça là, il a quelque chose de très particulier lui aussi. C'est qu'il a un graphisme qui est immédiatement reconnaissable.
2: Oui.
4: Ce qui est la marque, pour moi, des vrais très grands auteurs de la bande dessinée. Quand on voit un dessin de Skuyten ou de Pratt ou de Bilal ou forcément de Hergé, de Franquin, quel que soit leur style, de très loin, on peut immédiatement reconnaître en quelques traits, en quelques marqueurs graphiques, quel est l'auteur du dessin. Ça là, il a ça. Ce n'est pas un faiseur.

0: C'est un créateur qui a un langage qui lui est propre. Ce langage qui lui est propre, il est fait de quelque chose qui peut paraître contre-intuitif d'un point de vue graphique et qui est assez difficile de raconter oralement, c'est qu'il donne chair au corps. Il y a, on sent les joues qui peuvent rougir. Il y a quelque chose de très sensuel au corps humain, mais les décors sont faits d'aplats de couleurs. Donc, on est dans quelque chose qui ressemble au modernisme autrichien, quelque chose qui pourrait être très Klimt.
1: Oui. Bah et oui. Matinée. Quand on voit certains dessins, on pense irrémédiablement à ça.
0: À Klimt et Achille aussi, parce que le côté décharné des corps, mais le côté scintillant, on pense à Klimt qui utilisait des couleurs comme le doré, des choses comme ça. Chez Salah, les couleurs sont éclatantes. Il y a vraiment des contrastes qui, tout d'un coup, nous arrêtent dans la lecture tellement c'est impressionnant au premier sens du terme.
1: Bah, on a l'impression que les images sortent du papier, quoi, qu'elles sont vivantes devant nous.
0: Il y a vraiment ça. Je pense que son Frankenstein, il donne toute la mesure de ce que pouvait être la version, de ce qu'est la version originale de ce conte extraordinairement prémonitoire de l'humanité. Je pense que la plupart de nos auditeurs et de nos auditrices ont une connaissance, voire une idée relative de ce qu'est Frankenstein. Pour se plonger dans son œuvre, pour redécouvrir Frankenstein, la bande dessinée de Salah, c'est vraiment une réussite grandiose.
1: Frankenstein, donc, de David Salah, publié chez Casterman. Et moi, je vous propose Clara Luciani, La Grenade.

0: La Grenade, Clara Luciani.
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0: Nous avions 15 ans et nous étions amis, Henriette Serrano et moi. Nous conversions sans cesse, le plus souvent à propos littérature. Mais nous ne reculions devant aucune des questions que l'humanité se pose. Nous avions débattu l'existence de Dieu, le sens de la vie, le destin de l'homme et les vainqueurs probables de la guerre. J'adorais parler et que l'on me parlât, j'y voyais une preuve d'amour. Plus tard, quand les garçons entrèrent dans ma vie, je fus très surprise de découvrir qu'il n'y a pas que la parole dans les passions. Je viens de vous lire le début de En quarantaine, la première nouvelle de ce recueil qui en compte trois, avec Le placard à balai et La forêt d'Ardennes. Des femmes imaginaires, c'est le titre de ce recueil de nouvelles de Jacqueline Hartmann, publié chez Stock. Des nouvelles rééditées dans la foulée de la republication de Moi qui n'ai pas connu les hommes, cette dystopie féministe qui est le carton littéraire mondial de 2024 et 2025, hein, ressuscité sur les réseaux sociaux 30 ans après sa parution. Et c'est avec bonheur qu'on découvre ou redécouvre le talent immense et protéiforme de Jacqueline Hartmann, cette écrivaine et psychanalyste belge disparue paru le 24 mai 2012. Et pour en parler, eh bien, j'ai le plaisir de recevoir sa fille aînée, Marianne Putmans, qui est également professeure d'histoire de l'architecture et de l'art à la faculté d'architecture de l'ULB. C'est bien ça, Marianne ?
2: C'est exactement ça.
0: Voilà, c'était important aussi de dire votre titre. Voilà. Alors Marianne, ce succès immense, hein, vraiment un carton mondial, 30 ans après, il est venu comme un ovni pour vous ?
2: Absolument, totalement. Et on en est tout à fait ravis, ma sœur et moi, et toute notre famille aussi, parce que pour elle, qui n'était pas, qui ne croyait pas en Dieu, la seule éternité était l'éternité de sa littérature.
0: Ses écrits restent. Et alors justement, pourquoi s'importons de la lire et de la relire aujourd'hui ?
2: Mais je pense qu'on ne lit plus les choses de la même façon. Génération après génération, on y trouve autre chose. Je pense que ce qu'on trouve aujourd'hui dans Moi qui n'ai pas connu les hommes est à peu près la même chose que ce que les Américaines trouvent aujourd'hui dans la relecture de La Servante écarlate
0: de
2: Margaret Atwood.
0: Oui, c'est vrai. C'est-à-dire que à la fois, on peut dire que finalement, votre mère Jacqueline Hartmann était très ancrée dans son époque et qu'en même temps, elle était aussi une visionnaire parce qu'elle avait une conscience aiguë des combats qu'on avait encore à livrer, nous les femmes.
2: Oui, ça c'est quelque chose qui était très important pour elle. Alors, comme je le dis souvent, c'était pas une femme qui serait descendue dans la rue pour participer à des manifestations. C'était pas son truc. Elle était plutôt réservée. Elle n'aimait pas les foules. Mais elle a toujours été quelqu'un qui défendait bec et ongle la liberté des femmes.
0: Elle était effectivement féministe, mais pas d'une façon militante. Et j'allais dire peut-être aussi en termes d'approche narrative, j'ai l'impression qu'elle était aussi plus proche d'Ursula Le Guin et de sa théorie de la fiction panier. Qu'en pensez-vous ? En tout cas, moi, c'est ce que ça m'évoque. Je ne sais pas, Marianne.
2: Alors, je vais vous avouer quelque chose. Je n'ai jamais lu une ligne de Ursula Le Guin.
0: D'accord. Ok. Bah, pas de problème. Moi, je vous conseille La main gauche de la nuit, par
2: Avec
0: exemple.
2: Plaisir.
0: Voilà. Mais en tout cas, donc, pour moi, il faut que je vous dise quelque chose. C'est que moi qui n'avais pas encore lu, moi qui n'ai pas connu les hommes, en fait, j'ai commencé par le recueil de nouvelles. Et j'ai eu un choc littéraire. En fait, ça minimise en rien les plaisirs immenses de lecture que j'ai eu par le passé cette année. Mais voilà, quand une phrase nous fait en même temps sourire et monter les larmes aux yeux, l'intensité de l'émotion reste gravée. Je voudrais savoir si vous avez déjà ressenti ça à la lecture d'un des textes de votre mère, Marianne.
2: Alors, j'ai connu toutes sortes d'impressions différentes, bien entendu. Sourire et avoir des larmes en même temps, ça je ne pense pas. Mais donc j'ai adoré Moi qui n'ai pas connu les hommes, que j'ai lu d'une traite sans d'ailleurs le livre
0: il date de 95, c'est ça.
2: Oui, il date de 95. Et elle l'a apporté

0: avec elle en vacances. En fait, cette année-là, nous étions partis en vacances avec nos parents. C'était quelque chose dont ma mère rêvait depuis des années. Mm-hmm. Maintenant que nous avions chacune, ma sœur et moi, déjà un enfant, elle rêvait de refaire des grandes vacances familiales. Et nous avions loué dans le sud de la France, pas très loin de la ville d'Uzès, une très jolie maison. Et ma mère a apporté son livre fraîchement paru. Ça faisait à ce moment-là 2-3 ans que je n'aimais plus lire ces manuscrits sous forme de feuilles A4, que je me disais, de toute façon, ça va paraître. Donc,
1: voilà, donc j'attends la parution, j'ai envie de tenir un vrai livre.
0: C'est ça, ouais. C'est ça. Il faisait très beau, et je ne suis pas sortie de ma chambre. Mmh. J'ai lu ce livre, mais vraiment d'une traite, ça m'a terriblement bouleversée. Alors maintenant, il y a d'autres livres d'elle qui m'ont bouleversée de plusieurs façons différentes. Bon, il y a évidemment La plage d'Ostende, qui était un roman tout à fait extraordinaire, dont, comme mon père d'ailleurs, j'ai eu des larmes au moment de la mort d'un des protagonistes les plus importants. Il y a eu des histoires qui m'ont fait beaucoup rire, comme celui qui s'appelle Dieu et moi, dans lequel elle imagine le moment de sa mort et le fait que l'archange Gabriel vient la chercher. Et elle lui dit, mais non, c'est une hallucination. Moi, je suis une scientifique, vous n'existez pas. Et il y a tout un dialogue de plus en plus violent entre les deux. Et pendant tout ce temps-là, nous sommes, nous, avec nos noms, nos prénoms, nos caractères, autour d'elle qui est morte sur son lit. Et c'est super drôle et en même temps absolument terrifiant. Mais... c'est pas des larmes que ça m'a tiré, vraiment pas. Il y a eu d'autres textes que j'ai trouvés magnifiques. Un texte que j'aime beaucoup aussi, c'est Le passage des éphémères, qui est un texte sur l'immortalité. Ça raconte l'histoire de plusieurs personnages qui ne savent pas du tout pourquoi eux vivent éternellement. Et ils se promènent au milieu d'une population qu'ils ressentent comme... un peu comme nous ressentons les papillons éphémères qui naissent le matin et meurent le soir, parce qu'eux auront une vie qui va durer. Et il y a un côté beau, fort, nostalgique et en même temps terriblement triste dans ce texte, parce que c'est un texte qu'elle écrit tout en sachant bien qu'elle fait partie des éphémères.
1: Je me demandais si, quand vous lisiez les textes, les écrits de votre mère, vous arriviez à un moment à oublier que c'était elle qui les avait écrits.
0: Alors, oui et non.
1: Ouais.
0: La première fois que j'ai lu des textes d'elle, j'avais environ 16 ans et j'étais partie en vacances avec un groupe d'amis. Et j'étais l'intello de la bande. C'était d'ailleurs un peu le... la petite injure, hein, l'intellectuel.
1: Ouais. On dit un télo, c'est une injure, intellectuelle, non. C'est le côté disait... un peu.
0: Non, mais on dit ah oui, toi tu viens toujours avec tes livres. Et donc, je savais qu'elle avait écrit 3 romans, et donc je suis venue avec les 3 romans. Et alors, c'était assez curieux parce qu'en fait, elle avait une écriture qui était tellement classique que j'ai eu énormément de mal à imaginer les personnages. Aujourd'hui, avec des vêtements d'aujourd'hui, et le fait que quand on parlait d'une voiture, ça n'était pas une voiture tirée par des chevaux, mais une vraie voiture avec un moteur. Et effectivement, là, j'ai oublié très vite que c'est elle qui les avait écrits. Par la suite, il y a eu des textes où vraiment je l'ai complètement oublié, et d'autres où c'était pas possible parce qu'elle se met en scène, elle nous met en scène. Par exemple, Le temps est un rêve et Dieu et moi, elle nous met en scène dans les deux textes. Et dans le texte Le placard à balai, à un moment donné, elle dit Jean-François, le mari de ma fille, qui est effectivement mon mari.
1: D'accord, ok. C'est bon à savoir. Le placard à balai, donc, qui est la deuxième nouvelle de ce recueil des femmes imaginaires, donc, qui est publié chez Stock. Moi, je me demandais justement, comment vous avez sélectionné les nouvelles? Parce qu'on imagine bien qu'elle n'en a pas écrit que 3.
0: Alors, ce n'est pas vraiment des nouvelles. Hein. Ce sont des... Et elle n'aimait pas qu'on appelle ça des nouvelles. Ce sont des romans courts. Elle a écrit des nouvelles aussi, qui sont publiées aussi chez Stock dans un recueil qui s'appelle La Lucarne, où il y a des romans courts et des nouvelles mélangées. Donc pour elle, la nouvelle, c'était vraiment quelque chose qui vient avec une chute. Et notamment dans le recueil La Lucarne, il y a la nouvelle qui donne son titre au recueil, qui est une chute terrifiante. Et qui est. Il n'y a pas que celui-là, il y a deux, trois autres histoires avec vraiment une chute. Mmh. Et ici, elle aimait mieux le terme de roman court.
1: D'accord. Okay.
0: Et alors, comment est-ce qu'on les a sélectionnés ? On voulait avoir quelque chose qui parlait à la fois de l'enfance, de l'âge adulte et finalement de quelque chose qui est...
1: Qui se rapproche de la mort.
0: Oui, qui se rapproche de la mort, oui. Mmh. Donc il y avait ça, on a beaucoup discuté de la manière dont on pourrait trouver un fil conducteur et on a trouvé ça.
1: Donc la première nouvelle, Marianne Putmans, donc qui écrit Jacqueline Hartmann et qui est publiée, c'est en quarantaine. Alors moi, je trouve, en tout cas, ce qui me marque dans son écriture, notamment dans quarantaine, c'est que sa langue, elle est à la fois exigeante et accessible, elle est virevoltante, elle est précise, elle est complexe. C'est aussi comme ça que vous la voyez.
0: Oh oui. Elle adorait les grammaires. Elle
1: avait
0: une passion pour la grammaire. Et pour elle, être citée comme exemple dans une grammaire, c'était le sommet de ce qui pouvait lui arriver. Elle était très exigeante sur la langue. Je me souviens d'une histoire qui m'avait vraiment marquée. J'ai rencontré une amie à elle qui était assez névrosée dans la rue. Et l'amie se comporte d'une chouette façon. Et quelques jours plus tard, je lui dis « Tiens, j'ai rencontré ton amie dans la rue, elle est beaucoup plus cool qu'avant. » Et alors qu'elle comprenait parfaitement ce que je lui disais, elle m'a dit avec un petit air supérieur « Elle est plus froide qu'avant ou elle est plus fraîche qu'avant ?» Et voilà, c'est quand je lui disais, on est allé voir une conférence, elle disait « Il était beau le conférencier ?» Je disais « Je n'ai pas remarqué. » Elle disait « Ah, je suis allée écouter une conférence. » Et tout était toujours comme ça, elle corrigeait tout, elle refusait de lire des livres dans lesquels il y avait des fautes de français. Elle a refusé de lire une histoire à ma fille qui avait 4 ans parce qu'il y avait une faute de français dans le conte.
1: Mais cette exigence-là, on voit aussi qu'elle est très tôt, puisque en quarantaine, raconte un souvenir d'enfance et on comprend bien que ça a été une blessure profonde pour elle. Donc pendant la Deuxième Guerre mondiale, donc Jacqueline est donc pensionnaire au Maroc. Dans ce récit, donc la quarantaine, en quarantaine, elle se dispute avec sa meilleure amie d'alors, donc Henriette, dont le frère est à la guerre. Tout part d'un devoir de français, d'une citation de Charles Péguy. Heureux ceux qui sont morts pour la terre charnelle. La narratrice, elle ne voit pas le bonheur qu'il y a à mourir jeune. La dispute dégénère et elle se retrouve punie en quarantaine. C'est ce moment-là qui a été déterminant donc pour Jacqueline Hartmann, votre mère, pour écrire après, dénoncer les injustices.
0: Ça fait partie en fait. Alors est-ce que c'est cette histoire-là ? Ça, je ne pense pas, parce qu'il y a eu pendant le séjour marocain toute une série de choses. D'abord, on les a... Enfin, je ne sais pas si c'est avant ou après. À un moment donné, on a emmené la classe écouter Doriot, qui était un collaborateur d'extrême droite, qui a hurlé mort aux Juifs. Et ma mère était juive.
1: Ouais, elle le dit d'ailleurs dans un mot, comme ça, dans le roman, l'air de rien.
0: Et ça a été terrible. Et elle racontait souvent qu'elle avait les poings serrés, la mâchoire terriblement serrée, et qu'elle avait ses amis autour d'elle qui lui disaient « Ne dis rien, tu es capable... » Parce que tout le monde savait qu'elle était capable de se lever en hurlant. Et elle n'a rien dit, et elle racontait souvent ça comme un moment particulièrement difficile. Elle avait des parents qui n'étaient pas simples non plus. Notamment, il y a aussi une histoire que je trouve merveilleuse qui a déterminé une grande partie de sa vie future. Donc, elle adorait lire et elle écumait la bibliothèque municipale de Casablanca. Et donc, elle ramenait des livres et elle prenait vraiment les livres, tout ce qu'elle trouvait. Et donc, elle avait pris toute une série de livres dans la lettre F. Et elle est rentrée avec une valise de livres et sa maman a fait le travail de censure qu'elle faisait, elle a trouvé Flaubert, Madame Bovary, elle a dit non, ça, c'est pornographique, tu ne lis pas. Bon, évidemment, elle a, la pauvre, cherchait le passage pornographique pendant des années après. Mais elle lui a laissé Freud.
1: Ah oui.
0: Parce qu'elle ne savait pas ce que c'était. Mmh. Et puis que le titre du livre de Freud ne lui disait strictement rien. Et donc, à 14 ans, elle a lu Freud. Et ça a déterminé à peu près l'ensemble de sa vie future.
1: Exactement, puisqu'elle est devenue psychanalyste. Mais dans En quarantaine, moi, il y a une phrase qui me marque, c'est « Je n'avais pas compris qu'il est des moments dans l'histoire où il est décent que les bons sentiments étouffent le bon sens. » Je trouve que cette phrase est l'une des clés de cette nouvelle En quarantaine, pour, déjà parce que c'est une phrase très courageuse qui marque la nécessité d'aller contre la bien-pensance.
0: Mais elle nous a élevés comme ça, avec des valeurs. L'important, c'était d'être droit par rapport à ses valeurs. C'était vraiment quelque chose qui l'a guidée et qui nous a toujours guidés aussi.
1: Mmh. Marianne Putmans, on continue de parler avec vous des écrits, des romans courts ou plus longs de votre mère Jacqueline Hartmann, juste après cette pause musicale. C'est Pomme, les cours d'eau.

0: De retour dans La Vie est belge avec notre invitée aujourd'hui, Marianne Putmans, pour parler des écrits de l'œuvre de sa mère, Jacqueline Hartmann. Donc, le succès phénoménal mondial, 30 ans après sa parution, donc de Moi qui n'ai pas connu les hommes. Le texte, le roman est réédité chez Stock, de même que des courts romans réunis donc dans ce recueil des femmes imaginaires. Alors, dans des femmes imaginaires, Marianne Putmans, le deuxième roman, c'est du roman feuilleton, c'est du romanesque. C'est finalement ce que dit Amélie Nothomb dans sa très belle préface, hein, qu'elle signe. Elle parle de Jacqueline Hartmann comme étant la polyglotte de la littérature, parce qu'elle pouvait maîtriser tous les genres littéraires. C'est bien ça?
1: Oui, oui, elle maîtrisait toutes sortes de choses. J'aime beaucoup cette phrase de Amélie Nothomb.
0: C'est vrai, polyglotte. Ah, oui, c'est vrai.
1: C'est tellement oui. Juste. C'est une très belle préface. Et elle m'a tiré des larmes, d'ailleurs. le placard à balai, pour moi, c'est d'abord et avant tout une mise en abîme de ce que c'est que l'acte d'écrire.
0: Oui, parce qu'on voit effectivement qu'elle se joue elle-même des indications de ses personnages. Elle dit, oh là là, il faudrait que je retourne un petit peu en arrière pour voir si je l'ai fait brune ou blonde. Enfin, on voit comment elle joue elle-même avec la fiction, avec la création.
1: Oui, c'est quelque chose que, personnellement, j'aime beaucoup dans la littérature et... que Jane Austen a fait, par exemple, assez bien, si je me souviens, dans l'abbaye de Northanger, quand tout d'un coup elle intervient en disant « Eh bien oui, lecteur, mon héroïne aime bien ceci ou cela. » Mais je pense que le placard à balai, c'est un jeu sur l'imaginaire, sur l'acte d'écrire, sur la capacité de l'écrivain à pouvoir décider finalement de la vie et de la mort de ses personnages. Et comme elle le rappelle assez souvent, cette capacité de pouvoir ne pas être quelqu'un de convenable.
0: Exactement, convenable, on a bien compris que c'était le mot hein, qui a régi un petit peu toute sa vie, finalement, convenable.
1: Oui, elle était quelqu'un d'assez classique, assez traditionnel dans sa vie quotidienne. Mais elle se permettait de raconter des histoires qui ne l'étaient pas du tout.
0: Qui ne l'étaient pas du tout, voilà, dans la fiction. Donc, c'est vrai que le placard à balai, moi, j'ai trouvé que c'était délicieusement romanesque. Mais ce qu'on voit, c'est qu'à la fois, elle est à distance et totalement investie.
1: Oui, et puis c'est aussi une histoire sur la liberté des femmes. Parce que
0: finalement,
1: l'héroïne se débarrasse violemment d'un mari encombrant et décide de vivre sa vie comme elle l'entend.
0: Ça nous donne un moment très drôle aussi par rapport à ça. Les lecteurs et les lectrices découvriront justement. La troisième nouvelle, hein, La forêt d'Ardennes, elle fait vraiment penser à l'ambiance mystérieuse de Moi qui n'ai pas connu les hommes. Et c'est bien Moi qui n'ai pas connu les hommes qui a été écrite avant. Hein, c'est bien
1: oui,
0: ça.
1: Exactement.
0: Encore une fois, le court roman, j'ai employé le terme nouvelle, non. Le court roman, La forêt d'Ardennes. Je rectifie en même temps.
1: Alors, il faut savoir que l'une de ses deux meilleures amies, qui s'appelait Denise Gelfus, avait une maison dans la Gaume. Et elles partaient souvent ensemble faire des grandes promenades en forêt. Et parfois, avec Denise, elles prenaient leur voiture et elles allaient plus loin parce qu'il y avait un endroit que ma mère affectionnait particulièrement. C'était un morceau du canal de l'Ourthe qui avait été oublié à cet endroit-là. Je crois que ça s'appelle le canal de Bernistap, à cet endroit-là. Et quand on arrive par la forêt, on se retrouve devant quelque chose de très étrange. C'est un kilomètre d'une construction humaine complètement abandonnée au milieu des arbres avec des mousses qui ont poussé dessus, autour. Et ça a un côté de fin du monde.
0: Oui.
1: Et elle était vraiment... fascinée par cet endroit. J'y suis allée un jour avec elle, elle nous y a emmenés, et je partage, c'est vraiment un endroit fascinant. Et je pense que c'est cette forêt particulièrement dense, ce côté de fin du monde qui a dû inspirer un texte qui finalement rejoint effectivement très fort Moi qui n'ai pas connu les hommes, et qui est un texte sur, sur l'absurdité.
0: Exactement, parce qu'en fait, on ne sait rien en plus des motivations de ce groupe d'hommes et de femmes, comme on ne sait pas ce qui a conduit ce groupe de 40 femmes, dont moi qui n'ai pas connu les hommes, à être enfermées dans une cave. Est-ce que, à un moment, Marianne Putemans, à vous, à votre sœur ou à votre père, elle a, à un moment, expliquer, donner des clés, qu'elle ne l'explique pas en interview ou à d'autres personnes, mais assez proche. Est-ce qu'elle vous a livré un élément? Non.
1: Jamais. Jamais, et avec une ironie absolue. Et je me souviens qu'un jour, mon mari lui a demandé, parce qu'à un moment donné, dans Moi qui n'ai pas connu les hommes, il trouve des personnages qui ont notamment un manuel de jardinage sur eux.
0: C'est absurde.
1: Et mon mari lui dit, pourquoi un manuel de jardinage? Et elle a fait un petit sourire, elle a dit, ah. Et ça s'est arrêté là. Et elle n'a jamais, jamais donné la moindre clé de cette histoire.
0: Quelle question vous vous étiez posée le plus à la lecture de Moi qui n'ai pas connu les hommes, Marianne?
1: Comment ça allait terminer? Ça, c'était vraiment la chose que je trouvais terriblement importante. Même si on sait très vite comment ça ne peut que se terminer.
0: Oui.
1: Et comment elle allait se sortir de ça. Mais d'autre part, je trouve qu'on est tellement emporté par cette lecture que finalement, on est assez passif en lisant ça. On avale ce livre avec une espèce de faim véritable. Et on n'est pas du tout dans une capacité à s'arrêter, à se poser des questions.
0: Non, on est dedans, on est finalement au même rythme que la narratrice et donc que les 39 autres femmes qui sont enfermées avec elle. Avec vous l'avez bien dit, on se demande comment ça peut se terminer, même si on comprend bien qu'il n'y a pas trop d'autres façons de la manière dont ça se termine. Moi, j'ai trouvé que ça faisait penser un petit peu. Vous voyez ces hamsters qui tournent dans une roue, ils ne savent pas pourquoi ils font, mais ils continuent. Il y a à la fois un côté désespéré et au même temps de l'espoir. Il y a les deux. Enfin, en tout cas, moi, je le vois comme ça.
1: Oui, peut-être. Dans Moi qui n'ai pas connu les hommes, comme dans La forêt d'Ardennes, il y a quelque chose qui est récurrent, c'est que les personnages ont oublié ce qu'ils faisaient là.
0: Exactement.
1: Et c'est quelque chose. Ça, c'est quelque chose qui m'a fait poser beaucoup de questions, mais qui m'a fait poser beaucoup de questions après la lecture, pas pendant la lecture. Et je me suis souvent demandé ce qu'elle voulait vraiment dire. Et je me souviens qu'elle avait été fascinée par ce livre que Annie Duperey avait sorti qui s'appelait Le Voile Noir.
0: Ah oui, c'était sur l'histoire de ses parents, c'est ça,
1: Et sur le fait qu'elle a oublié enfance.
0: Oui, parce qu'effectivement, Annie Duperey a perdu ses deux parents dans un accident. Elle avait 4 ans. Elle a été après élevée par une tante, mais elle avait tout oublié de ça.
1: Et elle. Si je me souviens bien, elle a même écrit à Annie Duperey pour lui faire part de ce qu'elle avait ressenti en lisant ça. Et je pense que ça, il devait y avoir des choses qui résonnaient chez elle, mais je ne sais pas lesquelles. Elle était quelqu'un de discret, d'assez secret.
0: De pudique aussi.
1: Oui, de très pudique.
0: C'est-à-dire que finalement, les clés et ses secrets, elle les livrait dans ses histoires et c'était aux gens d'aller voir, aux lecteurs, quel qu'il soit, d'imaginer ou de comprendre ce qu'il y avait. Mais c'est vrai que pour moi qui n'ai pas connu les hommes, bien sûr, il y a effectivement tout ce côté de la mémoire. Les personnes ne se souviennent plus de ce qu'elles ont fait auparavant. Ça pose finalement la question de ce qui fait de nous des êtres humains.
1: Mais ça, effectivement, c'est peut-être une des grandes questions qu'elle a toujours posées. Je crois qu'elle était assez d'accord avec Descartes là-dessus, je pense, donc je suis. Je pense qu'elle essayait aussi de donner une valeur à la vie dans le sens que cette vie devait servir à quelque chose de plus grand. Elle servait la littérature. Et elle servait aussi la psychanalyse. Hein. Oui. C'est quelque chose qui était très important dans sa vie aussi. Par exemple, elle a écrit un texte absolument terrible sur sa mère, qui s'appelle La fille démantelée. Dans ce texte, pendant des années, elle a prétendu que c'était un roman. Et ce n'est qu'après, quand elle a cessé d'avoir des patients, qu'elle a dit non, c'est une autobiographie. Mais elle ne voulait pas blesser ses patients en leur disant, vous savez, moi aussi, j'ai des blessures. Elle voulait être totalement disponible pour eux et garder cette blessure-là intérieure était quelque chose qui était très important. Et ses patients comptaient beaucoup pour elle. Oui. Elle trouvait ça très important qu'ils puissent être dans un endroit dans lequel ils se sentaient en sécurité absolue. Oui.
0: En sécurité, en confiance. Et c'est vrai aussi, peut-être, en tout cas, c'est en vous écoutant que je me pose la question, Marianne Putemans, c'est que si on commence aussi à parler, à se confier sur une blessure, sur un traumatisme, il y a un risque que les gens en face ne voient plus que ça de nous. Et nous enferme dans cette étiquette-là.
1: Oui, oui, oui.
0: C'est, finalement, c'était ça aussi, décoller les étiquettes, quelles qu'elles soient, c'était ça aussi qu'elle faisait dans toute la littérature.
1: Oui, parce qu'elle a écrit des choses qui sont tellement différentes les unes des autres. Je me souviens d'un jour où elle a... C'était avant d'écrire Le passage des éphémères, donc qui est un roman épistolaire. Elle a dit, je vais m'essayer au roman épistolaire. Comme au moment où elle a commencé à réfléchir à la plage d'Ostende, elle a dit « il faut absolument que j'écrive un grand, long roman fleuve ». Et donc elle est partie d'une histoire qui est une histoire plus ou moins réelle, qu'elle a un petit peu comme Stendhal a fait avec « Le rouge et le noir », qui était un de ses romans préférés. Et lui est parti d'un fait divers, et de ce fait divers, un entrefilet dans un journal, il a fait un roman extraordinaire. Et elle est partie, en fait, de la vie d'une amie de sa belle-mère, ma grand-mère paternelle, qui, très jeune, est tombée amoureuse d'un peintre plus âgé et qui a attendu d'avoir l'âge. Elle a raconté cette histoire, je me souviens très bien, en disant « je vais écrire un roman fleuve ». Et donc, quand Amélie Nothomb dit « c'est une polyglotte de la langue », c'est vrai, elle aimait bien vraiment partir dans des choses très, très, très différentes, essayer tout, voir ce que ça pouvait donner.
0: Sans jamais juger les personnages, parce qu'elle pouvait aussi, dans sa vie, comme vous nous l'avez expliqué, Marianne Putemans, Jacqueline Hartmann pouvait avoir une certaine tenue, une pudeur, une certaine ligne de conduite, des exigences. Mais dans la littérature, les personnages, jamais elle ne les jugeait.
1: Jamais. Et elle a eu des personnages très différents. Je pense que là, il y a des liens entre tous ces personnages. Tous ces personnages sont toujours très intelligents et très brillants. Et c'est quelque chose qu'elle partage avec Amélie Nothomb, qu'elle aimait beaucoup et qui était une amie à elle, une amie chère, et pour laquelle elle avait la plus grande estime littéraire. Et elle partage cette façon aussi de ne jamais avoir des personnages qui subissent. Ce sont des personnages qui sont dans l'action et qui ne vont pas se laisser faire. Mais je pense que cela mis à part, les genres littéraires auxquels elle a touché sont tellement différents les uns des autres qu'il y a très peu de choses qu'on pourrait dire d'autres. Effectivement, elle les respectait, elle ne jugeait personne.
0: Et par rapport à votre sœur et vous, puisque vous avez dit qu'elles étaient aussi inspirées de l'amie de sa belle-mère, est-ce que en écoutant vos histoires à vous de petite fille, de jeune fille, de jeune femme qui grandissait, elle s'est inspirée de choses, pas juste vous mettre dans ses romans à elle, mais s'inspirer de ce qui avait pu vous arriver à vous ou à vos amis?
1: Eh bien, pas que je sache. Je ne me suis d'ailleurs jamais posé cette question.
0: Et là, vous allez tout relire en disant, alors, qu'est-ce que j'ai loupé?
1: Je pense qu'il y a peut-être quelque chose. Donc, dans Le bonheur dans le crime et dans Orlando, on parle de genre. Et ça, c'est des questions qui étaient plus des questions de notre génération que des questions de sa génération. Et peut-être que ces préoccupations-là sont arrivées parce que nous avons pu avoir des conversations, nous, avec elle, là-dessus. Mais franchement, je ne me souviens pas de conversations sur ce sujet.
0: Voilà, parce que finalement, en même temps, vous l'avez dit, elle était très pudique et mystérieuse et secrète, donc elle pouvait glaner des choses sans forcément vous le dire. Marianne Putmans, vous êtes donc la fille de Jacqueline Arpan, donc autrice et psychanalyste. Je dis autrice parce que je sais qu'elle n'aimait pas le terme écrivaine.
1: Elle n'aimait ni écrivaine, ni autrice.
0: Ni autrice, d'accord.
1: Non,
0: donc, il fallait dire
1: écrivain.
0: Quoi ? Écrivain. Voilà, donc écrivain et psychanalyste. Voilà. Jacqueline Arpan, vous êtes aussi la fille de Pierre Putmans, architecte. Vous êtes donc le fruit des deux, puisque non seulement vous enseignez, je l'ai dit au début, l'histoire de l'architecture et de l'art à la faculté d'architecture de l'ULB, mais que vous aussi, vous avez écrit des livres, notamment une dystopie.
1: Oui, et alors ça c'est terrible cette histoire-là, parce que donc, j'ai écrit une dystopie qui s'appelle Le Scarabée et les Étoiles, qui est parue chez Academia en 2018, et qui raconte... en fait, j'ai écrit ça dans un cadre tout à fait particulier. Mes enfants avaient bidouillé la radio de la voiture. Et à un moment donné, la radio s'est retrouvée coincée sur Judaïka. Et écouter les nouvelles en français d'Israël,
0: oui,
1: c'est très stressant. Parce que on a tout le temps les voisins qui ont envie de vous mettre une bombe nucléaire sur la figure. Et à un moment donné, j'ai commencé à rêvasser à... Et s'il se passait quelque chose ? Et donc j'ai imaginé qu'effectivement, à un moment donné, il y avait une bombe atomique qui tombait sur Jérusalem. Et puis ce qui se passait dans la suite. Et donc là, en 3 semaines, j'ai fait sauter 24 ou 25 bombes atomiques un peu partout dans le monde. Bref, il ne reste pas grand monde. Et puis je me suis demandé ce qui se passait après, comment on reconstruisait le monde. Et en fait, mon histoire se termine... un petit peu comme moi qui n'ai pas connu les hommes. Et je ne m'en étais pas rendu compte. Et quand j'ai fait lire le manuscrit à ma sœur, elle m'a appelée en me disant « Est-ce que tu t'es rendu compte de ça ?» J'ai dit « Sincèrement, non, pas du tout. Je n'en avais aucune idée. »
0: Mais c'était dans le subconscient, ça aurait plu à
1: totalement.
0: Votre mère, ça.
1: Et donc j'ai ajouté une phrase qui est une phrase de remerciement au dernier personnage de Moi qui n'ai pas connu les hommes.
0: À la narratrice de Moi qui n'ai pas connu les hommes. Justement, Moi qui n'ai pas connu les hommes, je l'ai dit aussi en introduction, donc on le rappelle, ça a fait un succès, un véritable succès mondial, hein, 30 ans après sa parution. Donc c'est réédité, mais Moi qui n'ai pas connu les hommes va aussi poursuivre sa vie sur les écrans. On peut l'annoncer, ça ?
1: On peut l'annoncer,
0: ouais.
1: Oui. Donc ils sont au tout dernier... petits arrangements sur le contrat. Alors là, je ne suis pas du tout, mais bon, voilà, moi j'ai donné mon accord, c'est fait, et j'ai donc apposé ma signature sur un papier en tête Walt Disney, puisque Searchlight, qui va produire le film, est une filiale de Walt Disney.
0: Mm-hmm.
1: Et j'ai trouvé ça quand même extrêmement émouvant.
0: Oui. Donc, on verra qui est l'actrice et quelles sont les actrices de Moi qui n'ai pas connu les hommes. Moi, je me demandais aussi qu'est-ce qu'elle vous a transmis, votre mère, hein, Jacqueline Arpan, d'essentiel dans votre vie ?
1: La liberté.
0: Oui.
1: La liberté de penser. L'honnêteté. Mmh. Ça, c'était quelque chose qui était très important, de ne pas être hypocrite. Et le fait de ne jamais, jamais devoir dépendre de quelqu'un d'autre, ni d'un point de vue financier, ni d'un point de vue mental. Et chaque année, c'est moi qui fais pour la faculté d'architecture le discours sur le libre examen et qui répète cette phrase « La pensée ne doit jamais se soumettre ». Et c'était quelque chose qui était très, très, très important pour elle. On devait être... d'accord avec soi-même, propre avec soi-même, avoir des valeurs importantes, ne jamais dépendre d'autrui.
0: Mais ça, c'est effectivement un bon conseil utile. C'est donc bien pour ça qu'il faut lire ou relire donc Jacqueline Arpan. Merci beaucoup, Marianne Putmans. Je rappelle donc la réédition chez Stock, donc des 3 courts romans écrits par Jacqueline Arpan, votre mère, donc réunis sous ce titre, Des femmes imaginaires, et donc aussi la réédition de Moi qui n'ai pas connu les hommes. Merci.
1: Merci.
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0: La vie est belge, c'est Lailac qui nous chante la douce vie.

0: 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Il est 14h. Frédéric Petit avec vous pour un point sur l'information. La commission de l'intérieur de la Chambre a travaillé toute la nuit sur le projet de loi dédié aux visites domiciliaires. Ce projet de la ministre de l'Asile et la Migration, Annelene Van Bosseuyt, cherche à renforcer la politique de retour des étrangers en séjour illégal. Il autorise l'Office des étrangers à requérir l'assistance de la police pour pénétrer dans un domicile privé, pour arrêter un étranger sous le coup d'un ordre de quitter le territoire et qui représente un danger pour la sécurité nationale et l'ordre public. L'opposition de gauche et Défi ont fait durer le débat durant la nuit. Dans la majorité, les engagés ont fait planer le doute sur leur attitude, attendant des réponses à une série de questions. Les cinq personnes qui ont perdu la vie hier dans l'incendie d'un immeuble à appartement à Anvers étaient toutes des femmes. Les trois victimes qui ont déjà pu être officiellement identifiées étaient âgées de 54, 80 et 93 ans. Le parquet a saisi un juge d'instruction pour un incendie involontaire. Il a désigné un expert en incendie. Le roi et le Premier ministre se sont rendus sur les lieux hier soir. Le gouvernement wallon a approuvé un investissement de plus de 9 millions d'euros destiné notamment à la rénovation énergétique de l'ancien site minier du Bois du Luc, situé à La Louvière et classé au patrimoine mondial de l'UNESCO depuis juillet 2012. Olivier et Noah conservent leurs titres de prénoms les plus attribués en Belgique selon l'office statistique belge Statbel. Olivia occupe la tête du classement national depuis 2019 du côté des garçons. Noah occupe la tête du classement pour la cinquième année consécutive. Dans l'ensemble de la population belge, Maria et Marc restent les prénoms les plus répandus. Le Vatican confirme l'excommunication de 6 évêques de la fraternité Saint-Pie-X, actant le schisme avec Rome de ce mouvement traditionnaliste. Cette communauté catholique fondée par l'évêque français Marcel Lefebvre, forte d'environ 600 000 fidèles dans le monde, avait consacré mercredi en Suisse 4 de ses évêques. La Russie a mené une attaque massive sur Kiev la nuit dernière. Le bilan actuel est de 17 morts et près d'une centaine de blessés. Plusieurs immeubles résidentiels et un poste médical ont notamment été touchés par des missiles et drones russes. Le parquet allemand, lui, accuse l'Ukraine d'avoir ordonné le sabotage des gazoducs russo-allemands Nord Stream peu après l'invasion russe de l'Ukraine en 2022. Cette annonce intervient au lendemain de celle de l'inculpation d'un premier suspect. Et puis, avec 31 coureurs au départ, la Belgique sera la nation la mieux représentée dans la 113e édition du Tour de France qui commence samedi à Barcelone. Remco Evenepoel prétendant au podium du général, ainsi que Jasper Philipsen et Tim Merlier dans les sprints seront les principaux représentants de notre délégation noir-jaune-rouge.
1: Passées de 3 minutes. Dans Poème à l'archipel, nous retrouvons bien entendu Maddy Leroy. Aujourd'hui, elle s'intéresse à Arthur Rimbaud avec son célèbre sonnet des voyelles.
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3: Chers amis, bonjour. Heureuse de vous retrouver pour cette ultime émission de l'année. À la fois, je vous propose un poème, le célèbre sonnet des voyelles de Rimbaud, et un exercice d'écriture à partir de ce même poème. Dans le texte, vous allez le constater, Rimbaud associe à chaque voyelle une couleur. Certains le font spontanément. Puis, quelques images choisies. Une forme particulière des correspondances que nous avons abordées chez Charles Baudelaire. Mais d'abord, écoutons le sonnet de Rimbaud.

A, noir. E, blanc. I, rouge. U, vert. O, bleu. Voyelle. Je dirai quelque jour vos naissances latentes. A, noir corset velu des mouches éclatantes qui bombinent autour des puanteurs cruelles, golfes d'ombre. E, candeur des vapeurs et des tentes, lance des glaciers fiers, rois blancs, frissons d'ombelles. I, pourpre, sang craché, rire des lèvres belles dans la colère ou les ivresses pénitentes. U, cycle, vibrement divin des mers virides, paix des pâtis semées d'animaux, paix des rides, que l'alchimie imprime au grand front studieux. O, suprême clairon, plein des strideurs étranges, silence traversé des mondes et des anges, ô l'oméga, rayon violet de ses yeux.

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1: Les réflexions qui vont suivre ont pour seul dessein de préparer votre propre écriture. Alors, suivez attentivement la démarche de Rimbaud. Les deux premiers vers du premier quatrain énoncent simplement le projet du texte. À chaque voyelle, sa couleur. A noir, E blanc, I rouge, U vert, O bleu, voyelle. C'est la vision du poète qui prépare la suite. Je dirai quelques jours, vos naissances latentes, c'est-à-dire cachées. Non seulement voyelles et couleurs sont liées, mais, et c'est la suite logique de l'association, des images vont surgir. Certaines évocatrices de beauté, de paix, d'autres dysphoriques, évoquant des laideurs du monde ou de l'homme. Vous aurez constaté que le dernier tercet dépasse la double postulation baudelairienne au profit d'une dialectique de la transcendance. Mais revenons à nos voyelles et d'abord à noir corset velu des mouches éclatantes qui bombinent autour des puanteurs cruelles, golfes d'ombre. Les images associées au A, noir, multiplient les termes dysphoriques d'abord par la description des mouches au noir corset velu. Une légère touche d'anthropomorphisme. Pour le reste, c'est bien l'image très désagréable que nous avons de la mouche, surtout en été. Son bruit agaçant, elle bombine, terme littéraire qui évoque leur mouvement bourdonnant. Leur repas préféré, les puanteurs. Ainsi, chacun peut retrouver son quotidien, si ce n'est que le texte ajoute deux mots à connotation morale, l'adjectif cruel et l'ombre.

0: L'élégance de la fleur, l'ombelle, forme d'inflorescence où les fleurs sont attachées à un point unique comme la capante. La hauteur des glaciers que le narrateur, par la métaphore anthropomorphique, transforme en roi fier. Une évocation mêlant donc légèreté et stature imposante, toute en pure beauté. La voyelle suivante, de nouveau, apparaît tout en contraste. I, pourpre, sang craché, rire des lèvres belles dans la colère ou les ivresses pénitentes. Le caractère virginal du E fait place sans transition au I, pourpre, mot au pluriel, qui désigne une couleur d'un rouge violacé profond, concentrant et introduisant des évocations qui relèguent l'espèce humaine dans les bas-fonds du stupre. Une violence non dissimulée qui réunit le sang craché et plus spécifiquement l'amour dans sa dimension érotique. Le texte parle de lèvres belles et d'ivresse. C'est le désir charnel qui est suggéré ici. La passion avec ses dérives, ses débordements et donc ses heurts et malheurs. Ici, la colère, qui enlève au rire toute connotation euphorique, de même que l'adjectif pénitente, joint paradoxalement au nom ivresse, suggère un regret, un remords.
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0: La voyelle U introduit l'idée de circularité qui sera reprise dans le deuxième tercet, celle des saisons et ici de la couleur verte par les mers virides. L'adjectif littéraire vient du latin et désigne un vers soutenu. Remarquez au passage l'allitération vibrement divin viride, qui a la même fonction que la construction parallèle du vers suivant, paix des pâtis semées d'animaux, paix des rides. Le vers plante une lande en friche destinée au pâturage, les pâtis, avec cette métaphore qui ajoute encore au monde agricole, semer. Le substantif paix, répété, souligne, s'il le fallait encore, le climat de ces vers, dû à la nature, une fois encore, mais aussi à l'homme. Les rides, terme polysémique qui renvoie aussi à la mer, les grands fronts studieux, dans la ligne de vibrement, substantif qui désigne un phénomène physique d'oscillation rapide, mais également le fait d'être profondément ému. Ainsi, ces termes polysémiques relient nature et homme. Et la paix tient à l'osmose entre ces éléments. Vous aurez retrouvé l'humanisme et l'homme inscrit dans l'univers. Cette succession d'images conduit à la réflexion des grands fronts studieux. Réflexion philosophique liée à l'alchimie qui, ici, ne va pas transmuer des métaux, mais notre regard. C'est le dernier tercet qui s'annonce. Ô, suprême clairon, plein de strideurs étranges, silence traversé des mondes et des anges, ô, l'oméga, rayon violet de ses yeux. Ce tercet nous introduit dans un autre monde, celui de la transcendance, celui de l'Apocalypse de Saint Jean. D'abord par le clairon, écrit avec une majuscule, annonciateur des sept jugements divins annoncés par des anges. Les sonneries, ici les strideurs étranges, précèdent fléaux et avertissements envoyés successivement à l'humanité. Silence traversé des mondes et des anges. Sept trompettes après le grand silence du ciel et sept sceaux qui ferment un rouleau contenant le plan et les jugements de Dieu pour l'humanité.

Seul le Christ est digne de les briser, révélant les mystères divins, l'histoire du monde et le triomphe final du bien sur le mal. Le chiffre 7 symbolise la plénitude, la perfection. Ce chemin de conversion associe l'humanité et l'univers, donc la création tout entière que vous retrouvez dans l'évocation des voyelles, et célèbre les bienfaits de Dieu en son Christ. Voilà donc le moment du grand basculement. Des mondes, dans le temps et l'espace, vers Dieu, l'alpha et l'oméga, début et fin. Tel est le parcours des voyelles, du noir au violet, couleur qui incarne l'éveil, la transmutation, passerelle entre le monde matériel et le monde divin, symbole de la royauté et du divin dans l'Ancien Testament, de la pénitence, de l'attente et du sacrifice dans la tradition chrétienne. Jusqu'aux yeux. Eux aussi écrits avec une majuscule, les yeux de l'oméga, c'est-à-dire de Jésus, homme-Dieu. Ainsi, ce sonnet qui nous apparaissait un peu comme un jeu, avec quand même une référence marquée à l'humanisme, devient une sorte de quête mystique. Nous ne viserons pas une telle fulgurance dans notre essai d'écriture, évidemment, puisqu'il est déjà limité dans le temps. Mais quelque part, je vous invite à poursuivre individuellement plus tard.

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1: Et d'abord, n'ayez pas peur. La poésie, tout le monde en porte en soi. Dans cette deuxième partie, je vous invite donc à saisir plume et papier. Et d'abord, fermez les yeux et observez la couleur de vos voyelles. Je répète, les associations sont purement subjectives et vont sans doute surgir assez spontanément. Voici mes associations. A, rouge. E, vert. I, blanc. O, brun. U, jaune. Quelles seront vos naissances latentes ? Je vous rappelle que les images que vous allez associer aux couleurs ne sont pas innocentes. Tantôt, elles concrétiseront le côté ange de l'homme, tantôt son côté bête, illustrant ainsi l'humanisme. L'idéal serait de terminer par l'évocation d'une transcendance possible de l'homme, mais ce n'est qu'une suggestion. Nous allons procéder couleur après couleur, sachant bien que mes images ne correspondront pas aux vôtres. Et d'abord, le rouge.

J'ai associé le rouge au A et à la dysphorie. Voici ma proposition. A, rouge, sang ruisselant sur le corps martyr de la terre, colère des flammes qui la serrent, haine inassouvie. J'aurais pu aussi être dans l'euphorie, en écrivant par exemple « rouge, jus exprimé par l'étamine, frisson de la gelée, cascade de soleil rouge qui germe sur nos fenêtres, vin du calice qui sauve l'homme. » Après le rouge, le vert. À vous d'écrire.

Je suis restée dans l'euphorie avec eux, vert encorbellement d'éclosions prataniennes, âme des feuilles qui dansent et s'éprennent des frontières bruissantes. Vous pouviez tout à fait développer une vision dysphorique. Le blanc associé à votre voyelle.

Pour moi, le i blanc, voile de lait, pureté de la jeune fille, clarté translucide à la pudeur de neige. Remarquez que j'associe chaque fois homme et nature. Je n'ai pas de bleu. Je passe au brun, c'est à vous.

Bien sûr, eau brun, pour moi, donne des évocations dysphoriques. Eau brun, pourriture des écorces rongées, miasme disloqué, ulcère des maux charognards, ulcère de la honte. Comme vous pouvez le constater, je n'ai pas respecté l'alexandrin. Ma dernière couleur est le jaune. À vos crayons.

0: jaune, pour moi, correspond à une tentative de transcendance. J'ai écrit « U jaune, héliotrope au cœur démultiplié, gravité fascinante de l'ostensoir, or, échelle mystique que gravissent les anges. » Vous avez, je l'espère, un tout autre parcours que le mien. Je l'espère vraiment. Sachez que tous vos essais d'écriture sont bons s'ils sont vrais.
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0: Chers amis, merci pour cette année de voyance, comme le proclamait Rimbaud. Vous avez compris que la poésie, comme l'écrit Luc Nohrin, est une petite fille qui vous prend par la main en tout temps et qui vous dit « Écoute, regarde, sens, perçois, arrête-toi, respire, lis, imagine » et bien d'autres choses, alors que les yeux ordinaires voient seulement ce que l'esprit est préparé à comprendre selon Bergson. Pour le poète Emily Dickinson, l'âme doit toujours être entrebâillée. Parler est autre chose, quelquefois, que se couvrir d'un bouclier d'air ou de paille, écrivait Philippe Jacotet. Et Eugène Guillevic, un poème n'est pas un clou qu'on plante ici ou là pour marquer un passage. C'est l'homme tout entier qui entre en poésie, qu'il soit auteur ou lecteur, chacun avec son expérience de vie, sa culture, son cœur. Car la poésie est éveil, pas universelle. Elle vit d'insomnie perpétuelle, écrit René Char. Et de Françoise Lison-Leroy, je retiens ceci, nous parlons pour tout dire, pour refaire le monde, la distance et le cri. Nos mots gardent fumantes les rives de l'abîme. Nos mots vont vers ceux-là qui errent, qui agrippent les songes comme autant de bouées. Si le poète est un rêveur, c'est d'abord un rêveur de mots. S'il explore une pâtée de silence, dit Guy Goffet, s'il décrypte ces infimes décalages de l'âme, c'est grâce à tout le travail d'écriture quand l'image regarde très au-dessus des mots. Toujours Guy Goffet. La poésie, c'est l'écart. L'écart du langage. Balayer le cœur avec soin est certes une étape indispensable, mais elle ne serait rien si elle n'entraînait à sa suite un grand coup de balai langagier. Vous êtes devenu peu à peu coutumier de divers procédés, ellipses, polysémies, rythmes, sonorités, images qui naissent des mots et suscitent la sorcellerie évocatoire dont parle Baudelaire et qui métamorphose le contenu. Au terme d'un intense travail d'analyse et de recherche qui m'enrichit, en premier, je tiens à vous réitérer mon merci pour votre écoute. Bel été à chacun, avec pas trop de chaleur si possible et beaucoup d'enrichissement culturel. Merci à toi, Christophe, mon complice si précieux. Merci pour ton soutien sans faille. Et bonnes vacances et à bientôt.

0: 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Qui était Saint Ulrich d'Augsbourg? Eh bien, réponse à suivre en compagnie de Mgr Jean-Pierre Delleville et de Ralph Schubert.
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2: Et je vous souhaite la bienvenue dans cette dernière émission avant les vacances, avant la grille d'été. Et une dernière fois, avant le mois de septembre, Monseigneur Jean-Pierre Delleville, évêque de Liège, est venu me rejoindre. Bonjour Monseigneur.
3: Bonjour Ralph.
2: Et avant de vous laisser partir en vacances, vous allez nous raconter l'histoire notamment de Saint Ulrich d'Augsbourg que nous fêtons chaque année le 4 juillet. Et dans la deuxième partie de l'émission, on va jeter un coup d'œil vers une fête que nous fêtons seulement le 15 août, mais à cause notamment des rediffusions, on n'aura pas le temps de la présenter. Donc c'est l'Assomption de Marie. Saint Ulrich d'Augsbourg, ou Ulrich comme on dit en allemand, c'est un religieux alémanique ou souabe du Xe siècle, évêque d'Augsbourg pendant 50 ans, de 923 à 973. Il a d'ailleurs été le premier catholique canonisé par décision de Rome. Son culte de saint thérapeute s'est propagé précocement dans le duché d'Allemagne, réunissant Alsace et Souabe, puis répandu au XIe siècle dans l'ensemble de l'Empire ottonien. Alors, quelqu'un qui a été évêque pendant 50 ans, ça doit vous rendre jaloux, non?
3: pas trop envieux, quand même. oui, voilà, il est évêque donc à Augsbourg, notre Saint Ulrich. Il vivait en fait à l'époque de Notgé, évêque de Liège, hein. Mm-hmm. Une génération auparavant, je dirais.
2: Oui, c'est ça.
3: Mais il était comme lui, originaire de Souabe ou d'Allemagne. Donc c'est cette région qui est tout près du lac de Constance, au sud de l'Allemagne, où il y a aussi la ville d'Augsbourg, la ville de Stuttgart.
2: Il est d'ailleurs né à Zurich, donc vraiment...
3: Et en fait, il est né à Zurich dans l'actuelle Suisse, oui, c'est ça. On dit aussi que l'abbaye de Saint-Gall était en Souabe, que Notgé provenait sans doute de l'abbaye de Saint-Gall. Mmh. Et donc, c'est, tout ça, c'est la même région. C'est ça qu'on appelait l'Allemagne. Aujourd'hui, le mot Allemagne provient du mot Allemagne, mais ça. À l'époque, l'Allemagne, c'était uniquement cette petite région-là, si je puis dire, hein. Sinon, le reste de ce que nous appelons l'Allemagne s'appelait la Germanie.
2: C'est ça.
3: Alors, il est né donc en 890 près de Zurich. Sa famille était responsable du comté de Dillingen. Ulrich était de nature gracile et frêle. Il a été accepté comme novice, justement, au monastère de Saint-Gall, où il a vécu dans la simplicité et la pauvreté. Il termine ses études déjà à 16 ans. Il hésite entre la prêtrise et la vie monastique. Sur ce, il est envoyé en 909 auprès de son oncle Adalbéron, qui était évêque d'Augsbourg, personnage puissant, ville importante, où notre Ulrich a servi de camérier et où il a approfondi ses études. Il reste là jusqu'à la mort de l'évêque Adalbéron en 910, puis il retourne chez ses parents, où il reste jusqu'en 923. En outre, son oncle est Burkhard, duc d'Alsace et de Souabe, et c'est grâce à lui que Ulrich est alors nommé évêque d'Augsbourg. Il est nommé par Henri Ier, empereur de Germanie, et ordonné évêque le 28 décembre 923. Mmh. Henri qu'on appelle Henri Loiseleur. C'est à ce poste d'évêque d'Augsbourg qu'il s'engage à améliorer la condition du clergé, où il renforce l'observance des lois de l'Église. Effectivement, donc au Xe siècle, on est encore dans une période relativement anarchique, je dirais. Et donc, c'était important de faire respecter les lois de l'Église. Il fait construire d'ailleurs de nombreuses églises, rendant ainsi la religion plus proche du peuple, et lui-même se dépense en visite pastorale.
2: Et il a aussi une action politique même.
3: Oui, il défend la ville d'Augsbourg contre les menaces des Hongrois. Donc les envahisseurs hongrois menaçaient justement le territoire de Souabe et d'ailleurs celui de Bavière. Et pour éviter les attaques, il fait construire d'importantes fortifications autour de la ville d'Augsbourg et même un réseau de châteaux dans les environs pour se défendre contre ces attaques. À l'époque, de nombreuses églises sont détruites par les Hongrois. Ulrich les fait reconstruire. Il évite aussi un conflit armé entre l'empereur Otton Ier et son fils. Et il restera toujours fidèle à l'empereur qui lance la dynastie des Ottoniens. Mmh. Laquelle, effectivement, nommera Nogé comme évêque de Liège.
2: Alors, il va aussi participer à plusieurs synodes.
3: Oui. Par exemple, à Ingelheim, en 948, à Augsbourg même, en 952, à Rome, en 972. Ça montre que les synodes étaient importants dans l'Église de l'époque, que les évêques se déplaçaient, pouvaient même aller jusqu'à Rome pour un synode. Et... la pratique synodale était donc à l'ordre du jour. C'est l'époque post-carolingienne. On est à l'époque où la dynastie carolingienne pratiquement arrive à sa fin et est remplacée par la dynastie ottonienne.
2: Et puis, il va mourir après un synode qui a eu lieu à Ingelheim.
3: Voilà. C'est en 973, après ce synode, qu'il est inhumé dans une église dédiée à Sainte Afre à Augsbourg. Église qu'il avait fait construire lui-même, d'ailleurs pour y enterrer ses prédécesseurs. Et voilà, de nombreuses guérisons sont observées auprès de sa tombe.
2: Et c'est pour ça qu'il est canonisé assez rapidement, donc en 993 déjà.
3: Voilà, il est canonisé dès 993 par le pape Jean XV, qui était un personnage ouvert à pas mal de réalités de son temps. Et en particulier qui était aussi en relation avec l'église d'Orient. Donc, peut dire, attentif à la situation contemporaine.
2: Donc il est en fait le premier catholique canonisé par décision du pape.
3: En effet, c'est un peu sa réputation de sainteté qui a poussé le pape en effet à être attentif à la vox populi, hein, à la voix du peuple, et donc d'être canonisé alors de façon un peu plus officielle par lui, le pape, c'était de facto une nouveauté dans le sens où, en général, les canonisations étaient plutôt un acte fait par l'évêque du lieu ou par la réputation populaire, suite à une réputation populaire, mais si le pape intervient en personne. Quoi. Donc, Ulrich a eu un culte qui doit beaucoup aussi à sa propre sœur, Lutgarde, qui le vénérait beaucoup, et qui elle-même était la mère du duc d'Alsace, Conrad. Donc c'est vraiment une famille qui était à la tête de ses duchés et de ses comtés.
2: Alors est-ce qu'on peut dire qu'il brille surtout par ses dons de gestionnaire, d'organisateur, d'administrateur ?
3: Oui, parce que... il va contribuer à aider l'empereur à organiser la gestion fiscale et administrative de l'Empire. Ça nous montre aussi, disons, l'émergence de ce qu'on appelle l'Église impériale, donc c'est-à-dire des évêques qui sont au service de l'empereur, comme Nogé, pour revenir sur lui une génération après, parce que, grâce à ces personnages que sont les évêques, l'empereur disposait de conseillers à la fois bien formés, intègres et qui ne pouvaient pas être soupçonnés de favoriser leur famille et leurs descendants, puisque l'évêque n'est pas marié et n'a pas de descendants. Et donc l'Église impériale donnait une certaine garantie d'intégrité à l'Empire. C'était la grande trouvaille, en fait, de Othon Ier, au service duquel Ulrich s'est mis.
2: Alors, il paraît que lui aussi est considéré comme un auxiliateur, puisqu'il est invoqué notamment pour soigner la gale, c'est ça ?
3: Et
2: les maladies de la peau.
3: Oui, donc en ce sens-là, il est honoré pour soigner la gale et les maladies de la peau, peut-être parce que son culte était associé à celui de Saint Gall, à l'endroit où il y avait des thermes romains et donc des sources. En ce sens-là, donc, voilà, la réputation a été faite. Il faut aussi savoir qu'il a été un acteur important de la défense de l'Empire contre les incursions hongroises et considéré un petit peu comme le chef caché qui a permis de vaincre les Hongrois à la bataille de Lechfeld et donc de bloquer en quelque sorte les invasions hongroises. Les invasions hongroises vont être cantonnées par le fait que l'empereur trouvera la solution en casernant les Hongrois en Hongrie. Donc en incitant les Hongrois à occuper le territoire de ce qu'on appelait la Pannonie et à se caser là-bas plutôt qu'à faire des incursions dans toute l'Europe. Ce qui fait que dès l'an 1000, donc 30 ans ici, en gros, après la mort de notre évêque Ulrich, les Hongrois sont casés en Hongrie et leur roi Étienne va se convertir au christianisme en l'an 1000. Et donc c'est une date connue, si vous voulez, qui contribue à la fondation de l'Europe, puisqu'il y a un nouveau royaume qui s'installe en Europe avec une culture qui n'était ni germanique, ni slave, ni latine, mais originale, quoi, la culture hongroise.
2: Est-ce qu'on peut dire qu'ici, Saint Ulrich n'est pas un saint au service des petits et des pauvres, mais plutôt des puissants ?
3: En tout cas, au service de la société. Il est manifeste qu'il contribue en quelque sorte à établir une société, on va dire, plus juste, suite à l'anarchie qui régnait avec les derniers empereurs issus de la dynastie des Carolingiens. Et donc, par le fait même, il va contribuer à établir une justice, disons, sur le territoire de l'Empire germanique. Et donc, en ce sens-là aussi, à créer la paix, puisqu'il va contribuer en quelque sorte à bloquer les Hongrois et manifester son soutien à leur installation dans la future Hongrie.
2: Voilà donc l'histoire de Saint Ulrich ou Ulrich d'Augsbourg que nous fêtons chaque année le 4 juillet. Dans quelques instants, il sera question de la Vierge Marie, mais tout d'abord un peu de musique, évidemment, qui parle aussi de Marie. Bien.

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1: Nous sommes toujours avec Mgr Jean-Pierre Delville, évêque de Liège, pour cette deuxième partie de notre émission. Mgr, à la veille de ces vacances, et puisque pendant les vacances on est toujours obligé de faire des rediffusions, je vous propose de parler déjà de la seule grande fête pendant ces mois des vacances, qui est l'Assomption de la Vierge Marie. Évidemment, une fête importante, à Liège aussi, notamment en Outre-Meuse. Alors, que fêtons-nous exactement le 15 août, en quelques mots?
2: Oui, nous fêtons la Vierge Marie, nous fêtons l'Assomption de la Vierge Marie, c'est-à-dire le fait que le corps de la Vierge Marie est emportée dans la gloire de Dieu et qu'elle vit une rédemption qui a eu lieu immédiatement après sa mort. Donc c'est un peu notre foi chrétienne, c'est que Marie vit comme sainte dans la gloire de Dieu et à ce titre-là, nous pouvons l'invoquer sans complexe.
1: Alors beaucoup de gens confondent l'ascension de Jésus avec l'assomption de Marie. Je crois que le but et la direction est la même, c'est-à-dire vers le ciel, mais les deux mots ne veulent pas dire la même chose.
2: Pas directement. L'ascension de Jésus fait surtout allusion à l'élévation de Jésus dans la gloire de Dieu. Et donc, ça correspond à ce que l'évangile de Saint Jean appelle l'exaltation de Jésus ou son élévation. L'évangéliste Saint Jean insiste sur cette dimension qu'il relie d'ailleurs à la croix. Il y a l'élévation sur la croix qui qui étrangement correspond à l'élévation dans la gloire de Dieu. Et donc pour Saint Jean, la croix est une prémonition de l'élévation de Jésus dans la gloire de Dieu et donc la reconnaissance de la divinité de Jésus qui alors siège à la droite du Père. Donc c'est vraiment participer totalement à la nature divine. Mmh. C'est ça l'ascension de Jésus, c'est sa glorification dans la vie divine de Dieu. L'assomption de Marie, c'est l'idée que, un peu comme certains prophètes de l'Ancien Testament, comme le prophète Élie par exemple, dont on parle aussi de l'assomption dans le ciel, telle personne entre dans la gloire de Dieu dès le moment après sa mort et elle est quelque part déjà ressuscitée, d'où l'idée que le corps n'est plus visible sur terre, par exemple le corps de Marie n'est plus visible dans un tombeau, signifiant de manière symbolique que le corps, c'est-à-dire la personne dans son individualité, est présent dans la gloire de Dieu, non pas donc d'une manière floue et je dirais indéterminée, mais d'une manière personnelle. Bien sûr, c'est un peu un mystère de foi, mais c'est un peu notre mystère que chacun de nous est appelé, au fait, un jour, à aussi vivre une assomption dans la gloire de Dieu par notre résurrection. Donc, la gloire de Dieu, c'est la vie en Dieu, où nous sommes invités à vivre avec notre individualité, qui continue dans la vie éternelle.
1: Alors évidemment, une grande question qu'on peut se poser, mais qu'est-ce qui s'est passé réellement dans les derniers moments de la vie terrestre de Marie? En fait, les orthodoxes parlent notamment de la dormition de Marie, donc ils veulent peut-être dire « Marie s'est endormie avant d'être reçue au ciel ». Est-ce que c'est la même chose, assomption et dormition?
2: Donc, en fait, ses parents... les chrétiens catholiques reconnaissent aussi la validité de la théologie orthodoxe. Donc, il y a de toute façon un certain mystère autour du comment de la Vierge Marie, puisqu'il n'y a pas de texte évangélique ou biblique qui nous en parle, mais uniquement des traditions qui n'ont rien d'historique et qui ne sont pas nécessairement et qui ne sont pas des objets de foi. Donc, la manière dont Marie décède, pour les orthodoxes, c'est un endormissement, mais c'est représenté souvent avec une petite représentation de Marie enfant qui est emportée en paradis par un ange. Donc, on voit Marie qui est couchée dans un tombeau, mais on voit Marie enfant, ce qui signifie en quelque sorte l'âme de Marie, qui est emportée dans la gloire de Dieu. Pour les catholiques, on insiste plus sur la dimension d'élévation, d'où le mot assomption, qui veut dire être pris, être emporté vers. Et donc, Il y a un peu cette image qui est un peu plus différente. Mais dans les deux cas, c'est une manière de dire que nous croyons que la Vierge Marie vit dans la gloire de Dieu et qu'elle vit avec son individualité. Donc les deux types, disons, de théologie ou de représentation sont acceptables pour les catholiques de toute façon.
1: Alors, il y a plusieurs dogmes aussi autour de la Vierge Marie, de sa vie, et notamment aussi autour de l'Assomption. On en a fait un dogme. Pourquoi ? Est-ce que les gens n'y croyaient pas assez ?
2: C'est plutôt l'inverse, hein ? C'est le pape Pie XII en 1950. Oui, c'est ça, qui en a fait une proclamation solennelle, justement parce qu'il voyait que partout Marie était fêtée dans son Assomption, mais que ça n'avait pas encore été dit de manière officielle dans les expressions de la foi au niveau catholique. Et donc, il a voulu en faire une proclamation officielle, donc en faire une proclamation dogmatique. Donc c'est plutôt parce qu'il voyait qu'il y avait une convergence un peu partout, qu'il a décidé que cette dimension de l'Assomption de Marie soit officialisée par une déclaration d'infaillibilité.
1: Alors, à Liège, évidemment, le 15 août donne lieu aussi à des festivités folkloriques autour, justement, de, notamment des messes et des processions. Pour vous, est-ce une bonne chose ? Est-ce que ça augmente encore, je dirais, la popularité de la Vierge Marie ? Ou bien est-ce qu'il y a des choses qui vous dérangent, peut-être, dans toutes ces festivités ?
2: Donc, je pense que c'est important de fêter Marie, effectivement, quelle que soit la manière. C'est important qu'il y ait cette dimension de procession qui montre aussi que Marie est en chemin. Et c'est quand même caractéristique, alors là, de la Marie historique, ou en tout cas telle que les évangiles historiques nous la représentent. Marie qui va visiter sa cousine Élisabeth, Marie qui est en chemin et qui accouche sur la route à Bethléem. Marie qui doit fuir en Égypte. Donc, cette dimension de Marie qui est en chemin est valorisée par la procession mariale qui met effectivement Marie en chemin, quoi. Donc, en ce sens-là, je pense que c'est quelque chose de tout à fait respectable et éloquent, en quelque sorte, au niveau de la foi chrétienne. Et donc, il y aura des processions, en particulier, évidemment, en Outre-Meuse à Liège, mais aussi cette année-ci, tout spécialement à Huy, pour les fêtes septennales.
1: C'est ça.
2: Voilà, où il y a une neuvaine autour de la Vierge Marie.
1: Où RCF va retransmettre l'Eucharistie aussi.
2: Exactement, et où il y aura une procession le 15 août après-midi dans la ville de Huy, sans compter la procession qui ramènera alors la statue de la Vierge Marie à Notre-Dame de la Sarthe sur les hauteurs de Huy. Donc c'est intéressant qu'il y ait cette dimension de procession autour du 15 août, en effet, oui.
1: Donc pour vous, folklore et religiosité ne s'opposent pas du tout.
2: Non, c'est ça. Évidemment, après la procession, il y a le péché. Et donc on sait bien qu'en Outre-Meuse, il peut y avoir des abus de péché et que la procession est oubliée. Par contre, dans le cadre de l'église Saint-Nicolas, en Outre-Meuse, le curé doyen Jean-Pierre Pire organise chaque année une grande prière l'après-midi qui est la bénédiction des amoureux. Et donc, voilà, il invite la personne à passer dans l'église, à recevoir une bénédiction et on leur donne un pain béni. Et donc, il y a un accueil, une prière qui est organisée aussi et qui permet aux personnes en train de déambuler dans les rues d'avoir aussi cette dimension spirituelle à leur disposition, quoi.
1: Dernière petite question. À Marie, on a donné aussi le titre de Reine du Ciel. Alors, qu'est-ce que ça veut dire, Marie, Reine du Ciel ?
2: Mais là, c'est la représentation de l'Apocalypse, hein, qui représente Marie, ou plus exactement la femme qui écrase le dragon et qui est couronnée d'étoiles. Et donc, cette représentation de la femme qui vint le mal représenté par le dragon, a été alors considéré comme une vision de la Vierge Marie, qui incarne cette femme, elle-même en écrasant le dragon tout simplement par sa vie de sainteté, et en étant par conséquent représentée comme la nouvelle Ève, avec cette dimension un peu cosmique. Ève a succombé au mal, et Marie est la nouvelle Ève qui vainc le mal. Donc, en ce sens-là, elle est reine du ciel parce qu'elle est couronnée d'étoiles.
1: Mais elle ne devient pas une déesse en étant la mère du ciel.
2: Non, ce n'est pas une déesse, en effet. Marie est toujours aussi une image du peuple de Dieu. Donc, c'est plutôt l'image de l'alliance qu'elle fait, qu'elle représente, l'alliance entre le peuple de Dieu et le Christ lui-même. Et donc, Marie représente le peuple de Dieu qui est couronné et qui vainc le mal et dont elle est membre éminent.
1: Merci beaucoup, Monseigneur, donc, pour cette perspective, puisque au moment où nous parlons, on est encore loin de l'Assomption, mais ça donne peut-être envie de participer à l'une ou l'autre procession. Il y a aussi les processions paroissiales, mais il y a aussi les deux grandes processions en Outremeuse et à Huy pour les septennales. Voilà pour cette année, pas seulement pour cette émission, mais ici se termine notre cursus de l'année. On reprendra évidemment au mois de septembre. Merci beaucoup, chères auditrices et auditeurs, et peut-être déjà à la semaine prochaine, mais pour des rediffusions. Et puis, on se retrouvera avec Monseigneur au mois de septembre. Au revoir.

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1: Avec Patrick Chouta et Christophe Bruls à la technique, bonjour et bienvenue dans Joueurs de Blues durant toute cette année en compagnie des Artisans of Solace. Giver Lind célèbre son 50e anniversaire avec la parution d'un quadruple best-of regroupant 50 de ses titres. Si vous n'avez pas encore eu l'occasion d'aller l'applaudir, il est en concert avec les Artisans of Solace jusqu'en décembre 2026. Précipitez-vous. 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C'était le samedi 23 août 2025. N'hésitez pas à réécouter et à partager cette émission. 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Bonne écoute, portez-vous bien et à très bientôt.
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2: Chers auditeurs, chers auditrices, bonjour et quelle joie de vous retrouver. Bienvenue dans C'est notre histoire, l'émission où littéralement le passé reprend vie. Alors aujourd'hui, je vous propose de descendre sous les pavés de notre cité ardente pour explorer l'un des lieux les plus fascinants du patrimoine mosan, s'il n'y en a qu'un seul d'ailleurs, l'ancienne abbaye bénédictine de Saint-Laurent. Elle est dans toutes les actualités pour le moment. Pendant près de 1000 ans, c'est un lieu qui a été un centre religieux, mais pas que. On va le découvrir, centre également économique, politique et intellectuel majeur de la principauté de Liège. Et aujourd'hui, pour en discuter avec nous, les archéologues qui fouillent le sol, les murs, les caves, à la recherche de ces traces du passé, Denis Henrard, Guillaume Moradieu, bonjour.
3: Bonjour, bonjour.
4: Bonjour.
2: Alors, on va découvrir avec vous qu'est-ce que ce sous-sol cache, nous réserve, des sépultures, des vestiges, des traces de la vie quotidienne des moines. Mais avant de parler des fouilles à proprement parler, j'aimerais revenir sur une simple question, qui est de savoir exactement ce qu'est Saint-Laurent depuis les origines jusqu'à aujourd'hui.
3: Saint-Laurent est une abbaye bénédictine fondée autour de l'an 1000 et elle va le rester jusqu'à la fin de l'Ancien Régime. Beaucoup de liégeoises savent que le site est devenu un hôpital militaire après l'occupation française révolutionnaire à la fin du XVIIIe siècle. Et ces révolutionnaires français vont raser l'abbatiale, l'église abbatiale de l'abbaye et réinvestir le reste des bâtiments en tant qu'hôpital militaire jusqu'il y a très peu, hein, finalement. Mmh. Oui.
2: Très bien. Et donc, cette abbaye bénédictine, donc les origines remontent à l'an 1000, ça, ce sont les écrits qui nous le disent.
3: Oui, oui, oui. Comme souvent, l'archéologue arrive sur chantier avec un dossier documentaire déjà bien fourni. Les historiens, depuis très longtemps, s'intéressent aux origines de cette abbaye Saint-Laurent, et on dispose de beaucoup de chartes, dont certaines sont des fausses, les fausses sont forgées, par le scriptorium de l'abbaye, mais au moins une d'entre elles, datée de 1034, est une charte de dotation originelle, de fondation de cette abbaye bénédictine. Et là, on est à l'année 1034. Elle est datée de 1034, donc on arrive sur chantier avec cette information
2: c'est
3: importante.
2: C'est ça, ouais. 11e siècle, plus ouais, ou tout moins. À fait, oui. Oui. Alors, est-ce que vous avez déjà eu l'occasion de vous plonger un peu dans ces archives, ou pour l'instant, on n'a pas encore réinterrogé ce travail qui, en réalité, c'est vrai, est un travail de post-fouille?
3: Ça peut être un travail avant la fouille. Ou, ici, on est surtout plongé dans la boue sur terrain, ça c'est un fait. Mais oui, oui, ce fonds d'archives de l'abbaye Saint-Laurent, il est relativement mal étudié. Ouais. Et peut-être encore moins bien conservé. Une bonne part des archives sont conservées aux archives de l'État à Liège, vous le savez très bien. Par ailleurs aussi, au British Museum, certaines chartes importantes de l'évêque Réginard sont conservées au British. Elles ont été, dans les années 60 et avant ça, éditées, mais partiellement. Mm-hmm. Et donc oui, ça nous on va déjà picorer des informations pour faire un peu dialogue avec notre découverte de fouilles. Mais c'est un travail qui devra être fait systématiquement à l'aide d'historiens et d'historiennes.
2: Alors, ce chantier de fouilles, dans quel cadre est-ce qu'il a été ouvert?
3: Alors, il est initié à partir de travaux de géothermie, donc c'est des travaux de chauffage par le sol, que les nouveaux acquéreurs de ces bâtiments, la province de Liège, a initié fin de l'année dernière. Alors, ces travaux étaient un peu passés hors de nos radars d'archéologues du patrimoine intégrés à l'aménagement du territoire. Pour tout dire, il a mené à une découverte fortuite, avec beaucoup de guillemets. Mais donc fin novembre de l'année dernière, on a été appelé par des collègues qui passaient un peu par hasard, des collègues de l'Université de Liège, ouais, et qui se sont rendus compte que ces travaux de géothermie avaient des impacts non négligeables sur le sous-sol. Et là, on est intervenu un peu dans l'urgence, il faut le dire. Et après un petit moment de dialogue avec les propriétaires de la province de Liège, on a pu négocier une emprise de fouille correcte et des conditions de fouille qui ma foi, pour une fois, sont tout à fait acceptables.
2: Acceptables, ouais. Tout à fait. Alors rappelons, quand on voit le Nil, l'archéologie est ce qu'on appelle une archéologie préventive, donc on n'est pas sur des grands chantiers, hein, comme on peut voir dans les beaux reportages, mais ce qu'on y découvre reste quand même exceptionnel. Alors concrètement, quand vous êtes arrivé sur ce chantier de fouilles, à quoi est-ce que vous pouviez vous attendre?
3: Alors,
2: de Niorard.
3: On s'attendait évidemment, on n'a pas découvert qu'il y avait une église abbatiale au sein de cette abbaye, on était tout à fait avertis de l'existence de cette église. On découvre le chantier, il ressemble un peu à Verdun, il faut le dire, c'est des tranchées dans tous les sens. Et donc le premier travail, c'est un peu d'éclaircir la situation, de déterminer une zone de fouille sur laquelle on va se pencher de manière plus appuyée. Dans ce cas-ci, on a choisi des fouilles qui étaient tout à fait contiguës, connexes à des fouilles qui avaient déjà eu lieu dans la cour de l'abbaye dans les années 60, histoire de rattacher les informations d'archives avec la fouille actuelle.
2: Oui, je me rappelle, puisque j'ai eu la chance de pouvoir venir sur le chantier, de voir cette fameuse image, très belle image, qui est en fait une image du cœur, si je ne m'abuse.
3: Oui, une photographie des fouilles des années 60, avec des médecins militaires qui viennent inspecter les fouilles. Oui, tout à fait. Dans la crypte, en fait, c'est pas le cœur, c'est la crypte accolée au cœur.
2: Exactement, voilà. Très bien. Et donc, votre fouille s'inscrit, elle, dans la continuité de celle-ci. Alors, qu'est-ce qu'on trouve? Des murs, des sols, des objets? Dites-nous tout.
4: Alors, quand on arrive, effectivement, Denis vient de le dire, l'entreprise a fait la jonction entre toutes ces sondes géothermiques. Et donc, ils ont lacéré le site dans tous les sens, et notamment cette zone contiguë à la fouille de Florent Ulrix dans les années 60. Mmh. Je reviens un tout petit peu en arrière, c'est juste pour dire qu'on a aussi choisi cet endroit-là. Parce qu'effectivement, Ulrix avait fouillé et qu'on pouvait compléter ses données, mais c'est aussi parce qu'on s'aperçoit très vite que dans la zone qui a été ouverte, on a des infos supplémentaires et plus anciennes par rapport à ce que Ulrix a pu récupérer. Donc notamment, on devine assez bien la structure de la grande église abbatiale, qui est assez nette en plan, mais on voit assez vite qu'il y a un bâtiment en dessous. Et donc ça a aussi fait qu'on s'est intéressé plus particulièrement à cette zone-là. Il faut dire aussi qu'on fouille pour l'instant cette zone-là, mais que toutes les autres zones des cours orientales et occidentales de l'ancienne abbaye, on a fait un suivi archéologique sur toutes les tranchées qui ont été faites. Donc ça a duré 2 mois et demi, 3 mois, on va dire durant le printemps de cette année-ci. Et ça a mené aussi à d'autres découvertes, notamment un four à cloche, mais dont on parlera un peu plus tard probablement.
2: Alors Guillaume Moradieu, donc, des soupçons de quelque chose d'antérieur, alors que, comme on l'a dit avec Denis Henrard, les textes nous orientent vers une abbaye du 10e ou du 11e siècle.
4: Oui, alors antérieur, mais pas de beaucoup. Donc on découvre un bâtiment, au départ on n'a pas tout de suite identifié sa fonction, mais bon voilà, il apparaît maintenant que c'est un bâtiment religieux, c'est une église plus petite que la grande abbatiale, mais c'est pas non plus une petite chapelle ou une église de taille restreinte. Mmh. C'est quelque chose d'assez conséquent. Cette église, donc, elle doit être construite aux alentours des années, dans les années qui précèdent, pardon, la dotation, la création de l'abbaye, hein, 1030. Mais pour l'instant, on ne sait pas du tout, on ne connaît pas sa période d'émergence, sa période précise. On va le savoir avec les dates C14 qu'on va faire sur les individus qui se sont fait enterrer sur le parvis de cette on va l'appeler petite église, entre guillemets. Mais voilà, d'expérience, on sait que quand la date se joue à une génération humaine, puisque ici, finalement, on va se trouver soit dans le règne d'Héracle, soit dans celui de Nodjé, soit un peu après, le C14 ne va pas nous amener une fourchette statistique précise. Hein, on va se trouver probablement dans ce secteur-là. Et on va voir. Il faut qu'on a d'autres choses qu'on peut explorer pour mieux identifier cette petite église, toujours entre guillemets.
2: D'autres objets, peut-être?
4: D'autres, oui,
2: des
4: c'est
2: objets,
4: sûr.
2: Des objets, plutôt?
4: Pas des objets. En fait, on a retrouvé sous les murs de la grande église abbatiale, il y a un caveau qu'on a découvert. Ce caveau est englobé par les murs de la grande abbatiale. C'est un caveau d'un personnage qui doit être un dignitaire, en tout cas qui a un statut plus élevé par rapport aux tombes communes que nous avons trouvées sur le parvis. Et surtout, ce caveau est vraiment installé au centre du parvis, plus ou moins devant ce qui devait être l'entrée de cette église. Et donc, on est là en présence au moins d'un notable ou d'un instigateur ou d'un... Voilà, quelqu'un qui est en lien avec la création de ce bâtiment. Et donc là, toutes les hypothèses peuvent se mettre en route. Donc nous, ce qu'on espère, c'est qu'on va avoir d'abord un peu de mobilier pour essayer d'étoffer encore les dates, mais

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1: Alors Guillaume Mouradieu, on est à la radio, mais on aimerait bien comprendre, je pense que les auditeurs doivent se poser la même question que moi, comment est-ce qu'on sait qu'entre cette église plus ancienne et cette abbatiale, il y a peu de temps qui s'est écoulé?
2: C'est entre guillemets simplement via l'examen des couches stratigraphiques, de la stratigraphie qui nous a été laissée, donc grosso modo la succession verticale des couches de terre, de remblais, etc., qui s'est accumulée sur le site. Et ce qu'on constate, c'est que toute la décoration intérieure, tous les moellons, tous les enduits de cette première église, au moment où ils ont été détruits et abattus et mis au sol, eh bien, directement, on les a utilisés pour niveler les murs, on les a utilisés dans la construction, si vous voulez, des murs de la grande église abbatiale. Sans temps de latence, hein, y a pas, c'est vraiment une opération directe. On démolit la superstructure de cette première église, mais en même temps, les maçons sont déjà occupés à la maçonnerie des grands murs de l'abbatiale.
1: C'est ça, Denis.
3: Oui, donc je rebondis sur les propos de mon collègue. Et à nos yeux, c'est assez clair maintenant sur terrain, et c'est vraiment, à notre sens, très significatif historiquement, puisqu'il ne s'agit pas d'une reconstruction d'un édifice en ruine ou qui se serait désagrégé, qui serait tombé en désuétude au cours du temps, mais c'est une volonté manifeste de reconstruire un édifice à l'échelle x3 peut-être. Et donc là, ça dit quelque chose. Il faut s'imaginer la génération qui a vu Liège autour de l'an 1000 et sur les quelques décennies qui ont suivi. Ils ont vu le chantier de la cathédrale reconstruite par Nogé aboutir. Avec mon collègue Guillaume Mouradieu, on a beaucoup fouillé à Saint-Jean, qui est aussi une collégiale totalement construite depuis les fondations à la fin du Xe siècle. L'avant-corps de Saint-Jean est construit vers les années 1030, on le sait par l'analyse des bois d'œuvre, par d'ordre chronologie. Donc Liège est un

0: immense chantier et la reconstruction de l'abbaye Saint-Laurent participe à cet élan. À cette époque, c'était quelque chose qui devait être incroyable à vivre. Ouais. Liège change un peu de dimension sur cette génération-là.
1: Et donc, Saint-Laurent viendrait nourrir ces questions qu'a déjà soulevées l'archéologie, donc qui a fouillé donc d'autres chantiers dans la ville.
0: Oui,
1: C'est
0: tout à
1: ça.
0: fait, de fil en aiguille. Mais ici, on a la preuve concrète sur terrain. Au-delà des sources historiques et du reflet apporté par la production des sources historiques, sur terrain, on constate qu'une église en fonctionnement, qui agrège déjà des tombes, qui est consacrée, et quelques générations après sa construction, démolie et reconstruite comme une abbaye d'empire.
1: C'est ça,
0: Oui.
1: et ça dit finalement quelque chose aussi de du statut
2: Oui,
1: de cette
2: sans
1: église.
2: laisser d'ailleurs trop de traces, hein, puisque cette première église, avec notamment le caveau de, en tout cas d'un personnage qui est probablement lié à sa fondation, cette première église, elle disparaît du paysage. Le caveau assez important, il n'est pas détruit. Hein, en général, c'est souvent le cas pour des tombes de moindre ampleur. Ici, il n'est pas détruit, mais il n'est pas non plus mis en évidence. Hein, on
0: D'accord.
2: découvre le caveau, enfin, en tout cas, les constructeurs de la grande abbatiale découvrent le caveau au moment où ils établissent les fondations. Alors, ils choisissent de ne pas le détruire, mais en fait, ils ne le mettent pas en valeur non plus.
1: Non plus,
2: Ils
1: ouais.
2: vont simplement contourner le caveau. Enfin, non, même pas contourner. Ils vont passer au-dessus du caveau via un système assez frustre de claveaux. Ils font une sorte de petite voûte qui préserve le claveau, mais ils ne mettent pas en évidence. On ne veut pas dire que ce caveau était là dans les, hein,
1: Très
2: dans
1: bien.
2: les superstructures de la grande abbatiale.
1: Oui,
2: Ça, c'est un indice aussi.
1: c'est ça, ça jouera dans
2: Oui.
1: l'interprétation. Une fois qu'on connaîtra, peut-être, on l'espère, donc l'identité de ce personnage. Alors, on le disait, donc le statut de l'Église qui pourrait alors rejoindre celui des grandes collégiales liégeoises.
0: Peut-être. Et là, c'est toute la question de la différence entre l'archéologie et l'histoire. On va avoir du mal à rattacher cet édifice concret qu'on trouve sur terrain des catégories collégiales, abbatiales, surtout pour ces époques qui
1: Oui,
0: précèdent l'an 1000.
2: non,
0: Voilà, c'est
2: pas. Tout à fait.
0: des catégorisations qui ont un peu moins de sens que pour plus tard dans le Moyen-Âge.
1: Tout à
0: Donc, on va
1: fait.
0: rester prudent à ce sujet, mais on n'est pas du tout certain qu'il y ait une communauté monastique avant Réginard. Hein. Mais cette église, ce qui est certain, c'est qu'elle agrègent des sépultures qui ne sont pas réservées exclusivement à des quadragénaires, quinquagénaires, à des moines. On a des femmes, des enfants, des très jeunes enfants d'ailleurs. Il y a toute une communauté qui va s'agréger autour de cette première église. Je pense qu'on peut déjà rester sur ce constat pour l'instant.
1: C'est ça, oui.
2: Avec aussi des petites greffes, hein, qui viennent se mettre sur le bâtiment
0: Oui,
2: au
0: tout à
2: cours
0: fait.
2: du temps. On a des structures qui viennent des structures latérales qui viennent être, qui sont construites durant l'utilisation, durant le fonctionnement de cette église.
1: Est-ce qu'on peut dire que cette église, elle était richement décorée?
0: Oui, en tout cas, elle était terminée, le papier peint avait été posé, si j'ose dire. On a beaucoup d'enduits blancs, hein, mais
1: C'est
0: quelques
1: ça.
0: fragments d'enduits polychromes,
1: Oui,
0: tout
1: hein.
0: à fait. Un tessel, si je ne me trompe pas, Guillaume,
2: Un
0: de
2: tessel, mais
0: mosaïque.
2: oui, mais
0: Ouais.
2: qui, là, par contre, au niveau du sol, on a plus de difficultés pour l'imaginer. Mais effectivement, donc les parois verticales sont bien enduites, bien finies, avec quelque chose de relativement sobre, mais probablement aussi des parties décorées et, comment dire, légendées. Hein, c'est-à-dire qu'on a
1: Ça.
2: aussi des fragments de lettrages qui apparaissent.
1: Ah oui.
2: Donc on a probablement les noms des saints ou des objets qui sont représentés. Ça, je pense qu'on va avoir du mal à reconstituer l'ensemble,
1: Oui.
2: puisque ça a été mis au sol. Mais voilà, on sait au moins que c'est un édifice d'une très bonne qualité, notamment dans sa finition intérieure.
1: Pour remonter encore dans les strates, est-ce que vous avez eu l'occasion d'aller encore plus au loin et de découvrir alors des vestiges plus antérieurs?
0: Oui, tout à fait.
1: Antérieurs? Oui.
0: Il est rare que, enfin, le site en tant que tel, on est sur la colline qui domine Liège, la colline du Publémont, comme on l'appelle actuellement. Et c'est un endroit privilégié pour la plantation humaine. Et quand on investigue un endroit, évidemment ici, les églises successives attirent toute notre attention, mais on reste très ouvert
1: Oui.
0: à ce qui se passe avant sur le site. Et là, il y a quelque chose qu'on peut appeler un peu joliment un bruit de fond. Donc des objets plus anciens qui se retrouvent incorporés à des remblais du Moyen-Âge parce qu'on a remué beaucoup de terre lors de ces chantiers successifs, du silex taillé. Donc on a pas mal de silex taillé et qui sont taillés sur place ou aux alentours directs parce qu'on ne retrouve pas que les grosses pièces, on a aussi les tout petits déchets de débitage. Il faut savoir que nos collègues de la WAP ont fouillé des sites préhistoriques importants sous le Publemont. Donc c'est connu pour être un endroit où les couches préhistoriques sont piégées par la sédimentation. Donc c'est des contextes où on peut retrouver de la préhistoire. On en retrouve ici quelques tessons romains aussi. Oui. Donc on a la suite de la fouille. Un des enjeux de la poursuite de la fouille, c'est de trouver des petites fenêtres d'observation qui n'ont pas été impactées par cette grande église où on pourra retrouver des occupations plus anciennes.
1: Et peut-être, comme pour l'église, les rattacher à d'autres sites de Liège.
0: C'est toujours le jeu en archéologie,
1: bien sûr.
0: Du particulier au général.
1: Alors, on a évoqué les autres coupes qui ont été réalisées avec de belles découvertes, donc notamment celle d'un four. Un four, pas de potier, mais...
2: Un four à cloche.
1: Un four à cloche,
2: un four à cloche qui a été découvert pendant le suivi archéologique qui était effectué dans la cour occidentale. Donc finalement, quand on accède au site, c'est la cour qui se trouve sur notre droite. Et là, dans un fond de tranchée, on a vu une petite lamelle de sédiments qui était brûlée, qui n'avait rien à faire là. Et on a demandé au machiniste d'ouvrir un petit peu. Effectivement, on est retombé sur une structure que Denis et moi on connaît assez bien pour en avoir fouillé une à la collégiale Saint-Jean. C'est donc un four à cloche. Ici on avait l'ensemble du dispositif, on avait le fourneau qui servait arriver au point de fusion, si vous voulez, du métal. Et puis ensuite, on avait juste à côté le moule en lui-même, dans lequel était déversé le métal en fusion. Comme à Saint-Jean, ce moule à cloche est situé à l'ouest du bâtiment où probablement les cloches vont devoir trouver leur fonction. Et on a aussi récupéré, comme souvent, du charbon de bois qui va nous permettre de dater ça plus ou moins correctement.
1: Alors, est-ce qu'on a d'autres traces de cette vie monastique? Parce qu'en fait, finalement, on se dit abbaye, moine, prière, mais en réalité, c'est un vrai centre de vie économique, politique, qui se joue autour de cette abbaye.
2: Oui, alors comme dans tous les lieux de culte assez importants, eh bien, il y a une petite marchandisation qui se fait. Donc on a retrouvé par exemple des fragments de moules en terre cuite qui servaient à fabriquer des petites statuettes qui étaient probablement vendues aux pèlerins qui venaient, parce que l'église drainait vraiment un nombre assez grand d'invités extérieurs, de pèlerins. Il y a beaucoup d'hôtels qui étaient réputés. Bon, il y a la Vierge de Don Rupert qui était là, entre autres. Donc, voilà, des activités telles qu'on peut en retrouver dans encore, d'ailleurs, même des abbayes qui fonctionnent aujourd'hui.
1: Alors, on le voit, c'est un site qui promet encore de belles découvertes. Alors, Guillaume Moradieu, Denis Aurard, merci d'être venu en discuter avec nous dans C'est notre histoire. Comme vous le voyez, chers auditeurs, chères auditrices, l'archéologie, au même titre que l'histoire écrite, est une science du vivant. Et chacune, en parfaite complémentarité, fait vivre notre passé. Chaque pierre exhumée à Saint-Laurent nous rappelle que notre histoire est là, sous nos pas. Je vous remercie pour votre fidélité et je vous souhaite d'ores et déjà un très bel été. À la rentrée, bientôt.

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1: Manon Lisa, le petit pêcheur à l'instant sur RCF Liège. Et voici sans plus tarder état des lieux.
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3: Bonjour à toutes et à tous et bienvenue pour ce nouveau numéro d'État des lieux. Bonjour Denis.
4: Bonjour Sandy, bonjour à toutes, bonjour à tous, ravi de vous retrouver.
3: Aujourd'hui on reçoit Tristan Fripia, conseiller à l'Union des villes et communes de Wallonie. Bonjour.
5: Bonjour.
3: Avec vous, nous allons aborder l'union des villes et des communes, en quoi ça retourne exactement, quelles sont vos missions. Et en seconde partie d'émission, nous nous tournerons vers la 30e conférence des parties à la Convention cadre des Nations Unies sur les changements climatiques, plus connue sous le nom de COP30. Elle se déroule cette année du 6 au 21 novembre. Donc si vous comptez bien, elle prend fin demain et on abordera ça, Tristan, avec vous dans la seconde partie de cette émission. Pour l'heure, Denis, c'est quoi l'union des villes et des communes?
4: Eh bien Sandy, l'UVCW, c'est un organe qui n'est pas toujours connu du grand public et pourtant, sur son site internet, on retrouve énormément d'informations très utiles pour des décisions qui sont prises au quotidien par nos responsables politiques. Mais pour l'expliquer mieux que moi, il y a un invité dans ce studio aujourd'hui en la personne de Tristan Fripia. Alors justement, Tristan, expliquez-nous un peu l'Union des villes et communes de Wallonie, ce que c'est.
5: En fait, l'Union des villes et communes de Wallonie, c'est tout simplement l'association des villes et communes wallonnes. Donc, il faut savoir qu'en 1993, l'État fédéral a été créé. Donc, pour chacune des régions, s'est créée une union des villes et communes propres. Donc, on a l'UVCW en Wallonie, on a Brulocalis à Bruxelles et la VVSIE en Flandre. Ce qu'il faut savoir, c'est qu'avant ça également, il existait une union des villes et communes belges qui existe toujours actuellement, mais qui voilà n'a qu'un plus petit rôle actuellement. Et donc l'Union des villes et communes, c'est vraiment l'association qui regroupe, donc je l'ai dit, les communes, mais également les CPAS. Donc voilà, on parle alors à ce moment-là de la fédération des CPAS. Mais on représente également, donc il y a beaucoup d'intercommunales, la plupart des zones de secours et de police.
4: Alors justement, voilà, on a un petit aperçu ici des nombreuses missions du coup que ça peut couvrir, hein, parce qu'on a parlé des CPS, on a parlé des zones de secours, on a parlé des intercommunales qui couvrent aussi énormément de services pour les personnes. Vous êtes formé en association, on l'a dit aussi, une association évidemment qui est régie par le pouvoir politique avec un conseil d'administration qui est assez changeant suivant les différentes majorités. C'est bien cela ici, ce sont des politiciens dans le conseil d'administration qui permettent à l'association d'évoluer.
5: Exactement. Donc, on va dire au niveau de nos organes de gouvernance, on a un conseil d'administration qui, j'ai plus le chiffre exact en tête, mais est composé d'environ 40 élus ou représentants locaux. Ces élus et représentants sont désignés à chaque début de nouvelle législature communale selon une clé de répartition que je vais vous épargner parce qu'elle doit être, elle doit être assez difficile à comprendre moi-même. Je n'ai pas tous les tenants et aboutissants, mais en tout cas qui tient compte de toutes les particularités de notre Wallonie, donc entre les différentes provinces, entre les tailles de communes aussi. Il faut que les grandes villes soient représentées, tout comme les communes rurales qui ont moins d'habitants. Voilà, à côté de ça, il y a également donc le bureau, le comité directeur au sein de la Fédération des CPAS qui, lui, prend plus en compte la question de l'activité des CPAS avec, à ce moment-là, des présidents de CPAS ou des directeurs généraux qui y siègent. Et pour finir, il y a également l'Assemblée générale, elle qui se réunit moins souvent où, en fait, une commune égale une voix, et donc chaque commune a un représentant dans cette assemblée générale et elle décide, elle, plutôt des aspects statutaires liés à notre association.
4: Donc ça, c'est plutôt pour le côté gouvernance. Du côté pratico-pratique, vous êtes conseiller, notamment en charge de compétences comme la politique de développement durable ou encore la résilience territoriale. Au quotidien, comment est-ce que fonctionne cette association ?
5: En fait, on a quatre grandes missions qui nous animent au quotidien. Il y a tout d'abord l'assistance conseil, donc c'est-à-dire qu'on est disponible pour les pouvoirs locaux tous les jours au téléphone de 9h à 12h30, comme ça vous avez tous les détails. Et donc, lors de la matinée de l'assistance conseil, on est vraiment disponible pour répondre aux questions seulement, bien sûr, des administrations communales et des élus locaux, donc pour répondre aux questions de nos membres. Donc, il y a cette mission d'assistance conseil-là. Il y a la mission d'information, comme vous l'avez dit, notre site web est très bien fourni sur énormément de domaines qui touchent aux pouvoirs locaux, et donc on a cette mission-là d'informer au mieux nos membres, notamment au travers du site, mais également au travers du mouvement communal, qui est notre revue mensuelle qui est envoyée dans chaque administration. On a la mission de formation, où on a un service formation dédié à l'Union des villes et communes pour former en fait les pouvoirs locaux sur toutes les nouvelles thématiques, parce qu'il y a des évolutions législatives, il y a des nouveaux domaines de compétences qui arrivent, et donc on les forme sur ces questions-là. Et la dernière mission, c'est la mission plutôt de lobbying, de représentation des intérêts au niveau des autorités supérieures. Donc il y a au niveau de la région, on travaille énormément avec la région, et le fait que nos bureaux soient à Namur sont très utiles par rapport à ça, avec le gouvernement wallon également et le Parlement wallon, mais ça va jusqu'au niveau fédéral, notamment sur les questions de zones de police et de secours, et même au niveau européen, sur pas mal de questions, notamment liées au CCRE, donc qui est l'équivalent de l'Union des villes et communes au niveau européen, donc c'est le comité des régions.
4: Alors, si on comprend bien votre propos ici, vous êtes vraiment, en tant que l'Union des villes et communes, le lien entre les autorités communales, petites ou grosses communes, et la région wallonne, l'État fédéral, l'Union européenne, les réunions internationales, comme on en parlera en seconde partie, comme la COP30. Vous êtes vraiment ce lien qui permet une bonne compréhension, une bonne information aussi, et puis... qui peut être une voix, une sorte de porte-parole pour représenter les différents bourgmestres et échevins qui voudraient s'exprimer sur tel ou tel sujet.
5: Exactement, et même pour ajouter un élément, on est reconnu depuis 2017, donc par décret, comme association représentative des pouvoirs locaux, c'est-à-dire que si je ne me trompe pas, le Parlement wallon, le gouvernement wallon, donc la politique wallonne, est obligé de nous consulter. Donc on a un organe d'avis en première lecture sur tous les décrets touchant de près ou de loin à la question locale.
3: Vous venez un petit peu, est-ce qu'on pourrait l'entendre comme ça, vous venez un peu en complément des différents conseillers qui sont déjà présents dans les cabinets à différents niveaux de pouvoir ?
5: Exactement, parce que souvent, donc les différents cabinets des ministres concernés, produisent pour leurs ministres des projets de décrets, et ils sont en fait demandeurs de notre retour d'expérience du niveau local pour orienter d'une certaine manière les projets menés au niveau régional. Et nous, on se base notamment déjà sur le lien qu'on a avec les élus locaux, mais également sur tous les sujets qui viennent avec l'assistance conseil ou les différentes rencontres qui nous permettent en fait de proposer un avis structuré auprès des autorités régionales et fédérales.
4: On parlait en début d'interview justement du côté information qui est très présent sur le site web et sur votre mensuel. Évidemment, vous vous adressez en priorité aux responsables de communes et des villes, mais il y a aussi beaucoup d'informations pour simplement des citoyens qui se poseraient des questions sur des nouveautés, des nouvelles lois, des nouvelles mesures, que ça soit concernant leur cadre de vie, je pense par exemple au logement, à la mobilité, plutôt du côté des services, avec la culture, l'enseignement, ce sont des sujets dont on parle toutes les semaines, au minimum, dans la presse. Donc, même à ce niveau-là, pour les citoyens, les comités de quartier, les autres associations, ça peut être évidemment une source intéressante d'information aussi.
5: Exactement, parce qu'en fait, on cherche, notre public cible est évidemment les pouvoirs locaux, mais on cherche en tout cas à faire connaître les grandes thématiques locales, notamment liées à l'aménagement du territoire, au logement, etc., comme vous l'avez dit. Et pour prendre un exemple très très concret, récemment, la Fédération des CPS a sorti un guide pas un guide d'utilisation, mais pour les personnes qui vont être exclues du chômage au 1er janvier 2026. Ce ne sont pas mes matières, donc voilà, excusez-moi si les dates ne sont pas forcément correctes. Mais donc, des conseillers de la Fédération des CPS ont écrit un guide à destination justement de ces personnes exclues du chômage pour pouvoir les informer au mieux de qu'est-ce qu'un CPS, est-ce que vous êtes, est-ce que vous devez vous adresser à eux au moment où vous recevez votre lettre qui est d'exclusion du chômage, à quoi vous avez droit, etc. Et donc, voilà, le but est vraiment de mettre notre expertise au service de la cause locale, entre guillemets.
4: Une espèce de guide des bonnes pratiques qui concerne donc la Fédération des CPS qui fait partie intégrante, on le rappelle, de votre association. À côté de ça, évidemment, il y a tous les autres services qu'on a énumérés déjà dans cette émission. Et puis, il y a le côté international dont on a un petit peu parlé, dont on va beaucoup parler dans la seconde partie de cette émission. Quelle est son importance ?
5: Il est tout aussi présent parce qu'on a déjà, on a un service dédié à la question européenne et internationale et qui est très impliqué sur la question de la coopération au développement, où nos communes s'engagent sur cette question de coopération au développement. On a aussi, des relations avec nos partenaires européens. Et voilà, la structure européenne est telle que si on veut agir correctement au niveau local en Wallonie, il faut savoir également ce qui se passe au niveau européen.
3: Tristan Fripia, je rappelle que vous êtes notre invité aujourd'hui et conseiller à l'Union des villes et communes de Wallonie. On vous retrouve dans quelques instants, juste après la pause musicale.

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2: Et à l'instant, Geronimo avec le titre « Comme un fakir ».
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2: Et aujourd'hui, dans État des lieux, nous recevons Tristan Fripia, conseiller à l'Union des villes et communes de Wallonie. Avec vous, Tristan, dans la première partie de cette émission, eh bien, on s'intéressait justement à cette Union des villes et des communes de Wallonie. À quoi ça sert? Quelles sont vos missions au quotidien? Pour la seconde partie de cette émission, on regarde un petit peu plus loin pour la 30e conférence des parties à la Convention cadre des Nations Unies sur les changements climatiques. Elle a débuté le 6 novembre et prendra fin demain. Et on s'interroge quand même, quelle est l'implication des villes et des communes dans cette COP30, Denis.
4: Absolument, Sandy. Donc voilà un cas pratique en quelque sorte justement de ce qu'on expliquait en début d'émission. La COP30, pour la résumer en quelques mots avant vous nous l'expliquiez un peu plus précisément, puisque je rappelle que vos compétences au sein de l'Union des villes et communes, c'est les politiques de développement durable et de résilience territoriale, donc on est en plein dedans. Eh bien, ça correspond assez bien à notre émission en fait, la COP30, Sandy, parce qu'il s'agit d'un état des lieux en quelque sorte de l'avancée ou pas, mondial sur la lutte contre le changement climatique au niveau donc mondial. Tristan Fripia, en quelques mots justement, revenez sur cette COP30 qui, on le rappelle, termine déjà demain.
5: Oui, donc comme vous l'avez bien rappelé, la COP30, c'est en fait la réunion internationale de l'année pour faire un état des lieux de la lutte contre le changement climatique. Donc il faut savoir que il y a différentes réunions qui se passent chaque année avec une importance plus concrète que d'autres. On parle beaucoup des accords de Paris qui ont eu lieu lors d'une COP également, qui eux sont véritablement des accords très importants, et on y reviendra peut-être dans la lutte contre les effets du changement climatique. Et donc cette réunion internationale est en fait l'occasion pour beaucoup d'acteurs du monde entier, pour la région Wallonne, c'est Madame Cécile Neven qui est en charge du développement durable et du climat qui représente la Belgique avec Monsieur Jean-Luc Cru qui est ministre au niveau fédéral sur les mêmes matières. Et donc c'est l'occasion pour la communauté mondiale de se rencontrer chaque année et parler et envisager le futur.
4: Évidemment, l'objectif est de nouer des accords comme dans le cadre des accords de Paris, des accords qu'il faut mettre en pratique. Et c'est là que c'est intéressant de vous avoir aujourd'hui comme invité pour justement comprendre quelles sont les implications pour les villes et communes des accords qui sont pris à un degré différent de pouvoir, dans ce cas-ci au niveau international, avec une ministre régionale et un ministre fédéral. Alors dans ce cadre-là de la COP30, vous avez notamment joué votre rôle de porte-voix, comme on en parlait en début d'émission, en envoyant un message que vous avez transmis à l'envoyé pour le climat qui représente la Belgique justement lors de cette COP30.
5: Exactement. Donc, il nous a premièrement semblé important en fait de faire passer le message que les communes, les territoires locaux en général, en fait, sont les premiers impactés par les effets du changement climatique, parce que les inondations, les sécheresses, les tempêtes et tout, on pourrait lister beaucoup d'effets du changement climatique. C'est d'abord les pouvoirs locaux qui sont touchés. Pourquoi ? Parce que ce sont en fait les entités publiques de première ligne. Donc ça veut dire que la zone de secours, elle s'occupe d'une certaine partie du territoire local. La zone de police, les bourgmestres et les échevins, ils s'occupent vraiment d'un territoire qui va être fortement influencé par les effets du changement climatique. Alors pour revenir sur les accords, je pense que ce qui est très important à dire aujourd'hui, c'est qu'en fait, on a souvent tendance à dire qu'au niveau international, les accords internationaux ne sont pas forcément mis en œuvre, ne sont pas très intéressants et ne sont pas...
4: Ça peut paraître nébuleux.
5: Exactement. Voilà, nous on prend l'effet inverse, c'est-à-dire que en fait ces accords internationaux sont en fait des feuilles de route pour faire changer les choses au niveau local. Donc on s'intéresse pas forcément à la mise en œuvre au niveau international, mais plutôt à l'implication locale que ça peut avoir. Et pour revenir sur les accords de Paris, et comme on peut parler du protocole de Kyoto, donc des accords qui ont eu lieu plutôt au début des années 2000, les accords de Paris pour la première fois oblige donc toutes les parties, tous les États qui participent à la COP, en fait, je pense que c'est une période de 5 ans, de produire un rapport de ce qu'ils vont faire sur ces 5 années en termes d'action climatique. Donc chaque pays est obligé de rendre un rapport. C'est déjà en fait une grande avancée au niveau international d'obliger chaque pays de rendre un rapport. Je ne dis pas forcément que c'est fait et qu'il y a des sanctions qui sont applicables si on ne rend pas ce rapport, mais en tout cas, c'est une étape qui est super importante et c'est pour ça qu'on a parlé beaucoup des accords de Paris. Et ces accords de Paris ont influencé la politique climatique au niveau de la Belgique, au niveau fédéral, mais aussi au niveau régional, parce que la spécificité de notre État fait que on a un État fédéral qui a des compétences en termes climatiques, mais on a aussi des régions qui ont des compétences aussi.
4: Alors, on parlait justement du message que vous avez transmis à l'envoyé pour le climat qui représente la Belgique lors de la COP30. Ce qui est intéressant dans ce message que vous envoyez, c'est que vous tirez quand même la sonnette d'alarme sur plusieurs points. La sonnette d'alarme, peut-être pour parler en termes un peu forts, notamment le manque de ressources humaines et financières pour mener les projets sur le terrain.
5: Mais exactement, parce que, comme je le disais au début, la question climatique touche la commune dans toutes ses compétences, dans toutes ses thématiques. Et actuellement, les différents niveaux de pouvoir, comme la région et le fédéral, ont tendance à faire peser une plus lourde charge financière sur les pouvoirs locaux. Et dans ces cas-là, les pouvoirs locaux, naturellement, et on ne leur jette pas la pierre, vont se concentrer sur leur mission de base, leur mission essentielle, l'aménagement du territoire, l'état civil, des choses très concrètes dont les habitants ont besoin. Cependant, pour voir dans l'avenir et imaginer les territoires de demain, un futur plus désirable en termes d'adaptation au changement climatique, eh ben il faut des moyens. Au niveau wallon, on a de la chance d'avoir une politique qui s'appelle POLEC, donc qui est la politique locale par rapport à l'énergie durable et le climat, où en fait dans les communes il y a un coordinateur POLEC donc qui s'occupe de ces questions-là et donc de ces questions d'adaptation, mais le financement de ce poste-là qui est subventionné par la région va probablement en tout cas disparaître, ou les moyens vont être réorientés vers d'autres actions en lien avec la politique climatique locale. Et donc nous on s'inquiète parce que c'est très important qu'il y ait une expertise au niveau local et qu'en fait les gens, les citoyens, que petite ou grande commune puisse se tourner vers leur administration et dire qu'est-ce qu'on fait, qu'est-ce qu'on doit faire pour adapter au mieux notre territoire, et si elles n'ont pas les ressources nécessaires, parce que on parle souvent de coût de l'inaction. Le coût de l'inaction va être beaucoup plus élevé que le coût de l'action. Et pour le moment, la bourse des pouvoirs locaux est limitée et elles peuvent difficilement mener des grands projets nécessaires. Je pense que ça se pose dans le bassin de la Vesdre et dans d'autres parties de la Wallonie, des projets nécessaires en fait pour juste faire protéger les populations par rapport aux effets du changement climatique qui vont arriver.
4: Alors il y a évidemment tout le côté changement climatique, les projets justement pour minimiser en quelque sorte ces impacts sur nos activités. Puis il y a aussi d'autres projets qui sont mis en œuvre. Je pense par exemple au plan Canopée dont vous avez fait mention justement dans ce message envoyé aussi aux représentants climat pour la Belgique.
5: Oui, exactement. En fait, si on prend la thématique de l'aménagement du territoire et plus sur les grandes villes, on remarque en fait les centres urbains sont très soumis à ce qu'on appelle des îlots de chaleur. Donc ça veut dire que l'aménagement du territoire fait que en fait, les matières absorbent plus la chaleur et donc il fait plus chaud dans les centres-villes et donc on souffre plus dès le moment où les habitants des centres-villes souffrent plus dès le moment où en fait il y a des chaleurs extrêmes. Et donc dans ce cas-là, il faut trouver des solutions. Et le plan Canopé en est une de solutions, c'est-à-dire qu'on va planter énormément d'arbres qui ont des bienfaits, mais en fait qu'on n'imagine même pas en termes justement d'îlots de chaleur. Donc ça permet de rafraîchir les centres-villes, ça permet aussi de protéger les populations les plus vulnérables, parce que si elles ont un appartement qui est mal isolé, voilà, où la chaleur en fait est très très forte la journée, un arbre, lui, va permettre de protéger de la chaleur avec un peu d'ombre. Ok, c'est peut-être pas quelque chose de très important, mais c'est quelque chose qui, au quotidien, pour les habitants, est ultra nécessaire. Et donc, on croit beaucoup dans ces expériences-là et qu'on essaye de visibiliser un maximum pour dire qu'en fait, voilà, c'est nécessaire, c'est assez simple dans le sens où il suffit de planter des arbres, c'est assez simple, donc la solution est assez simple, il faut encore la mettre en œuvre et avoir les moyens de la mettre en œuvre, mais c'est une solution assez simple qui a en fait prouvé ses effets.
4: Tristan Fripia, merci beaucoup d'avoir été avec nous dans cette émission. Je rappelle que vous êtes conseiller à l'Union des villes et communes de Wallonie, avec des compétences plus particulières sur les politiques de développement durable et de résilience territoriale. Si vous voulez plus d'informations concernant justement l'Union des villes et communes et puis tout ce qu'elle traite, un site internet uvcw.be, Union des villes communes Wallonie.be. Voilà, c'est simple, ce sont seulement les initiales. Merci beaucoup d'avoir été avec nous.
5: Un tout grand merci.
2: Et quant à nous, eh bien, on se retrouve dès la semaine prochaine pour le dernier état des lieux de ce mois de novembre. Et nous serons donc en compagnie de nos deux experts médias, Alain Gerlache et Éric de Bequelard.

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0: Bonjour à toutes, bonjour à tous, très heureux de vous retrouver pour ce dernier Curiosité de la saison, c'est le meilleur. et voilà, tout le monde est au poste, enfin presque, car vous savez qu'en fin d'année, il y a quand même pas mal d'obligations, surtout quand on est papa, il faut aller rechercher des diplômes, il faut encourager ses grands-enfants, et quelques-uns de nos chroniqueurs qui avaient été invités aujourd'hui pour cette spéciale « Tous ensemble », ben, on a cette obligation d'aller rechercher le diplôme. J'espère que tout s'est bien passé. On mettra sur Facebook s'il y a des problèmes. Néanmoins, nous avons quand même la crème aussi. Hein. Ils sont tous de la crème. Hein. La crème féminine avec Sandy. Bonjour Sandy.
4: Bonjour Georges, bonjour à toutes et à tous.
0: Mademoiselle Cinéma.
4: Oui, entre autres.
0: Notre ouvreuse, pratiquement.
4: C'est ça.
0: Pierre nous rejoindra tout à l'heure.
4: Oui, il va normalement, si la circulation le permet, arriver dans quelques instants.
0: Oui, parce que Fabienne, qui est présente, bonjour Fabienne.
5: Bonjour Georges, bonjour à tous.
0: Elle nous confirme que la circulation, c'est quelque
5: c'est
0: chose...
5: L'horreur c'est l'horreur aujourd'hui.
0: Ah ben oui, tout le monde va rechercher les diplômes. Hein.
5: Je n'en sais rien, mais c'est l'horreur.
0: C'est l'horreur, oui, oui. Comme souvent, hein, à cette heure-ci. C'est pour ça que si vous êtes dans votre radio, restez... dans votre auto... Vous pouvez être dans votre radio aussi. Mais si vous êtes dans votre auto, restez-y bien calme en écoutant ce Curiosité. Où nous retrouverons aussi Denis. Bonjour Denis.
6: Bonjour Georges, bonjour à toutes, bonjour à tous.
0: Alors Denis, d'habitude, il est à la console, mais vous l'entendez souvent, très souvent d'ailleurs, pratiquement tous les jours, hein, sur notre antenne.
6: Toi, vous ne dites pas trop souvent.
0: Non, c'est pas trop souvent. Il est notre journaliste au taquet pour l'information, mais aussi c'est lui qui s'occupe, j'allais dire, de la programmation des émissions. Et on parlera avec lui de la saison prochaine, faire un avant-projet, un teasing de ce qui nous attend l'année prochaine.
6: C'est avec plaisir.
0: Avec plaisir, oui, oui, j'espère bien.
6: On a des infos, mais on n'a pas encore évidemment tout fixé.
0: Non.
6: Parce qu'il y a pas mal encore d'incertitudes concernant les nouvelles émissions.
0: Oui. Et je vois que vous avez un beau t-shirt, là.
6: Oui.
0: C'était un t-shirt.
6: En hommage à une grande soirée de football qui s'est déroulée hier. Et qui a ravi les oreilles des citadins de par les nombreux klaxons qu'il y a dû y avoir en centre-ville.
0: On va en reparler. Est-ce que vous avez dormi cette nuit-ci? Parce qu'on sait que vous vous levez tôt, vous, en plus, pour les infos.
6: Oui, j'ai dormi quelques heures.
0: Ah, vous avez quand même dormi quelques heures, c'est bien. Bon, on va commencer notre émission en musique et puis on va demander un petit peu à Fabienne comment elle va et ce qu'elle a à nous raconter aussi.

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1: Alain Chamfort qui nous donne rendez-vous au paradis le plus tard possible, évidemment. Fabienne Windels est l'une des chroniqueuses de notre émission Curiosité. Elle est habituée en duo avec Guy Monfort, voilà. Qui est son compagnon depuis de nombreuses années et qui le reste encore malgré qu'il ne soit pas là.
2: Absolument. Et qu'il restera encore de nombreuses années,
1: oui,
2: j'espère.
1: Oui, on n'en doute pas. Voilà, Guy s'excuse parce qu'il avait des charges familiales. Mais j'avais demandé à nos chroniqueurs de voir un petit peu, de faire une petite chronique sur ce qui les avait marqués la saison écoulée. Et Fabienne a préparé cela comme une bonne élève. On vous écoute, Fabienne.
2: Ben moi, ce qui m'a frappé, donc 2025-2026, c'est la rapidité d'évolution de l'intelligence artificielle physique. Mmh. Alors, c'est quoi l'intelligence artificielle physique ?
1: C'est moi.
2: C'est une branche de l'intelligence artificielle qui permet aux machines de percevoir, de comprendre et d'interagir avec le monde physique. Tout ça en traitant des données qui proviennent de différents capteurs, comme des caméras, des lasers, des lidars, des capteurs de température.
1: Des robots techniques, enfin, pas que des robots, mais ça se rapproche
2: des robots. Des robots intelligents. Alors quand on parle la plupart des gens d'intelligence artificielle, on pense quoi? ChatGPT, à des intelligences qui créent des images, qui créent de la musique, qui répondent à des questions. Mais ici, la révolution va être sans doute encore plus importante, pas à l'écran, mais dans la vie réelle, quoi. Dans les usines, dans les entrepôts, dans les réseaux de transport, dans les hôpitaux, dans les fermes, partout finalement.
1: Oui, à ce point-là.
2: Et là, c'est la combinaison d'intelligence artificielle avancée et d'une robotique avancée. Et ça peut aller très très loin jusqu'à des machines qui sont capables de concevoir d'autres machines plus performantes que ce qu'on a maintenant, de créer les infrastructures nécessaires à leur propre développement.
1: Alors c'est quelque chose que vous avez connu depuis de nombreuses années, parce qu'on rappelle que vous étiez ingénieur de veille, comme on dit. Vous surveillez l'évolution. Et malgré tout, vous êtes encore époustouflé de voir comme ça
2: par la vitesse. Oui, absolument. On voit les entreprises qui investissent des sommes énormes là-dedans. Je pense que le plus symbolique là-dedans, c'est les robots humanoïdes qu'on voit partout, qu'on commence à voir dans des usines, dans des hôtels, un peu partout, des démonstrations aussi, on va y revenir. On sent bien qu'on a un moment charnière. Mmh. On quitte les applications de niche qui existent déjà pour arriver à une massification en fait du marché. On n'est pas encore généralisé à grande échelle, mais ça vient. Même s'il reste quand même des défis techniques, économiques et sociaux, quoi.
1: Fabienne Windels, ce mouvement important de robotisation, c'est quelque chose qui va modifier notre société au niveau travail, au niveau emploi, au niveau social aussi.
2: Oui, tout à fait, tout à fait.
1: On va vivre une révolution sociétale.
2: On commence, oui, tout à fait, ça commence, oui.
1: Ces robots-là ne vous font pas peur ?
2: Non.
1: Non ?
2: Non, parce qu'on parle ici plus d'intelligence artificielle en général que d'intelligence artificielle physique, mais l'humanité a quand même traversé la révolution de l'écriture. Elle a traversé la révolution de l'imprimerie. Elle a traversé la révolution des ordinateurs et puis l'Internet. Pourquoi est-ce qu'elle n'arriverait pas à traverser celle-ci, quoi ? Bien sûr, il faudra s'ajuster, se réinventer, mais on passera

0: démonstration, c'est un peu le symbole de ces progrès dans la robotique. Hein.
1: C'est ceux qu'on voit danser.
0: C'est
1: sur
0: ceux
1: YouTube,
0: qu'on voit danser. Voilà. L'année passée, il y a eu des Jeux mondiaux des robots humanoïdes, donc en 2025, où on a vu des robots danser, jouer au basket, courir, etc. À peu près à même époque, il y a un robot qui a parcouru, je pense, 100 km. Je regarde, oui, 100 km en 3 jours, en traversant des rues avec dans des paysages variés, des surfaces variées, tout ça sans s'arrêter pour relier deux villes, tout en respectant le code de la route. Mmh, c'était déjà l'année passée. L'année passée aussi, en avril, on a vu un semi-marathon.
1: Effectivement, oui, je m'en rappelle.
0: Oui, vous vous rappelez. Eh bien, cette année, un robot a gagné le semi-marathon en gagnant 7 minutes rapport aux humains.
1: Oui.
0: Donc, 3 fois plus vite que celui de l'année passée.
1: Ah, d'accord.
0: Donc, quand je dis que ça évolue très, très vite, on a vu des robots entraîneurs de tennis. Ici, je ne sais pas si vous avez eu l'occasion de voir cette fameuse démonstration à America's Got Talent.
1: Oui.
0: Il y a un chanteur coréen qui a dansé avec 8 robots, absolument synchronisés. Le public était complètement baba. Le jury ne savait plus quelle contenance prendre, tellement c'était fabuleux.
1: Bien fait, oui.
0: C'est ce que j'appelle les robots de démonstration. Maintenant, entre ces robots-là qui évoluent dans un environnement sécurisé et les robots dans la vie réelle, il y a encore un gap. Mmh. Et c'est le gap qu'on est en train de franchir maintenant. Oui, à propos de...
1: De gap.
0: Non, à propos de robots de démonstration. Je ne sais pas si vous avez vu au salon Vivatech à Paris il y a quelques jours, en fait, c'était en juin. Il y a quand même 2 robots danseurs qui ont volé dans le décor, qui ont cassé les écrans et les caméras.
1: Oui, j'ai vu.
0: Donc, ça
1: ne
0: se passe pas toujours.
1: Oui. Mais voilà, c'est le début.
0: Et donc, ce fossé entre les démos et la vie réelle, je pense qu'il se résorbe rapidement. Et on commence à voir vraiment de ces robots intelligents. Donc, je parle toujours de robots intelligents ici, et spécialement d'humanoïdes, sur des lignes de montage, dans des entrepôts, etc.
1: C'est-à-dire que quand on a ces robots-là, ce sont des robots qui prennent des initiatives sans qu'on les commande, ou ils reproduisent des gestes qui ont été préprogrammés.
0: Ils comprennent le langage naturel et ils peuvent s'adapter à des environnements non structurés. C'est ça la différence par rapport aux robots, je dirais, non intelligents, très mécaniques, très robots.
1: Oui, des robots programmés pour faire des gestes.
0: Tels qu'on voyait dans l'automobile, là, ces fameux grands bras jaunes qui faisaient toujours le même geste ici. C'est dans des environnements non structurés, ça la grande différence.
1: Et ils savent se retrouver, ils ont des caméras pour voir où ils sont, etc.
0: Au niveau justement industriel, BMW par exemple l'année passée avait équipé un de ses ateliers en Caroline du Sud, un atelier de montage avec des robots humanoïdes de ce type-là, à titre d'essai, quoi, je veux dire, à titre de pilote. Ces robots, en 1250 heures de fonctionnement, ont déplacé 90 000 composants, effectué 1,2 million de pas.
1: Ah.
0: Et c'est considéré comme un succès parce que ces robots travaillent 24 heures sur 24.
1: Ah oui, c'est ça qui va faire
0: pas
1: mal, évidemment.
0: Pas de congé. Donc,
1: il ne faut pas éclairer, en plus. Il ne faut pas chauffer.
0: Cette année, BMW Leipzig, ici en Allemagne, recommence l'expérience d'une manière beaucoup plus large ici et beaucoup plus
1: Ce sont ces emplois-là, évidemment, qui vont être impactés, les emplois peu qualifiés, j'imagine.
0: Dans un premier temps, oui. Dans un premier temps, oui. En tout cas, c'est un exemple qui montre qu'on sort des laboratoires, d'une part, et que d'autre part, le coût de production de ces machines est tel que l'avenir... Ça devient abordable pour l'industrie.
1: Continuons.
0: Voilà. Au niveau des robots domestiques, maintenant... Je crois que j'en avais parlé dans une chronique fin 2025. Il y a une start-up californienne qui a mis en vente un robot qui s'appelle Neo, qui est un robot domestique.
1: Ah oui.
0: Donc, il peut, chez vous, chercher des objets, ranger les étagères, plier du linge, arroser les plantes, faire le ménage, etc. La commercialisation est prévue fin de cette année. Donc, ça coûte quand même encore 20 000 dollars. Ce n'est pas bon marché, mais il y a quand même déjà des acheteurs. Et c'est de nouveau un premier signe d'une évolution dans ce sens-là. D'ailleurs,

0: La banque d'affaires américaine Morgan Stanley prévoit que d'ici 25 ans, 81 millions de ces robots domestiques seront dans les foyers. Donc, et plus d'un milliard de robots humanoïdes sur l'ensemble des marchés. Oui, voilà. Donc dextérité manuelle, mobilité articulaire, ça devient quand même assez incroyable. Mmh. Une des grandes difficultés de ces robots-là, c'est que bon, les systèmes d'intelligence artificielle, avec les grands modèles de langage comme ChatGPT et tout ça, ils sont entraînés sur des milliards de données qui sont téléchargées sur Internet facilement. Mmh. Donc les entraînements bénéficient de beaucoup de données, sont faciles, sont rapides, etc. Pour le monde réel, ce n'est pas tout à fait vrai. Et donc, il y a des constructeurs qui envoient maintenant leurs machines travailler dans des environnements réels, inconnus, pour accumuler des données. Et à Pékin, par exemple, ils ont formé des équipes, un robot, une aide familiale, pour aller travailler chez les individus et collecter des données sur le travail ménager, travail domestique. Des données qui serviront alors à entraîner d'autres robots domestiques. Et dans le même genre, de nouveau en Chine, parce que la Chine, je ne sais pas si on aura le temps d'en parler, mais elle est vraiment la pointe dans ces domaines-là. À Shanghai, là, ils ont créé une école pour robots humanoïdes. Oui, c'est... Mais
1: une école.
0: 100 robots différents, oui, de toute taille, toute nature,
1: d'accord,
0: sont réunis de 12 fabricants différents.
1: Oui,
0: et ça, c'est déjà un premier point. Ce sont des fabricants qui sont concurrents, en fait, mais qui se mettent ensemble pour... Et dans cette école-là, ces robots vont apprendre, d'une part, des tâches ménagères et d'autre part, des tâches... d'atelier, quoi. D'atelier, d'entrepôt, de service, disons, aussi, médecine, etc. Pour, de nouveau, collecter des données qui serviront à écoler la génération suivante des robots. Donc c'est quand même...
1: Je regarde Sandy qui se dit, oulala, qu'est-ce qui nous attend ?
2: Mais je me demandais surtout qui allait enseigner à ces robots des humains, du coup.
0: Oui, on leur fait faire des tâches, et avec leur capteur, ils collectent les données, quoi. Et à partir de ces données, ils peuvent reconstituer les gestes, entre guillemets, à effectuer pour refaire les tâches. C'est toujours une question de données, hein, toutes ces...
1: Oui, c'est ça, voilà. Le partage, oui, des données.
0: Donc voilà un petit peu où on en est. Maintenant, les progrès sont rapides, les défis restent quand même importants, notamment des défis techniques, il faut améliorer la robustesse et la sécurité, des défis économiques, tout ça reste quand même relativement cher, hein. Il y a des moteurs, il y a des capteurs, il y a de la R&D, etc. L'autonomie des batteries aussi, il faut pouvoir gérer la durée de fonctionnement, le fait que le robot aille se recharger lui-même en autonomie, la gestion de l'énergie en général, donc c'est pas...
3: C'est pas gagné
0: encore, non. Les modèles, comme on vient de voir, il faut des données. Ça reste un problème, même s'il y a des grandes sociétés comme Nvidia, hein, le géant des cartes graphiques.
1: Des puces. Hein.
0: Oui, travaille beaucoup sur ces modèles-là, réellement, qui peuvent devenir spécifiques aux robots. Et alors l'acceptation sociale, comme on en a parlé, l'éthique aussi.
1: Oui.
0: Et puis le cadre législatif qui n'existe pas encore, hein, quid de l'emploi, quid de la vie privée, qui prend la responsabilité en cas d'erreur. Si vous avez un robot domestique censé vous aider et qui vous casse le bras ou qui jette votre bébé dans la baignoire, qui est-ce qui va être ? Donc il n'y a pas encore de cadre légal convenable pour ça.
1: Il y a un travail pour les avocats, là.
0: Oui. Toujours, ils réussissent toujours à se créer.
1: Bonjour, maître. Merci beaucoup. Non, on aime beaucoup les avocats. On en a toujours besoin.
0: Et dans tout ce contexte-là, moi, je suis frappée par... Enfin, ce n'est pas que ce contexte-là, justement, mais la Chine, le rôle de la Chine.
1: Oui, c'est,
0: pendant longtemps, la Chine a été considérée comme l'usine de l'Europe. Hein, enfin, faisait fabriquer là-bas des trucs.
1: Des copieurs.
0: Toute cette période après de rattrapage technologique où justement ils copiaient.
1: C'est ça, voilà.
0: Il y a une première étape où nous exportions pour avoir de la main-d'œuvre bon marché. Après, il y a eu cette période de copie. Mais maintenant, c'est plus ça, quoi. Ils sont dans une stratégie adaptative. Une implication tout à fait forte et efficace de l'État dans tout ce qui est nouvelles technologies. D'ailleurs, plus d'un quart des dépenses R&D du monde maintenant, c'est la Chine. Un quart. Tout le reste du monde, c'est les trois autres quarts, quoi.
1: Non. Enfin, ils sont nombreux aussi. Hein. Ils ne font pas un quart de la planète, mais un bon sixième.
0: Tout à fait, oui. Mais quand même, au niveau de la R&D... D'ailleurs, ils sont en train de passer justement de cet état de cette technologie de niche à une technologie qui est largement commercialisée à grande échelle. Pourquoi ? Parce qu'ils ont des prix compétitifs, ils ont une innovation de produits rapide, ils ont des performances de produits en constante évolution et donc leurs produits sont maintenant vendus partout. Les robots chinois sont vendus partout.
1: Oui.
0: Pourquoi ? Parce que c'est devenu pour eux une stratégie nationale. Premièrement. Deuxièmement, la concurrence, elle est forte, mais on l'a vu avec cette école pour les humanoïdes. Les entreprises, elles forment un écosystème, elles se partagent les fournisseurs, les composants, les infrastructures, etc. Donc, ça permet quand même d'avancer. Oui, voilà. Et pour vous donner une idée de l'ampleur du changement, hein, déjà ici à la mi-juin, la Chine a annoncé qu'elle mettait sur le marché 10 000 robots humanoïdes dans des emplois réels d'ici la fin de l'année. Donc dans la logistique, dans le commerce, dans la production. Et donc ils ont même déjà étudié des modèles d'affaires, donc des robots comme un service, quoi, où vous pouvez louer un robot et payer à la tâche qu'il effectue ou louer. Suivant
1: la durée, oui.
0: Voilà. Donc ça, c'est important quand même de savoir que l'innovation, elle se trouve là. C'est pas si étonnant, parce que déjà, dans le photovoltaïque, c'était la Chine
1: qui avait pris le pas. Hein.
0: Elle fabrique 80% des cellules photovoltaïques, des panneaux photovoltaïques maintenant, en maîtrisant toute la chaîne de valeur, ce qui est quand même... exceptionnel, et ce sera la même chose au niveau de l'intelligence artificielle.
1: Oui, je pense que le leader économique ne se trouve plus nécessairement aux États-Unis maintenant, mais c'est la Chine qui prend le pas
0: pour
1: petit à petit.
0: Pour cette technologie-là, en tout cas. Vous avez déjà vu le robot chien, là, dans différentes applications, on en a déjà parlé aussi. C'est fabriqué en Chine, maintenant c'est adapté à différentes applications, ici aux États-Unis, mais c'est la Chine qui les fabrique.
1: Ouais.
0: Les robots humanoïdes qui dansent, etc., c'est chinois aussi, donc... Voilà.
1: Ah, ben voilà. Donc, les robots, votre coup de cœur, j'allais dire coup de cœur, mais aussi coup d'étonnement.
0: Peut-être d'inquiétude aussi, il faut qu'on puisse se positionner là-dedans, quand même.
1: Fabienne Windels et Guy Montfort, on les retrouve évidemment la saison prochaine dans Curiosité pour encore de belles découvertes au niveau technologique et science. Ils seront là tous les deux. Fabienne, merci beaucoup. Restez avec nous. Hein. On a quelques petites cerises qui ont été cueillies par des robots du côté de Anu. Peut-être, on ne sait jamais. On fait une petite pause musicale et puis on continue notre revue de chroniqueurs.

0: Lerita Mitsuko, Ding Dang Dong. C'est pas trop difficile, c'est comme titre.
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0: Curiosité, c'est la dernière, après Fabienne qui nous faisait un petit peu son état de pensée, en tout cas son coup de cœur, son coup d'étonnement sur le monde scientifique. Nous allons nous tourner maintenant vers quelque chose de peu plus léger, je vais dire.

0: Oui, vous avez reconnu, c'était il y a 40 ans. Oui, le temps passe. Et Viva Mexico, c'était le grand Jojo. Il nous manque beaucoup pour les hymnes des Coupes du Monde. Il avait fait un succès phénoménal. Et les Diables Rouges à l'époque également. Et notre chroniqueur cinéma veut s'attaquer à ça. Bonjour Pierre.
1: Oui, bonjour Georges. Le temps de rattacher mon dentier, parce que j'ai connu ça aussi il y a 40 ans.
0: Je suis prêt. Vous avez regardé le match ?
1: Ah ben oui, j'ai regardé le match d'accord. comme beaucoup de bons Belges. Voilà.
0: Bonjour Sandy.
1: Et bonjour Sandy.
0: Qui fait l'ouvreuse.
2: Toujours. J'ai tout ce qu'il faut en stock aussi pour les pauses.
0: Cheerleader girl, ça, qui danse.
2: Cheerleader, c'est ça.
0: Cheerleader, voilà, avec, juste avant le match. Bon, on écoute votre chronique sur ce sujet alors, Pierre.
1: Oui, ben moi j'en connais à Hollywood qui depuis hier soir n'ont plus qu'une idée. Vous voyez, on garde le lien avec le cinéma. Alors que leurs scénaristes sont trop souvent en totale panne d'inspiration, se répétant à qui mieux à coups de séries et de sagas interminables, ils ne rêvent plus désormais que d'une chose, enrôler notre Rudy Garcia. L'auteur du scénario le plus fabuleux de ce début juillet sur leur sol américain qui plus est, le scénario le plus louf des Diables Rouges face au Sénégal hier soir. Imaginez-vous Sandy, Georges, un scénario où à 5 minutes de la fin, c'est la bérésina totale. Tous les joueurs, le staff technique, les suiveurs des Diables ne pensent plus qu'à une chose, refaire leurs valises et reprendre au plus vite le premier avion pour Bruxelles. Beaucoup s'apprêtant déjà, à peine honteux d'une telle issue, à envoyer un message d'urgence à leur épouse ou à leurs amis en Belgique afin de leur réserver dardard des places pour Torhout-Werchter ou Pukkelpop ou des billets d'avion pour l'île Maurice ou Dieu sait quel autre paradis terrestre de plage de sable blanc. Eh ben non, bardi-bardaf, en quelques minutes à peine, changement de programme, plus besoin de préparer les valises et de réserver des places de concert ou une suite dans un hôtel paradisiaque sous les cocotiers, ils doivent rester à Seattle, lieu nettement moins paradisiaque, vous en conviendrez. Pour encore jouer au moins un match de foot, les vacances, ce sera pour plus tard. Zut, alors se disent-ils. La faute à l'un d'entre eux, en fait, l'un de leurs équipiers, passé en l'espace de quelques minutes, de zéro à héros. Je veux évidemment parler du capitaine des Diables, Uri Tielemans, l'un des moins bons sur le terrain depuis 85 minutes, pour ne pas dire un des plus mauvais, hein, soyons clairs. Celui que la vindicte populaire accuse déjà, coach Garcia, de l'avoir titularisé plutôt que le liégeois Nicolas Raskin qui aurait été tellement meilleur, tellement plus impliqué et indiqué, celui-là même, Tielemans, qui se réveille et marque deux des trois buts qui qualifient les Diables pour les huitièmes de finale. C'est que grâce à la magie du VAR, pourtant Dieu sait combien on le décrit si souvent, hein, c'est grâce à la magie du VAR, voilà Tipa, qu'un pénalty sorti de nulle part offre au Diable la victoire totalement inespérée, sans même devoir attendre la loterie des tirs au but. Incroyable! Ils l'ont refait, bordel, a titré un quotidien belge ce matin, plagiant ainsi Philippe Albert 8 ans après Belgique-Japon au Mondial russe. Mais j'en connais un qui doit pourtant se sentir frustré, c'est Thibaut Courtois, qui en cas de séance de tir au but aurait pu prouver à la planète entière qu'il est toujours bien le meilleur gardien, le Kepper, hein, comme on dit à Leeds, le Kepper, le meilleur gardien au monde. Raté mon vieux, parce que 34 ans on est vieux là, raté mon vieux, ce sera peut-être pour les huitièmes de finale face au principal pays organisateur, les États-Unis, cher à un certain Donald. Alors attention Sandy et Georges, pas le petit canard de Disney, lui c'est un brave petit canard. Non, pas du tout. Je parle de Donald, celui à la houppette peroxydée de la Maison Blanche qui se construit une salle de danse à côté de son bureau ovale. Et d'un seul coup de balai, oubliez les querelles entre joueurs, querelles pourtant vues par des millions de téléspectateurs, belges et autres, entre le susdit capitaine Tielemans et l'insubordonné équipier Leandro Trossard. Ça, c'était encore en fait un truc à Rudy, le scénariste de génie des Diables, pour faire diversion, en faisant croire que c'est bien de s'engueuler entre équipiers, que c'est sain d'évacuer ses rancœurs. Quel scénariste de génie, ce Rudy. Diable, engagez-le-moi tout de suite, hurle le patron de Disney.
0: Oui, effectivement, c'était un drame shakespearien, on peut le dire.
1: On peut dire on ça, peut dire, on peut le traduire en termes shakespeariens, en effet, Georges.
0: Sandy, vous n'avez pas partagé tout à fait cet enthousiasme, vous. vous?
2: Je dirais en bonne liégeoise d'adoption, oufti, ils m'ont cassé les pieds avec leur klaxon là. C'est possible de faire moins de bruit, non? Jusqu'à 4h30 du matin, c'est pas nécessaire quand même.
0: Ah oui, jusqu'à 4h30
2: oui,
0: du matin.
2: Oui, faire la fête, je suis pas contre. Klaxonner si vous voulez, il y a un moment où ça peut s'arrêter.
0: À 4h30.
2: À 4h30, oui, par exemple.
1: Vous savez, Georges, qu'il y a une année, en 1990, où les Diables ont joué une Coupe du Monde en Italie, j'étais allé les voir à Vérone.
0: Oui.
1: Et ils avaient gagné contre l'Uruguay. Et je me souviens très bien avoir, j'avais une Alfa Romeo avec un toit ouvrant à l'époque, mis mon drapeau belge dans le toit de l'Alfa Romeo et tourné sur la grande place de Vérone en klaxonnant pour renvoyer l'ascenseur aux Italiens qui le faisaient boulevard de la Sauvenière, ici à Liège.
0: Ah oui, c'était terrible, au boulevard de la Sauvenière.
1: Oui.
0: C'était bloqué pendant des heures.
1: Ah ouais, oui, oui, oui,
0: il y avait une ambiance. Et puis il y a eu cette fameuse ambiance lors de la coupe qui a en 2000. Hein, il y a eu une coupe une Ligue des Nations qui s'est jouée en Belgique, championnat d'Europe.
1: Oui, championnat, la Coupe d'Europe.
0: Et il y avait les Danois. Moi, je me rappelle des Danois qui avaient investi la ville de Liège.
1: Oui, oui.
0: C'était
1: impressionnant. Et la Turquie avait battu la Belgique au Heysel. J'y étais, je m'en souviens. Et donc après les défilés des voitures des supporters turcs en ville, c'était le délire.
0: Oui, oui, oui, oui. Bon, enfin voilà. Écoutez, on a passé une bonne soirée. Et notre journaliste, lui qui a mis sa vareuse, qu'est-ce qu'il en pense de tout ça, lui?
3: Je ferai un peu plus court que Pierre parce que je n'avais pas préparé spécialement une chronique, mais effectivement, c'était un match qui semblait vraiment perdu. Personne sur le terrain n'avait l'air de réagir, et puis d'un coup. Sur une étincelle de Lukaku, encore lui après autant d'années, et un 92e but, je pense, en équipe nationale, si je ne me trompe pas, qui vient déclencher une sorte d'espoir perdu chez tous les Diables et qui a permis finalement de battre le Sénégal, qui est, je ne sais pas si on peut dire champion d'Afrique, Pierre, mais en tout cas qui a joué la finale pour être champion d'Afrique.
1: C'était la Coupe d'Afrique des Nations qu'il avait.
3: Oui, mais c'est un peu litigé au niveau africain pour savoir qui a remporté le match.
1: Cette fois-ci, ils n'ont pas contesté le pénalty en quittant le stade.
3: Non,
1: ils avaient quitté le terrain à la finale de la Coupe d'Afrique des Nations contre le Maroc.
3: Ils sont quand même couchés sur le point de pénalty. Je ne sais pas trop pour quelle raison.
1: Ça, c'était quand même un peu fort. Et je pense d'ailleurs que Romelu Lukaku a donné le ballon à Tielemans pour botter le pénalty, parce que lui était énervé par la situation et avait peur de le rater. Et du coup, Tielemans, qui ne se croyait pas être le buteur, n'avait pas eu le temps de stresser. Je pense qu'il y a une stratégie.
0: Alors, en tout cas, effectivement, le VAR a remontré à plusieurs fois la faute.
1: Il y avait pénalty.
0: Il y avait une faute.
3: On ne dira pas le contraire de toute façon.
0: et du côté de chez Fabienne, vous avez regardé le match, vous, Fabienne?
4: Absolument pas.
0: Absolument pas, voilà. Vous attendez un match entre robots, vous?
4: Oui, peut-être.
1: La finale.
0: Si les Belges sont en finale, vous regarderez.
4: Non plus.
0: Voilà. Nous avons une
3: offre. On fera le résumé.
4: Il existe des gens qui ne s'intéressent pas
0: absolument,
4: au football.
0: Absolument.
1: Il en faut pour tous les goûts.
0: Et nous les respectons également.
4: J'espère bien.
2: Ça va, on est approuvé par Georges Gauss, Fabienne, tout va bien.
0: On n'a pas le choix. Autre chose qui se déroule, qui commence aujourd'hui et qui va monopoliser évidemment la cité ardente, ce sont les Ardentes, c'est à partir de ce soir. Vous n'habitez pas dans un coin où vous entendez les concerts jusqu'à 3h du matin?
2: Si.
0: Ah si, d'accord.
1: Si, on les entend de loin, on les entend.
2: Depuis le changement de site, c'est devenu, au niveau sonore, il faut bien l'admettre, à certains endroits, c'est devenu, au niveau des basses, effectivement, assez, je ne vais pas dire insupportable, mais on entend parce que les concerts se terminent tôt.
1: Et ça dépend un peu d'où vient le vent aussi.
0: C'est ça, ça ne se termine pas quand même très tard.
2: Pour une heure et demie, 2h maximum, quand il y a un petit peu des prolongations, pour reprendre le jargon de la chronique de Pierre. Mais sinon, non, c'est pas... Mais il faut le dire quand même.
0: Il faut le dire quand même. Il y a un petit dérangement comme ça. Et donc, ils vont faire de la musique urbaine. Dans les années 90, la musique urbaine, c'était ceci.
5: Yeah.

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1: C'était Alliance Ethnique, Respect. On est en 1995, hein, ça remonte dans le temps. Notre émission Curiosité, c'est la dernière, mais c'est aussi les prémices d'une nouvelle saison. Et quand on parle nouvelle saison, c'est pas simplement des abricots ou des poros, c'est aussi des émissions. Les émissions, et je me tourne vers Denis, 2026-2027 nous réserve quelques petites nouveautés.
2: Oui, il va y avoir pas mal de nouveautés en 2026-2027. Avant cela, il y a aussi évidemment la grille d'été qui va débuter dès ce lundi. On peut peut-être en toucher un mot.
1: Oui, c'est d'abord l'été.
2: Plus rapide. Donc évidemment, il y a un peu de changement à tout niveau de la journée. Vous vous en doutez, on adapte nos programmes à la saison en cours. Donc la matinale va être complètement revue jusqu'à l'heure du temps de midi avec toujours des programmes de musique, de société, avec notamment Radio Guidage, la balade de l'été pour vous faire voyager un peu partout en France, en Belgique. Il y aura évidemment toujours des chroniques et de la musique belge aussi. Il y aura plusieurs magazines que vous n'avez jamais entendus sur les ondes de RCF Liège. Des magazines notamment entre 11h et midi le vendredi. Ce sera le podcast de la Haute École Libre Mosane. Ça, c'est un des partenariats qu'on débute pendant l'été mais qui sera poursuivi lors de la saison prochaine, Georges.
1: L'Elmo vient sur notre antenne.
2: Absolument, l'Elmo viendra proposer un invité récurrent tous les mois à partir du mois de septembre pour aborder des recherches notamment qu'il mène à la Haute École Libre Mosane à Liège pendant les vacances d'été ici. Ce sera donc toutes les semaines le vendredi à 11h. Parmi les nouveautés, il y a aussi un programme littéraire sur la bande dessinée qui sera réalisé par RCF Bruxelles mais qui est un programme partagé comme de nombreuses émissions qui sont aussi diffusées sur les ondes de RCF Liège et qui sont partagées un peu partout dans les autres radio locale. Ce sera donc un programme dédié à la bande dessinée et aux femmes plus particulièrement en bande dessinée. Il y aura également aussi de la science, toujours à l'antenne, avec une émission namuroise cette fois. Il y a aussi un programme qui s'appellera Venu d'ailleurs. Et là, on parlera d'immigration et de mélange des cultures, des personnes qui ont émigré en Belgique et qui donnent un regard sur le pays qui les accueille ou dans qu'ils ont rejoint, que ce soit au niveau culturel, au niveau nourriture, au niveau relations humaines, relations par rapport au travail aussi, etc. On aura également pendant l'été des programmes ciblés sur l'environnement avec C'est ma terre, où on parlera biodiversité aussi. Et puis il y a évidemment cette émission en coproduction entre 13 et 14 heures du lundi au jeudi. Du sucre dans votre été, absolument.
1: Excusez-moi, j'ai enlevé mon sucre de travers.
2: Un peu trop de sucre. Donc une émission en coproduction réalisée avec RCF Bruxelles et RCF Sud Belgique. Une émission qu'on aura le plaisir de présenter pendant deux semaines avec Sandy Louis, comme l'année dernière, comme l'année d'avant. On ne change pas une équipe qui gagne.
1: Sandy Louis, vous nous proposerez quoi pour ces sucres pendant l'été?
3: À plusieurs invités, vous voyez pas qu'on va déjà
1: vous n'allez pas nous
3: vous
1: dire
3: dévoiler
1: un petit peu.
3: Non, il y aura de la société, il y aura de la culture, il y aura de la vie vie belge, on va le dire comme ça. Donc voilà, non, beaucoup de belles surprises, mais vous commencez à connaître la routine de l'émission quand même.
2: Il y aura du sport mais pas du foot, promis.
3: Du sport mais pas du foot.
1: du vélo,
2: il y aura peut-être il y aura probablement du vélo mais je ne pense pas que ce sera dans nos invités. Il me semble que nous on parlera plutôt natation et hockey sur gazon, mais je n'en dirai pas plus parce qu'il y a évidemment les
1: championnats du monde.
2: Les championnats du monde de natation et il y a aussi pendant l'été la Coupe du monde de hockey sur gazon qui est organisée par la Belgique et les Pays-Bas.
1: Il ouais, ne faut pas se tromper. Hockey sur la piscine, ça ne marche pas. Hein.
2: Non, il y a le water polo à la limite en piscine.
1: En gazon, en maillot, ça ne va pas non plus.
2: Donc voilà déjà quelques-unes des émissions phares.
1: C'est touffu comme saison d'été, c'est pas de la rediff.
2: Il y aura de la rediff aussi, mais on a décidé de mettre beaucoup plus d'émissions échangées cette année RCF Bruxelles et RCF Sud Belgique afin de permettre aux auditeurs de découvrir aussi d'autres programmes réalisés dans d'autres radios locales et qui peuvent être aussi diffusés ici parce que des programmes culturels, des programmes musicaux, notamment de l'opéra.
1: Ça permet les podcasts évidemment.
2: Oui,
1: tout
2: et puis ça, ça renvoie évidemment vers notre site web où vous pouvez retrouver absolument toutes les émissions de toutes les radios locales en Belgique.
1: Comme c'est bien fait, voilà. Alors, la rentrée commence par retrouvailles. Un petit mot, on sera là à retrouvailles.
2: Oui, donc comme chaque année, ce sera au niveau de l'antenne, mais pas que. Ce sera un événement qui a lieu donc le premier week-end de septembre. Je n'ai plus les dates en tête, je pense que c'est les 5 et 6, si je ne me trompe pas. Ce sera au Parc de la Beauvrie à Liège. Et donc, durant ce week-end-là, comme c'est le cas tous les ans, on sera présent avec un stand pour vous présenter la radio, la nouvelle saison, pour faire du direct, présenter évidemment des associations qui sont aussi sur le salon pour faire, pour présenter plutôt leurs activités de l'année. Et donc là-bas, on sera là le samedi et le dimanche, probablement en direct toute une partie de l'après-midi. Mais là encore, c'est avec Sundy qu'on va organiser tout ça.
1: Ah oui, c'est l'organisatrice des retrouvailles. C'est son job pendant l'été.
2: Voilà, c'est son travail d'été.
1: La gentille Géo. Alors bon, la saison prochaine, on retrouve probablement les grandes émissions qui ont beaucoup, beaucoup, beaucoup de succès, mais aussi pas mal de nouveautés.
2: Oui, il y a encore pas mal de zones floues, évidemment, parce qu'il y a des programmes qui se lancent, des programmes qui s'arrêtent, des collaborations aussi qui sont parfois plus compliquées ou moins compliquées. Ça dépendra un peu des autres radios aussi, parce que, comme je vous l'ai dit, il y a beaucoup d'émissions qui sont échangées. Il y a aussi des émissions qui proviennent d'autres structures, comme par exemple, je vous ai cité l'ELMO, il y a aussi Catobel qui nous fournit des émissions, il y a aussi la Sonuma, avec qui on a un programme en partenariat. Il y a aussi évidemment l'Union RCF, donc la radio nationale française de RCF qui nous permet aussi d'avoir certaines émissions. Et en France, il y a énormément de changements en ce moment. Et donc, vous l'avez peut-être entendu à l'antenne, il y a ce mariage entre RCF et Notre-Dame en France. Ce n'est pas le cas en Belgique. Mais donc, évidemment, les programmes partagés auront un habillage peut-être un peu différent. La couleur restera la même. Ce sera toujours une radio chrétienne généraliste à l'ancrage local, avec toutes les radios locales qu'il y a en France aussi. Mais donc, le nom sera un petit peu différent. Ça s'entendra surtout au niveau de la matinale, parce qu'il va y avoir beaucoup de changements dans la nouvelle matinale, avec des invités, notamment humoristiques, qui sont déjà annoncés. Je ne sais pas encore vous dire l'heure précise, parce que ça n'a pas été précisé, mais on nous a dit qu'il y aurait une chronique humour avant une chronique politique chaque matin. Il y aura ici, évidemment, les rendez-vous d'information, qu'ils soient locaux, nationaux, internationaux. Pour le côté spiritualité, les moments de prière aussi, avec de nombreux prêtres qui viennent de la région, hein, qui viennent commenter le passage du matin, pour faire le commentaire de la prière du matin. Et puis alors, il y a toutes les émissions, qu'elles soient associatives comme Assosphère qui est présentée par Sundy, les émissions culturelles, les émissions spirituelles qui reprendront à partir de 9h du matin, a priori, pour être en local une bonne partie de la journée, puisque sur RCF Liège, vous avez plus de 20 heures d'émissions locales chaque jour sur 24, c'est évidemment pas mal.
1: Oui, c'est bien. Alors, il y a quand même 2-3 petites nouveautés qui sont annonçables.
2: Oui, absolument, surtout au niveau culturel, je dirais déjà. On en a aussi une au niveau spirituel. Au niveau culturel, Georges, vous en connaissez quelques-unes, puisque vous allez en présenter.
1: Oui, donc nous aurons d'abord une émission qui s'appellera Papyrus à la découverte de l'Égypte ancienne. C'est en collaboration avec le professeur Dimitri Labouri, qui est égyptologue, responsable du service d'histoire de l'art et d'archéologie de l'Égypte pharaonique à l'Université de Liège.
2: C'est précis.
1: Ah oui, c'est précis. Et invité au Collège de France. Ah,
2: c'est une pointure.
1: Ah, c'est une pointure. C'est une émission qu'on retrouvera chaque semaine, une demi-heure, que l'on pourra podcaster aussi. Et pendant toute l'année, on va redécouvrir toute cette Égypte ancienne, mais aussi les Coptes, les papyrus, le monde hébraïque qui naviguait un petit peu en même temps que l'Égypte. Ça s'appellera Papyrus.
2: Une émission théâtre également.
1: Alors ça s'appelle En coulisses. En coulisses.
2: Un format qui existe déjà, mais qui va être remanié.
1: Qui va être remanié. On va s'occuper plutôt des troupes de théâtre amateur. Il faut savoir que dans la région liégeoise, il y a 60 troupes de théâtre amateur. Et c'est tout un écosystème, et puis un nid comme ça culturel qui est très très vivant et qui a beaucoup de réseaux, et on aimerait bien les faire vivre encore mieux, parce que c'est très important que la culture soit vivante. On retrouvera donc les troupes de théâtre amateur, on retrouvera le théâtre de Liège une fois par mois pour sa programmation. Et puis alors, pour la dernière, la quatrième du mois, on hésite encore un petit peu. Là, on est en train de peaufiner les choses pour...
2: Qu'on en saura plus à la rentrée, à retrouver.
1: Voilà.
2: Toujours au rayon culturel, ce n'est pas une nouveauté, mais elle sera poursuivie. Il y a évidemment les émissions Curiosité, comme celles qu'on réalise actuellement, qui sont culturelles, sociétales, historiques, le mardi, qui sont scientifiques aussi, donc qui sont au niveau de la santé également. Mais le mercredi restera normalement l'émission Libretto, l'émission de l'Opéra Royal de Wallonie.
1: Oui, on garde les bons, hein. les bons partenariats avec l'opéra, c'est vraiment une porte ouverte sur un monde qui est essentiel pour la ville de Liège. Il faut savoir que l'opéra amène des gens du milieu de l'Allemagne. On vient de très loin parce que l'opéra a une réputation maintenant au niveau européen qui passe énormément les frontières, ça fait énormément de bien à Liège. Mais aussi aux Liégeois, puisqu'ils profitent ainsi d'un opéra de très haute qualité.
2: Donc voilà pour déjà pas mal de nouveautés. On pourra citer aussi au niveau spiritualité qu'on a une nouvelle bénévole qui nous rejoint, qui s'appelle Sarah Sorgi, et qui proposera une émission plutôt dédiée à une relecture de la Bible, mais en mettant le focus sur les figures féminines de la Bible, avec chaque fois un spécialiste qui viendra l'aider un peu à analyser justement toutes ces figures et toute leur importance dans le récit.
1: C'est pas mal de projets. Et Sandy, vous, de votre côté, vous continuez à...
3: On prend les mêmes et on recommence avec une petite nouveauté du côté de On se fait une toile, donc votre émission cinéma. En plus de Pierre Germet, Marceau Pirotte me rejoint. C'était déjà le cas pour cette fin de saison. Il est venu faire quelques essais. Marceau Pirotte qui est un ancien stagiaire et qui a décidé de rejoindre l'aventure RCF. Il sera avec vous une fois par mois pour parler évidemment cinéma.
1: Il y a aussi une émission sur l'art qu'on va retrouver, c'est Regard.
2: Oui. Regard, alors ça c'est une émission qui existait déjà dans l'univers RCF, elle est d'ailleurs écoutable déjà si vous le souhaitez en podcast, elle est dédiée à l'art contemporain, si je ne m'abuse, je pense qu'elle est vraiment centrée sur ce type d'art-là. Ce sera une émission qui dure 50 minutes, 1 heure chaque semaine, là aussi une émission culturelle donc qui vient rejoindre la grille de RCF Liège et qui est réalisée notamment par Alain Broncard et Jean-Marc Richard.
1: Au niveau musical, on garde toujours la chanson dans l'art.
2: On aura quelques changements au niveau musicaux. La chanson dans l'âme devrait rester sans souci. Par contre, il y a la musique dans l'âme qui devrait évoluer.
1: On verra ça à la rentrée. Et toujours un petit accent sur les talents belges.
2: Oui, évidemment, donc vous le savez, RCF Liège aime mettre en avant les talents de la région au niveau musicaux, qu'ils soient issus de la province de Liège ou même de la Fédération Wallonie-Bruxelles et plus largement parfois même aussi du nord de pays. Je pense par exemple à Célassou qui est plutôt qui est flamande et donc qui a aussi été diffusée dans ce cadre-là. Et donc évidemment, on essaye toujours de mettre toutes les semaines quelques petites pépites, quelques découvertes en tout cas dans vos oreilles qui sont produites par des Belges.
1: Et entrée des artistes, toujours là.
2: Oui, toujours dans les émissions culturelles phares, oui. Entrée des artistes. Il y a évidemment toutes les émissions musicales, L'œil de Dieu au niveau cinéma également. Il y a aussi les émissions plus de réflexion comme Perspective qui devraient se produire, continuer à être produites. Il y a aussi Multimusique avec Fabrice Renard qui continue à tisser des liens aussi dans le monde musical classique. Voilà, donc pas mal de continuité. Pareil dans les émissions spirituel. On pense notamment aux nombreux vicariats du diocèse de Liège qui ont leur émission sur notre antenne. Je pense par exemple à Mission Surprise, Terre et Vie, qui vont continuer d'être produites. Et évidemment, l'évêque de Liège aura toujours l'opportunité de venir décortiquer des thèmes d'actualité aussi avec Ralph Schmeder à travers 30 minutes avec notre évêque ou Point de repère.
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2: 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D'ailleurs, pas plus tard que demain, on a une formation pour l'équipe des journalistes, notamment, pour essayer de se mettre à la page au niveau intelligence artificielle.
1: Oui, on va appeler Fabienne.
4: Intelligence.
3: Intelligence tout court.
1: Intelligence tout court, c'est Fabienne. Hein, c'est Fabienne. Bon, écoutez, on va se dire au revoir, Fabienne. Un grand merci d'être venue à notre micro aujourd'hui.
3: Au revoir à tous.
1: Et merci encore pour cette saison passionnante que vous nous avez permis de découvrir.
3: Avec plaisir.
1: Vous remettrez bien le bonjour à notre ami Guy.
3: Ça va, oui. Et bonnes vacances à tous ceux qui prennent des vacances ou qui ont des congés.
1: Oui. Le temps est peut-être mieux pour les vacances maintenant qu'il y a une semaine.
3: Hein. Tout à fait, oui.
1: On ne savait pas fort en profiter. Hein. Sandy, bonnes vacances.
4: Très bonnes vacances,
1: Georges. On vous retrouve sur
4: Antenne. Profitez bien, sûr, on s'entend tout l'été.
1: Denis, un grand merci d'avoir fait la console et aussi le speaker pour l'annonce des programmes.
2: Avec plaisir, de très bonnes vacances à toutes et tous. 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
1: Ben voilà. N'hésitez pas à nous écouter, même si vous êtes aux Maldives, par exemple.
2: Ou dans le sud de la France, ou la mer du Nord, ça marche aussi.
1: Ou à Anu. et on remerciera le fermier qui a fait de si bonnes cerises. N'hésitez pas à vous promener auprès des petits producteurs de notre région. Ils font de très très bonnes choses. On va se quitter tout de suite. Maintenant, on va faire le générique de fin, peut-être. La chose que je tiens à dire, c'est que je remercie évidemment tous les chroniqueurs qui participent à l'émission Curiosité. C'est grâce à eux qu'on essaie de faire vivre à la fois la culture, la science, la médecine, les arts, l'entrepreneuriat évidemment, hein, avec Julien Maquet, Bruno Venanzi, Fabienne Windels, Guy Montfort, Lucien Botson, toute cette équipe qui nous permet, et aussi le jeudi, Pierre et Sandy pour le cinéma, les techniciens, Patrick et Denis. Voilà, c'est le jour où on dit merci à tout le monde. C'est la remise des bulletins. Ils ont tous réussi. Ils passent l'année. Ils reviennent l'année prochaine pour continuer cette aventure de curiosité. Voilà, moi je n'ai plus qu'une chose à vous dire. Bien des choses chez vous.

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1: Oui, malgré la supplication du pape à renoncer, eh bien, la fraternité sacerdotale Saint-Pilice a ordonné hier 4 évêques sans l'accord du pape sur la prairie d'Écône en Suisse. C'est là, souvenez-vous, que Mgr Lefebvre avait accompli le même geste il y a près de 40 ans. Alors, dans l'assemblée, il y avait 16 500 fidèles, plus de 6 000 Français, plus de 1 000 Américains, mais aussi de nombreux Polonais. Alors, après la cérémonie, dans l'après-midi, la fraternité sacerdotale Saint-Pilice a publié un communiqué. Elle a dit regretter sincèrement que ces consécrations aient dû être conférées sans l'autorisation du Saint-Père. En attendant, eh bien, Rome pourrait sanctionner ces ordinations unilatérales par une excommunication pour les évêques consécrateurs et les évêques consacrés, et par une déclaration de schisme.
2: Réaction du côté du numéro 2 du Vatican après ces ordinations.
1: Oui, le cardinal Pietro Parolin a exprimé sa grande douleur pour cet acte schismatique. Un acte de ce genre, dit-il, blesse profondément l'unité de l'Église. Le numéro 2 du Vatican espère toutefois une reprise du dialogue et une solution.
2: Léon XIV sera en France en septembre. Le programme se précise et on s'active pour accueillir le pape, Pauline.
1: Et 80 000 jeunes pourront voir le pape lors d'une veillée au Stade de France. On en a parlé sur RCF Notre-Dame. Ce sera le vendredi 25 au soir, la messe du samedi 26. Eh bien, elle sera célébrée sur la place de la Concorde avec un grand espace pour les fidèles sur l'avenue des Champs-Élysées, une messe géante. Et il semblerait que la visite de la maison Jeanne Garnier, qui était à l'étude, eh bien, ne serait plus à l'ordre du jour. C'est en tout cas une information révélée par nos confrères de la Croix.
2: Plus de 70 000 personnes sont attendues le 2 juillet au sanctuaire de Taksai, dans le delta du Mékong.
1: Ils assisteront, Pierre-Hugues, à la messe de béatification du père François-Xavier Truong-Bu Diep. Ce prêtre offrit sa vie en échange de celle de dizaines de ses paroissiens. Et il fut martyrisé par les Vietnamiens.
2: Retour en France après 6 ans de travaux. La renaissance de la tour du monastère de Lérins.
1: Oui, c'est le premier monastère d'Occident. L'abbaye de Lérins se développe en 410. Et eh bien, aujourd'hui, la tour monastère est rénovée. Un chantier titanesque pour un lieu classé au titre des monuments historiques. Le reportage signé Stevlan Chesikostovic.
3: Les deux cloches sonnent et redonnent une dimension sonore et liturgique à la tour monastère.
4: Et le projet a consisté à réanimer cette chapelle. Donc, je suis le frère Charles Desjobert, dominicain et architecte du patrimoine.
3: Il a redonné vie au cœur spirituel de cette tour monastère, la chapelle Sainte-Croix.
4: La dimension monastique, spirituelle du lieu est intrinsèquement liée à cette tour. Et donc en réactivant cette chapelle, elle devient un lieu de prière, une dimension spirituelle où les visiteurs peuvent venir s'asseoir par la lumière, par les cloches, par la tapisserie, par les stalles. Eh bien, on a eu un accompagnement vers la prière et le silence.
3: Et il aura fallu 6 ans de travaux pour que ce silence règne, dont Jean-Marie Gervais, père abbé de Lérins, revient sur ce projet fou.
5: Certes, il y avait l'épidémie de Covid qui a retardé, par elle-même et aussi par les conséquences de l'alimentation en aluminium, ou etc., qui ont provoqué des délais plus larges.
3: Et une facture de 7,5 millions d'euros, la Fondation du patrimoine, la ville de Cannes, le département des Alpes-Maritimes, les mécènes et l'État ont apporté leur financement. Mais le maire de Cannes ne veut pas s'arrêter là. Désormais, c'est le classement de la vie monastique sur l'île qui va être porté à l'UNESCO le 2 juillet prochain.
6: Ce sera, je pense, la 7e ou 8e réunion où je plaiderai l'inscription de Saint-Honorat au patrimoine mondial de l'UNESCO. Vous savez que c'est une démarche que j'ai engagée il y a plus de 10 ans, d'avoir la reconnaissance de la haute portée universelle de la communauté monastique de Saint-Honorat. J'ai bon espoir, on a fait un travail scientifique très très intense, et de rappeler que lorsqu'on est ici, dans cette tour fortifiée du monastère, quels que soient nos parcours de vie, ceux qui ont la foi, ils la ressentent, ils peuvent vénérer ce lieu. Mais pour tous les autres, l'immense majorité des gens, soit qui ont d'autres religions, soit qui sont athées, d'admirer tout simplement, d'admirer ce lieu et de respecter ce lieu. Et la démarche qu'on y inaugure aujourd'hui, elle s'inscrit dans cette volonté, défendre le patrimoine, partager le patrimoine, protéger le patrimoine et valoriser le patrimoine. Et ce que nous avons pour l'UNESCO s'inscrit aussi dans cette volonté de reconnaissance de ce qu'ont fait les générations précédentes sur un site. Le bâtiment a plus de 1000 ans, mais la présence des moines, c'est 1600 ans. C'est une des plus vieilles abbayes cisterciennes désormais d'Occident. Donc c'est un vrai joyau.
3: Le tout aussi pour promouvoir le tourisme dont vivent les moines de l'abbaye de Lérins.
7: Il y a besoin aussi à Saint-Honorat d'avoir plus de visiteurs.
3: Laurent Autiot, préfet des Alpes-Maritimes.
7: Mais de manière maîtrisée, c'est un site exceptionnel. J'invite nos concitoyens, les Maralpins et tous les autres, à venir visiter non seulement Saint-Honorat, mais cette magnifique tour monastère.
1: Voilà, l'hôtel de la chapelle de la tour monastère, Pierre-Hugues, eh bien, sera officiellement consacré le 14 septembre prochain par Mgr Touvet, évêque du diocèse de Fréjus-Toulon.
0: 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Nous parlons à présent en culture, toujours extrait de la matinale de Pierre-Hugues.
8: Jérusalem, c'est l'endroit du monde où nous avons collectivement merdé. Tel Aviv, si l'on veut, est le cœur vibrant d'Israël. C'est l'histoire d'un peuple qui est sorti d'un livre. C'est l'histoire d'un livre qui a créé un peuple. C'est l'histoire d'un peuple donc enfermé dans le labyrinthe de ce livre. C'est l'histoire d'un livre qui relate en détail le destin de ce peuple. C'est l'histoire d'un peuple qui était frustré de n'exister qu'à l'intérieur d'un livre. C'est l'histoire d'un livre qui décrivait en détail ce pays fantasmé. C'est l'histoire d'un peuple qui connaissait le livre par cœur, qui avait été imprégné de ses menaces, mais qui, si incroyable cela puisse paraître, revivait depuis ses origines jusqu'à nos jours la même tragédie. C'est l'histoire d'un livre qui, de sa première à sa dernière page, explorait sans relâche la même question lénifiante : peut-on rester humain quand le monde ne l'est plus ? C'est l'histoire d'un peuple dont la condition ne filait au fond qu'une longue métaphore : que faire des chocs de l'existence quand les livres ont tout dit ? Voilà, je viens de lire quelques lignes prises ici ou là. C'est un essai. Nathan Devers préfère le mot « méditation » revenant sur Israël, sur ses origines, sur la fibre vibrante de son adolescence quand il se destinait à être rabbin. Il y a une pulsion, répulsion pour une histoire, une terre, un peuple, Jérusalem. C'est tout ce qu'il déteste aimer et qu'il aime détester. Mais c'est plus compliqué que ça. Et il pose la question, est-il seulement possible d'aimer Jérusalem sans être religieux ?
2: Et c'est le défi de ce livre.
8: Il commence par ce qui pourrait être une fin en soi, une fin de soi. Le dernier pogrom à la cruauté spectaculaire, car exhibé en spectacle, 7 octobre 2023. Le monde entier est en sidération, en détestation. 1200 victimes, viols, tortures, lynchages, meurtres sont filmés et exhibés à Beyrouth. Des musulmans dansaient dans la rue en revisionnant les images insoutenables. Pour la première fois de sa jeune vie, Israël était attaqué sur son territoire. Il n'empêche, le 6 octobre ouvre une nouvelle guerre de religion. Je cite Nathan Devers. C'est avant tout une guerre de mythes et de symboles qui semble se préparer. Dieu à Dieu, Bible contre Coran et métaphore versus allégorie messianique contre islamiste. Mais tous inspirés par le ciel, un combat se dessine où la région ne saurait disputer qu'en vertu d'un critère explosif et abscond, sa valeur divine.
2: À entendre votre introduction, Christophe, il ne s'agit pas d'un essai de géopolitique.
8: Non, c'est une méditation sur Israël, son histoire et son récit, la Bible. Nathan Devers y montre une opposition entre Abraham et Moïse. Au premier, la paix et la sagesse, au second, la loi, le droit. Je cite « À Abraham, la fidélité, à Moïse, la loi. Le Dieu révélé de Moïse et Josué livre un message opposé à celui du Seigneur caché d'Abraham. Moïse, premier personnage politique d'Israël. »
2: Et j'imagine que Devers traite aussi de l'antisémitisme.
8: Oui, il y a notamment une formidable rencontre avec Rav Katlev, un rabbin mis en scène dans le livre comme celle de Jésus et Nicomède, ou Pierre et le centurion dans les Actes des Apôtres. Rav Katlev explique que le sionisme crée l'antisémitisme.
2: Aimer Jérusalem, c'est aimer Israël.
8: C'est plus compliqué et riche que ça, car Tel Aviv est l'Israël moderne, contemporain, ouvert sur le monde, quand les enceintes de Jérusalem l'enferment dans la profondeur. Tel Aviv, le rapport que Tel Aviv entretient avec la libido, est à l'image de cette jonchée d'appât. En matière d'inclination charnelle, elle exhibe partout une sorte de crudité organique, prime sautière, qui met le sexe à nu. Le sexe et non la sexualité, car cette ville résolument charnelle est dépourvue d'érotisme. Chez elle, l'appel au sens s'impose directement, sans en passer par les détours de cette névrose envahissante qu'on nomme le désir. Fin de citation.
2: Tel Aviv fait la fête et Jérusalem prie. Voilà le dicton qu'on entend parfois quand on va en Israël. Merci beaucoup, Christophe Maury. Aimer Israël de Nathan Devers, c'est chez Gallimard. Nathan Devers que j'ai vu à la radio il y a peu de temps, où j'imagine que vous l'avez reçu.
8: Je l'ai reçu en effet mardi dernier et vous pouvez retrouver ça en podcast sur l'application RCF Notre-Dame.
0: Le rendez-vous culture de la matinale présenté tous les jours par Pierre-Hugues Dubois. Très belle fin d'après-midi à tous à l'écoute de RCF Notre-Dame.
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11: Bonjour et bienvenue dans La Vie est belge. Merci à vous toutes et tous d'être là aujourd'hui. On va parler d'une œuvre, l'œuvre d'une écrivaine et psychanalyste belge qui a eu du succès, dont le succès a été reconnu aussi 30 ans après la publication d'un roman dystopique. Je veux parler de Jacqueline Hartmann, dont le succès, moi qui n'ai pas connu les hommes, a donc été ressuscité sur les réseaux sociaux ces dernières années, donc 30 ans après sa première publication. Dans la foulée, des nouvelles ont été rééditées par les éditions Stock. Et donc, pour parler de Jacqueline Hartmann et de son œuvre, eh bien, j'aurai le plaisir tout à l'heure de recevoir sa fille aînée, Marianne Putemans. Auparavant, on parlera BD, même tout de suite, avec Frédéric Ronce.
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11: Et Frédéric, ce matin, vous nous plongez dans le talent, dans la beauté, dans le classique aussi, avec cet album, Frankenstein, revu et réillustré par David Sala, publié chez

0: Prométhée, ce qui déjà doit annoncer beaucoup de choses, bien au-delà de l'image du cinéma hollywoodien qui en fait une créature maléfique, magique ou tragique ou fondamentalement romantique. Il y a quelque chose derrière. Le mythe de Prométhée, c'est le mythe de la connaissance, c'est le mythe du savoir, c'est le danger de se brûler les ailes, mais c'est aussi la lumière qui luit dans les ténèbres. Donc, Salah s'attaque à un mythe, Salah s'attaque à une œuvre majeure, puisque Frankenstein, c'est peut-être la première œuvre de science-fiction.
1: Oui, c'est vrai.
0: Et non seulement c'est de la science-fiction, mais c'est une science-fiction qui est enchâssée comme une espèce de diamant dans une décoration absolument grandiose qui est le romantisme du début du 19e siècle. C'est le début de la littérature sur les vampires, etc. etc. Elle va beaucoup plus loin que ça. Et Salah, il a quelque chose de très particulier lui aussi, c'est qu'il a un graphisme qui est immédiatement reconnaissable.
1: Oui.
0: Ce qui est la marque, pour moi, des vrais très grands auteurs de la bande dessinée. Quand on voit un dessin de Skuyten ou de Pratt, ou de Bilal, ou forcément de Hergé, de Franquin, quel que soit leur style, de très loin, on peut immédiatement reconnaître en quelques traits, en quelques marqueurs graphiques, quel est l'auteur du dessin. Salah, il a ça. Ce n'est pas un faiseur, c'est un créateur qui a un langage qui lui est propre. Ce langage qui lui est propre, il est fait de quelque chose qui peut paraître contre-intuitif d'un point de vue graphique et qui est assez difficile de raconter oralement, c'est qu'il donne chair au corps. Il y a, on sent les joues qui peuvent rougir. Il y a quelque chose de très sensuel au corps humain, mais les décors sont faits d'aplats de couleurs. Donc, on est dans quelque chose qui ressemble au modernisme autrichien, quelque chose qui pourrait être très Klimt.
1: Oui,
0: et
1: oui.
0: Matinée,
1: quand on voit certains dessins, on pense immédiatement à ça.
0: À Klimt et Achille aussi,
1: oui.
0: Parce que le côté décharné des corps,
1: oui.
0: Mais le côté scintillant. On pense à Klimt qui utilisait des couleurs comme le doré, des choses comme ça. Chez Salah, les couleurs sont éclatantes. Il y a vraiment des contrastes qui, tout d'un coup, nous arrêtent dans la lecture tellement c'est impressionnant au premier sens du terme.
1: Bah, on a l'impression que les images sortent du papier, quoi, qu'elles sont vivantes devant nous.
0: Il y a vraiment ça. Je pense que son Frankenstein, il donne toute la mesure de ce que pouvait être la version, de ce qu'est la version originale de ce conte extraordinairement prémonitoire de l'humanité. Je pense que la plupart de nos auditeurs et de nos auditrices ont une connaissance, voire une idée relative de ce qu'est Frankenstein, pour se plonger dans son œuvre. Pour redécouvrir Frankenstein, la bande dessinée de Salah, c'est vraiment une réussite grandiose.
1: Frankenstein, donc, de David Salah, publié chez Casterman. Et moi, je vous propose Clara Luciani, La Grenade.

0: La Grenade, Clara Luciani.
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0: Nous avions 15 ans et nous étions amis, Henriette Serrano et moi. Nous conversions sans cesse, le plus souvent à propos littérature. Mais nous ne reculions devant aucune des questions que l'humanité se pose. Nous avions débattu l'existence de Dieu, le sens de la vie, le destin de l'homme et les vainqueurs probables de la guerre. J'adorais parler et que l'on me parlât, j'y voyais une preuve d'amour. Plus tard, quand les garçons entrèrent dans ma vie, je fus très surprise de découvrir qu'il n'y a pas que la parole dans les passions. Je viens de vous lire le début de En quarantaine, la première nouvelle de ce recueil qui en compte trois, avec Le placard à balai et La forêt d'Ardennes. Des femmes imaginaires, c'est le titre de ce recueil de nouvelles de Jacqueline Hartmann, publié chez Stock. Des nouvelles rééditées dans la foulée de la republication de Moi qui n'ai pas connu les hommes, cette dystopie féministe qui est le carton littéraire mondial de 2024 et 2025, hein, ressuscité sur les réseaux sociaux 30 ans après sa parution. Et c'est avec bonheur qu'on découvre ou redécouvre le talent immense et protéiforme de Jacqueline Hartmann, cette écrivaine et psychanalyste belge disparue le 24 mai 2012. Et pour en parler, eh bien, j'ai le plaisir de recevoir sa fille aînée, Marianne Putmans, qui est également professeure d'histoire de l'architecture et de l'art à la faculté d'architecture de l'ULB. C'est bien ça, Marianne ?
2: C'est exactement ça.
0: Voilà, c'était important aussi de dire votre titre. Voilà. Alors Marianne, ce succès immense, hein, vraiment un carton mondial, 30 ans après, il est venu comme un ovni pour vous ?
2: Absolument, totalement. Et on en est tout à fait ravis, ma sœur et moi, et toute notre famille aussi, parce que pour elle, qui n'était pas, qui ne croyait pas en Dieu, la seule éternité était l'éternité de sa littérature.
0: Ses écrits restent. Alors justement, pourquoi c'est important de la lire et de la relire aujourd'hui ?
2: Mais je pense qu'on ne lit plus les choses de la même façon. Génération après génération, on y trouve autre chose. Je pense que ce qu'on trouve aujourd'hui dans Moi qui n'ai pas connu les hommes est à peu près la même chose que ce que les Américaines trouvent aujourd'hui dans la relecture de La Servante écarlate
0: de Margaret Atwood. Oui, c'est vrai. C'est-à-dire qu'à la fois, on peut dire que finalement, votre mère, Jacqueline Hartmann, était très ancrée dans son époque et qu'en même temps, elle était aussi une visionnaire parce qu'elle avait une conscience aiguë des combats qu'on avait encore à livrer, nous, les femmes.
2: Oui, ça, c'est quelque chose qui était très important pour elle. Alors, comme je le dis souvent, c'était pas une femme qui serait descendue dans la rue pour participer à des manifestations. C'était pas son truc. Elle était plutôt réservée. Elle n'aimait pas les foules. Mais elle a toujours été quelqu'un qui défendait bec et ongle la liberté des femmes.
0: Elle était effectivement féministe, mais pas d'une façon militante. Et j'allais dire peut-être aussi en termes d'approche narrative, j'ai l'impression qu'elle était aussi plus proche d'Ursula Le Guin et de sa théorie de la fiction panier. Qu'en pensez-vous ? En tout cas, moi, c'est ce que ça m'évoque. Je ne sais pas, Marianne.
2: Alors, je vais vous avouer quelque chose. Je n'ai jamais lu une ligne de Ursula Le Guin.
0: D'accord. Ok. Bah, pas de problème. Moi, je vous conseille La main gauche de la nuit, par
2: Avec
0: exemple.
2: Avec plaisir.
0: Voilà. Mais en tout cas, donc, pour moi, il faut que je vous dise quelque chose. C'est que moi, qui n'avais pas encore lu, moi, qui n'ai pas connu les hommes, en fait, j'ai commencé par le recueil de nouvelles. Et j'ai eu un choc littéraire. En fait, ça minimise en rien les plaisirs immenses de lecture que j'ai eus par le passé cette année. Mais voilà, quand une phrase nous fait en même temps sourire et monter les larmes aux yeux, l'intensité de l'émotion reste gravée. Je voudrais savoir si vous avez déjà ressenti ça à la lecture d'un des textes de votre mère, Marianne.
2: Alors, j'ai connu toutes sortes d'impressions différentes, bien entendu. Sourire et avoir des larmes en même temps, ça je ne pense pas. Mais donc j'ai adoré Moi qui n'ai pas connu les hommes, que j'ai lu d'une traite sans bah d'ailleurs le livre
0: n'est pas chapitré. Il date de 95, hein, c'est ça.
2: Il date de 95. Et elle l'a apporté avec elle en vacances. En fait, cette année-là, nous étions partis en vacances avec nos parents. C'était quelque chose dont ma mère rêvait depuis des années. Mm-hmm. Maintenant que nous avions chacune, ma sœur et moi, déjà un enfant, elle rêvait de refaire des grandes vacances familiales. Et nous avions loué dans le sud de la France, pas très loin de la ville d'Uzès, une très jolie maison. Et ma mère a apporté son livre fraîchement paru. Ça faisait à ce moment-là 2-3 ans que je n'aimais plus lire ces manuscrits sous forme de feuilles A4, que je me disais, de toute façon, ça va paraître. Donc,
0: voilà, donc j'attends la parution, j'ai envie de tenir un vrai livre.
2: C'est ça, ouais. C'est ça. Et il faisait très beau, et je ne suis pas sortie de ma chambre. Mmh. J'ai lu ce livre, mais vraiment d'une traite. Ça m'a terriblement bouleversée. Alors maintenant, il y a d'autres livres d'elle qui m'ont bouleversée de plusieurs façons différentes. Bon, il y a évidemment La plage d'Ostende, qui était un roman tout à fait extraordinaire, dont, comme mon père d'ailleurs, j'ai eu des larmes au moment de la mort d'un des protagonistes les plus importants. Il y a eu des histoires qui m'ont fait beaucoup rire, comme celui qui s'appelle Dieu et moi, dans lequel elle imagine le moment de sa mort et le fait que l'archange Gabriel vient la chercher. Et elle lui dit, mais non, c'est une hallucination. Moi, je suis une scientifique, vous n'existez pas. Et il y a tout un dialogue de plus en plus violent entre les deux. Et pendant tout ce temps-là, nous sommes, nous, avec nos noms, nos prénoms, nos caractères, autour d'elle qui est morte sur son lit. Et c'est super drôle et en même temps absolument terrifiant. Mais... c'est pas des larmes que ça m'a tiré, vraiment pas. Il y a eu d'autres textes que j'ai trouvé magnifiques. Un texte que j'aime beaucoup aussi, c'est le passage des éphémères, qui est un texte sur l'immortalité. Ça raconte l'histoire de plusieurs personnages qui ne savent pas du tout pourquoi eux vivent éternellement. Et ils se promènent au milieu d'une population qu'ils ressentent comme un peu comme nous ressentons les papillons éphémères qui naissent le matin et meurent le soir, parce qu'eux auront une vie qui va durer. Et il y a un côté beau, fort, nostalgique et en même temps terriblement triste dans ce texte, parce que c'est un texte qu'elle écrit tout en sachant bien qu'elle fait partie des éphémères.
0: Je me demandais si, quand vous lisiez les textes, les écrits de votre mère, vous arriviez à un moment à oublier que c'était elle qui les avait écrits.
2: Alors, oui et non.
0: Ouais.
2: La première fois que j'ai lu des textes d'elle, j'avais environ 16 ans et j'étais partie en vacances avec un groupe d'amis. Et j'étais l'intello de la bande. C'était d'ailleurs un peu le... la petite injure, hein, l'intellectuel.
0: Ouais, on dit intello, c'est une injure, intellectuel, non.
2: Ah, hein,
0: c'est le côté disait... un peu...
2: non, mais on dit, ah oui, toi tu viens toujours avec tes livres. Et donc, je savais qu'elle avait écrit 3 romans, et donc je suis venue avec les 3 romans. Et alors, c'était assez curieux, parce qu'en fait, elle avait une écriture qui était tellement classique que j'ai eu énormément de mal à imaginer les personnages aujourd'hui, avec des vêtements d'aujourd'hui, et le fait que quand on parlait d'une voiture, ça n'était pas une voiture tirée par des chevaux, mais une vraie voiture avec un moteur. Et effectivement, là, j'ai oublié très vite que c'est elle qui les avait écrits. Par la suite, il y a eu des textes où vraiment je l'ai complètement oublié, et d'autres où c'était pas possible, parce qu'elle se met en scène, elle nous met en scène. Par exemple, Le temps est un rêve et Dieu et moi, elle nous met en scène dans les deux textes. Et dans le texte Le placard à balai, à un moment donné, elle dit Jean-François, le mari de ma fille, qui est effectivement mon mari.
0: D'accord, ok. C'est bon à savoir. Le placard à balai, donc, qui est la deuxième nouvelle de ce recueil des femmes imaginaires, donc, qui est publié chez Stock. Moi, je me demandais justement, comment vous avez sélectionné les nouvelles? Parce qu'on imagine bien qu'elle n'en a pas écrit que 3.
2: Alors, c'est pas vraiment des nouvelles. Hein. Ce sont des... Et elle aimait pas qu'on appelle ça des nouvelles. Ce sont des romans courts. Elle a écrit des nouvelles aussi, qui sont publiées aussi chez Stock dans un recueil qui s'appelle La Lucarne. où il y a des romans courts et des nouvelles mélangées. Donc, pour elle, la nouvelle, c'était vraiment quelque chose qui vient avec une chute. Et notamment, dans le recueil La Lucarne, il y a la nouvelle qui donne son titre au recueil, qui est une chute terrifiante. Et qui est... Il n'y a pas que celui-là, il y a deux, trois autres histoires avec vraiment une chute. Et ici, elle aimait mieux le terme de roman court.
0: D'accord. Okay.
2: Et alors, comment est-ce qu'on les a sélectionnés? On voulait avoir quelque chose qui parlait à la fois de l'enfance, de l'âge adulte, et finalement, de quelque chose qui est...
0: Qui se rapproche de la mort.
2: Oui, qui se rapproche de la mort, oui. Donc, il y avait ça. On a beaucoup discuté de la manière dont on pourrait trouver un fil conducteur, et on a trouvé ça.
0: Donc la première nouvelle, Marianne Putmans, donc qu'écrit Jacqueline Hartmann et qui est publiée, c'est en quarantaine. Alors moi, je trouve, en tout cas, ce qui me marque dans son écriture, notamment dans quarantaine, c'est que sa langue, elle est à la fois exigeante et accessible, elle est virevoltante, elle est précise, elle est complexe. C'est aussi comme ça que vous la voyez.
2: Oh oui. Elle adorait les grammaires.
0: Elle avait une passion
2: pour la grammaire. Et pour elle, être citée comme exemple dans une grammaire, c'était le sommet de ce qui pouvait lui arriver. Elle était très exigeante sur la langue. Je me souviens d'une histoire qui m'avait vraiment marquée. J'ai rencontré une amie à elle qui était assez névrosée dans la rue. Et l'amie se comporte d'une chouette façon. Et quelques jours plus tard, je lui dis « Tiens, j'ai rencontré ton amie dans la rue, elle est beaucoup plus cool qu'avant. » Et alors qu'elle comprenait parfaitement ce que je lui disais, elle m'a dit avec un petit air supérieur « Elle est plus froide qu'avant ou elle est plus fraîche qu'avant ?» Et voilà, c'est quand je lui disais « On est allé voir une conférence », elle disait « Il était beau le conférencier ?» Je disais « Je n'ai pas remarqué. » Elle disait « Ah, je suis allée écouter une conférence. » Et tout était toujours comme ça, elle corrigeait tout, elle refusait de lire des livres dans lesquels il y avait des fautes de français. Elle a refusé de lire une histoire à ma fille qui avait 4 ans parce qu'il y avait une faute de français dans le conte.
0: Mais cette exigence-là, on voit aussi qu'elle est très tôt, puisque en quarantaine, raconte un souvenir d'enfance et on comprend bien que ça a été une blessure profonde pour elle. Donc pendant la Deuxième Guerre mondiale, donc Jacqueline est donc pensionnaire au Maroc. Dans ce récit, donc la quarantaine, en quarantaine, elle se dispute avec sa meilleure amie d'alors, donc Henriette, dont le frère est à la guerre. Tout part d'un devoir de français, d'une citation de Charles Péguy. Heureux ceux qui sont morts pour la terre charnelle. La narratrice, elle ne voit pas le bonheur qu'il y a à mourir jeune, la dispute dégénère et elle se retrouve punie en quarantaine. C'est ce moment-là qui a été déterminant donc pour Jacqueline Hartmann, votre mère, pour écrire après, dénoncer les injustices.
2: Ça fait partie en fait. Alors est-ce que c'est cette histoire-là? Ça je ne pense pas, parce qu'il y a eu pendant le séjour marocain toute une série de choses. D'abord on les a... Enfin, je ne sais pas si c'est avant ou après, à un moment donné... On a emmené la classe écouter Doriot, qui était un collaborateur d'extrême droite, qui a hurlé mort aux Juifs, et ma mère était juive.
0: Ouais, elle le dit d'ailleurs dans un mot, comme ça, dans le roman, l'air de rien.
2: Et ça a été terrible. Et elle racontait souvent qu'elle avait les poings serrés, la mâchoire terriblement serrée, et qu'elle avait ses amis autour d'elle qui lui disaient « Ne dis rien ». Parce que tout le monde savait qu'elle était capable de se lever en hurlant. Et elle n'a rien dit, et elle racontait souvent ça comme un moment particulièrement difficile. Elle avait des parents qui n'étaient pas simples non plus. Notamment, il y a aussi une histoire que je trouve merveilleuse qui a déterminé une grande partie de sa vie future. Donc elle adorait lire, et elle écumait la bibliothèque municipale de Casablanca. Et donc elle ramenait des livres, et elle prenait vraiment les livres, tout ce qu'elle trouvait. Et donc elle avait pris toute une série de livres dans la lettre F. Et elle est rentrée avec une valise de livres, et sa maman a fait le travail de censure qu'elle faisait. Elle a trouvé Flaubert, Madame Bovary. Elle a dit non, ça c'est pornographique, tu ne lis pas. Bon, évidemment, la pauvre cherchait le passage pornographique pendant des années après. Mais elle lui a laissé Freud.
0: Oui.
2: Parce qu'elle ne savait pas ce que c'était. Mmh. Et puis que le titre du livre de Freud ne lui disait strictement rien. Mmh. Et donc à 14 ans, mmh. elle a lu Freud et ça a déterminé à peu près l'ensemble de sa vie future.
0: Exactement, puisqu'elle est devenue psychanalyste. Mais dans En quarantaine, moi, il y a une phrase qui me marque, c'est « Je n'avais pas compris qu'il est des moments dans l'histoire où il est décent que les bons sentiments étouffent le bon sens. » Je trouve que cette phrase est l'une des clés de cette nouvelle En quarantaine, déjà parce que c'est une phrase très courageuse hein, qui marque la nécessité d'aller contre la bien-pensance.
2: Mais elle nous a élevés comme ça, avec des valeurs. L'important, c'était d'être droit par rapport à ses valeurs. C'était vraiment quelque chose qui l'a guidée et qui nous a toujours guidés aussi.
0: Mmh. Marianne Putmans, on continue de parler avec vous des écrits, des romans courts ou plus longs de votre mère Jacqueline Hartmann, juste après cette pause musicale. C'est Pomme, les cours d'eau.

0: bientôt.
1: De retour dans La Vie est belge avec notre invitée aujourd'hui, Marianne Putmans, pour parler des écrits de l'œuvre de sa mère, Jacqueline Hartmann. Donc, le succès phénoménal mondial 30 ans après sa parution, donc de Moi qui n'ai pas connu les hommes. Le texte, le roman est réédité chez Stock, de même que des courts romans réunis donc dans ce recueil des femmes imaginaires. Alors, dans des femmes imaginaires, Marianne Putmans, Le deuxième roman, c'est du roman feuilleton, c'est du romanesque. C'est finalement ce que dit Amélie Nothon dans sa très belle préface hein, qu'elle signe. Elle parle de Jacqueline Hartmann comme étant la polyglotte de la littérature parce qu'elle pouvait maîtriser tous les genres littéraires. C'est bien ça?
2: Oui, elle maîtrisait toutes sortes de choses. J'aime beaucoup cette phrase de Amélie Nothomb.
1: C'est vrai, polyglotte. Ah, oui, c'est vrai.
2: C'est tellement oui. Juste. C'est une très belle préface. Et elle m'a tiré des larmes, d'ailleurs. le placard à balais, pour moi, c'est d'abord et avant tout une mise en abîme de ce que c'est que l'acte d'écrire.
1: Oui, parce qu'on voit effectivement qu'elle se joue elle-même des indications de ses personnages. Elle dit, oh là là, il faudrait que je retourne un petit peu en arrière pour voir si je l'ai fait brune ou blonde. Enfin, on voit comment elle joue elle-même avec la fiction, avec la création.
2: Oui, c'est quelque chose que, personnellement, j'aime beaucoup dans la littérature et... que Jane Austen a fait, par exemple, assez bien, si je me souviens, dans l'abbaye de Northanger, quand tout d'un coup elle intervient en disant « Eh bien oui, lecteur, mon héroïne aime bien ceci ou cela. » Mais je pense que le placard à balais, c'est un jeu sur l'imaginaire, sur l'acte d'écrire, sur la capacité de l'écrivain à pouvoir décider finalement de la vie et de la mort de ses personnages. Et comme elle le rappelle assez souvent, cette capacité de pouvoir ne pas être quelqu'un de convenable.
1: Exactement, convenable, on a bien compris que c'était le mot hein, qui a régi un petit peu toute sa vie, finalement, convenable.
2: Oui, elle était quelqu'un d'assez classique, assez traditionnel dans sa vie quotidienne. Mais elle se permettait de raconter des histoires qui ne l'étaient pas du tout.
1: Qui ne l'étaient pas du tout, voilà, dans la fiction. Donc, c'est vrai que le placard à balai, moi, j'ai trouvé que c'était délicieusement romanesque. Mais ce qu'on voit, c'est que à la fois, elle est à distance et totalement investie.
2: Oui, et puis c'est aussi une histoire sur la liberté des femmes, parce que
1: finalement,
2: l'héroïne se débarrasse violemment d'un mari encombrant et décide de vivre sa vie comme elle l'entend.
1: Ça nous donne un moment très drôle aussi par rapport à ça. Bah, les lecteurs et les lectrices découvriront justement. La troisième nouvelle, hein, La forêt d'Ardennes, elle fait vraiment penser à l'ambiance mystérieuse de Moi qui n'ai pas connu les hommes. Et c'est bien Moi qui n'ai pas connu les hommes qui a été écrite avant. Hein, c'est bien
2: oui,
1: ça.
2: Exactement.
1: Encore une fois, le court roman, j'ai employé le terme nouvelle, non. Le court roman, La forêt d'Ardennes. Je rectifie en même temps.
2: Alors, il faut savoir que l'une de ses deux meilleures amies, qui s'appelait Denise Gelfus, avait une maison dans la Gaume. Et elles partaient souvent ensemble faire des grandes promenades en forêt. Et parfois, avec Denise, elles prenaient leur voiture et elles allaient plus loin parce qu'il y avait un endroit que ma mère affectionnait particulièrement. C'était un morceau du canal de l'Ourthe qui avait été oublié à cet endroit-là. Je crois que ça s'appelle le canal de Bernistap, à cet endroit-là. Et quand on arrive par la forêt, on se retrouve devant quelque chose de très étrange. C'est un kilomètre d'une construction humaine complètement abandonnée au milieu des arbres avec des mousses qui ont poussé dessus, autour. Et ça a un côté de fin du monde.
1: Oui.
2: Et elle était vraiment... fascinée par cet endroit. J'y suis allée un jour avec elle, elle nous y a emmenés, et je partage, c'est vraiment un endroit fascinant. Et je pense que c'est cette forêt particulièrement dense, ce côté de fin du monde qui a dû inspirer un texte qui finalement rejoint effectivement très fort Moi qui n'ai pas connu les hommes, et qui est un texte sur, sur l'absurdité.
1: Exactement, parce qu'en fait, on ne sait rien en plus des motivations de ce groupe d'hommes et de femmes, comme on ne sait pas ce qui a conduit ce groupe de 40 femmes, dont moi qui n'ai pas connu les hommes, à être enfermées dans une cave. Est-ce que, à un moment, Marianne Putemans, à vous, à votre sœur ou à votre père, elle a, à un moment, expliquer, donner des clés, qu'elle ne l'explique pas en interview ou à d'autres personnes, mais à ses proches, est-ce qu'elle vous a livré un élément? Non.
2: Jamais. Jamais, et avec une ironie absolue. Et je me souviens qu'un jour, mon mari lui a demandé, parce qu'à un moment donné, dans Moi qui n'ai pas connu les hommes, il trouve des personnages qui ont notamment un manuel de jardinage sur eux.
1: C'est absurde.
2: Et mon mari lui dit, pourquoi un manuel de jardinage? Et elle a fait un petit sourire, elle a dit, ah, ça. Et ça s'est arrêté là. Et elle n'a jamais donné la moindre clé de cette histoire.
1: Quelle question vous vous étiez posé le plus à la lecture de Moi qui n'ai pas connu les hommes, Marianne?
2: Comment ça allait terminer? Ça c'était vraiment la chose que je trouvais terriblement importante. Même si on sait très vite comment ça ne peut que se terminer.
1: Oui.
2: Et comment elle allait se sortir de ça. Mais d'autre part, je trouve qu'on est tellement emporté par cette lecture que finalement, on est assez passif en lisant ça. On avale ce livre avec une espèce de faim véritable. Et on n'est pas du tout dans une capacité à s'arrêter, à se poser des questions.
1: Non, on est dedans, on est finalement au même rythme que la narratrice et donc que les 39 autres femmes qui sont enfermées avec elle, avec vous l'avez bien dit, on se demande comment ça peut se terminer, même si on comprend bien qu'il n'y a pas trop d'autres façons de la manière dont ça se termine. Moi, j'ai trouvé que ça faisait penser un petit peu. Vous voyez ces hamsters qui tournent dans une roue, ils ne savent pas pourquoi ils font, mais ils continuent. Il y a à la fois un côté désespéré et en même de l'espoir, il y a les deux. Enfin, en tout cas, moi, je le vois comme ça.
2: Oui, peut-être. Dans Moi qui n'ai pas connu les hommes, comme dans La forêt d'Ardennes, il y a quelque chose qui est récurrent, c'est que les personnages ont oublié ce qu'ils faisaient là.
1: Exactement.
2: Et c'est quelque chose. Ça, c'est quelque chose qui m'a fait poser beaucoup de questions, mais qui m'a fait poser beaucoup de questions après la lecture, pas pendant la lecture. Et je me suis souvent demandé ce qu'elle voulait vraiment dire. Et je me souviens qu'elle avait été fascinée par ce livre que Annie Duperret avait sorti qui s'appelait Le Voile Noir.
1: Ah oui, c'était sur l'histoire de ses parents, c'est ça, oui.
2: Et sur le fait qu'elle a oublié enfance.
1: Oui, parce qu'effectivement, Annie Duperret a perdu ses deux parents dans un accident. Elle avait 4 ans. Elle a été après élevée par une tante, mais elle avait tout oublié de ça.
2: Et elle. Si je me souviens bien, elle a même écrit à Annie Duperret pour lui faire part de ce qu'elle avait ressenti en lisant ça. Et je pense que ça, il devait y avoir des choses qui résonnaient chez elle, mais je ne sais pas lesquelles. Elle était quelqu'un de discret, d'assez secret.
1: De pudique aussi.
2: Oui, de très pudique.
1: C'est-à-dire que finalement, les clés et ses secrets, elle les livrait dans ses histoires et c'était aux gens d'aller voir, aux lecteurs, quel qu'il soit, d'imaginer ou de comprendre ce qu'il y avait. Mais c'est vrai que pour moi qui n'ai pas connu les hommes, bien sûr, il y a effectivement tout ce côté de la mémoire. Les personnes ne se souviennent plus de ce qu'elles ont fait auparavant. Ça pose finalement la question de ce qui fait de nous des êtres humains.
2: Mais ça, effectivement, c'est peut-être une des grandes questions qu'elle a toujours posées. Je crois qu'elle était assez d'accord avec Descartes là-dessus, je pense, donc je suis. Je pense qu'elle essayait aussi de donner une valeur à la vie dans le sens que cette vie devait servir à quelque chose de plus grand. Elle servait la littérature. Et elle servait aussi la psychanalyse. Hein. Oui. C'est quelque chose qui était très important dans sa vie aussi. Par exemple, elle a écrit un texte absolument terrible sur sa mère, qui s'appelle La fille démantelée. Dans ce texte, pendant des années, elle a prétendu que c'était un roman. Et ce n'est qu'après, quand elle a cessé d'avoir des patients, qu'elle a dit non, c'est une autobiographie. Mais elle ne voulait pas blesser ses patients en leur disant, vous savez, moi aussi, j'ai des blessures. Elle voulait être totalement disponible pour eux et garder cette blessure-là intérieure était quelque chose qui était très important. Et ses patients comptaient beaucoup pour elle. Mmh. Elle trouvait ça très important qu'ils puissent être dans un endroit dans lequel ils se sentaient en sécurité absolue. Ouais,
1: en sécurité, en confiance. Et c'est vrai aussi, peut-être, en tout cas, c'est en vous écoutant que je me pose la question, Marianne Putemans, c'est que si on commence aussi à parler, à se confier sur une blessure, sur un traumatisme, il y a un risque que les gens en face ne voient plus que ça de nous. Et nous enferme dans cette étiquette-là.
2: Oui, oui, oui.
1: C'est, finalement, c'était ça aussi, décoller les étiquettes, quelles qu'elles soient, c'était ça aussi qu'elle faisait dans toute
2: la
1: littérature.
2: Oui, parce qu'elle a écrit des choses qui sont tellement différentes les unes des autres. Je me souviens d'un jour où elle a... C'était avant d'écrire Le passage des éphémères, donc qui est un roman épistolaire. Elle a dit, je vais m'essayer au roman épistolaire. Comme au moment où elle a commencé à réfléchir à la plage d'Ostende, elle a dit « il faut absolument que j'écrive un grand, long roman fleuve ». Et donc elle est partie d'une histoire qui est une histoire plus ou moins réelle, qu'elle a un petit peu comme Stendhal a fait avec Le Rouge et le Noir, qui était un de ses romans préférés. Et lui est parti d'un fait divers, et de ce fait divers, un entrefilet dans un journal, il a fait un roman extraordinaire. Et elle est partie, en fait, de la vie d'une amie de sa belle-mère, ma grand-mère paternelle, qui, très jeune, est tombée amoureuse d'un peintre plus âgé et qui a attendu d'avoir l'âge. Elle a raconté cette histoire, je me souviens très bien, en disant « je vais écrire un roman fleuve ». Et donc, quand Amélie Nothomb dit « c'est une polyglotte de la langue », c'est vrai, elle aimait bien vraiment partir dans des choses très, très, très différentes, essayer tout, voir ce que ça pouvait donner.
1: Mmh. Sans jamais juger les personnages, parce qu'elle pouvait aussi, dans sa vie, comme vous nous l'avez expliqué, Marianne Putemans, Jacqueline Hartmann pouvait avoir une certaine tenue, une pudeur, une certaine ligne de conduite, des exigences. Mais dans la littérature, les personnages, jamais elle ne les jugeait.
2: Jamais. Et elle a eu des personnages très différents. Je pense que là, il y a des liens entre tous ces personnages. Tous ces personnages sont toujours très intelligents et très brillants. Mmh. Et c'est quelque chose qu'elle partage avec Amélie Nothomb, qu'elle aimait beaucoup et qui était une amie à elle, une amie chère, et pour laquelle elle avait la plus grande estime littéraire. Et elle partage cette façon aussi de ne jamais avoir des personnages qui subissent. Ce sont des personnages qui sont dans l'action et qui ne vont pas se laisser faire. Mmh. Mais je pense que cela mis à part, les genres littéraires auxquels elle a touché sont tellement différents les uns des autres qu'il y a très peu de choses qu'on pourrait dire d'autres. Mmh. Effectivement, elle les respectait, elle ne jugeait personne.
1: Mmh. Et par rapport à votre sœur et vous, puisque vous avez dit qu'elles étaient aussi inspirées de l'amie de sa belle-mère, est-ce que en écoutant vos histoires, à vous, de petites filles, de jeunes femmes qui grandissaient, elle s'est inspirée de choses, pas juste vous mettre dans ses romans à elle, mais s'inspirer de ce qui avait pu vous arriver à vous ou à vos amis?
2: Eh bien, pas que je sache. Mmh. Je ne me suis d'ailleurs jamais posé cette question. Oula.
1: Et là, vous allez tout relire en disant, alors, qu'est-ce que j'ai loupé?
2: Je pense qu'il y a peut-être quelque chose. Donc, dans Le bonheur dans le crime et dans Orlando, on parle de genre. Et ça, c'est des questions qui étaient plus des questions de notre génération que des questions de sa génération. Et peut-être que ces préoccupations-là sont arrivées parce que nous avons pu avoir des conversations, nous, avec elle, là-dessus. Mais franchement, je ne me souviens pas de conversations sur ce sujet.
1: Voilà, parce que finalement, en même temps, vous l'avez dit, elle était très pudique et mystérieuse et secrète. Donc, elle pouvait glaner des choses sans forcément vous le dire. Marianne Putmans, vous êtes donc la fille de Jacqueline Arpan, donc autrice et psychanalyste. Je dis autrice parce que je sais qu'elle n'aimait pas le terme écrivaine.
2: Elle n'aimait ni écrivaine, ni autrice.
1: Ni autrice, d'accord.
2: Non,
1: donc, il fallait dire
2: écrivain.
1: Quoi écrivain, voilà. Donc, écrivain et psychanalyste. Voilà. Jacqueline Arpan, vous êtes aussi la fille de Pierre Putmans, architecte. Vous êtes donc le fruit des deux, puisque non seulement vous enseignez, je l'ai dit au début, l'histoire de l'architecture et de l'art à la faculté d'architecture de l'ULB, mais que vous aussi, vous avez écrit des livres, notamment une dystopie.
2: Oui, et alors ça c'est terrible cette histoire-là, parce que donc, j'ai écrit une dystopie qui s'appelle Le Scarabée et les Étoiles, qui est parue chez Academia en 2018, et qui raconte... en fait, j'ai écrit ça dans un cadre tout à fait particulier. Mes enfants avaient bidouillé la radio de la voiture. Et à un moment donné, la radio s'est retrouvée coincée sur Judaïka. Et écouter les nouvelles en français d'Israël,
1: oui,
2: c'est très stressant. Mmh. Parce que on a tout le temps les voisins qui ont envie de vous mettre une bombe nucléaire sur la figure. Et à un moment donné, j'ai commencé à rêvasser à... Et s'il se passait quelque chose ? Et donc j'ai imaginé qu'effectivement, à un moment donné, il y avait une bombe atomique qui tombait sur Jérusalem. Et puis ce qui se passait dans la suite. Et donc là, en 3 semaines, j'ai fait sauter 24 ou 25 bombes atomiques un peu partout dans le monde. Bref, il ne reste pas grand monde. Et puis je me suis demandé ce qui se passait après, comment on reconstruisait le monde. Et en fait, mon histoire se termine... un petit peu comme moi qui n'ai pas connu les hommes. Et je ne m'en étais pas rendu compte. Et quand j'ai fait lire le manuscrit à ma sœur, elle m'a appelée en me disant « Est-ce que tu t'es rendu compte de ça ?» J'ai dit « Sincèrement, non, pas du tout. Je n'en avais aucune idée. »
1: Mais c'était dans le subconscient, ça aurait plu à
2: totalement.
1: Votre mère, ça.
2: Et donc j'ai ajouté une phrase qui est une phrase de remerciement au dernier personnage de Moi qui n'ai pas connu les hommes.
1: À la narratrice de Moi qui n'ai pas connu les hommes. Justement, Moi qui n'ai pas connu les hommes, je l'ai dit aussi en introduction, donc on le rappelle, ça a fait un succès, un véritable succès mondial, hein, 30 ans après sa parution. Donc c'est réédité, mais Moi qui n'ai pas connu les hommes va aussi poursuivre sa vie sur les écrans. On peut l'annoncer, ça ?
2: On peut l'annoncer,
1: ouais.
2: Oui. Donc ils sont au tout dernier... petits arrangements sur le contrat. Alors là, je ne suis pas du tout, mais bon, voilà, moi j'ai donné mon accord, c'est fait, et j'ai donc apposé ma signature sur un papier en tête Walt Disney, puisque Searchlight, qui va produire le film, est une filiale de Walt Disney.
1: Mm-hmm.
2: Et j'ai trouvé ça quand même extrêmement émouvant.
1: Oui. Donc, on verra qui est l'actrice et quelles sont les actrices de Moi qui n'ai pas connu les hommes. Moi, je me demandais aussi qu'est-ce qu'elle vous a transmis, votre mère, Jacqueline Arpan, d'essentiel dans votre vie ?
2: La liberté.
1: Ouais.
2: La liberté de penser. L'honnêteté. Mmh. Ça, c'était quelque chose qui était très important, de ne pas être hypocrite. Et le fait de ne jamais devoir dépendre de quelqu'un d'autre, ni d'un point de vue financier, ni d'un point de vue mental. Et chaque année, c'est moi qui fais pour la faculté d'architecture le discours sur le libre examen et qui répète cette phrase « La pensée ne doit jamais se soumettre ». Et c'était quelque chose qui était très très très important pour elle. On devait être... d'accord avec soi-même, propre avec soi-même, avoir des valeurs importantes, ne jamais dépendre d'autrui.
1: Mmh. Et ça, c'est effectivement un bon conseil utile. C'est donc bien pour ça qu'il faut lire ou relire donc Jacqueline Arpan. Merci beaucoup, Marianne Putmans. Je rappelle donc la réédition chez Stock, donc des 3 courts romans écrits par Jacqueline Arpan, votre mère, donc réunis sous ce titre des femmes imaginaires, et donc aussi la réédition de Moi qui n'ai pas connu les hommes. Merci.
2: Merci.
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1: La vie est belge, c'est Lailac qui nous chante la douce vie.

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0: Bonjour à toutes et à tous, et bonjour à toi Rémi.
1: Bonjour Pierre-Paul.
0: Eh bien, chers auditeurs, nous sommes au bout d'une grande étape. Nous avons commenté par le menu les chapitres 1 à 11 de la Genèse. Et aujourd'hui, nous allons nous livrer à un regard panoramique. Et il y a probablement deux grandes idées qu'il faudra retenir. Dans toutes nos émissions, on s'est interrogé sur savoir quelle était l'image de Dieu qui transparaissait dans ces textes. Quelle est l'image de Dieu? Autrement dit, notre démarche a été interrogative. Et il y a une deuxième chose aussi, c'est cette importance de la parole. Bien sûr, il y a la parole de la Bible, mais plus largement, il y a cette pensée de Valère Novarina, un homme de théâtre, qui dit au fond, la parole ne saisit pas, elle remet en mouvement. Cette citation m'enchante, parce que si je transpose mon attention sur le Nouveau Testament, que fait Jésus sinon remettre en mouvement? Il est devant des gens qui souffrent, des gens qui sont marginalisés, enfin, je n'insiste pas. Mais la première partie de la phrase est très intéressante. La parole ne saisit pas, elle ne prend pas possession, elle remet en mouvement car l'humain est fait pour cela. Alors, je crois que nous aurons l'occasion aujourd'hui de beaucoup parler de cela, de cette remise en mouvement et de ce refus de saisir. Parce que, véritablement, c'est peut-être là aussi une marque de notre lecture qui se veut protestante, justement, de la Genèse. Nous allons souligner tout ça. Quelle est l'image de Dieu et quel est le statut de la parole? Alors, une première chose, un regard très large. Au fond, les 11 premiers chapitres de la Genèse forment un peu un tout. Certains ont parlé d'une mythologie babylonienne où nous fut raconté les origines, la création, le premier homme, la première femme, la première loi donnée à l'humanité, le premier couple de frères, le premier meurtre, la première fondation de ville, les premiers artisans, les premiers artistes, les premiers musiciens, les premières violences sociales, les premières luttes contre les violences, la première destruction de l'humanité appelée déluge, et la première nouvelle humanité après le déluge qui construit la tour de Babel. C'est sur cette tour de Babel que nous avions terminé notre lecture dans l'émission précédente. Et donc il y a tout un ensemble. Comment peut-on regarder cet ensemble où souvent, Rémi, tu as mis les épisodes en lien les uns avec les autres. Tu as refusé souvent d'isoler un épisode, car il y a une continuité narrative.
1: Oui, on pourrait aussi jouer sur ce que tu viens de dire en disant qu'il y a un mouvement narratif, hein, et qu'on a tendance plutôt à essayer de saisir dans le sens de découper. Et on pratique ça, hein. Souvent, en tant que lecteur du texte biblique, on lit un verset par-ci, un verset par-là. Il y a certains accompagnants de lecture à l'écrit, hein, des projets de lecture, des plans de lecture biblique, etc., qui ne sont finalement que des petits découpages de textes que l'on lit, et c'est difficile dès lors d'en tirer une vision beaucoup plus globale. Comme tu l'as dit, ben finalement, ces chapitres 1 à 11, les exégètes le considèrent comme étant une unité narrative. Alors certes, avec des éléments, et on l'a dit, hein, des éléments rapportés, des éléments quelque part qui ont été cousus les uns aux autres et qui ont peut-être des origines rédactionnelles différentes. Mais en tout cas, un propos qui se suit avec cette volonté, à la fin du chapitre 11, de nous amener au patriarche, hein, d'avoir tout un discours sur les patriarches, et notamment Abraham, avec la fin du chapitre 11 et le début du chapitre 12 et suivant. Là, effectivement, c'est quand même important d'avoir et de prendre l'habitude, je crois, c'est ce qu'on a essayé de faire, de lire à un niveau méta, pourrait-on dire, et pas lire que des micro-récits. C'est difficile de se faire une idée finalement de qui est ce dieu si on lit juste un épisode finalement, ou si on prend l'exemple des textes qu'on a parcourus, cette question du déluge, etc., veut nous emmener quelque part et veut nous montrer aussi une certaine réflexion sur qui est ce dieu d'Israël, qui est ce dieu qui se révélera comme étant celui qui est. Ça se joue aussi dans l'agencement de ces plus grandes unités de texte. Et ça, c'est quelque chose qu'on doit un petit peu réapprendre, je crois. On a été fort influencé par le lectionnaire, hein, et nos frères et sœurs catholiques savent bien de quoi je parle. Ce sont des sections, hein, on décide de couper à tels endroits, tel autre. Revenons à une lecture presque cursive du texte, hein, où on va essayer de le suivre dans son cheminement et dans sa pensée. C'est pas toujours évident. Parfois, on a affaire à des éléments rébarbatifs. Et on a, au cours de cette émission, évoqué plusieurs fois ces fameuses généalogies, hein, ces fameuses tolédotes. Et on s'est questionné au chapitre 10 de savoir qu'est-ce qu'on allait faire avec ce chapitre 10. Est-ce qu'il fallait l'enjamber ou pas? On s'est dépatouillé un peu on a débattu avec lui pour quand même essayer de mettre en avant quelque chose et montrer qu'il y avait quand même, au travers de ce qui nous paraît à première vue ne pas nous parler ou ne pas nous appartenir dans ces généalogies, on voit quand même une volonté littéraire de dire quelque chose. Et donc ça me paraît important, de cette mise en mouvement du lecteur par le texte qui, au fur et à mesure, va l'amener à réfléchir et à se construire lui-même une réflexion sur, tiens, qui est ce Dieu dont il est question dans ces lignes, qui est l'humain, qu'est-ce que l'humanité, etc. Tout cela ne peut se faire qu'en cheminant à travers le récit.
0: Et en cheminant, on se rend compte qu'on n'arrive pas véritablement à une réponse. Au fond, nous restons dans un mode interrogatif par rapport à Dieu.
1: Oui, je pense que c'est toujours important, et on a souligné plusieurs fois que effectivement il y a des volontés théologiques, il y a des mises en abîme ou des oppositions par rapport à l'arrière-plan de la grande littérature du Proche-Orient, du Moyen-Orient, du Proche-Orient ancien, pardon. On a évoqué ces grands textes fondateurs, et il y a des volontés théologiques à l'œuvre, de critique, de réappropriation, de relecture pour dire quelque chose, hein, effectivement. Mais il est clair que, de toute manière, c'est à chacun de se mettre en mouvement pour s'approprier cette réponse de « qui est ce Dieu ?». On a sans doute, au cours de l'émission, mis le projecteur sur différentes facettes, mais il me semble que la recherche est une recherche quasi infinie, à la fois sur qui nous sommes et qui est celui que l'on nomme Dieu, un vocabulaire problématique, hein, que nos frères juifs ont supprimé en disant Hachem, le nom, parce que déjà en disant Dieu, eh bien, on a des précompréhensions, on a tout un univers qui s'offre à nous et qui diffère de l'un à l'autre. Et donc là, cette question est une question profonde. Le protestantisme, hein, dira que Dieu est toujours plus grand que Dieu. Il est toujours au-dessus de l'image que nous nous sommes construits de lui, et elle met, et l'Écriture aussi, me semble-t-il, met en garde justement contre cette tentation fixiste, hein, de construire, au travers même du Dieu biblique, une idole qui serait finalement le pâle reflet de nos envies, de nos désirs, etc.
0: Dieu plus grand que les représentations qu'on peut faire, moi me venait une expression, c'est que toutes ces narrations préservent le secret de l'être, le secret de Dieu, de même qu'on ne peut pas saisir un être humain. Je reviens à la citation de Novarina à propos de la parole. La parole ne saisit pas, elle remet en mouvement. Peut-on véritablement saisir un être humain et a fortiori saisir Dieu? Évidemment, c'est des textes qui nous apprennent justement jusqu'où va le secret.
1: Est-ce qu'on n'est déjà pas un secret pour nous-mêmes, hein? Et là, il y a un abîme là, qui s'enfonce, qui s'ouvre devant nos pas. Donc il faut effectivement se garder de croire qu'on est arrivé, qu'on a tout compris. C'est vrai, et on en discutait en préparant l'émission, on a suivi une méthode, j'ai suivi une méthode historico-critique qui se veut basée sur l'objectivité scientifique, de faits historiques, etc. Ça ne veut pas dire pour autant qu'on a vidé la question et qu'on n'a pas encore d'autres choses qui doivent nous parvenir de ce texte, qui est, on l'a relevé à maint endroit, pluriel, avec des lectures plurielles, avec des traditions de lecture différentes, qui tentent de répondre à des questions d'un temps donné, voilà, qui nous interrogent. Je crois que là, il y a beaucoup d'humilité aussi de la part de nous lecteurs qui recevons ce texte. Et c'est quelque chose qu'on a essayé de faire, c'est d'essayer de, je pense, prendre le texte pour ce qu'il est, ne pas en faire une lecture christianisante aussi, hein, en injectant un regard chrétien ou le Nouveau Testament dans l'Ancien, mais vraiment prendre ce texte pour ce qu'il est, une œuvre littéraire, un texte éminent, comme dirait Gadamer, qui dépasse sa communauté de lecture et qui, je pense, est à lire par quiconque se met

0: Genèse. Nous continuons notre lecture protestante de la Genèse et aujourd'hui nous avons un regard panoramique sur les 11 premiers chapitres de la Genèse. C'est ce qu'on a appelé la mythologie babylonienne, juste avant l'entrée en scène au chapitre 12 du premier des patriarches, à savoir Abraham. Alors je rappelle tout de même deux sentences qui nous ont déjà occupés. De Valère Novarina, il dit « La parole ne saisit pas, elle remet en mouvement ». À discuter, bien entendu. Et puis, cette autre remarque n'est spirituelle que ce qui déséquilibre, ce qui saisit, là aussi. C'est un peu le raptus, comme on dit, quelque chose qui touche notre âme et qui, véritablement, un peu lui fait violence, en quelque sorte. Et justement, à propos de la violence, le rédacteur juif est plongé dans un bain de toute une série de récits, notamment mésopotamiens. Or, il y a une différence énorme entre ces récits dans lesquels le rédacteur juif baignait, et il y a cette différence est déjà tout à fait significative.
1: Oui, alors ce qui est intéressant à remarquer, c'est que fatalement, ça nous sort de l'idée que ce texte biblique apparaîtrait ex nihilo. Fatalement, tout comme l'univers, ce texte a une histoire, une longue histoire. Ce n'est pas pour l'amoindrir, comme certains ont pu le comprendre, mais surtout pour le situer dans un contexte peut-être sans lequel les lecteurs eux-mêmes n'auraient pas eu les précompréhensions nécessaires pour comprendre le récit biblique. Et donc, là aussi, beaucoup, la majorité de ces textes, les exégètes considèrent qu'ils sont écrits à la déportation, voire même pour certains, après la période du Second Temple. Ils cherchent à répondre à certaines questions et les auteurs vont aller puiser dans des matériaux existants qui sont connus, qui sont dans l'oreille de la plupart de ces récepteurs, de ces personnes qui reçoivent le texte. Il faudra encore discuter pour savoir qui elles sont, parce que tout ça sont rédigés dans des contextes littéraires qui ne s'adressent pas toujours à tout le monde. Mais en tout cas, il y a presque des paraphrases parfois de ces grands textes qui sont l'épopée de Gilgamesh, Enuma Elish, etc. Des conceptions aussi de la mythologie égyptienne. Voilà, différentes choses que en tout cas les rédacteurs connaissaient et qu'ils ont utilisées pour traduire leur expérience du divin, mais aussi pour constituer une histoire du peuple d'Israël. C'est Jean-Louis Scat qui disait que on parle souvent de la Bible comme d'une bibliothèque. Il disait s'il faudrait peut-être mieux en parler comme les archives nationales. Là aussi, n'oublions pas, et c'est ce qu'on a essayé de faire aussi dans cette émission, c'est de rappeler que ces textes ne nous appartiennent pas premièrement en tant que lecteurs chrétiens, mais font partie d'un corpus littéraire qui appartient au peuple d'Israël. Et qui a une visée, qui est notamment au travers de la Genèse, et peut-être que je me répète ici, si on arrive après les chapitres 11 et à la question des patriarches, c'est parce qu'on veut nous y emmener. On veut asseoir et proposer une vision du peuple au travers de ce peuple d'Israël, au travers de la question des patriarches. Ça va être repris d'une autre manière plus tard. Le livre qui vient à la suite de Genèse, c'est Exode, et là, ce n'est plus vraiment les patriarches qui sont les protagonistes, mais c'est l'ancêtre, c'est Moïse, c'est celui qui va conduire le peuple avec l'aide de Yahvé hors de l'esclavage d'Égypte. Donc il y a là des stratégies littéraires qui vont aussi puiser dans ces grands textes, mais malgré tout en modifiant, en subvertissant certaines propositions, soit en utilisant les textes, soit en ne parlant pas, en décidant de ne ou en parlant plutôt de certaines thématiques qui ne sont pas développées dans ces textes anciens. On a relevé, par exemple, que le chapitre 4 de Genèse, avec cette méditation Caïn, Abel, cette méditation sur le meurtre, le fratricide, la violence, est un sujet qui est

0: assez peu, voire pratiquement pas développé dans ces grandes mythologies anciennes, parce que la violence semble aller de soi et que la vision même d'une création du monde par les divinités passe par la violence, hein, et cette théomachie, donc ce combat des dieux. Ce que le texte biblique, dès le départ, va subvertir en laissant sous-entendre que tiens, il y a un abîme, il y a du chaos, il y a ces mots en hébreu qui font référence à des divinités babyloniennes. Est-ce qu'il va y avoir un combat? Est-ce que ça va être sur le même mode de ce qu'on a déjà entendu ailleurs? Et puis non, on va subvertir ce récit et l'auteur va nous amener à une autre vision de Dieu qui ne crée pas par la guerre ou par la maîtrise et au travers d'une maîtrise, d'un souffle maîtrisé. Alors que le souffle, le vent, dans Enuma Elish, etc., sont plutôt des armes de guerre ou des personnifications, hein, des déesses, etc., ou des dieux qui vont rentrer en conflit. Ici, le texte va utiliser cet arrière-plan pour amener le texte ailleurs et le lecteur ailleurs. Dès le départ, dans le livre de la Genèse, ce Dieu créateur, Elohim, Yahvé, etc. Bon, on a discuté de tout ça, est présenté comme un dieu de la maîtrise, de la parole, un dieu qui se met en retrait pour ouvrir de l'espace à la création. Ça, c'est tout à fait différent de ce que l'on va trouver dans les grandes épopées anciennes, hein, où la création de l'humain, on l'a dit, était plutôt là pour servir les intérêts des dieux, et puis quand ils en avaient un petit peu assez, ça faisait trop de bruit, ben voilà, il faut les faire taire, et on va leur envoyer le déluge, tout ça. Bon, voilà, ils se multiplient trop, enfin. Il y a là à chaque fois une réorientation sur des éléments connus, mais qui nous amène à réfléchir les choses et de manière différente, et nous amener justement là à une autre vision de ce Dieu, un Dieu qui accompagne, qui ouvre les possibles, qui sans cesse fait émerger des possibilités, etc., etc. Donc là, effectivement, il y a vraiment des filiations avec ces anciens récits, et à la fois de la nouveauté théologique, et sans doute là, hein, de l'inspiration qui se joue dans cette créativité rédactionnelle.
1: Oui, rappelons, hein, par exemple qu'il y a ce déluge, hein, qui est évidemment profondément destructeur, mais juste après, justement, il y a l'alliance. Et même Dieu s'engage à ne plus recourir au déluge. Et au moment de Babel, Dieu va descendre, il ne va pas détruire, mais au contraire va
0: C'est ça.
1: user de pédagogie, en quelque sorte,
0: C'est ça.
1: Et c'est tout à fait
0: Et
1: un.
0: c'est là l'important, là aussi, de lire les récits dans leur continuité, parce qu'effectivement, on peut tout de suite se dire, oh, mais tiens, mais qu'est-ce que c'est que ce dieu, finalement? Il m'avait l'air plutôt sympathique au départ, puis le voilà présenté comme un de ces divinités courroucées par l'humanité, et qui va la supprimer. Comme on les trouve ailleurs, hein, dans les grands textes, surtout sur cette question du déluge, hein, qui est reprise dans ces grandes mythologies extra-bibliques, donc. Et là, eh bien, on en arrive à finalement une volonté de nous présenter un dieu différent, hein, un dieu qui va s'engager inconditionnellement dans une alliance sans contrepartie, hein, avec là aussi toute une réflexion, sans doute, là aussi critique en interne, hein, du point de vue de l'école dite deutéronomiste, qui va mettre l'accent sur sur la loi, sur l'obéissance à la loi, sur le maintien de l'alliance par l'obéissance à la loi et les sacrifices. Ici, eh bien, le rédacteur, sans doute sacerdotal, a une lecture beaucoup plus universaliste. Et va nous amener à considérer que ce Dieu-là est celui qui fait alliance avec tout le créé, tout le vivant, mais de manière inconditionnelle. Et donc, c'est là aussi en interne des textes qui sont en discussion, qui se répondent les uns aux autres. D'un côté, ah oui, on met ça en exergue, de l'autre côté, on discute, oui, mais est-ce que Dieu n'est pas un peu comme ça aussi ou serait-il pas plus comme ceci hein? Et donc, on voit que c'est au travers de ce dialogue avec ces textes, à la fois ces textes extra-bibliques, mais aussi en interne, entre les textes de la Bible, que l'on peut dessiner les contours, en tout cas, d'une théologie ou répondre, un tant soit peu, à la question « Quel est ce Dieu dont il est question ici ?»
1: Il s'agissait finalement, comme tu l'as dit tout à l'heure, de traduire l'expérience du divin. Or, cette expérience, elle est plurielle. Cette expérience est dans le dialogue, pourquoi pas aussi dans la dialogique, mais il y a quelque chose d'extrêmement complexe et qui ne conclut pas.
0: Finalement. Oui, c'est une pensée complexe. On vient de perdre Edgar Morin, hein, tu le sais, Pierre-Paul, on est tous très tristes de cela. Grand penseur de la complexité. Il faut déplorer des lectures simplistes de ce texte, qui est un texte extrêmement bien construit dans sa version finale et celle que l'on a sous les yeux aujourd'hui, qui a été aussi le fruit d'innovation de la pensée théologique, qui est resté grâce à cela en prise avec la réalité des contemporains de ce texte, et c'est pour ça qu'il nous parle encore aujourd'hui. Hein, donc, heureusement qu'on n'a pas une réponse définitive à ces questions métaphysiques sur qu'est-ce que le divin, qui est-il, etc. Mais que l'on a des séries de propositions, des tentatives, qui parfois s'excluent, parfois sont concomitantes, mais qui justement nous invitent, non pas à quelque chose de figé, de fixé, mais à un itinéraire.
1: L'homme est un voyageur.
0: Oui, et pardon, je te coupe pas, mais effectivement, et c'est même le modèle, c'est même le modèle de l'homme biblique, hein, que celui de l'homme en marche, du patriarche Abraham, va pour toi, va vers toi, parce qu'on peut traduire la préposition avec les deux sens, donc à la fois dans un aller vers et un aller pour. Et ça, c'est un peu ce modèle de l'homme biblique qui est toujours un berger, un pasteur de troupeaux. Hein. Et donc, quelqu'un qui est en route, en mouvement, hein, la vie sous la tente d'un Dieu aussi qui va tabernacler, qui va venir s'installer sous la tente avec nous, qui va cheminer. Donc, l'image de l'homme de foi en chemin dans l'Écriture, bon, j'aime pas trop l'expression homme de foi, mais c'est pour essayer d'aller droit au but, est toujours un individu en route, quête, en questionnement, en déplacement. Tu as évoqué le Nouveau Testament tout à l'heure, Jésus lui-même se propose comme un chemin. Et donc là aussi, ce n'est pas pour rien.
1: C'est là-dessus que nous allons faire une pause musicale. Bobin propose cette belle image de l'homme qui marche, en parlant de Jésus.
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1: Nous continuons notre lecture protestante de la Genèse et nous avons justement aujourd'hui une émission de synthèse, un regard panoramique sur les 11 premiers chapitres de la Genèse. Nous avons beaucoup parlé de cette conception de l'homme, de cette conception de Dieu comme étant un marcheur, comme étant quelqu'un qui est en mouvement littéralement. Et donc, je reviens un peu à cette proposition que j'avais déjà évoqué tout à l'heure, n'est spirituel que ce qui déséquilibre, que ce qui bouscule littéralement, et il y a donc quelque chose dans l'expérience du divin qui réellement est finalement une sorte de combat.
0: Oui, on a fatalement là aussi dans la Genèse, dans le cycle de Jacob, on a cette question qui est bien entendu développée et qui déséquilibre aussi Jacob, puisqu'il est touché à la hanche, et donc ça va engendrer une espèce de
1: Il devient boiteux. Hein.
0: Oui, c'est ça. Je cherchais si boitillement ça existait ou pas.
1: Oui.
0: Et donc ça va l'atteindre dans sa marche. Et donc quelque part là aussi, c'est une image qui rentre dans ce qu'on est en train de dire de cette mise en mouvement qui peut être parfois une empoignade, hein, qui peut s'avérer parfois difficile, où on peut rentrer parfois aussi en conflit avec ce texte qui est en face de nous.
1: Mais oui. ça n'empêche pas d'avancer quand même. Pierre Léris, qui est un bon traducteur, a dit à propos de Jacob, c'est pas le propos d'aujourd'hui, mais enfin c'est tellement beau, il clochait de la hanche.
0: Oui, c'est ça, voilà.
1: Voilà, il clochait, donc il avançait encore.
0: C'est ça.
1: Mais son mouvement a été marqué comme on est marqué au fer rouge, en quelque sorte. Mmh. Il y a quelque chose de très, très impressionnant.
0: Donc effectivement, cette spiritualité qui relève de cette...
1: n'est spirituel que ce qui déséquilibre.
0: De ce déséquilibre, effectivement, moi je l'entends comme quelque chose qui met en route. Alors sans doute qu'une certaine idée de la spiritualité repose justement sur l'équilibre, hein, sur la pratique, sur l'ascèse, sur la rigueur, etc., qui font plutôt penser à une notion d'équilibre. Mais ici, en tout cas, dans la lecture et dans l'appropriation de ce texte biblique, eh bien, c'est sans doute là aussi par cette mise en mouvement du lecteur et donc ce déséquilibre dans peut-être nos précompréhensions aussi, hein, que va se jouer un acte interprétatif et peut-être une rencontre. Et ça, c'est important. Et je trouve que là, justement, il y a une sagesse là, de se dire, bon, il faut sans doute laisser parler le texte et le laisser nous déséquilibrer dans ce que l'on pensait avoir atteint comme équilibre, comme certitude, comme point d'assise pour aller plus loin. Ça me fait penser également à Maître Eckhart, hein, qui disait que finalement il nous faut renoncer à Dieu pour Dieu, il faut mourir à certaines images que l'on se fait pour en découvrir une autre, qui est sans doute plus proche, plus près de l'os. Et ça, c'est au travers de la lecture qui finalement, elle aussi, est un mouvement au travers des mots que cela peut se passer ici dans le texte biblique, me semble-t-il. Et donc, dans ce sens-là, ce déséquilibre, il est plutôt pas annonciateur d'une chute, mais d'une élévation.
1: Et en quelque sorte, heureux ceux qui vivent le manque. Mmh. Le manque et ce déséquilibre, et même au niveau anthropologique, et même à un niveau beaucoup plus modeste, en quelque sorte, que la recherche scientifique. Les scientifiques nous disent que les progrès en science nous font passer d'une conception approximative à une conception moins approximative. Mmh. On est là dans une sorte de dynamique, dynamique du mouvement, justement, vers la connaissance et vers quelque chose qui peut nous nourrir. Mais donc, ce qui est très intéressant, c'est de voir que même au niveau anthropologique et au niveau plus religieux, il y a aussi ce dynamisme qui nous permet de dépasser ces chocs. Nous avons besoin des chocs.
0: Et c'est pas seulement une perspective évolutionniste, hein. C'est justement de et sans doute que plutôt de dire que justement ce mouvement nous permet d'approcher la vérité, on devrait plutôt dire qu'on s'éloigne de l'erreur. Mais donc on n'a jamais fini finalement ce cheminement et cette quête.
1: Absolument. Et alors je pense que c'est intéressant aussi dans cette émission de revenir à quelques grands textes aussi, notamment le chapitre 3.
0: Oui.
1: Et c'est tout simplement la question que je te propose, mais où est passée la faute?
0: Oui, où est passée la faute, où est passé le péché, peut-être parce qu'effectivement, on a largement débattu sur ce chapitre ce chapitre 3, et là il est essentiel, là encore je reviens à ce que je viens de dire, de laisser parler le texte, puisque on l'a dit, ce texte étant sous la coupe de cette fameuse doctrine du péché originel, hein, qui dit bien ce que ça veut dire. C'est une doctrine, donc c'est quelque chose à croire, ce qui n'a pas besoin d'être expliqué. Or que le texte ici ne fait pas de doctrine, c'est un récit qui nous invite à réfléchir sur la perspective de l'humanité et dans cette rencontre avec le divin. Et on était surpris de constater qu'il n'y a absolument pas de trébuchement ou de chute à proprement parler dans ce chapitre 3. Et puis, là aussi, la question du péché n'est absolument pas abordée. Le mot péché n'apparaît pas au chapitre 3, il apparaît au chapitre 4. Donc, cette histoire d'un péché transmissible par la relation sexuelle, etc., c'est né dans l'esprit de Saint Augustin, mais c'est complètement absent. Du texte biblique. Bien au-delà de cela, il n'y a pas de texte biblique qui laisserait à penser explicitement que ce qu'on appelle le péché se transmet de génération en génération, se transmet de manière génétique, pourrait-on dire. Ça ne veut pas dire qu'il n'y a pas des cibles manquées. Hein, on a relevé que dans nos traductions, le mot péché, eh bien, il y a deux mots pour le dire en hébreu. Il y a Tat Avon qui exprime l'idée effectivement d'un manquement, d'une erreur, le fait de rater une cible, mais ce n'est pas à lire dans l'optique d'un péché de concupiscence sexuelle ou ce qu'on a bien voulu en faire sortir. Et là, effectivement, ça nous invite à regarder les choses de manière beaucoup plus distanciée, détendue peut-être aussi. Il faut déculpabiliser ce texte du chapitre 3 de la Genèse, dont on a fait dire énormément de choses, en faisant reporter toute la faute, hein, le péché sur la femme, et Tertullien n'y est pas pour rien. Tout cela, on l'a mis en question en revenant simplement à ce qui est dit dans le texte, les mots qui y sont employés. Et on a simplement aussi, je pense, questionné le fait que, pour que l'histoire continue, pour qu'il y ait une mise en route qui explique la suite du récit, peut-être fallait-il aussi que cet humain prenne ses distances d'une manière ou d'une autre et qu'il en paye les conséquences. Là, ça nous rejoint aussi dans notre histoire et dans notre vécu personnel. Plus que simplement répéter un dogme qui finalement ne mène pas à ouvrir le débat, mais plutôt qui, à mon sens, contribue plutôt à l'enliser et l'enfermer.
1: C'est le risque de se tromper ?
0: Alors, prendre le risque de se tromper, c'est sans doute ce que nous vivons aussi tous les jours. Et c'est là aussi que ça rejoint notre existence. C'est consentir, là aussi, au fait qu'on fait des choix. Et que les choix qu'on fait, eh bien, ils ont des conséquences. Elles peuvent être positive ou négative, et comment est-ce qu'on va avancer avec ça?
1: À propos de René Girard, il y a un théologien américain qui a parlé de la joie de s'être trompé, d'avoir vécu véritablement dans cette logique sacrificielle, et puis de découvrir justement, grâce aux travaux de Girard, que ça ne fonctionne pas comme ça, et que finalement, déjà dans le chapitre 4, nous y avons fait allusion tout à l'heure, il y a Dieu qui va arrêter la violence. D'abord, il va demander « Qu'as-tu fait de ton frère ?» Et puis, il va mettre sur le front de Caïn un signe qui va arrêter cette violence circulaire. Donc, il y a eu une lecture sacrificielle de toute l'Écriture, et on peut vivre la joie de s'être trompé. Tout compte fait. Et donc là, je pense que ça peut être très, très, très positif et très libérateur.
0: Oui, et c'est un texte aussi porteur d'une grande espérance. Tu fais référence au chapitre 4 avec Caïn et Abel. Là aussi, on a relevé dans notre émission que Dieu ne maudissait pas Caïn. Il constatait Hein, et le texte hébreu est un peu ambigu parce que on ne sait pas trop bien si c'est la terre qui maudit Caïn ou le sang de son frère, tout ça. Mais le sujet n'est pas Dieu. Il constate hein, maintenant. Hein, donc le texte ne dit pas maintenant je te maudis, etc. Mais une constatation, hein, tu es maudit, les voix du sang de ton frère, cris de la terre, etc. Il y a là une constatation, et dans cet échange, on voit aussi que beaucoup de choses sont l'interprétation même du personnage Caïn. Hein, hein, tu me rejettes, je serai éloigné de toi, etc., etc. Tout ça, ce sont des constructions, des fausses croyances, pourrait-on dire, du protagoniste. Mais c'est pas ce que dit Dieu. Et puis il y a cet acte protecteur hein, qui est quand même appliqué sur celui qui est un meurtrier. Et donc là, on voit là aussi que le texte va subvertir nos volontés vengeresses, notre bien-pensance. Donc quand même, hein, bah oui, il l'a bien mérité, hein, et c'est normal que. Enfin, non, le texte nous emmène ailleurs. Dieu ne laissera pas tomber Caïn malgré ce qu'il a fait. Là aussi, ça nous amène sur la trace d'une image de Dieu. Qui questionne peut-être nos représentations aussi.
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1: Nous continuons notre lecture protestante du début de la Genèse, les chapitres 1 à 11, et nous sommes dans la dernière séquence. Et finalement, il y a une question qui n'est pas si naïve que ça. La question de savoir, finalement, est-ce que nous sommes proches de ce que l'auteur a voulu dire ? Est-ce que, véritablement, il a pensé à tout ça ? Et on peut se demander si nous ne sommes pas en train de subvertir un texte. Mais il y a un certain nombre de gens, et c'est ni plus ni moins que Milan Kundera qui dit que, finalement, le lecteur qui va rencontrer un texte va être lecteur de soi-même. Ça, c'est intéressant. Et j'ai une petite citation de Serge Widermann. Que le lecteur sache seulement que le texte lui parle de lui et de sa propre histoire. Et aussitôt apparaîtront des sens possibles. Le lecteur apprendra que le texte lui apporte dans un langage déjà codé, qui n'appartient qu'à lui que décoder, le souffle nocturne de sa vie, la plus lointaine, ensevelie, indicible. C'est dire qu'il n'y a pas de sens fixé du texte, et que la vérité du texte est partout et nulle part, que chacun a le pouvoir de faire exister des sens, de décider des sens. Donc, la question de départ est ici un peu dépassée. Que voulait dire exactement l'auteur ? On peut entrevoir peut-être ce que l'auteur a voulu dire, mais il y a beaucoup de choses qui nous échappent, et puis il y a aussi une autre relation au texte.
0: Oui, bien sûr. Alors, ça touche un univers exégétique assez large, cette question, hein, puisque justement c'est le sujet de l'exégèse hein, et de différents moyens et différentes analyses pour faire parler un texte et essayer de le comprendre. Et ça, c'est vrai que dans les analyses traditionnelles, plutôt universitaires, on va développer des méthodologies qui sont plutôt des méthodologies qui vont s'attacher au sens du texte, où le sens réside dans le texte, où on essaye d'accéder à la pensée de l'auteur. Avec comme outil d'analyse la pensée critique, l'objectivité. Et on pourrait effectivement se mettre en question, comme le font les nouvelles théories de la lecture et du langage, de savoir, mais est-ce que l'on est toujours objectif ? Est-ce qu'il est possible d'être objectif? Est-ce que nous sommes objectifs quand bien même on emploierait un langage qui est le langage scientifique? Eh bien, les chercheurs ont montré que même dans le langage scientifique, il y a des biais qui relèvent de la subjectivité. Et donc là, toute cette question de savoir est-ce que l'on va comprendre un auteur, est-ce qu'on va pouvoir, est-ce que celui qui interprète, qui lit, qui fait l'exégèse d'un passage, peut arriver à effacer toute subjectivité et à atteindre la volonté de l'auteur. Je pense avec ces nouvelles philosophies du langage, de la lecture, de l'écriture, que c'est impossible et qu'il faut toujours se considérer comme étant des interprètes situés. Nous lisons ce texte à une autre époque, nous ne maîtrisons pas tout, même si nous faisons un effort pour comprendre ce qu'on a essayé de faire, les genres littéraires, les codes littéraires, de langage, les subtilités, l'histoire, le contexte, on n'arrivera de toute manière pas à tout épuiser parce que ces textes nous dépassent. Ils font référence à un univers qui n'est plus le nôtre. Mais heureusement, dans ces textes-là, il y a quand même une matière qui nous parle sans arrêt, dont on a aussi la possibilité en nous-mêmes de la saisir. Et là, je crois que c'est ça qui fait que ce texte nous parle encore aujourd'hui. C'est en effet parce qu'il nous parle, comme là dans cette citation que tu nous as donnée, qu'il nous parle de lui-même, que nous avons en nous-mêmes peut-être les réponses déjà que le texte nous pose, mais que nous n'en avons pas conscience. C'est peut-être ici, ce souffle nocturne de la vie la plus lointaine, ensevelie, indicible. C'est peut-être de cela dont il s'agit ici dans cette citation de Widerman. Et là, je crois que aujourd'hui, beaucoup d'exégètes s'interrogent sur la manière, en prenant conscience que ces textes sont pluriels, que nous ne maîtrisons pas tout, qu'il y a différentes façons de les questionner, et en fonction des méthodes que l'on déploie, on va arriver à des orientations différentes. Si l'exégèse traditionnelle pose la question de qu'est-ce que le texte veut dire, il y a aussi des analyses littéraires qui, notamment la reader response, donc l'analyse de la réponse du lecteur, comme on le dit en français, va plutôt poser la question qu'est-ce que fait ce texte ? À la fois, qu'est-ce qu'il fait dans son acte de langage et rédactionnel, mais qu'est-ce qu'il produit, qu'est-ce qu'il fait à celui qui le lit ? Et donc, là aussi, en fonction du lecteur situé, les réponses peuvent être différentes, et seront différentes, auront un impact différent. C'est quelque part ce que nous expérimentons tout bêtement quand, dans nos vies, on prend ce texte biblique, on le lit, et puis on se dit « j'avais jamais compris ça comme ça jusqu'à aujourd'hui ». Peut-être parce que le texte vient de réactiver quelque chose là, ou vient d'activer quelque chose là en nous, qui a un lien avec notre contexte de vie, au moment où on lit ce texte. Et donc, qu'est-ce que ce texte fait ? En quoi est-ce qu'il est pertinent, et donc en quoi fait-il du sens? Et là, on déplace la question du sens du texte de la personne de l'auteur à celui qui le reçoit, qui le lit, qui l'interprète dans une communauté de lecture, puisqu'il faut bien que ça ait aussi des barrières pour ne pas faire dire au texte n'importe quoi. Mais c'est très intéressant, là aussi, que ces méthodes s'interrogent aujourd'hui, c'est relativement récent en études bibliques, mais ces questions sont développées depuis les années 70 au moins, même avant. Qu'est-ce que ce texte produit? Qu'est-ce qu'il fait? Et peut-on l'interpréter en ignorant ce qu'il produit, d'un point de vue éthique, d'un point de vue politique, etc. Ce sont des questions qui me semblent très pertinentes aujourd'hui, de cette responsabilité d'interpréter un texte en prenant compte ce qu'il va le produire sur moi, sur les autres, dans la société. Ce sont des questions qui me traversent, en tout cas, au jour d'aujourd'hui.
1: Par rapport à un texte, ouverture, audace et humilité, nous avons déjà dit ça plusieurs fois. Et pour conclure, parce qu'il est temps malheureusement de conclure, Je voudrais bien revenir sur un petit texte, sur une métaphore que Walter Benjamin, un théoricien majeur du XXe siècle, un historien, critique d'art, un traducteur, il a beaucoup réfléchi sur la traduction. Sur la traduction qui permet de ne pas toujours correspondre, parce que ça ne correspond pas d'une langue à une autre. Et nous sommes quelque part tout près de la problématique. Et il prend l'image du vase, de débris du vase. Et donc, on reconstitue un vase, mais il y a quand même toujours des failles. Je le cite, car de même que les débris d'un vase, pour qu'on puisse reconstituer le tout, doivent s'accorder dans les plus petits détails, mais non être semblables les uns aux autres. Ainsi, au lieu de s'assimiler au sens original, la traduction, ou l'interprétation pour nous, la traduction doit bien plutôt amoureusement, et jusque dans les détails, adopter dans sa propre langue le mode de visée de l'original, afin de rendre l'un et l'autre reconnaissables. J'ajoute, mais reconnaissables comment ? Reconnaissables comme fragments d'un même vase, comme fragments d'un même langage, plus grand. Et donc nous sommes ici, l'air de rien, exactement, me semble-t-il, dans notre problématique. Un langage plus grand. Voilà, un grand merci, Rémi.
0: Un grand merci à toi, Pierre-Paul, sur ces, je crois, 15 émissions que l'on a partagées ensemble. Puis un grand merci aussi à tous ceux et celles qui nous ont écoutés, qui ont cheminé avec nous.
1: Absolument. Merci et à bientôt, sans doute.
0: À bientôt.
1: Au revoir.
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1: Pour terminer ce regard panoramique sur les premiers chapitres de la Genèse, je reviens sur le texte que j'ai donné comme introduction. Le voici. Peut-on appeler les premiers chapitres de la Genèse une mythologie babylonienne où nous fut racontée les origines du monde, la création, le premier homme et la première femme, la première loi donnée à l'humanité, le premier couple de frères, le premier meurtre, la première fondation de ville, les premiers artisans, les premiers artistes, les premiers musiciens, les premières violences sociales, les premières luttes contre ces violences, la première destruction de l'humanité appelée déluge, la première nouvelle humanité après le déluge qui construisit la tour de Babel et dont le destin fut la dissémination à travers l'espace et la création d'une multiplicité de langues et de peuple. Fin de citation. Je voudrais maintenant souligner les grands thèmes que nous avons abordés pendant cette émission. Le premier thème, c'est que Dieu est au-dessus de tout ce qu'on peut dire de lui. Un deuxième thème, c'est que nous voyons ici un Dieu qui ouvre les possibles. Troisième thème, pour toutes les questions qui sont posées, il n'y a pas de réponse univoque, mais des échanges, des discussions. Quatrième grand thème, la vie spirituelle est certainement un manque, un combat. Cinquième thème, le risque et le risque de se tromper. Sixième thème, lire un texte, c'est être lecteur de soi-même. Cela va parfois jusqu'à la joie de s'être trompé. Dernier thème, que fait le texte ? C'est une question qui ressort d'un christianisme adulte, pour des adultes. Voilà, chers auditeurs, je vous laisse pour aujourd'hui. Et je vous donne rendez-vous à la rentrée pour une autre émission de lecture protestante du Premier Testament. Au revoir.

0: Au nom du Père et du Fils et du Saint-Esprit. Soyez les bienvenus, frères et sœurs, ici, à la grotte de Massabielle, où la Vierge Marie, l'Immaculée Conception, est apparue à Bernadette. Avec elle, nous méditons ce soir les mystères lumineux. Aujourd'hui, dans le monde, des hommes et des femmes se lèvent pour ouvrir des chemins de paix et de justice. Méditons sur les mystères lumineux qui accompagnent notre prière aujourd'hui. Le baptême de Jésus, les noces de Cana, l'annonce du royaume de Dieu aux plus petits et l'Eucharistie. En priant ici à la grotte de Massabielle, nous venons puiser à la source le courage d'être lumière dans un monde où règne tant de ténèbres. Je crois en Dieu, le Père Tout-Puissant, Créateur du ciel et de la terre, et en Jésus-Christ, son Fils unique, notre Seigneur, qui a été conçu du Saint-Esprit, est né de la Vierge Marie, a souffert sous Ponce Pilate, a été crucifié, est mort, a été enseveli, est descendu aux enfers, le troisième jour est ressuscité des morts, est monté aux cieux, est assis à la droite de Dieu, le Père Tout-Puissant, d'où il viendra juger les vivants et les morts. Je crois en l'Esprit Saint, à la Sainte Église catholique, à la communion des saints, à la rémission des péchés, à la résurrection de la chair, à la vie éternelle. Prions aux intentions de notre Saint-Père, le Pape Léon. Notre Père qui es aux cieux, que ton nom soit sanctifié, que ton règne vienne, que ta volonté soit faite sur la terre comme au ciel.
1: Donne-nous aujourd'hui notre pain de chaque jour. Pardonne-nous nos offenses, comme nous pardonnons aussi à ceux qui nous ont offensés. Et ne nous laisse pas tomber en tentation, mais délivre-nous du mal.
0: Je vous salue, Marie, pleine de grâce. Le Seigneur est avec vous. Vous êtes bénie entre toutes les femmes. Et Jésus, le fruit de vos entrailles, est béni.
1: Sainte Marie, Mère de Dieu, priez pour nous pauvres pécheurs, maintenant et à l'heure de notre mort. Amen.
0: Je vous salue, Marie, pleine de grâce. Le Seigneur est avec vous. Vous êtes bénie entre toutes les femmes. Et Jésus, le fruit de vos entrailles, est béni.
1: Sainte Marie, Mère de Dieu, priez pour nous pauvres pécheurs, maintenant et à l'heure de notre mort. Amen.
0: Je vous salue, Marie, pleine de grâce. Le Seigneur est avec vous. Vous êtes bénie entre toutes les femmes, et Jésus, le fruit de vos entrailles, est béni.
1: Sainte Marie, Mère de Dieu, priez pour nous pauvres pécheurs, maintenant et à l'heure de notre mort. Amen.
0: Gloria Patri et Filio, et Spiritui Sancto, sicut erat in principio, et nunc et semper, et in saecula saeculorum. Amen. Premier mystère lumineux, le baptême de Jésus. Ce jour-là, Jésus vint de Nazareth, ville de Galilée. Il rejoint Jean-Baptiste au bord du Jourdain et se fit baptiser par lui. Ce jour-là, l'Évangile présente Jésus comme le Fils de Dieu, habité par l'Esprit Saint, qui fait de lui un prophète de paix et de miséricorde. Au milieu des conflits et des exclusions qui déchirent nos familles et les villes où nous vivons, rappelons-nous, frères et sœurs chrétiens, rappelons-nous notre baptême. Il fait de nous des enfants de lumière pour porter la paix à ceux qui nous entourent. Avec Marie, présentons au Seigneur ceux et celles avec qui nous sommes en conflit. Que l'Esprit Saint nous aide à inventer des gestes de réconciliation et de pardon.
2: Notre Père, qui êtes aux cieux, que votre nom soit sanctifié, que votre règne vienne, que votre volonté soit faite sur la terre comme au ciel. Je vous salue, Marie, pleine de grâce. Le Seigneur est avec vous. Vous êtes bénie entre toutes les femmes, et Jésus, le fruit de vos entrailles, est béni.
1: Sainte Marie, Mère de Dieu, priez pour nous pauvres pécheurs, maintenant et à l'heure de notre mort. Amen.
2: Je vous salue, Marie pleine de grâce, le Seigneur est avec vous. Vous êtes bénie entre toutes les femmes, et Jésus, le fruit de vos entrailles, est béni.
1: Sainte Marie, Mère de Dieu, priez pour nous pauvres pécheurs, maintenant et à l'heure de notre mort. Amen.
2: Je vous salue, Marie pleine de grâce, le Seigneur est avec vous. Vous êtes bénie entre toutes les femmes, et Jésus, le fruit de vos entrailles, est béni.
1: Sainte Marie, Mère de Dieu, priez pour nous pauvres pécheurs, maintenant et à l'heure de notre mort. Amen.
2: Je vous salue, Marie pleine de grâce, le Seigneur est avec vous. Vous êtes bénie entre toutes les femmes, et Jésus, le fruit de vos entrailles, est béni.
1: Sainte Marie, Mère de Dieu, priez pour nous pauvres pécheurs, maintenant et à l'heure de notre mort. Amen.
2: Je vous salue, Marie pleine de grâce. Le Seigneur est avec vous. Vous êtes bénie entre toutes les femmes, et Jésus, le fruit de vos entrailles, est béni.
1: Sainte Marie, Mère de Dieu, priez pour nous pauvres pécheurs, maintenant et à l'heure de notre mort.
2: Je vous salue, Marie pleine de grâce, le Seigneur est avec vous. Vous êtes bénie entre toutes les femmes, et Jésus, le fruit de vos entrailles, est béni.
1: Sainte Marie, Mère de Dieu, priez pour nous pauvres pécheurs, maintenant et à l'heure de notre mort. Amen.
2: Je vous salue, Marie pleine de grâce, le Seigneur est avec vous. Vous êtes bénie entre toutes les femmes, et Jésus, le fruit de vos entrailles, est béni.
1: Sainte Marie, Mère de Dieu, priez pour nous pauvres
2: Je vous salue, Marie pleine de grâce. Le Seigneur est avec vous. Vous êtes bénie entre toutes les femmes, et Jésus, le fruit de vos entrailles, est béni.
1: Sainte Marie, Mère de Dieu, priez pour nous pauvres pécheurs, maintenant et à l'heure de notre mort. Amen.
2: Je vous salue, Marie pleine de grâce. Le Seigneur est avec vous. Vous êtes bénie entre toutes les femmes, et Jésus, le fruit de vos entrailles, est béni.
1: Sainte Marie, Mère de Dieu, priez pour nous pauvres pécheurs, maintenant et à l'heure de notre mort. Amen.
2: Je vous salue, Marie, pleine de grâce. Le Seigneur est avec vous. Vous êtes bénie entre toutes les femmes, et Jésus, le fruit de vos entrailles, est béni.
1: Sainte Marie, Mère de Dieu, priez pour nous pauvres pécheurs, maintenant et à l'heure de notre mort.
0: Gloria Patri et Filio et Spiritui Sancto, sicut erat

0: Deuxième mystère lumineux, les noces de Cana. Ce jour-là, Jésus était invité à des noces à Cana. Marie se rend compte que la fête risque de s'arrêter car il n'y a plus de vin. Elle en avertit Jésus et Jésus transforma l'eau en vin, un vin de fête. Il deviendra le sang de Jésus versé pour le bonheur des hommes et des femmes. Avec Marie, présentons au Seigneur ceux et celles qui s'engagent à la suite de Jésus pour le bonheur des autres, en donnant leur temps, leur force, leur bien pour leur bonheur. Rappelons-nous avec Marie, il n'y a pas d'heure pour aimer.
1: Notre Père.
2: Notre Père qui es aux cieux, que ton nom soit sanctifié, que ton règne vienne, que ta volonté soit faite sur la terre comme au ciel. Donne-nous aujourd'hui notre pain de ce jour. Pardonne-nous nos offenses, comme nous pardonnons aussi à ceux qui nous ont offensés. Et ne nous laisse pas entrer en tentation, mais délivre-nous du mal. Amen. Je vous salue, Marie, pleine de grâce. Le Seigneur est avec vous. Vous êtes bénie entre toutes les femmes. Et Jésus, le fruit de vos entrailles, est béni.
3: Sainte Marie, Mère de Dieu, priez pour nous pauvres pécheurs, maintenant et à l'heure de notre mort. Amen.
2: Je vous salue, Marie, pleine de grâce. Le Seigneur est avec vous. Vous êtes bénie entre toutes les femmes. Et Jésus, le fruit de vos entrailles, est béni.
3: Sainte Marie, Mère de Dieu, priez pour nous pauvres pécheurs, maintenant et à l'heure de notre mort. Amen.
2: Je vous salue, Marie, pleine de grâce. Le Seigneur est avec vous. Vous êtes bénie entre toutes les femmes. Et Jésus, le fruit de vos entrailles, est béni.
3: Sainte Marie, Mère de Dieu, priez pour nous pauvres pécheurs, maintenant et à l'heure de notre mort. Amen.
2: Je vous salue, Marie, pleine de grâce. Le Seigneur est avec vous. Vous êtes bénie entre toutes les femmes. Et Jésus, le fruit de vos entrailles, est béni.
3: Sainte Marie, Mère de Dieu, priez pour nous pauvres pécheurs, maintenant et à l'heure de notre mort. Amen.
2: Je vous salue, Marie, pleine de grâce. Le Seigneur est avec vous. Vous êtes bénie entre toutes les femmes. Et Jésus, le fruit de vos entrailles, est béni.
3: Sainte Marie, Mère de Dieu, priez pour nous pauvres pécheurs, maintenant et à l'heure de notre mort. Amen.
2: Je vous salue, Marie, pleine de grâce. Le Seigneur est avec vous. Vous êtes bénie entre toutes les femmes. Et Jésus, le fruit de vos entrailles, est béni.
3: Sainte Marie, Mère de Dieu, priez pour nous pauvres pécheurs, maintenant et à l'heure de notre mort. Amen.
2: Je vous salue, Marie, pleine de grâce. Le Seigneur est avec vous. Vous êtes bénie entre toutes les femmes. Et Jésus, le fruit de vos entrailles, est béni.
3: Sainte Marie, Mère de Dieu, priez pour nous pauvres pécheurs, maintenant et à l'heure de notre mort. Amen.
2: Je vous salue, Marie, pleine de grâce. Le Seigneur est avec vous. Vous êtes bénie entre toutes les femmes. Et Jésus, le fruit de vos entrailles, est béni.
3: Sainte Marie, Mère de Dieu, priez pour nous pauvres pécheurs, maintenant et à l'heure de notre mort. Amen.
2: Je vous salue, Marie, pleine de grâce. Le Seigneur est avec vous. Vous êtes bénie entre toutes les femmes. Et Jésus, le fruit de vos entrailles, est béni.
3: Sainte Marie, Mère de Dieu, priez pour nous pauvres pécheurs, maintenant et à l'heure de notre mort. Amen.
2: Je vous salue, Marie, pleine de grâce. Le Seigneur est avec vous. Vous êtes bénie entre toutes les femmes. Et Jésus, le fruit de vos entrailles, est béni.
3: Sainte Marie, Mère de Dieu, priez pour nous pauvres pécheurs, maintenant et à l'heure de notre mort. Amen.

0: Seigneur, tous les soignants qui accompagnent les personnes en fin de vie, qu'ils inventent des soins qui les soulagent de leurs souffrances en leur permettant de vivre entourés d'affection et de tendresse jusqu'au seuil de leur rencontre avec Jésus.
1: Notre Père.
2: Notre Père qui êtes aux cieux, que ton nom soit sanctifié, que ton règne vienne, que ta volonté soit faite sur la terre comme au ciel. Donne-nous aujourd'hui notre pain de ce jour. Pardonne-nous nos offenses, comme nous pardonnons aussi à ceux qui nous ont offensés. Et ne nous laisse pas entrer en tentation, mais délivre-nous du mal. Je vous salue Marie, pleine de grâce. Le Seigneur est avec vous. Vous êtes bénie entre toutes les femmes. Et Jésus, le fruit de vos entrailles, est béni.
3: Sainte Marie, Mère de Dieu, priez pour nous pauvres pécheurs. Maintenant et à l'heure de notre mort. Amen.
2: Je vous salue Marie, pleine de grâce. Le Seigneur est avec vous. Vous êtes bénie entre toutes les femmes. Et Jésus, le fruit de vos entrailles, est béni.
3: Sainte Marie, Mère de Dieu, priez pour nous pauvres pécheurs. Maintenant et à l'heure de notre mort. Amen.
2: Je vous salue Marie, pleine de grâce. Le Seigneur est avec vous. Vous êtes bénie entre toutes les femmes, et Jésus, le fruit de vos entrailles, est béni.
3: Sainte Marie, Mère de Dieu, priez pour nous pauvres pécheurs, maintenant et à l'heure de notre mort. Amen.
2: Je vous salue Marie, pleine de grâce. Le Seigneur est avec vous. Vous êtes bénie entre toutes les femmes, et Jésus, le fruit de vos entrailles, est béni.
3: Sainte Marie, Mère de Dieu, priez pour nous.
2: Je vous salue Marie, pleine de grâce. Le Seigneur est avec vous. Vous êtes bénie entre toutes les femmes. Et Jésus, le fruit de vos entrailles, est béni.
3: Sainte Marie, Mère de Dieu, priez pour nous pauvres pécheurs.
2: Maintenant et à l'heure de notre mort.
3: Amen.
2: Je vous salue Marie, pleine de grâce. Le Seigneur est avec vous. Vous êtes bénie entre toutes les femmes, et Jésus, le fruit de vos entrailles, est béni.
3: Sainte Marie, Mère de Dieu, priez pour nous pauvres pécheurs, maintenant et à l'heure de notre mort. Amen.
2: Je vous salue Marie, pleine de grâce. Le Seigneur est avec vous. Vous êtes bénie entre toutes les femmes, et Jésus, le fruit de vos entrailles, est béni.
3: Sainte Marie, Mère de Dieu, priez pour nous pauvres pécheurs,
2: Je vous salue Marie, pleine de grâce. Le Seigneur est avec vous. Vous êtes bénie entre toutes les femmes. Et Jésus, le fruit de vos entrailles, est béni.
3: Sainte Marie, Mère de Dieu, priez pour nous pauvres pécheurs, maintenant et à l'heure de notre mort. Amen.
2: Je vous salue Marie, pleine de grâce. Le Seigneur est avec vous. Vous êtes bénie entre toutes les femmes. Et Jésus, le fruit de vos entrailles, est béni.
3: Sainte Marie, Mère de Dieu, priez pour nous pauvres pécheurs, maintenant et à l'heure de notre mort. Amen.
2: Je vous salue Marie, pleine de grâce. Le Seigneur est avec vous. Vous êtes bénie entre toutes les femmes. Et Jésus, le fruit de vos entrailles, est béni.
3: Sainte Marie, Mère de Dieu, priez pour nous pauvres pécheurs, maintenant et à l'heure de notre mort.
0: Gloria Patri et Filio et Spiritui Sancto, sic ut erat in principio, et nunc et semper, et in saecula saeculorum. Amen.
4: Quatrième mystère lumineux, la transfiguration. Comme Jésus priait, son visage resplendit comme le soleil. Une voix se fit entendre, « Celui-ci est mon Fils bien-aimé, écoutez-le. » Combien nous avons besoin d'entendre la voix du Père, qui désigne toutes les personnes humaines comme ses enfants. « Tu es mon Fils, ma fille. » Quelle lumière ce sera pour le monde si nous, chrétiens, nous aimons comme des frères et des sœurs,
0: ceux et celles

0: Celles qui ne partagent pas notre foi, qui ne parlent pas notre langue, notre manière de croire ou de vivre. Avec Marie, présentons ceux que nous connaissons dans nos familles, parmi nos voisins, nos collègues de travail, que nous soyons auprès d'eux une lumière d'espérance, car Dieu les aime.
1: Notre Père qui es aux cieux, que ton nom soit sanctifié, que ton règne vienne. Que ta volonté soit faite sur la terre comme au ciel. Donne-nous aujourd'hui notre pain de ce jour. Pardonne-nous nos offenses, comme nous pardonnons aussi à ceux qui nous ont offensés. Et ne nous laisse pas entrer en tentation, mais délivre-nous du mal. Je vous salue Marie, pleine de grâce. Le Seigneur est avec vous. Vous êtes bénie entre toutes les femmes, et Jésus, le fruit de vos entrailles, est béni.
2: Sainte Marie, Mère de Dieu, priez pour nous pauvres pécheurs, maintenant et à l'heure de notre mort. Amen.
1: Je vous salue Marie, pleine de grâce, le Seigneur est avec vous. Vous êtes bénie entre toutes les femmes, et Jésus, le fruit de vos entrailles, est béni.
2: Sainte Marie, Mère de Dieu, priez pour nous pauvres pécheurs, maintenant et à l'heure de notre mort. Amen.
1: Je vous salue Marie, pleine de grâce, le Seigneur est avec vous. Vous êtes bénie entre toutes les femmes, et Jésus, le fruit de vos entrailles, est béni.
2: Sainte Marie, Mère de Dieu, priez pour nous pauvres pécheurs, maintenant et à l'heure de notre mort. Amen.
1: Je vous salue Marie, pleine de grâce, le Seigneur est avec vous. Vous êtes bénie entre toutes les femmes, et Jésus, le fruit de vos entrailles, est béni.
2: Sainte Marie, maintenant et à l'heure de notre mort. Amen.
1: Je vous salue Marie, pleine de grâce, le Seigneur est avec vous. Vous êtes bénie entre toutes les femmes, et Jésus, le fruit de vos entrailles, est béni.
2: Sainte Marie, Mère de Dieu, priez pour nous pauvres pécheurs, maintenant et à l'heure de notre mort. Amen.
1: Je vous salue Marie, pleine de grâce, le Seigneur est avec vous. Vous êtes bénie entre toutes les femmes, et Jésus, le fruit de vos entrailles, est béni.
2: Sainte Marie, Mère de Dieu, priez pour nous pauvres pécheurs, maintenant et à l'heure de notre mort. Amen.
1: Je vous salue, Marie, pleine de grâce. Le Seigneur est avec vous. Vous êtes bénie entre toutes les femmes, et Jésus, le fruit de vos entrailles, est béni.
2: Sainte Marie, Mère de Dieu, priez pour nous pauvres pécheurs, maintenant et à l'heure de notre mort. Amen.
1: Je vous salue Marie, pleine de grâce, le Seigneur est avec vous. Vous êtes bénie entre toutes les femmes, et Jésus, le fruit de vos entrailles, est béni.
2: Sainte Marie, Mère de Dieu, priez pour nous pauvres pécheurs, maintenant et à l'heure de notre mort. Amen.
1: Je vous salue Marie, pleine de grâce, le Seigneur est avec vous. Vous êtes bénie entre toutes les femmes, et Jésus, le fruit de vos entrailles, est béni.
2: Sainte Marie, Mère de Dieu, priez pour nous pauvres pécheurs, maintenant et à l'heure de notre mort. Amen.
1: Je vous salue Marie, pleine de grâce, le Seigneur est avec vous. Vous êtes bénie entre toutes les femmes, et Jésus, le fruit de vos entrailles, est béni.
2: Sainte Marie, Mère de Dieu, priez pour nous pauvres pécheurs, maintenant et à l'heure de notre mort. Amen.

0: et in saecula saeculorum. Amen.
1: Cinquième mystère lumineux, l'institution de l'Eucharistie. Prenez et mangez, ceci est mon corps. Prenez et buvez, ceci est mon sang. Jésus désirait tellement partager ce dernier repas en signe de communion avec ses amis. C'était la veille de sa mort. Chaque jour, il avait été proche des malades, des pauvres, des pécheurs. Il avait offert son temps, son amour et sa tendresse pour chacun. Avec Marie, qui était si proche des pauvres, comme Bernadette, comme les enfants de Fatima, comme Jean Juan Diego au Mexique, faisons précéder nos célébrations de la messe de ce service des pauvres. Ce sera un signe lumineux de l'unité de notre foi avec chaque moment de notre existence. Notre Père qui es aux cieux, que ton nom soit sanctifié, que ton règne vienne, que ta volonté soit faite sur la terre comme au ciel.
2: Donne-nous aujourd'hui notre pain de ce jour. Pardonne-nous nos offenses, comme nous pardonnons aussi à ceux qui nous ont offensés. Et ne nous laisse pas entrer en tentation, mais délivre-nous du mal.
1: Je vous salue, Marie, pleine de grâce. Le Seigneur est avec vous. Vous êtes bénie entre toutes les femmes, et Jésus, le fruit de vos entrailles, est béni.
2: Sainte Marie, Mère de Dieu, priez pour nous pauvres pécheurs, maintenant et à l'heure de notre mort. Amen.
1: Je vous salue, Marie, pleine de grâce. Le Seigneur est avec vous. Vous êtes bénie entre toutes les femmes, et Jésus, le fruit de vos entrailles, est béni.
2: Sainte Marie, Mère de Dieu, priez pour nous pauvres pécheurs, maintenant et à l'heure de notre mort. Amen.
1: Je vous salue, Marie, pleine de grâce. Le Seigneur est avec vous. Vous êtes bénie entre toutes les femmes, et Jésus, le fruit de vos entrailles, est béni.
2: Sainte Marie, Mère de Dieu, priez pour nous pauvres pécheurs, maintenant et à l'heure de notre mort.
1: Je vous salue, Marie, pleine de grâce. Le Seigneur est avec vous. Vous êtes bénie entre toutes les femmes, et Jésus, le fruit de vos entrailles, est béni. Je vous salue, Marie, pleine de grâce. Le Seigneur est avec vous. Vous êtes bénie entre toutes les femmes, et Jésus, le fruit de vos entrailles, est béni.
2: Sainte Marie, Mère de Dieu, priez pour nous pauvres pécheurs, maintenant et à l'heure de notre mort.
1: Je vous salue, Marie, pleine de grâce. Le Seigneur est avec vous. Vous êtes bénie entre toutes les femmes, et Jésus, le fruit de vos entrailles, est béni. Je vous salue, Marie, pleine de grâce. Le Seigneur est avec vous. Vous êtes bénie entre toutes les femmes, et Jésus, le fruit de vos entrailles, est béni.
2: Sainte Marie, Mère de Dieu, priez pour nous pauvres pécheurs, maintenant et à l'heure de notre mort. Amen.
1: Je vous salue, Marie, pleine de grâce. Le Seigneur est avec vous. Vous êtes bénie entre toutes les femmes, et Jésus, le fruit de vos entrailles, est béni. Je vous salue, Marie, pleine de grâce. Le Seigneur est avec vous. Vous êtes bénie entre toutes les femmes, et Jésus, le fruit de vos entrailles, est béni.
2: Sainte Marie, Mère de Dieu, priez pour nous pauvres pécheurs, maintenant et à l'heure de notre mort. Amen.
1: Je vous salue, Marie, pleine de grâce. Le Seigneur est avec vous. Vous êtes bénie entre toutes les femmes, et Jésus, le fruit de vos entrailles, est béni.
2: Sainte Marie,

0: Ô Marie conçue sans péché,
1: priez pour nous pécheurs,
0: Notre-Dame de Lourdes,
1: priez pour nous.
0: Le Seigneur soit avec vous.
1: Et avec votre esprit.
0: Je vais vous bénir maintenant et bénir tous les objets de piété que vous tenez. Seigneur notre Dieu, tu as comblé des dons de l'Esprit Saint la Vierge Marie en prière avec les apôtres. Accorde-nous par son intercession de persévérer d'un seul cœur dans la prière et d'être remplis de la force d'en haut pour annoncer à nos frères la bonne nouvelle. Par Jésus-Christ, ton Fils, notre Seigneur, qui vit et règne avec toi dans l'unité du Saint-Esprit, Dieu pour les siècles des siècles.

Retrouvons à présent la prière du soir. Ce sont les moines de l'abbaye de Saint-Vandry en Normandie qui nous accompagnent.

Nous entrons dans la prière avec l'hymne du soir. Parvenus au coucher du soleil, contemplant la lumière du soir, nous chantons le Père et le Fils et le Saint-Esprit de Dieu.

Celui qui s'abrite sous la protection du Très-Haut repose à l'ombre du Dieu du ciel. Il dit au Seigneur, « Tu es mon défenseur et mon refuge, mon Dieu en qui je me confie. » Dieu a donné ordre à ses anges de te garder dans toutes tes voies. Ils te porteront entre leurs mains de peur que tu ne heurtes le pied contre une pierre.

Avant le départ de la lumière, nous te supplions, Créateur du monde, que ta tendresse coutumière soit notre garde et notre protection.

Entre tes mains, Seigneur, je remets mon esprit. Garde-nous, Seigneur, comme la pupille de l'œil, à l'ombre de tes ailes, protège-nous.

Visite, nous t'en prions, Seigneur, cette maison et éloigne d'elle toutes les embûches de l'ennemi. Que tes saints anges y habitent pour nous garder dans la paix et que ta bénédiction demeure toujours sur nous. Concluons notre prière par l'antienne Alma Redemptoris Mater. Sainte Mère du Rédempteur, porte du ciel toujours ouverte, aie pitié des pécheurs.

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1: Comment conduire Dieu là où il ne semble pas être ? À cette question, Madeleine Delbrel, poète mystique du XXe siècle, répond dans un de ses écrits qui s'appelle « La liturgie des sans-offices » et que vous avez choisi de faire figurer dans ce livre, Père Gilles François.
2: Oui,
1: bonjour.
2: Oui, bonjour.
1: Vous l'avez mentionné dans ce livre qui s'appelle « L'Eucharistie vécue » par Madeleine Delbrel et je voudrais qu'on l'écoute. C'est un texte où elle est posée dans un café et où elle s'adresse à Dieu.
3: Vous nous avez conduits cette nuit dans ce café qui s'appelle le Clair de Lune. Vous aviez envie d'y être vous, en nous, pendant quelques heures cette nuit. Vous avez eu envie de rencontrer à travers nos misérables apparences, à travers nos yeux malvoyants, à travers nos cœurs mal aimants, tous ces gens qui sont venus tuer le temps. Et parce que vos yeux s'éveille dans les nôtres, parce que votre cœur s'ouvre dans notre cœur, nous sentons notre faible amour s'épanouir en nous comme une large rose, s'approfondir comme un refuge immense et doux pour tous ces gens dont la vie bat autour de nous. Le café n'est plus alors un lieu profane, ce coin de terre qui semblait vous tourner le dos. Nous savons que par vous, nous sommes devenus la charnière de chair, la charnière de grâce qui le force à tourner sur lui, à s'orienter malgré lui en pleine nuit vers le Père de toute vie. En nous, attirez tout à vous. Attirez le vieux pianiste qui oublie l'endroit où il est et joue pour la seule joie de bien jouer. La violoniste qui nous méprise et vend chaque coup d'archer. Le guitariste et l'accordéoniste qui font de la musique sans savoir nous aimer. Attirez cet homme triste qui nous raconte des histoires soi-disant gaies. Attirez le buveur qui descend en tanguant l'escalier du premier étage. Attirez ces êtres affamés, isolés derrière une table et qui sont là seulement pour ne pas être ailleurs. Attirez-les en nous pour qu'ils vous y rencontrent, vous qui seul avez le droit d'avoir pitié. Dilatez notre cœur pour qu'ils y tiennent tous, gravez-les dans ce cœur pour qu'ils y soient inscrits à tout jamais.
1: Un texte de Madeleine Delbrel que vous avez choisi intitulé « La liturgie des sans-offices ». Dieu présent dans les cafés, dans le dernier métro, sur les bancs des stations. Madeleine Delbrel nous confie qu'elle peut attirer le Christ à ceux qui nous entourent.
2: Oui, parce que dans l'Évangile, c'est Jésus qui dit « Quand j'aurai été élevé de terre, j'attirerai à moi tous les hommes ». Et là, elle dit au fond « Attirez-les à vous, mais à travers nous ». Quoi. Or, c'est un peu étonnant parce qu'elle reste silencieuse. Visiblement, elle ne cherche pas le contact avec les personnes. Elle est là dans une attitude assez contemplative. Alors, moi, je pense qu'elle sort de chez sa mère qui habitait derrière la place d'Italie et elle retourne à Ivry. Et là, la maison, le 11 rue Raspail, c'était une maison qui attirait beaucoup de monde. C'était un bourdonnement permanent du matin au soir. Hein, elles étaient d'ailleurs plusieurs pour accueillir.
1: C'est la petite maison où il y a sa communauté,
2: la charité, oui. Elles étaient 3-4 en permanence, dont Madeleine. Hein. Et avant de retourner, elle a ce moment qui semble être purement contemplatif, mais en même temps, on est vraiment dans l'expression du désir. C'est pas simplement son désir à elle, c'est Dieu qui dit, mais elle trouve que Dieu, vous avez eu envie de rencontrer à travers nos misérables apparences, à travers nos yeux malvoyants, à travers nos cœurs mal aimants, tous ces gens qui sont venus tuer le temps. Ils sont là au café, vous aviez eu envie d'être vous en nous. Hein, et donc c'est son désir et elle n'a pas tellement l'intention d'ailleurs d'aller parler avec les gens pour les évangéliser à ce moment-là. Elle le fait à d'autres moments, hein. Mais là, donc c'est peut-être quelque chose de cette expérience qu'elle a envie de revivre, que de sentir que Dieu a envie d'être là, quoi, lui-même. C'est étonnant. Dieu a envie d'être là au café, le Clair de Lune, place d'Italie, à Paris, à Bonn, en 1945-46, je sais pas, à peu près à cette époque-là. Et oui, parce que c'est le lieu où peut-être qu'elle avait simplement, elle aussi, ce désir de ne pas rentrer tout de suite à la maison. Mmh. Hein, après, elle reprend le métro, elle raconte dans la suite de cette prière qu'elle va prendre le dernier métro. Hein. Et en même temps, alors ce qui nous a beaucoup marqué avec le père Bernard Pitot, co-rédacteur de ce livre, c'est combien nos misérables apparences, c'est une expression très eucharistique, classique de l'Eucharistie, hein, le Christ présent sous les apparences du pain et du vin. Et là, le Christ est présent sous nos misérables apparences, parce qu'elle a communié peut-être le matin, voilà. Elle est allée à l'Eucharistie, elle y retournera le lendemain, et donc elle est comme incorporée au Christ. Nous le sommes d'ailleurs par notre baptême, nous le sommes par cette plongée dans la mort et la résurrection du Christ qu'est notre baptême, hein. Mais l'Eucharistie ravive, réalimente, vivifie, nous remet dans ce courant de charité, et elle en livre une expression purement priante, je dirais.
1: Oui, oui, c'est l'expression d'un désir, parce que j'allais vous dire, ça ne marche pas ce truc-là. Avez-vous déjà vu quelqu'un, d'abord dans ce texte, personne ne vient la voir. Donc oui. Autant le Christ a attiré à lui des hommes, autant visiblement personne n'est attiré par sa présence dans ce café à ce moment-là.
2: Ça ne marche pas. j'entends tout à fait, oui, parce que c'est un peu une énigme ce texte. Ça paraît être un sommet de l'indifférence à la réussite. L'efficacité mais de la méthode d'apostolat. Alors attention, hein, on est d'accord, il faut chercher des méthodes, mais il y avait des prêtres à l'époque, en particulier dans son fameux livre « La France, pays de mission », que Madeleine a lu, bien sûr, un peu la livre de 1943, on voit les abbés Godin et Daniel proposer, enfin, pour un sursaut missionnaire, des méthodes missionnaires. Bien sûr qu'il y a des méthodes, il y a les façons de faire. D'ailleurs, au fond, la maison du 11 rue Raspail, la façon d'attirer les gens, et puis les métiers qu'elles ont choisis, c'est quand même des métiers de présence au monde, quoi. Hein? Et en même temps, bien sûr, et on a envie d'efficacité, on a envie que les gens viennent à la messe, parce que c'est tellement notre trésor, mais plus encore qu'ils connaissent Dieu, etc. Et puis, il faut ces moments où on est complètement détaché de la réussite. Et pour qu'il y ait réussite, je dirais même, vous voyez, parce que moi, je pense que actuellement, on a quand même des recherches. Je pense à ce fameux congrès Missio, mais d'autres choses où on a le désir. Mais bon, alors c'est pas que des méthodes. Dans la méthode, il y a forcément une âme, une spiritualité, quelque chose, un désir aussi. Hein. Mais ça suffira jamais si on n'a pas cette. Moi, je trouve qu'il y a une immense gratuité, quoi. Là, et elle s'en fiche que si elle est visible ou pas.
1: Oui, on comprend que c'est une contemplation. Oui. On comprend aussi que on n'est pas maître de l'attirance.
2: Oui. Alors, parce que par ailleurs, il y a plein de témoignages dans les lettres où elle raconte ses récits de voyage. Il y avait des compartiments dans le temps où là, très vite, ils nouaient conversation. Alors, on a des récits comme ça parce qu'elle en parle à un de ses amis qui s'appelait Jean Durand, qui venait les aider, et il a noté un peu les parfois, ça tourne au sketch parce qu'elle avait plein d'humour. Enfin, avec les gens du même compartiment, où très vite les gens voyaient qu'elle était chrétienne, quoi. Donc, ça débordait, quoi, dans sa personnalité, hein. Y compris cet ami communiste, ça, c'était un voisin, Sylvain Guelfi, qui lui, au fond, même s'il est resté dans son athéisme, lui, il croit en la vie éternelle parce qu'il voit bien que Madeleine d'abord l'a respecté. Il était à des moments très affaibli, où il était très influençable. Donc, il dit, mais elle a jamais profité pour me placer son Dieu ou me placer son Jésus. Moi, je savais qu'elle était chrétienne et au fond, il y a quelque chose de notre présence, voilà, de notre vocation chrétienne. Madeleine a un sens aigu de la vie éternelle, voilà. Et l'Eucharistie, c'est quand même la présence du Christ, donc c'est cette communication de vie éternelle. Et ça, ça se communique, même si quelqu'un va rester un peu moi je sais pas si Dieu, mais il y a une communication de vie éternelle. On est dans un monde tellement matérialiste, encore plus maintenant que du temps de Madeleine, qu'il y a quelque chose de la vie divine qui se communique par le fait qu'il y a des chrétiens.

0: Ça se traduit par quoi, le sens aigu de la vie éternelle?
1: Eh bien, c'est un rapport aux choses, c'est un rapport au bien, c'est un rapport à la pauvreté. Bon, on dirait aujourd'hui une sobriété heureuse, mais au fond, vous voyez, on n'est pas complètement envahi par le... ou on ne s'étourdit pas. Elle voyait que les gens souffraient, parce qu'en semaine, il y avait 6 jours de travail, dur, et le dimanche... on risque de s'étourdir dans du divertissement, dans des choses pour oublier la semaine si dure et le fait qu'on a une paye. Enfin, c'était quand même les années 50, c'est encore très dur, quoi. Et alors, elle voit bien ce défi, quoi, d'être étourdie par des conditions de travail très dures. Hein, ça reste quand même le lot de beaucoup de gens aujourd'hui, des conditions de vie qui restent difficiles. Et après, on compense par des loisirs. Alors à l'époque, c'était le dimanche, et puis maintenant, ça a envahi. Alors que ce sens de la vie éternelle, c'est que parfois, un simple geste, un simple sourire, un simple... Je vais vous dire, je peux raconter une petite histoire juste dans l'esprit de cette prière. Et une fois, c'était elle-même. Elle était partie en Italie. Hein, et en fait, elle attendait son train. C'était une période assez difficile de ce petit groupe dont je vous parlais, la Charité. Elles ont vécu une crise interne. Elle était assez isolée. Sûrement, c'est après la mort de ses parents. Et elle attend le train. Elle a presque plus d'argent. Elle mange une toute petite assiette de crudité et elle pleure. Elle est toute seule. Personne ne s'occupe d'elle. Et il y a quelqu'un qui vient lui offrir un café et qui lui dit simplement « Vous prendre ce café ». Et alors, elle est complètement... Elle se dit, ça, c'est une communication de vie éternelle. C'est la bonté de Dieu. Elle ne sait même pas si cette personne est chrétienne. Mais ça, c'est profondément la vie divine qui se communique. Dont les chrétiens, nous savons bien que nous n'avons pas l'exclusivité. De toute façon, nous serons jugés sur l'amour. C'est pas notre carte de messe qui sera demandée au moment du jugement dernier. C'est « Est-ce que tu as aimé ?» Donc ça, c'est partagé, non ? Seulement, s'il n'y a pas des chrétiens qui savent que la source est en Jésus-Christ, que la source est dans l'Eucharistie, on perd quelque chose de majeur, quoi.
0: Et ça, elle en était convaincue. Madeleine Delbrel, dont vous avez étudié les écrits et toute la vie. Merci beaucoup, Père Gilles François. On vous retrouve demain.

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3: Avec Patrick Chouta et Christophe Bruls à la technique. Ibrahim Malouf est un trompettiste franco-libanais célèbre pour avoir créé un son innovant et interculturel. Il a lancé récemment le projet Thomas, Trumpets of Michel-Ange. Thomas, c'est une trompette d'exception à quart de ton inventée par le père d'Ibrahim. C'est aussi une académie de trompette pour permettre aux musiciens d'avoir accès à cet instrument et un projet musical qui comporte actuellement 2 albums festifs basés sur le partage et la transmission. Une expérience musicale à écouter et à voir sur scène pour vibrer au rythme de cette musique. Voici 3 extraits du premier album des Trumpets of Michel-Ange, The Proposal, Love Anthem et Timeless en compagnie de M.

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1: 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La musique des trompettes de Michel-Ange se présente comme le voyage de jeunes amoureux qui s'unissent pour fonder une famille. C'est une fête de mariage, un hymne à la transmission et à l'amour. Voici, pour terminer, trois extraits du second album des trompettes de Michel-Ange, sorti tout récemment, Bring the Light avec trombone Shorty, Oui je le veux et Two to One. N'hésitez pas à réécouter cette émission et à la partager. Elle est disponible à tout moment en podcast sur RCF, la musique dans l'âme. Bonne écoute, portez-vous bien et à très bientôt. 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
4: 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Salut à chacun et à chacune, bienvenue sur RCF, c'est Talent Belge, vous le savez, l'émission consacrée aux artistes de notre beau royaume. Alors aujourd'hui, nous avons le plaisir et même l'honneur de recevoir les membres de la formation MTED, un groupe qui émerge de la scène underground de Liège en 2020. Un groupe formé par 5 amis d'enfance, le groupe s'est forgé une identité sans concession, ancrée dans une approche do it yourself, dont ce sont des indépendants, on peut dire les indépendants de la musique, en tout cas ils font tout eux-mêmes, avec des influences telles que Viagra Boys, Psychedelic Porn Compets, Drives ou encore Mother's Cake. Alors retenez qu'ils ont déjà à leur actif 2 EP 2021, l'EP éponyme Empty Head, et en 2023 ils ont produit l'EP Tales of a Modern Man, et 2026 marque donc un nouveau chapitre dans leur carrière artistique. On en parle dans quelques instants, le temps pour eux de s'installer. Voici un petit son, installez-vous vous aussi, chers auditeurs, on en parle juste après ça.

0: Ah ben sincèrement, j'aime l'ambiance qu'on entend là. On a l'impression que vous êtes sur scène à chaque fois, même pendant les enregistrements. Bonjour et bienvenue, comment allez-vous?
1: Bonjour Patrick.
2: Bonjour, super bien, merci.
3: Ça va super.
0: Alors, le 29 mai dernier a été une grande date pour vous. Alors, c'est la sortie de votre premier bébé, on va dire ça comme ça. Premier véritable album.
2: C'est ça, oui.
0: Un long format qui était attendu.
2: C'est ça, oui. On attendait avec impatience. Ça fait plusieurs mois qu'il est prêt. Et là, on est super excité de le dévoiler enfin au public, oui.
0: Le titre qu'on entend là maintenant, c'est Don Juana, qui était le tout premier single que vous avez envoyé aux radios et qui est sorti d'ailleurs pour les auditeurs et surtout pour les fans de votre groupe. Alors, Freak Show, sous le nom de l'album. Pourquoi Freak Show? Et ça veut dire quoi?
1: Freak show, ça veut dire quoi? Si on traduit littéralement, c'est un peu le cirque en fait.
0: Oui.
1: C'est un peu le cirque et on a pris ce nom d'album parce que c'est dans les paroles d'une des chansons, c'est dans les paroles de Down the Rabbit Hole.
0: Oui.
1: Et ça nous évoque quoi? Ça nous évoque en fait qu'en 2026, le monde, ça peut devenir en cirque quand on regarde un petit peu autour de soi. Il y a pas mal de choses qui se passent, qui sont pas toujours positives. Je vais pas dire négatives non plus, mais on a pris en fait plein de situations absurdes qu'on retrouve dans notre vie de tous les jours, auxquelles tout le monde peut s'identifier. Et toutes ces 10 chansons en fait forment le Freak Show dans lequel on vit en 2026.
0: Alors je rappelle que c'est un quintet. Aujourd'hui on a la chance d'avoir Thomas et François dans ce studio pour représenter tous les membres du groupe. Alors vous êtes 5 amis d'enfance. Alors comment réussit-on à préserver cette amitié pure tout en gérant les réalités professionnelles et créatives d'un groupe de rock en pleine ascension?
2: C'est clair que c'est être dans un groupe à 5 membres, c'est un peu comme dans une relation à 5. Genre il faut un peu gérer la personnalité de chaque personne, mais je pense que effectivement ce côté d'avoir le fait qu'on ait été amis avant tout, qu'on se connaît depuis très longtemps maintenant, ça fait que déjà d'un point de vue humain, on se connaissait très bien, donc ça à ce niveau-là, ça y a pas de souci, on arrive à bien gérer, on se connaît tous très bien et on a une bonne amitié, on est heureux de partager pas seulement la musique, mais aussi une amitié tous ensemble.
0: Ouais.
1: Et la seule façon en fait de faire, en tout cas la façon que nous on a trouvé, c'est qu'au début tout le monde veut s'appliquer dans tout,
0: ouais.
1: Et en fait c'est pas possible parce que là on se marche tout le temps sur les pieds l'un de l'autre, ça mène à des discussions sans fin, donc nous ce qu'on fait au final c'est qu'on scinde un peu toutes les tâches qu'il y a dans le fait de gérer un groupe de musique.
0: Alors Freak Show est votre premier long format après 2 EP, qu'est-ce que ce format album vous a permis d'explorer que vous ne pouviez pas faire sur un EP?
1: Sur un EP, en fait, on doit être beaucoup plus précis dans l'univers qu'on veut communiquer. Un album aussi, mais je veux dire, un EP, le plus, je vais dire, les chansons se ressemblent, mieux c'est pour se créer une identité, en fait, avec très peu de chansons. Et ici, avec un album, il y a une identité qu'on a voulu transmettre, mais ça nous permet d'explorer, en fait, différents terrains de jeu. C'est pour ça, par exemple, qu'on a sorti Don't Wanna en premier single,
0: ouais.
1: Parce que c'est une chanson, en fait, qu'on adore tous les 5 et on voulait montrer, en fait, vers où on allait avec cet album et c'est un côté beaucoup plus dansant de M.Tied qu'on n'avait pas montré jusqu'à présent. Donc, justement, faire cet album, ça nous a permis d'explorer beaucoup de terrains de jeu différents, y compris le terrain dansant.
0: Alors, on cite souvent vos influences, The Hive, Viagra Boys, pour vous décrire. Alors, comment décririez-vous la patte M.Tied qui vous détache de vos influences?
2: Je dirais, c'est justement le mix de ces influences, à la fois à côté punk et énergétique avec des rythmes rapides, mais à la fois à ça, on aimait ajouter des rythmes dansants aussi pour faire bouger. Et clairement, l'ADN, l'idée d'M.Tied, c'est de faire bouger ça sur scène et aussi à la radio ou quand on l'écoute. Mais c'est vraiment, on a vraiment cette idée de faire bouger les gens et nous bouger aussi. Et donc je dirais c'est avant tout ça, une musique pour faire bouger.
0: En tout cas c'est beaucoup d'énergie dans vos compositions et ça me ramène justement à une question qui est toutefois logique. Quel est votre processus d'écriture et de composition?
2: Ça a pas mal évolué justement au cours des 5-6 dernières années depuis qu'on a commencé. Je dirais au tout début c'était surtout François et moi, donc on est frères ici.
0: Ah d'accord.
2: C'est ça, ça se ne voit pas forcément. Au début, le processus créatif commençait par nous deux. On joue tous les deux de la guitare, on écrivait les morceaux ensemble, puis on les a amenés au groupe et on développait tout ça ensemble. Puis donc ça, c'est comme ça qu'on a fait pour les 2 premiers EP. Puis ici là avec l'album, ça a un peu changé. J'ai un peu pris plus cette part là dans l'écriture des morceaux, l'écriture de la musique, et ensuite François lui écrit les paroles. Et donc en général ce qui se passe c'est que j'écris, je développe une maquette d'un projet de chanson que j'amène au groupe, qu'on dégrossit tous ensemble, chacun s'approprie ses parts, chacun, évidemment la maquette évolue toujours beaucoup une fois que les personnes ajoutent leurs pattes et leur instrument au morceau, et une fois que le morceau est composé, François écrit les paroles à ce moment-là pour clôturer le morceau.
1: Je dirais quelque chose qui a fort changé entre l'écriture des premières chansons et des deux premiers EP et l'écriture d'un album, c'est que la première chanson qu'on écrit, qu'est-ce qu'on écrit en fait, c'est la première chanson qui nous vient par la tête, je dirais. Mm-hmm. Et c'est ce qui se passe un peu pour les premières chansons en fait. Puis il y a quelques chansons qui commencent à prendre forme, ça fait un premier EP. Alors ça n'a pas nécessairement été composé au même moment, ni dans la même veine, ni avec la même intention. Donc je dirais que le premier EP c'est vraiment plus quatre chansons qu'on a mises ensemble. Deuxième EP c'était un peu similaire, même si on avait déjà quand même une direction, alors que l'album, ce qui a fort changé, c'est que comme Thomas vient de le dire, il a vraiment pris le lead point de vue direction artistique et composition, donc vers où on va aller et quel genre de chanson on va faire. Et au lieu en fait de simplement mettre en musique les idées qu'il avait en tête, ici je pense que, enfin je sais qu'il a fonctionné différemment, c'est que on a pensé à un album, et une fois qu'il y avait une chanson qui était dedans, donc on a une direction, il y a une chanson qui est dedans, ben on se dit ok, on a une chanson qui est déjà dans cette veine-là, la deuxième chanson, comment est-ce qu'on va la construire par rapport à la première chanson? Et donc l'écriture de l'album, c'est plus comment les chansons s'abriquent les unes dans les autres, et comment est-ce qu'on crée un album qui s'écoute en fait du début à la fin, plutôt que de mettre simplement des singles ou des chansons qui ont été composées à des moments différents ensemble.
0: Il arrive souvent que certaines chansons du même album aient les mêmes thèmes.
1: Ah, ici, nous, dans cet album-ci, c'est des thèmes récurrents, c'est clair. Donc, comme je disais, c'est toutes des comportements en fait, qu'on a vus ou qu'on a eus nous-mêmes. Et la façon dont j'écris, en fait, c'est Thomas compose la maquette.
0: D'accord.
1: On s'approprie la chanson avec le groupe, on fait tous les arrangements. Et là, Simon, le chanteur, chante souvent en yaourt, comme on dit. Donc, c'est-à-dire, il chante un peu n'importe quoi. Donc, il utilise des vrais mots, mais les phrases ne veulent rien dire. Et là, on travaille la mélodie. Il y a une chanson qui est là. Mais il n'y a pas de paroles. Et alors, ici, pour écrire les paroles, je me suis basé sur plein de comportements que je voyais dans la société, autant les miens que ceux des membres du groupe, que ceux de ma famille, que ceux de personnes que je connais pas, que je voyais aux AFO. Et chaque chanson, en fait, traite un petit peu de ce genre de thème avec beaucoup d'ironie et de recul, parce que l'idée c'est pas d'être, je suis pas là pour juger ou être négatif, l'idée c'est de prendre des comportements, de les exagérer pour que ça parle à tout le monde et que tout le monde puisse s'y référer et puis d'en parler avec beaucoup d'ironie.
0: Freak Show, c'est le titre de l'album. Mesdames et messieurs, François et Thomas du clan Empty Head sont nos invités.

0: Talent belge, Patrick Hermano.
1: Et surtout le groupe MTL qui nous fait l'honneur de nous accompagner dans cette émission pour cette session. Alors, on vient d'entendre Down the Rabbit Hole. Je ne sais pas si je le dis bien. En tout cas, je ne suis pas très rompu à la langue anglaise. Mais je crois que jusque-là, ça va.
2: C'était très bien.
1: D'accord. Alors, c'est de ces titres que vient le nom de l'album, le titre de l'album, Freak Show.
2: Oui, il apparaît dans les paroles de cette chanson. Mm-hmm. Parce que quand on a voulu... Donc, comme on expliquait tout à l'heure, il y a une ligne directrice derrière les paroles dans tout l'album. Et puis on s'est dit, ok, d'accord, il y a la ligne directrice, on voit ce qu'on veut raconter, on parle de la société, on parle de comportements absurdes de notre société, qu'on a envie d'exagérer, qu'on a envie de mettre en lumière, en fait, toujours avec ironie, jamais sans juger, c'est pas du tout notre
1: parce
2: place.
1: Que je vais vous demander si vous voyez votre monde, votre époque, comme une foire aux monstres.
2: C'est un peu ça, en fait. En tout cas, c'est ce qu'on a voulu mettre en lumière avec cet album. Et alors, pour Freak Show, une fois que les 10 chansons étaient écrites, on s'est posé et puis on s'est dit, comment on va l'appeler en fait cet album? Est-ce qu'on va l'appeler, MTL, c'était déjà le nom de notre premier EP. Est-ce qu'on va l'appeler le titre d'une des chansons? Et puis on s'est dit, non, parce qu'on veut pas en mettre spécialement plus en avant que les autres. Donc on a commencé à lire un peu toutes les paroles qu'on avait. Et puis il y a ce terme freak show, le cirque, ça peut la fête aux monstres, le cirque, qui nous revenait en tête, et puis on a gardé ce nom-là, oui.
3: Puis aussi le fait que c'est aussi la première ligne de l'album, en fait, la chanson Down the Rabbit Hole, c'est la première dans l'album, et l'album s'ouvre avec le chanteur qui dit I'm stuck in a freak show, donc je suis coincé dans un cirque, dans cette société qui part en vrille, et donc voilà, on trouvait que c'était assez imagé, c'était un bon titre, oui.
1: Alors je sais que vous fonctionnez de manière 100% indépendante, de la production à la création visuelle. Comment gérez-vous le stress d'un premier pressage de vinyle et d'une sortie d'album quand on fait tout soi-même?
2: En fait, en 2026, il faut clairement être indépendant quand tu tiens un groupe de musique. En fait, je veux dire, il faut prendre toutes les casquettes. Tu dois devenir influenceur sur les réseaux sociaux. Tu dois devenir musicien, évidemment, producteur. Tu dois savoir utiliser des programmes d'ingénieur du son, Logic, etc. Tu dois faire vraiment plein de choses, de la com, etc. Et puis, je dirais qu'on a un peu l'habitude parce que depuis le premier EP, on fait comme ça. Et donc, c'est venu assez naturellement. On a réparti les tâches et puis... Chaque s'y est mis de son côté. Et voilà, Thomas, je ne sais pas si tu veux ajouter quelque chose.
3: Non. Ici, c'est aussi d'un point de vue, évidemment, quand on fonctionne en totale indépendance, d'un point de vue financier aussi, voir un peu comment faire pour le visuel. Donc ici, l'idée, c'est vraiment dans l'ADN de MTL, c'est le DIY, comme on dit, c'est do it yourself, on fait tout nous-mêmes. Ouais. Ici, voilà, avec Freak Show, c'était vraiment cette idée, comment est-ce qu'on peut arriver à mettre en image cet album qui est, voilà, on a une métaphore qui nous plaît, en tout cas, de point de vue des paroles. Maintenant, comment est-ce qu'on va le mettre en image? Ça a pris un peu de temps. Puis, arrivé le moment de la foire de Liège en octobre, du coup, 2025. Puis, on a vu toutes ces lumières, on a vu toutes ces attractions qui voilà, on s'est dit, en fait, ça peut être une belle métaphore aussi de ce monde qui part un peu en montagne russe là pour le moment. Donc on a été avec tout le groupe, on a été sur la foire, on a été faire des visuels là-bas. La pochette de l'album, c'est notre chanteur dans une attraction forte. Ouais. Et on a tourné des vidéos là-bas, on a fait tout nous-mêmes. En allant deux trois jours sur la foire, on s'est retrouvé avec tous les visuels qui nous ont coûté 0€.
2: Oui, donc ça vient de dire que indépendant, ça veut dire aussi indépendant financièrement parlant.
1: Ouais.
2: Et un clip, ça coûte cher, surtout si tu veux de la qualité. Ouais. Donc il y a un moment, on s'est posé la question, qu'est-ce qu'on fait? Est-ce qu'on sort un clip ou deux clips, même si c'était déjà vraiment cher parce que t'as déjà quand même tout le côté enregistrement, mix, etc. de l'album.
1: Il faut gérer.
2: C'est ça. Et alors, qu'est-ce qu'on a fait? C'est que on a regardé un petit peu ce que d'autres artistes AD ils faisaient. Et puis on a vu en fait qu'il y en a plein qui mettent pas des gros budgets et qui prennent une GoPro, une caméra et puis ils trouvent un concept sympa. Et ils l'utilisent comme support à la musique plutôt que l'inverse. Donc nous ici les clips qu'on a, je vais dire, c'est pas ça raconte pas une histoire, c'est pas une grosse prod, non. Ce qu'on a voulu faire, c'est on veut mettre la musique à l'honneur et on veut avoir un visuel qui nous aide à soutenir cette musique. Et alors c'est Thomas qui a eu l'idée, qui a eu la très bonne idée. On s'est retrouvé sur la foire et puis en fait on en a fait même plus que ce qu'on en a sorti et on a vraiment gardé ceux qu'on préférait. Et c'est vrai que ça nous a coûté au final 0.
1: Voilà, ça fait des économies. Alors, vous venez de célébrer la sortie de votre première grande production musicale. Bon, c'est ce premier album, un album de 10 titres, c'est bien cela.
2: C'est ça.
1: Alors, et à cette occasion-là, il y a une grosse release party qui était organisée au Réflecteur de Liège. Et qu'est-ce que ça vous a fait? Quel effet ça vous a fait de voir le public lillois répondre présent à ce projet mûri depuis des années?
3: C'était fort en émotion. C'était il y a quelques jours la release. On est toujours dedans là. Franchement, c'était incroyable de voir autant de gens venir pour nous voir. On jouait à la maison, mais bon, c'est toujours voilà. Ici, le Reflector, c'est une salle mythique qu'on adore, dans laquelle on va voir plein de groupes, des groupes qui nous influencent aussi. Donc être à notre tour sur cette scène là et y jouer et voir que le public était en feu. En folie, c'était vraiment intense pour nous, c'était une belle étape dans notre histoire.
2: Et en fait, on aime bien se mettre des challenges avec le groupe. On n'a pas commencé le projet, tu vois, en se disant on va commencer tel groupe de tel style de musique et viens, on va tout composer dans cette veine-là. Non, c'est comme on l'expliquait tout à l'heure, c'est vraiment juste des amis qui se sont retrouvés. On a commencé à jouer sur l'idée de faire un groupe, sur l'idée de faire des compositions, ni même d'avoir une quelconque direction. C'est chaque fois en fait qu'on franchit une petite étape, c'est-à-dire composer une première chanson, composer un EP, faire un premier concert. Chaque fois, on se met en fait le challenge d'aller un peu plus loin. C'est ça notre objectif en fait. Il y a l'objectif derrière MTED, c'est chaque fois de s'améliorer en tant que personne, de s'améliorer en tant que groupe et d'aller chaque fois un petit peu plus loin, un petit peu plus loin, un petit peu plus loin. Et pour l'EP2, on avait fait la release au Cultura.
1: Ouais.
2: Où c'est plus ou moins 200 entrées, on va dire, au Cultura. Et puis ici, on s'est dit, écoute, on sort un album, il faut qu'on voit plus grand.
1: Plus
2: et
1: grand.
2: On se met à challenge et on va essayer avec le Reflector. Et puis le Reflector, il a cru en l'événement, il a accepté de nous faire jouer.
1: Bah, c'était phénoménal. On a vu les images. En tout cas, j'invite les auditeurs à aller regarder les images. Franchement, il y avait du bon monde. Est-ce que la ville de Liège insuffle quelque chose dans votre rage sur scène et de composer, d'écrire?
2: D'écrire, je saurais pas te dire, je suis liégeois, donc je saurais pas te dire à quel point ça m'influence ou pas, vu que c'est moi. Mais par contre, ce que le public te communique clairement quand t'es sur scène et que t'es là.
1: Surtout la fanbase aussi, oui.
2: T'es là avec tes propres chansons que tu viens montrer et défendre. Et quand tu vois que t'es pas le seul à y croire, et en fait, et qu'il y a des personnes en face de toi à qui ça plaît et qui te rendent cette énergie, que tu leur communiques, ça te booste encore plus. Ça te booste encore plus, c'est magnifique. Et alors, évidemment, quand on joue à Liège, imaginons qu'on joue en Flandre, il y a personne qui nous connaît. Quand t'arrives à choper les gens après la quatrième, cinquième chanson, t'es super content.
1: Mais ça commence déjà en Flandre. Ça commence déjà.
2: Oui, on commence à jouer en Flandre. On essaye de jouer beaucoup plus là-bas pour le moment.
1: Il y a des radios qui diffusent déjà en Flandre et même à l'international. Donc ça, je crois que c'est une bonne porte qui est ouverte là.
2: Oui, on espère.
3: Oui, clairement, ici, je pense, quand je vois le style de musique qu'on fait avec MTED, il y a clairement beaucoup de gens qui sont intéressés par ce style de musique-là en Flandre. Donc, c'est aussi un de nos objectifs ici, avec cet album-là, c'est d'aller chercher du public en dehors de la Wallonie. Et alors, pour revenir avec le côté aussi, avec tes questions sur qu'est-ce que ça représente pour nous d'être liégeois, je pense que c'est dans l'ADN d'MTED, ce rapport à la fête, à avoir envie de bouger et aussi un peu aussi le côté autodérisoire aussi dans les paroles. Oui. On se prend pas trop sérieux, même si on parle de thématiques.
2: Thèmes sérieux,
3: on parle de thématiques très sérieuses et qui sont très sérieuses, mais nous on les attaque avec une certaine autodérision qui, je pense, est assez propre aux liégeois ou wallons de manière générale.
1: Alors, si vous deviez choisir une seule chanson de l'album Freak Show pour convertir quelqu'un qui ne vous connaît pas encore et qui ne vous a jamais écouté, ce serait quel titre?
2: Question vraiment difficile. Je pense qu'une chanson qui nous représente, j'ai envie d'en dire deux en fait. Je pense que deux chansons qui nous représentent très bien. Je dirais celle qu'on a sortie en single. T'as Don't Wanna et t'as Down the Rabbit Hole, où t'as vraiment deux facettes d'MTED. Toutes les deux, elles ont de l'énergie. Il y en a une qui fait un peu plus danser avec vraiment basse batterie qui pulse, et t'en as une autre qui est un peu plus qui est plus hard rapide punk. Et c'est vraiment les deux côtés les deux facettes d'MTED, je dirais.
1: Alors, il y a une belle histoire avec un titre. C'est Vincent.
4: Oui.
1: On racontait l'histoire. Thomas?
3: À la base, quand j'écris un morceau, souvent, ça vient ici, sur cet album-ci, pas mal de fois quand j'ai une inspiration, parfois ça vient, j'écoute un autre groupe, je me dis, cette chanson-là, elle est bien, j'aimerais bien faire un peu écrire une chanson dans ce style-là. Et ici, en fait, de base, c'est parti là-dessus. J'ai écouté un groupe qui m'a inspiré, donc qui s'appelle ça Vincent. Et j'ai fait ma maquette, je l'ai appelé juste Vincent, puis je me suis dit, on changera le titre plus tard. Puis au fur et à mesure, François a écrit des paroles dessus. Et le titre parle d'une personne qui a énormément d'ambition, qui a beaucoup de pression sociale autour de lui, et qui veut s'élever sur la pyramide. sociale, et que finalement il se retrouve au sommet de cette pyramide sociale. Il a tout réussi et finalement il remarque qu'il a un manque de sens dans sa vie, et que finalement même s'il a tout d'un point de vue matériel, il lui manque encore beaucoup de choses. Et donc finalement après on s'est dit pourquoi pas garder ce titre provisoire Vincent et appeler ce personnage là Vincent.
2: Voilà, il n'y a pas de Vincent qu'on connaît, qui c'est pas une chanson qu'on a écrite sur quelqu'un qu'on connaît.
1: Effectivement, j'ai cru que ça parlait de quelqu'un, ou voilà.
2: Non, ça peut être, comme Thomas vient de dire, ça parle de quelqu'un d'ambitieux qui au final fait tout comme il faut, mais se retrouve quand même perdu, même malgré en ayant suivi tous les codes et en ayant fait tout ce qu'il fallait. Ça peut être un homme, ça peut être une femme. On a décidé de l'appeler Vincent uniquement parce que Thomas écoutait le groupe Ça Vincent à ce moment-là.
1: MTED était notre invité, l'album vient juste de sortir, l'album Freak Show. Qu'est-ce que je peux vous souhaiter pour la suite?
2: Je dirais beaucoup de concerts.
3: Beaucoup de réussite, plein de concerts.
1: C'est le mal que je vous souhaite. Merci à vous,
2: merci,
1: et à bientôt.
2: Merci à toi, Patrick.
3: Merci.
1: Salut.
3: À bientôt.

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1: Ralph Schmeder au micro, bienvenue dans Vitamine C, l'émission qui, chaque semaine, vous informe au sujet de l'actualité religieuse dans le diocèse de Liège. Dans cette dernière émission, avant la grille d'été, je voudrais revenir au grand événement de l'été pour les diocésains liégeois, le pèlerinage à Lourdes avec 600 à 700 participants. Ce sera l'entretien de la semaine après une première partie consacrée à des informations en bref et des points d'agenda. Voici tout d'abord l'essentiel d'un communiqué du diocèse de Liège dans lequel notre évêque réagit à l'ordination d'un prêtre de notre diocèse dans la fraternité Saint Pie X. Monseigneur Jean-Pierre Delville a été informé que Vincent Richter, un jeune homme originaire de Steffeshausen dans l'Eifel, a été ordonné prêtre dans la fraternité Saint Pie X à Écône en Suisse ce lundi 29 juin. L'évêque assure le nouveau prêtre de sa prière et l'encourage à suivre le Christ dans sa future mission au Brésil en authentique disciple de l'Évangile. En fait, la fraternité Saint Pie X rassemble les catholiques qui, à la suite de Mgr Marcel Lefebvre, ont refusé de reconnaître différentes décisions du Concile Vatican II, notamment les déclarations sur la liberté religieuse, sur les et sur le respect des autres religions. Ce sont ces éléments, et non pas tant les questions de liturgie en latin selon la forme ancienne, qui ont causé la rupture entre le Saint-Siège et la fraternité Saint Pie X. En outre, en ordonnant ce 1er juillet 4 nouveaux évêques sans autorisation du pape, la fraternité Saint Pie X accentue sa dissidence dans l'Église catholique. Cela ne nous empêche pas de rechercher le dialogue avec elle, écrit Mgr Delville, de nous interpeller mutuellement et d'établir des relations fraternelles. Si vous êtes des auditeurs des messes radio à la RTBF, sachez que cet été, presque toutes ces messes seront retransmises depuis la cathédrale de Liège. Les dates, tous les dimanches, entre le 12 juillet et le 16 août, plus aussi la messe de l'Assomption, donc le samedi 15 août. Les messes radio diffusées de la RTBF ont lieu tous les dimanches de 11 à 12 heures sur la radio La Première. Ces célébrations en direct sont également accessibles en ligne ou en différé sur la plateforme RTBF Ovio. Le 21 juillet, à l'occasion de la fête nationale belge, il y aura de nouveau un Tédéum à la cathédrale, mais attention, il n'aura pas lieu à 11h comme d'habitude, mais à 10h déjà. En fait, des représentants de la famille royale seront présents et ils ont souhaité anticiper d'une heure afin de pouvoir participer l'après-midi à d'autres activités. Alors, je voudrais déjà souhaiter une bonne fête à tous les papis et les mamies. En fait, le 26 juillet est la journée mondiale des grands-parents et des personnes âgées. Cette fête a été instituée par le pape François à l'approche de la mémoire liturgique des saints Joachim et Anne, grands-parents de Jésus, le 26 juillet. Un concert au milieu de l'été à Liège, le samedi 18 juillet à 20h, la collégiale Saint-Denis vous invite à assister au concert du Chœur de filles de Bordeaux, sous la direction d'Alexis Dufort. Le répertoire de cet ensemble de filles est essentiellement sacré, mais laisse une place aussi aux pièces profanes ou traditionnelles de différents pays. Ce chœur animera également la messe de 10h du dimanche 19 juillet. La participation aux frais est libre. Plus d'informations sur le site internet www.coeurdefillesdebordeaux.com. Donc, cœur de filles de Bordeaux en un mot.com. Ah oui, ont lieu actuellement les festivités pour les septennales autour de la statue de la Vierge Marie, la Vierge de la Sarthe. Elle porte sur ses genoux l'enfant Dieu qui ressemble à un petit homme adulte en réduction offert à l'adoration. Le samedi précédant le 15 août, le 8 août pour respecter le calendrier traditionnel, les habitants du quartier de la Sarthe fièrement porteront la statue de la Vierge habillée de sa robe des fêtes septennales en descendant le chemin des chapelles itinéraires traditionnelles marquées par des oratoires alliant la ville au sanctuaire marial. Place du marché, les autorités religieuses et civiles, le bon peuple de Huy, accueille la Vierge portée en procession vers la collégiale. Notre-Dame présidera des stations sur le parcours pour marquer la sollicitude aux jeunes, aux malades et souffrants et aux laissés pour compte. La messe solennelle à la collégiale inaugurera la neuvaine sur le thème de l'année 2026, les uns et les autres. Et puis, le dimanche après, le 15 août, donc le 16, la statue de la Vierge quittera déjà la collégiale. Une procession au flambeau la reconduira à la Sarthe pour 7 ans. Rappelons que cette année, RCF Liège retransmettra en direct l'événement le plus important de toutes ces festivités, c'est-à-dire la messe du 15 août à la collégiale de Huy à partir de 11h, donc le samedi 15 août à 11h. Mais avant cela, il y aura d'autres manifestations et festivités. Par exemple, le 25 juillet à 17h, un concert du Hampshire Country Youth Orchestra and Wind Orchestra à la collégiale. Ce sont 90 jeunes musiciens talentueux âgés de 14 à 18 ans qui viennent tout spécialement d'Angleterre. L'orchestre symphonique, composition de cordes, vent, cuivre et percussions, interprétera un grand programme classique. La participation aux frais est de 10 euros. Les tickets peuvent être achetés à la collégiale du mardi au dimanche de 10h à 16h. Alors, si vous voulez connaître l'ensemble du programme, je vous renvoie vers le site www.septennaledehuy.com.

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1: Et pour cette dernière émission avant la grille d'été, nous avons aussi un invité en studio. On peut dire que c'est la troisième émission déjà consacrée au pèlerinage diocésain à Lourdes. Et c'est la présidente du pèlerinage qui est venue nous rejoindre une nouvelle fois, Gabi Pinkers. Bonjour Gabi.
2: Bonjour Ralph.
1: Alors nous sommes plus ou moins à même plus deux mois, un mois et demi du pèlerinage. Où en sont les inscriptions? Donc rappelons que c'est le pèlerinage annuel du diocèse de Liège à Lourdes. Donc cette année c'est du 17 au 23 août. Et donc combien d'inscriptions?
2: On est à peu près 600 ou 620 peut-être, mais donc ce que je veux dire par là aussi, c'est qu'il y a encore des places et que vous êtes les bienvenus. N'hésitez pas à prendre contact avec le secrétariat.
1: Et on peut le dire tout de suite, jusque quand peut-on encore s'inscrire?
2: Tant qu'il y a des places dans le train, on peut s'inscrire. Donc maintenant, pour faciliter quand même ou ne pas trop compliquer l'organisation, il vaut mieux s'inscrire avant le 15 juillet, on va dire.
1: C'est ça. Alors, on a déjà présenté, je crois, l'essentiel de ce pèlerinage. Rappelez-nous un peu la thématique, parce qu'en fait, c'est une thématique qui est déployée sur trois ans.
2: C'est ça, oui. Donc, on veut faire un parcours avec Marie. C'est étonnant, non, pas du tout, mais voilà. Donc, cette année-ci, c'est l'Annonciation. L'année prochaine, ce sera la Visitation. Et dans deux ans, ce sera le Magnificat.
1: Donc, l'Annonciation, le moment par lequel tout a commencé, c'est ça?
2: Effectivement. Et le thème officiel, donc, qui est dit par les sanctuaires de Lourdes, c'est « Je te salue, comblé de grâce ». Et nous, pour faire un peu plus court, on a dit « Me voici
1: ». Oui, donc ça sonne mieux.
2: C'est plus percutant, je pense. Et c'est bien ça qui se passe avec Marie. On attend sa disponibilité à l'appel de

0: conférence du prédicateur qui s'intitule « Me voici, les oui des croyants d'Abraham à Bernadette ».
1: Alors, Gabi, présentez-nous un petit peu le public, comme ça nos auditeurs et auditrices vont peut-être se sentir concernés. À qui s'adresse ce pèlerinage? Qui peut venir? Quels sont finalement les différents groupes qui participent aussi à ce pèlerinage?
0: J'ai envie de dire pour commencer que le pèlerinage est ouvert à tout le monde. Quel que soit l'âge, quel que soit l'état de vie, quel que soit l'état de santé, nous avons différents groupes en effet. Il y a le groupe Amitié 2000 qui permet aux enfants à partir de 11 ans de vivre le pèlerinage avec diverses activités suivant les tranches d'âge. Il y a des activités de découverte de Lourdes, des animations diverses, des rencontres avec les malades et à partir de 16 ans, les jeunes peuvent brancarder. Alors, un autre groupe, c'est le groupe ABC qui accueille les jeunes à partir de 18 ans. Et là, c'est du brancardage. Donc, les jeunes d'ABC vont se mettre au service des personnes ayant des difficultés de déplacement et les conduiront aux différents offices et aux différentes activités.
1: Vous dites à partir de 18 ans, j'ai entendu que c'est à partir de 16 ans, non?
0: Déjà à partir de 16 ans, pardon. Ensuite, il y a le groupe TAPGA. Le groupe TAPGA qui est un groupe qui s'adresse aux familles, aux jeunes un peu plus âgés et des familles donc avec enfants, qui se mettent aussi au service des personnes en situation de handicap. Alors, il y a aussi le groupe du frère Georges. Là, ce groupe est destiné à des personnes à partir de 16 ans pour accompagner des personnes en situation de handicap mental. Il y a, alors, le pèlerin, le tout venant, je dirais. Il y a aussi des personnes en situation de handicap, donc handicap à cause d'une maladie, à cause de l'âge, qui peuvent venir sans problème et qui sont encadrés par des hospitaliers, hospitalières, c'est-à-dire des personnes bénévoles qui veulent bien donner de leur temps pour faciliter le pèlerinage de ces personnes un peu moins valides.
1: Alors revenons peut-être un peu au groupe TAPGA, parce que je trouve cette formule assez originale. Donc je crois que souvent ce sont des anciens d'ABC, oui, qui ont été animateurs pendant peut-être des années, qui alors se sont mariés, qui ont peut-être des enfants, parfois des enfants en bas âge, et qui veulent continuer à servir. Donc comment ça se passe? Parce que quand on a des petits-enfants et en même temps on doit brancarder, comment ça se passe?
0: Oui, donc effectivement, ce sont bien en général des gens qui ont déjà eu une expérience de Lourdes étant plus jeunes et voilà, ils ont été touchés par cette expérience très enrichissante et alors ils reviennent en famille et veulent faire découvrir ça, veulent retrouver cette ambiance et veulent faire découvrir ça à leurs enfants ou à leurs conjoints. Alors, comment est-ce que ça se passe? Eh bien, si c'est un couple avec des petits-enfants, par exemple, eh bien, on alterne. Un jour, c'est la maman, une fois, et l'autre jour, c'est le papa, par exemple. Ou bien, on alterne en cours de journée. Et les enfants, je parle là d'enfants en bas âge, sont alors pris en charge par l'autre parent. Si les enfants sont un peu plus âgés, ils peuvent évidemment, donc à partir de 11 ans, faire partie éventuellement du groupe Amitié 2000. Et alors, en fonction des disponibilités des parents, ils rendent service à temps plein ou à temps partiel pour ne pas laisser négliger leurs enfants.
1: On a déjà utilisé plusieurs fois le verbe brancarder. Donc, évidemment, ça veut dire brancarder qui? Donc, il y a les malades. Je crois que c'est une particularité quand même du pèlerinage diocésain liégeois. Il y a peut-être d'autres pèlerinages aussi où il y a des malades. Mais à Liège, il y a quand même une bonne partie de malades, soit des malades qui logent à l'hospitalité parce qu'ils ont besoin de soins, mais il y a aussi des malades qui sont dans des hôtels, mais qui sont pris en charge justement par les jeunes d'ABC.
0: Tout à fait, oui. Donc, il y a des personnes qui ont besoin de plus de soins, qui sont dans un accueil, qui ont besoin de soins pour les toilettes, par exemple, pour parfois, ils ne savent pas manger seuls.

0: besoin d'aide aussi pour gérer les médicaments, par exemple. Et puis alors, il y a des malades qui manquent un peu d'autonomie, je vais dire ça comme ça, et qui sont alors en hôtel. Il y a dans les hôtels aussi, dans ces deux hôtels-là, il y a aussi du personnel qui rend service, hein. Il y a aussi des hospitaliers. J'ai envie de dire, voilà, si on a besoin d'aide pour mettre ses bas de contention ou pour laver son dos, eh bien, il y a des personnes qui veulent bien donner un coup de main pour ça. Et puis alors, il y a effectivement les jeunes d'ABC qui sont là pour brancarder, c'est-à-dire pour conduire les personnes aux différentes activités et différentes célébrations.
1: Alors, vous l'avez dit au début, il y a encore des places pour s'inscrire. Donc, d'abord, vous avez encore besoin de pèlerins, mais avez-vous aussi besoin, par exemple, de brancardiers ou de personnes qui sont prêtes à s'impliquer par un petit service dans le pèlerinage?
0: On ne refusera jamais quelqu'un qui vient se présenter pour rendre service. Donc, je ne sais pas exactement combien de brancardiers on a pour le moment, mais en tout cas, sachez que votre bonne volonté sera la bienvenue et vous serez mis à contribution.
1: On peut peut-être rappeler aussi les prix, qui ne sont peut-être pas les mêmes pour tout le monde.
0: Exactement, tout ça dépend des hôtels. Il faut quand même compter 750 € pour une chambre double, enfin par personne pour une chambre double. Maintenant, bon, en fonction du confort ou du luxe qu'il y a dans l'hôtel, c'est peut-être un peu plus cher dans certains cas, oui.
1: Le voyage se fait en autocar et en train.
0: Exactement, oui. Donc nous avons différents lieux d'embarquement. J'ai envie de dire, voilà, le parking d'IKEA pour ceux qui habitent plus près de Liège. Il y a aussi à Verviers. Et puis, enfin voilà, il y a différents endroits où les cars s'arrêtent pour charger, si je peux dire, les différentes personnes inscrites. Et puis nous irons jusqu'à Charleville-Mézières en car, donc, et c'est là-bas que nous prendrons le TGV direct pour Lourdes. 7 heures de voyage en TGV.
1: C'est ça, donc il faut se lever très tôt le matin, mais on est en début de soirée déjà à Lourdes.
0: Oui, je dirais même fin d'après-midi, hein, donc on n'a pas encore les horaires exacts. Donc si vous vous inscrivez, vous recevrez vers la mi-juillet un planning bien précis, un horaire bien précis de départ des lieux donc d'embarquement et puis du train et d'arrivée à Lourdes aussi, oui.
1: Alors Gabi, je vous laisse encore une minute, un petit plaidoyer, une petite pub pour convaincre nos auditeurs qu'il est vraiment non seulement utile, mais important de participer au pèlerinage diocésain à Lourdes.
0: Eh bien voilà, je crois que il y a beaucoup de personnes qui, une fois qu'ils ont goûté à l'expérience, ont envie de revenir. Donc ça veut dire que c'est quelque chose de très enrichissant. C'est un moment d'une toute belle convivialité, un bel approfondissement de la foi. Il y a aussi ce côté intergénérationnel qui est quand même une grande richesse aussi du pèlerinage. Et toutes ces personnes disent « me voici ». Elles répondent présentes, que ce soit pour rendre service ou pour vivre en simple pèlerin, je dirais. Et tout ce petit monde vit dans un climat bienfaisant. Et voilà, cette ambiance, cette richesse, cette complicité aussi entre les personnes est vraiment très, très belle à voir. Il fut un temps, là, il y a quelques années, on parlait de foule et de peuple. En tout cas, ce que je sais, c'est qu'on arrive sans vraiment se connaître et en repartant, on est vraiment un groupe soudé, une communauté avec des liens très forts qui se prolongent au cours de l'année. Hein, souvent aussi, des personnes disent, ah, ce pèlerinage, j'en vis encore pendant 6 mois et les 6 mois suivants, je me réjouis pour l'année suivante.
1: Eh bien, je peux ajouter aussi que je me réjouis aussi de participer à cette aventure cette année, puisque j'aurai la joie d'être le prédicateur du pèlerinage, donc d'intervenir plusieurs fois dans des célébrations ou lors d'une conférence. Donc, ce sera certainement aussi une belle expérience pour moi. Merci Gabi pour toutes ces informations, pour ce témoignage, parce que je crois que vous aussi, vous y êtes bénévolement, donc vous dépensez aussi aussi beaucoup d'énergie pour préparer ce pèlerinage. Donc merci beaucoup et déjà bon voyage, bon pèlerinage.
0: Merci beaucoup. Je me permets de rappeler encore le numéro de téléphone du secrétariat. Donc le secrétariat est ouvert les matins de 9h30 à 12h30. Téléphone 04 252 96 40. Les secrétaires se feront un plaisir de vous renseigner et de vous faire parvenir les documents si vous souhaitez vous inscrire.
1: Et il y a aussi un site internet.
0: Il y a aussi un site internet, liegealourdes.org.
1: Donc Liège à Lourdes en un mot, .org. Merci beaucoup Gabi et bon voyage.
0: Merci, au plaisir de vous y rencontrer.
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Retrouvons à présent la prière du soir. Ce sont les moines de l'abbaye de Saint-Vandry en Normandie qui nous accompagnent.

Nous entrons dans la prière avec l'hymne du soir. Parvenus au coucher du soleil, contemplant la lumière du soir, nous chantons le Père et le Fils et le Saint-Esprit de Dieu.

Celui qui s'abrite sous la protection du Très-Haut repose à l'ombre du Dieu du ciel. Il dit au Seigneur, « Tu es mon défenseur et mon refuge, mon Dieu en qui je me confie. » Dieu a donné ordre à ses anges de te garder dans toutes tes voies. Ils te porteront entre leurs mains de peur que tu ne heurtes le pied contre une pierre.

Avant le départ de la lumière, nous te supplions, Créateur du monde, que ta tendresse coutumière soit notre garde et notre protection.

Entre tes mains, Seigneur, je remets mon esprit. Garde-nous, Seigneur, comme la pupille de l'œil, à l'ombre de tes ailes, protège-nous.

Visite, nous t'en prions, Seigneur, cette maison, et éloigne d'elle toutes les embûches de l'ennemi. Que tes saints anges y habitent pour nous garder dans la paix, et que ta bénédiction demeure toujours sur nous. Concluons notre prière par l'antienne Alma Redemptoris Mater. Sainte Mère du Rédempteur, porte du ciel toujours ouverte, aie pitié des pécheurs.

0: C'était la prière du soir avec les moines de l'abbaye de Saint-Vendry.
1: Aujourd'hui, l'année 1962, avec la fin de la guerre d'Algérie, le nouveau paquebot France qui prend la mer pour la première fois, et puis le monde qui retient son souffle avec la crise des missiles à Cuba. Invité Georges Ayache, auteur de Cuba 1962, la crise des missiles qui sort chez Perrin.

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0: Bruno Fuma.
1: Mais que s'est-il passé pendant ces 12 mois? La guerre d'Algérie vit ses derniers instants, le nouveau paquebot France prend la mer pour la première fois, et puis le monde a retenu son souffle avec la crise des missiles de Cuba. Invité Georges Ayache, auteur de Cuba 1962, la crise des missiles qui sort chez Perrin.
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1: À partir du 1er janvier et pour 6 mois, la France préside le Conseil de la Communauté économique européenne. Le 14 janvier, l'Europe se renforce avec la mise en place de la PAC, la politique agricole commune, et le Fonds européen d'orientation et de garantie agricole. Mais la grande question de cette année 1962 reste la guerre en Algérie. Après une série d'attentats de l'OAS, l'organisation de l'armée secrète, une manifestation est organisée par des mouvements de gauche le 8 février, malgré l'interdiction du gouvernement. Durement réprimée, notamment la cession de Maître Charonne, elle fera 8 morts. Le 7 mars reprennent les négociations en vue d'un cessez-le-feu en Algérie, à Évian, en Haute-Savoie. Elles aboutissent le 18 mars par la signature des accords d'Évian, accordant l'indépendance à l'Algérie. Le cessez-le-feu débute le lendemain, en Algérie. L'indépendance entrera en vigueur le 3 juillet. Le 19 mai débute le rapatriement massif des Européens d'Algérie. Plus de 900 000 Français d'Algérie et 91 000 Harkis se réfugient en France. Le 17 juillet débute le massacre des Harkis par le FLN. On estime le nombre de morts entre 30 et 80 000. Enfin, le 28 octobre, par référendum, les Français disent oui à 68% pour l'élection du président de la République au suffrage universel. La première élection, selon ce nouveau mode de scrutin, aura lieu en 1965.
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1: Mise à l'eau en 1960, le France, troisième du nom, est à son lancement le plus long paquebot du monde. Surnommé le petit frère de Normandie, en référence au célèbre paquebot français des années 30, il est le symbole de la France gaulienne. Le nouveau fleuron effectue sa croisière inaugurale le 11 janvier 1962 en présence du Premier ministre Michel Debré. Le 3 février débute sa première traversée transatlantique et après 5 jours de navigation, en croisant à New York la Statue de la Liberté, le France est accueilli par une parade de remorqueurs, de bateaux-pompes, ainsi que d'hélicoptères et d'avions, pendant qu'il est salué par des milliers de personnes présentes sur les berges. Après 12 ans de bons et loyaux services, en septembre 1974, le gouvernement décide de son désarmement pour cause de non-rentabilité. Rebaptisé Norway après des travaux, il reprend la mer en 1979 et sera démoli en 2009.
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1: 1962. Le monde est-il passé au bord du gouffre avec la crise des missiles de Cuba? Georges Ayache revient sur ces 13 jours de tensions internationales dans un livre qui sort chez Perrin, Cuba 1962, la crise des missiles. Georges Ayache, bonjour.
2: Bonjour.
1: L'histoire débute le dimanche 14 octobre avec le survol de l'île de Cuba par un avion espion américain qui va découvrir l'installation de bases de lancement de missiles soviétiques. Nous sommes en pleine guerre froide, le monde est divisé en deux et à la tête de chaque bloc, un cas. Pour les Soviétiques, Nikita Khrouchtchev, et pour les Américains, John Kennedy. Qui sont ces deux hommes?
2: Ils sont tout à fait dissemblables. Hein. Ils sont extrêmement puissants, ce sont les deux hommes les plus puissants du monde. Ils sont dissemblables par leur caractère, leur mentalité, leur éducation, tous les opposent en fait. Hein. L'un est un apparatchik qui a fait carrière petit à petit avec beaucoup d'humiliation, beaucoup de frustration, etc. Kennedy, au contraire, c'est le fils d'une famille riche qui a tout réussi dans sa vie, hein, et qui n'a subi aucun échec politique véritable et qui a été élu d'un cheveu, mais quand même à l'âge de 43 ans. C'est un phénomène, une image incomparable. Donc les deux chefs des deux superpuissances sont très différents les uns des autres. Et pourtant, la crise va paradoxalement les rapprocher. D'abord indirectement et puis après très directement, au point de donner une issue tout à fait positive à cette crise, contrairement à la crise de 14 qui avait débouché sur la guerre. Celle-là va déboucher sur un apaisement salutaire.
1: Le début du mandat de John Kennedy est marqué par Cuba et la fameuse opération de la baie des cochons. Quelle est la situation avant la crise des missiles entre Cuba de Castro et les États-Unis?
2: Elle était mauvaise, elle s'est détériorée constamment depuis la révolution cubaine de 1959, qui a porté Castro au pouvoir, janvier 1959. Et à partir de là, on ne savait pas qui était Castro. Certains pensaient qu'il était un nationaliste dans la grande tradition sud-américaine. D'autres pensaient que c'était un crypto-communiste. Donc il y avait beaucoup d'interrogations jusqu'au moment où Castro lui-même est venu aux États-Unis, aux Nations Unies, donc à New York. Et Nixon, vice-président à l'époque des États-Unis, l'a rencontré. Et lui-même est resté perplexe, mais en se disant que cet homme n'était décidément pas fiable, et en tout cas pas un ami des États-Unis. À partir de là, les relations se sont tendues. Limitation sur les exportations à l'égard de Cuba, limitation sur l'absorption de la canne à sucre, qui est la principale production cubaine, à l'extérieur. Et donc, il y a eu un système de pression qui a été faite et qui a poussé d'ailleurs Castro à devenir de plus en plus radical de son côté. Et donc les deux chemins se sont écartés inexorablement. Et ils l'ont été jusqu'à la fin du mandat d'Eisenhower, début janvier 1961. Kennedy a pris la suite et immédiatement il a hérité d'une opération qu'avait approuvée l'administration Eisenhower, qui était une opération destinée à faire chuter Castro, à le destituer. Donc c'est la fameuse opération de réveil des cochons qui a été un échec mémorable pour les États-Unis, un fiasco incomparable. Et donc, à partir de là, les ponts ont été rompus définitivement avec Cuba, d'une part, et d'autre part, l'administration Kennedy et surtout les deux frères Kennedy, John et Bobby, étaient en quête de revanche, parce qu'ils ne pouvaient pas rester sur cette humiliation-là. Sur ce, un an plus tard, survient la crise des fusées de Cuba, et là, on a tous les éléments pour provoquer une crise majeure.
1: Le président Kennedy est prévenu de la présence de missiles soviétiques à Cuba le 16 octobre 1962. Il intervient dès le lendemain à la télévision pour informer les Américains. Quelle est la ligne directrice du gouvernement américain dans cette crise ?
2: Non, il est intervenu 4 jours après. Il y a une période justement où les Américains savaient ce qui se passait, mais n'ont pas fait état au reste du monde pour ne pas provoquer de crise ouverte. Donc justement, ils ont profité de ce laps de temps pour essayer de s'organiser et de trouver une parade contre cette situation. Une situation qui n'était pas totalement imprévisible, parce qu'encore une fois, les relations s'étaient tellement tendues qu'on pouvait légitimement penser que les Américains feraient quelque chose contre Cuba, qu'à l'inverse, les Cubains essaieraient d'avoir des initiatives du côté de l'Union soviétique, vis-à-vis de laquelle ils étaient relativement tièdes au début. Hein. C'est petit à petit que ça va se rapprocher. Et donc, c'était pas si imprévisible que ça, mais ça l'était quand même, dans la mesure où Kennedy avait essayé d'instaurer une relation directe avec Khrouchtchev lors du sommet, qui était le seul d'ailleurs que les deux ont eu à Vienne en juin 1961, qui était un semi-échec. D'ailleurs, à partir de là, les Américains pouvaient nourrir des interrogations sur ce qui se passait à Cuba. Donc la découverte des missiles le 16 octobre 1962 a été une grosse surprise, dans la mesure où les Soviétiques juraient leur grand Dieu que jamais, au grand jamais, ils n'installeraient de missiles offensifs à Cuba. Et d'un autre côté, la logique voulait que les Soviétiques ne fassent pas un coup de force inconsidéré. Et installer des missiles à Cuba était un coup de force inconsidéré, dans la mesure où Cuba n'est qu'à 180 km des côtes américaines.
1: Georges Ayache, une image reste de cette crise, c'est le blocus maritime de Cuba par les Américains. Que s'est-il passé ?
2: Eh bien, Kennedy a choisi, justement, dans sa fameuse intervention au peuple américain, intervention télévisée, qui a été vraiment un choc pour tout le monde, hein, pas qu'aux États-Unis d'ailleurs. Il a choisi une méthode relativement soft entre le fait de ne rien faire, ce qui aurait été catastrophique, évidemment, en termes de crédibilité, et le fait de monter tout de suite aux extrêmes à l'opération armée et au bombardement des rampes de missiles avant que ceux-ci ne deviennent opérationnels. Il a choisi une solution beaucoup plus subtile, risqué d'ailleurs, qui était le blocus de Cuba. Blocus destiné à empêcher que de nouvelles fusées soient acheminées par voie maritime. Or, restait quand même la question des fusées qui déjà étaient installées sur le sol cubain. Que faire ? Donc c'était une façon de résoudre l'intensité de la crise, d'autant plus que les Soviétiques continuaient à nier l'existence de missiles.
1: Comment va se terminer cette crise des missiles de Cuba ?
2: Elle va se terminer parce que, à force de monter aux extrêmes et d'être poussé, Khrouchtchev de son côté et Kennedy de l'autre, par ses militaires qui voulaient en découdre manifestement, ça va se terminer par une sorte d'accord. Pour le monde entier, cet accord se manifeste par une reculade de l'Union soviétique qui accepte de retirer ses missiles de Cuba. En réalité, il s'agit bel et bien d'un deal qui a été passé secrètement entre Kennedy et Khrouchtchev, selon lequel les Soviétiques retiraient en effet leurs missiles de Cuba. En échange, non seulement les Américains s'engageaient à ne pas envahir Cuba, mais également s'engageaient à retirer les missiles qu'ils avaient installés en Turquie, les fameux missiles Jupiter, et qui menaçaient directement le sol soviétique. C'est cette deuxième partie de l'accord sera révélé que 30 ans, 40 ans après, et que finalement ça se soldait par un match nul, et non pas par une victoire américaine. Mais seulement l'effet d'annonce et l'effet médiatique faisait que Kennedy a donné l'impression de l'emporter.
1: Est-on vraiment passé à deux doigts d'une guerre nucléaire en 1962 ?
2: Ah oui, on est passé vraiment à deux doigts, et encore plus qu'on le supposait. Parce que si les Soviétiques n'avaient pas lâché prise à un moment crucial, il risquait vraiment d'y avoir un affrontement, tout était prêt pour l'affrontement. En plus, ce qu'on craignait à l'époque et ce qu'on va craindre de plus en plus par la suite, c'est la guerre par accident. C'est-à-dire une fausse manœuvre, une mauvaise compréhension des choses pouvait entraîner un malentendu tragique, si vous voulez. Hein. Et donc, ces malentendus tragiques, il y en a eu quelques-uns dans la crise, comme un avion qui s'est perdu, comme un avion américain qui a été abattu au-dessus de Cuba. Il y a eu des casus belli objectifs qui auraient pu entraîner le pire, mais là, c'est là où le sang-froid de Kennedy d'un côté et même de Khrouchtchev de l'autre, qui avaient eu aussi quelques motifs d'aller de l'avant, on se regardait l'essentiel.
1: Cuba 1962, la crise des missiles, est parue chez Perrin. Georges Ayache, un grand merci à vous.
2: Merci.
1: C'était Dans l'Histoire, c'est terminé pour cette semaine. On se retrouve jeudi prochain. La soirée se poursuit dans un instant sur RCFR Radio Notre-Dame avec Melchior Gormand et la rediffusion du magazine Je pense, donc j'agis.
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4: Bonjour à toutes, bonjour à tous. Très heureux de vous retrouver pour ce dernier Curiosité de la saison. C'est le meilleur. et voilà, tout le monde est au poste. Enfin, presque. Car vous savez qu'en fin d'année, il y a quand même pas mal d'obligations. Surtout quand on est papa. Il faut aller rechercher des diplômes. Il faut encourager ses grands-enfants. Et quelques-uns de nos chroniqueurs qui avaient été invités aujourd'hui pour cette spéciale Tous Ensemble, ben, ont cette obligation d'aller rechercher le diplôme. J'espère que tout s'est bien passé. On mettra sur Facebook s'il y a des problèmes. Néanmoins, nous avons quand même la crème aussi. Hein. Ils sont tous de la crème. Hein. La crème féminine avec Sandy. Bonjour Sandy.
5: Bonjour Georges, bonjour à toutes et à tous.
4: Mademoiselle Cinéma.
5: Oui, entre autres.
4: Notre ouvreuse,
5: pratiquement. C'est ça.
4: Pierre nous rejoindra tout à l'heure.
5: Oui, il va normalement, si la circulation le permet, arriver dans quelques instants.
4: Oui, parce que Fabienne, qui est présente, bonjour Fabienne.
6: Bonjour Georges, bonjour à tous.
4: Elle nous confirme que la circulation, c'est quelque
6: c'est
4: chose...
6: L'horreur aujourd'hui. C'est l'horreur.
4: Ah ben oui, tout le monde va rechercher les diplômes. Hein.
6: Je n'en sais rien, mais c'est l'horreur.
4: C'est l'horreur, oui. Comme souvent, hein, à cette heure-ci. C'est pour ça que si vous êtes dans votre radio, restez... Dans votre auto. Vous pouvez être dans votre radio aussi. Mais si vous êtes dans votre auto, restez-y bien calme en écoutant ce Curiosité où nous retrouverons aussi Denis. Bonjour Denis.
7: Bonjour Georges, bonjour à toutes, bonjour à tous.
4: Alors Denis, d'habitude, il est à la console, mais vous l'entendez souvent, très souvent d'ailleurs, pratiquement tous les jours, hein, sur notre antenne.
7: Toi, vous dites pas trop souvent.
4: Non, c'est pas trop souvent. Il est notre journaliste au taquet pour l'information, mais aussi c'est lui qui s'occupe, j'allais dire, de la programmation des émissions. Et on parlera avec lui de la saison prochaine, faire un avant-projet, un teasing de ce qui nous attend l'année prochaine.
7: Avec plaisir,
4: oui, j'espère bien.
7: On a des infos, mais on n'a pas encore évidemment tout fixé.
4: Non.
7: Il y a pas mal encore d'incertitudes concernant les nouvelles émissions.
4: Oui. Et je vois que vous avez un beau t-shirt là.
7: Oui.
4: C'était un t-shirt.
7: En hommage à une grande soirée de football qui s'est déroulée hier et qui a ravi les oreilles des citadins de par les nombreux klaxons qu'il y a dû y avoir en centre-ville.
4: On va en reparler. Est-ce que vous avez dormi cette nuit-ci? Parce qu'on sait que vous vous levez tôt, vous en plus, pour les infos.
7: Oui, j'ai dormi quelques heures.
4: Ah, vous avez quand même dormi quelques heures, c'est bien. Bon, on va commencer notre émission en musique et puis on va demander un petit peu à Fabienne comment elle va et ce qu'elle a à nous raconter aussi.

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1: Alain Chamfort qui nous donne rendez-vous au paradis le plus tard possible, évidemment. Fabienne Windels est l'une des chroniqueuses de notre émission Curiosité. Elle est habituée en duo avec Guy Monfort. Guy Monfort, voilà, qui est son compagnon depuis de nombreuses années et qui le reste encore malgré qu'il ne soit pas là.
2: Absolument. Et qu'il restera encore de nombreuses années,
1: oui,
2: j'espère.
1: Oui, on n'en doute pas. Voilà, Guy s'excuse parce qu'il avait des charges familiales. Mais j'avais demandé à nos chroniqueurs de voir un petit peu, de faire une petite chronique sur ce qui les avait marqués la saison écoulée. Et Fabienne a préparé cela comme une bonne élève. On vous écoute, Fabienne.
2: Ben moi, ce qui m'a frappé, donc 2025-2026, c'est la rapidité d'évolution de l'intelligence artificielle physique. Mmh. Alors, c'est quoi l'intelligence artificielle physique ?
1: C'est moi.
2: C'est une branche de l'intelligence artificielle qui permet aux machines de percevoir, de comprendre et d'interagir avec le monde physique. Tout ça en traitant des données qui proviennent de différents capteurs, comme des caméras, des lasers, des lidars, des capteurs de température.
1: Des robots techniques, enfin, pas que des robots, mais ça se rapproche
2: des robots intelligents, robots intelligents. Alors quand on parle la plupart des gens d'intelligence artificielle, on pense quoi? À ChatGPT, à des intelligences qui créent des images, qui créent de la musique, qui répondent à des questions. Mais ici, la révolution va être sans doute encore plus importante, pas à l'écran, mais dans la vie réelle, quoi. Dans les usines, dans les entrepôts, dans les réseaux de transport, dans les hôpitaux, dans les fermes, partout finalement.
1: Oui, oui, à ce point-là.
2: Et là, c'est la combinaison d'intelligence artificielle avancée et d'une robotique avancée. Et ça peut aller très très loin, jusqu'à des machines qui sont capables de concevoir d'autres machines plus performantes que ce qu'on a maintenant, de créer les infrastructures nécessaires à leur propre développement.
1: Alors, c'est quelque chose que vous avez connu depuis de nombreuses années, parce qu'on rappelle que vous étiez ingénieur de veille, comme on dit. Vous surveillez l'évolution, et malgré tout, vous êtes encore époustouflé de voir comme
2: par
1: ça va
2: vite. Vitesse, oui, absolument. On voit les entreprises qui investissent des sommes énormes là-dedans. Je pense que le plus symbolique là-dedans, c'est les robots humanoïdes qu'on voit partout, qu'on commence à voir dans des, justement dans des usines, dans des hôtels, un peu partout, des démonstrations aussi, on va y revenir. On sent bien qu'on a un moment charnière. Mmh. On quitte les applications de niche qui existent déjà pour arriver à une massification en fait du marché. On n'est pas encore généralisé à grande échelle, mais ça vient. Même s'il reste quand même des défis techniques, économiques et sociaux, quoi.
1: Fabienne Windels, ce mouvement important de robotisation, c'est quelque chose qui va modifier notre société au niveau travail, au niveau emploi, au niveau social aussi.
2: Oui, tout à fait, tout à fait.
1: On va vivre une révolution sociétale.
2: On commence, oui, tout à fait, ça commence, oui.
1: Ces robots-là ne vous font pas peur ?
2: Non.
1: Non ?
2: Non, parce qu'on parle ici plus d'intelligence artificielle en général que d'intelligence artificielle physique, mais l'humanité a quand même traversé la révolution de l'écriture. Elle a traversé la révolution de l'imprimerie. Elle a traversé la révolution des ordinateurs et puis l'Internet. Pourquoi est-ce qu'elle n'arriverait pas à traverser celle-ci, quoi ? Bien sûr, il faudra s'ajuster, se réinventer, mais on passera au travers.
1: Oui, c'est ça. Ça signifie qu'il va falloir revoir notre façon de concevoir notre vie professionnelle aussi.
2: Absolument. Ah oui, ça oui, ça c'est sûr. Mmh. Et bien, malheureusement, enfin, c'est pas, peut-être pas le lieu d'en discuter maintenant, on n'a peut-être pas le temps non plus, mais on va passer par une phase de destruction créative, comme on dit hier. Il y aura beaucoup de dégâts avant d'arriver à plus et on espère à mieux.
1: Je vous laisse à votre chronique, si vous avez encore des choses à nous annoncer.
2: Ben, je voulais commencer par les robots de démonstration, ce que j'appelle des robots de démonstration. C'est un peu le symbole ces progrès dans la robotique. Hein.
1: C'est ceux qu'on voit danser
2: sur
1: YouTube.
2: C'est ceux qu'on voit danser. L'année passée, il y a eu les Jeux mondiaux des robots humanoïdes. Donc en 2025, on a vu des robots danser, jouer au basket, courir, etc. À peu près à même époque, il y a un robot qui a couru, qui a parcouru, je pense, 100 kilomètres. Je regarde, oui, 100 kilomètres en 3 jours, en traversant des rues avec des, dans des paysages variés, des surfaces variées, tout ça sans s'arrêter pour relier 2 villes, tout en respectant le code de la route. Mmh, ça, c'était déjà l'année passée. L'année passée aussi, en avril, on a vu un semi-marathon.
1: Effectivement, oui, je m'en rappelle.
2: Oui, vous vous rappelez. Eh bien, cette année, un robot a gagné le semi-marathon en gagnant 7 minutes sur par rapport aux humains. Ah, oui, oui. Donc, 3 fois plus vite que celui de l'année passée.
1: Ah, d'accord.
2: Donc, quand je dis que ça évolue très, très vite, on a évidemment vu des robots entraîneurs de tennis. Ici, je ne sais pas si vous avez eu l'occasion de voir cette fameuse démonstration à America's Got Talent.
1: Oui.
2: Il y a un chanteur coréen qui a dansé avec 8 robots, absolument synchronisés. Le public était complètement baba. Le jury ne savait plus quelle contenance prendre, tellement c'était fabuleux.
1: Bien fait, oui.
2: C'est ce que j'appelle les robots de démonstration. Maintenant, entre ces robots-là qui évoluent dans un environnement sécurisé et les robots dans la vie réelle, il y a encore un gap. Et c'est le gap qu'on est en train de franchir maintenant. Oui, à propos de
1: gap.
2: Non, à propos de robots de démonstration, je ne sais pas si vous avez vu au salon Vivatech à Paris il y a quelques jours, en fait, c'était en juin. Il y a quand même 2 robots danseurs qui ont volé dans le décor, qui ont cassé les écrans et les caméras.
1: Ça ne se passe pas toujours. Mais voilà, mais c'est le début.
2: Et donc, ce fossé entre les démos et la vie réelle, je pense qu'il se résorbe rapidement. Et on commence à voir vraiment de ces robots intelligents. Donc, je parle toujours de robots intelligents ici, et spécialement d'humanoïdes, sur des lignes de montage, dans des entrepôts, etc.
1: C'est-à-dire que quand on a ces robots-là, ce sont des robots qui prennent des initiatives sans qu'on les commande, ou ils reproduisent des gestes qui ont été préprogrammés.
2: Ils comprennent le langage naturel et ils peuvent s'adapter à des environnements non structurés.
1: C'est
2: ça la différence par rapport aux robots, je dirais, non intelligents, très mécaniques, très robots.
1: Oui, des robots programmés pour faire des gestes.
2: Tels qu'on voyait dans l'automobile, là, ces fameux grands bras jaunes qui faisaient toujours le même geste ici. C'est dans des environnements non structurés, c'est ça la grande différence.
1: Et ils savent surtout.

0: Pas de
1: Fermal, évidemment,
0: congé, pas de
1: oui.
0: congé. Donc,
1: Et il ne faut pas éclairer en plus,
0: et
1: il ne faut pas chauffer.
0: Cette année, BMW Leipzig, ici en Allemagne, recommence l'expérience d'une manière beaucoup plus large ici et beaucoup plus.
1: Ce sont ces emplois-là, évidemment, qui vont être impactés, les emplois peu qualifiés, j'imagine.
0: Dans un premier temps, oui. Dans un premier temps, oui. En tout cas, c'est un exemple qui montre qu'on sort des laboratoires, d'une part, et que d'autre part, le coût de production de ces machines est tel que l'avenir... Ça devient abordable pour l'industrie.
1: Continuons.
0: Voilà. Au niveau des robots domestiques, maintenant, je crois que j'en avais parlé dans une chronique, fin 2025, il y a une start-up californienne qui a mis en vente un robot qui s'appelle Neo, qui est un robot domestique.
1: Ah oui.
0: Donc, il peut, chez vous, chercher des objets, ranger les étagères, plier du linge, arroser les plantes, faire le ménage, etc. La commercialisation est prévue fin de cette année. Donc, ça coûte quand même encore 20 000 dollars. Ce n'est pas bon marché, mais il y a quand même déjà des acheteurs. Et c'est de nouveau un premier signe d'une évolution dans ce sens-là. D'ailleurs, la banque d'affaires américaine Morgan Stanley prévoit que d'ici 25 ans, 81 millions de ces robots domestiques seront dans les foyers. Donc, et plus d'un milliard de robots humanoïdes sur l'ensemble des marchés. Oui, voilà. Donc, dextérité manuelle, mobilité articulaire, ça devient quand même assez incroyable. Une des grandes difficultés de ces robots-là, c'est que les systèmes d'intelligence artificielle, avec les grands modèles de langage comme ChatGPT et tout ça, ils sont entraînés sur des milliards de données qui sont faciles, téléchargées sur Internet facilement. Donc les entraînements bénéficient de beaucoup de données, sont faciles, sont rapides, etc. Pour le monde réel, ce n'est pas tout à fait vrai. Et donc, il y a des constructeurs qui envoient maintenant leurs machines travailler dans des environnements réels, inconnus, pour accumuler des données. Et à Pékin, par exemple, ils ont formé des équipes, un robot, une aide familiale, pour aller travailler chez les individus et collecter des données sur le travail ménager, travail domestique. Des données qui serviront alors à entraîner d'autres robots domestiques. Et dans le même genre, de nouveau en Chine, parce que la Chine, je ne sais pas si on aura le temps d'en parler, mais elle est vraiment la pointe dans ces domaines-là. À Shanghai, là, ils ont créé une école pour robots humanoïdes. Oui, c'est... Mais
1: une école
0: 100 robots différents,
1: oui.
0: De toute taille, toute nature,
1: d'accord.
0: Sont réunis de 12 fabricants différents.
1: Oui,
0: et ça, c'est déjà un premier point. Ce sont des fabricants qui sont concurrents, en fait, mais qui se mettent ensemble. Et dans cette école-là, ces robots vont apprendre, d'une part, des tâches ménagères et d'autre part, des tâches, d'atelier, quoi. D'atelier, d'entrepôt, de service, disons aussi, médecine, etc. Pour, de nouveau, collecter des données qui serviront à écoler la génération suivante des robots. Donc c'est quand même...
1: Je regarde Sandy qui se dit, ouh là là, qu'est-ce qui nous attend ?
2: Mais je me demandais surtout qui allait enseigner à ces robots des humains, du coup.
0: Oui, on leur fait faire des tâches, et avec leur capteur, ils collectent les données, quoi. Et à partir de ces données, ils peuvent reconstituer les gestes, entre guillemets, à effectuer pour refaire les tâches. C'est toujours une question de données, hein, toutes ces...
1: Oui, c'est ça, voilà. Le partage, oui, des données.
0: Donc voilà un petit peu où on en est. Maintenant, les progrès sont rapides, les défis restent quand même importants, notamment des défis techniques, il faut améliorer la robustesse et la sécurité. Des défis économiques, tout ça reste quand même relativement cher, hein. Il y a des moteurs, il y a des capteurs, il y a de la R&D, etc. L'autonomie des batteries aussi. Il faut pouvoir gérer la durée de fonctionnement, le fait que le robot aille se recharger lui-même en autonomie, la gestion de l'énergie en général. Donc,
1: c'est pas gagné
0: encore, non. Les modèles, comme on vient de voir, il faut des données. Ça reste un problème, même s'il y a des grandes sociétés comme Nvidia. Hein, le géant des cartes graphiques, là.
1: Des puces. Hein.
0: Oui. travaille beaucoup sur ces modèles-là réellement.

0: qui peuvent devenir spécifiques aux robots. Et alors l'acceptation sociale, comme on en a parlé, l'éthique aussi.
1: Oui.
0: Et puis le cadre législatif qui n'existe pas encore, hein, quid de l'emploi, quid de la vie privée, qui prend la responsabilité en cas d'erreur. Si vous avez un robot domestique censé vous aider et qui vous casse le bras ou qui jette votre bébé dans la baignoire, qui est-ce qui va être ? Donc il n'y a pas encore de cadre légal convenable pour ça.
1: Il y a un travail pour les avocats, là.
0: Oui. Toujours, ils réussissent toujours à se créer.
1: Bonjour maître, merci beaucoup. Non, on aime beaucoup les avocats, on en a toujours besoin.
0: Et dans tout ce contexte-là, moi je suis frappée par, enfin, c'est pas que ce contexte-là justement, mais la Chine, le rôle de la Chine.
1: Oui, c'est,
0: pendant longtemps, la Chine a été considérée comme l'usine de l'Europe. Hein, on faisait fabriquer là-bas des trucs.
1: Des copieurs,
0: toute cette période après de rattrapage technologique où justement ils copiaient.
1: C'est ça, voilà.
0: Il y a une technologie. Première étape où nous exportions pour avoir de la main-d'œuvre bon marché. Après, il y a eu cette période de copie. Mais maintenant, c'est plus ça, quoi. Ils sont dans une stratégie adaptative. Une implication tout à fait forte et efficace de l'État dans tout ce qui est nouvelles technologies. D'ailleurs, plus d'un quart des dépenses R&D du monde maintenant, c'est la Chine. Un quart. Tout le reste du monde, c'est les trois autres quarts.
1: Non. Enfin, ils sont nombreux aussi. Hein. Ils ne font pas un quart de la planète, mais un bon sixième.
0: Tout à fait, oui. Mais quand même, au niveau de la R&D... D'ailleurs, ils sont en train de passer justement de cet état de cette technologie de niche à une technologie qui est largement commercialisée à grande échelle. Pourquoi ? Parce qu'ils ont des prix compétitifs, ils ont une innovation de produits rapide, ils ont des performances de produits en constante évolution et donc leurs produits sont maintenant vendus partout. Les robots chinois sont vendus partout.
1: Oui.
0: Pourquoi ? Parce que c'est devenu pour eux une stratégie nationale. Premièrement. Deuxièmement, la concurrence, elle est forte, mais on l'a vu avec cette école pour les humanoïdes. Les entreprises, elles forment un écosystème, elles se partagent les fournisseurs, les composants, les infrastructures, etc. Donc, ça permet quand même d'avancer. Oui, voilà. Et pour vous donner une idée de l'ampleur du changement, hein, déjà ici à la mi-juin, la Chine a annoncé qu'elle mettait sur le marché 10 000 robots humanoïdes dans des emplois réels d'ici la fin de l'année. Donc dans la logistique, dans le commerce, dans la production. Et donc ils ont même déjà étudié des modèles d'affaires, donc des robots comme un service, quoi, où vous pouvez louer un robot et payer à la tâche qu'il effectue ou louer. Suivant
1: la durée, oui.
0: Voilà. Donc ça, c'est important quand même de savoir que l'innovation, elle se trouve là. C'est pas si étonnant, parce que déjà, dans le photovoltaïque, c'était la Chine
1: qui avait pris le pas. Hein.
0: Elle fabrique 80% des cellules photovoltaïques, des panneaux photovoltaïques maintenant, en maîtrisant toute la chaîne de valeur, ce qui est quand même... exceptionnel, et ce sera la même chose au niveau de l'intelligence artificielle.
1: Oui, je pense que le leader économique ne se trouve plus nécessairement aux États-Unis maintenant, mais c'est la Chine qui prend le pas
0: pour
1: petit à petit.
0: Pour cette technologie-là, en tout cas. Vous avez déjà vu le robot chien, là, dans différentes applications, on en a déjà parlé aussi. C'est fabriqué en Chine, maintenant c'est adapté à différentes applications ici aux États-Unis, mais c'est la Chine qui les fabrique.
1: Ouais.
0: Les robots humanoïdes qui dansent, etc., c'est chinois aussi, donc... Voilà.
1: Ah, ben voilà. Donc, les robots, votre coup de cœur, j'allais dire coup de cœur, mais aussi coup d'étonnement.
0: Peut-être d'inquiétude aussi, parce que voilà, il faut qu'on puisse se positionner là-dedans. Quand même.
1: Fabien Windel, c'est Guy Montfort. On les retrouve évidemment la saison prochaine dans Curiosité pour encore de belles découvertes au niveau technologique et science. Ils seront là tous les deux. Fabienne, merci beaucoup. Restez avec nous. Hein. On a quelques petites cerises qui ont été cueillies par des robots du côté de Anu. Oui, peut-être, on ne sait jamais. On fait une petite pause musicale et puis on continue notre revue de chroniqueurs.

0: Lerita Mitsuko, Ding Dang Dong. C'est pas trop difficile, c'est comme titre.
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0: Curiosité, c'est la dernière, après Fabienne qui nous faisait un petit peu son état de pensée, en tout cas son coup de cœur, son coup d'étonnement sur le monde scientifique. Nous allons nous tourner maintenant vers quelque chose de peu plus léger, je vais dire.

0: Oui, vous avez reconnu, c'était il y a 40 ans. Oui, le temps passe. Et Viva Mexico, c'était le grand Jojo. Il nous manque beaucoup pour les hymnes des Coupes du Monde. Il avait fait un succès phénoménal. Et les Diables Rouges à l'époque également. Et notre chroniqueur cinéma veut s'attaquer à ça. Bonjour Pierre.
1: Oui, bonjour Georges. Le temps de rattacher mon dentier, parce que j'ai connu ça aussi il y a 40 ans.
0: Je suis prêt. Vous avez regardé le match ?
1: Ah ben oui, j'ai regardé le match d'accord. comme beaucoup de bons Belges. Voilà.
0: Bonjour. Bonjour Sandy.
1: Et bonjour Sandy.
0: Qui fait l'ouvreuse.
2: Toujours. J'ai tout ce qu'il faut en stock aussi pour les pauses.
0: Cheerleader girl, ça, qui danse.
2: Cheerleader, c'est ça.
0: Cheerleader, voilà, avec, juste avant le match. Bon, on écoute votre chronique sur ce sujet alors, Pierre.
1: Oui, ben moi j'en connais à Hollywood qui depuis hier soir n'ont plus qu'une idée. Vous voyez, on garde le lien avec le cinéma.
0: Bien,
1: alors que leurs scénaristes sont trop souvent en totale panne d'inspiration, se répétant à qui mieux à coups de séries et de sagas interminables, ils ne rêvent plus désormais que d'une chose, enrôler notre Rudy Garcia. L'auteur du scénario le plus fabuleux de ce début juillet sur leur sol américain qui plus est, le scénario le plus louf des Diables Rouges face au Sénégal hier soir. Imaginez-vous Sandy, Georges, un scénario où à 5 minutes de la fin, c'est la bérésina totale. Tous les joueurs, le staff technique, les suiveurs des Diables ne pensent plus qu'à une chose, refaire leurs valises et reprendre au plus vite le premier avion pour Bruxelles. Beaucoup s'apprêtant déjà, à peine honteux d'une telle issue, à envoyer un message d'urgence à leur épouse ou à leurs amis en Belgique afin de leur réserver dardard des places pour Torhout-Werchter ou Pukkelpop ou des billets d'avion pour l'île Maurice ou Dieu sait quel autre paradis terrestre de plage de sable blanc. Eh ben non, bardi-bardaf, en quelques minutes à peine, changement de programme, plus besoin de préparer les valises et de réserver des places de concert ou une suite dans un hôtel paradisiaque sous les cocotiers, ils doivent rester à Seattle, lieu nettement moins paradisiaque, vous en conviendrez. Pour encore jouer au moins un match de foot, les vacances, ce sera pour plus tard. Zut, alors se disent-ils. La faute à l'un d'entre eux, en fait, l'un de leurs équipiers, passé en l'espace de quelques minutes, de zéro à héros. Je veux évidemment parler du capitaine des Diables, Uri Tielemans, l'un des moins bons sur le terrain depuis 85 minutes, pour ne pas dire un des plus mauvais, hein, soyons clairs. Celui que la vindicte populaire accuse déjà, coach Garcia, de l'avoir titularisé plutôt que le liégeois Nicolas Raskin qui aurait été tellement meilleur, tellement plus impliqué et indiqué, celui-là même, Tielemans, qui se réveille et marque deux des trois buts qui qualifient les Diables pour les huitièmes de finale. C'est que grâce à la magie du VAR, pourtant Dieu sait combien on le décrit si souvent, hein, c'est grâce à la magie du VAR, voilà Tipa, qu'un pénalty sorti de nulle part offre au Diable la victoire totalement inespérée, sans même devoir attendre la loterie des tirs au but. Incroyable! Ils l'ont refait, bordel, a titré un quotidien belge ce matin, plagiant ainsi Philippe Albert 8 ans après Belgique-Japon au Mondial russe. Mais j'en connais un qui doit pourtant se sentir frustré, c'est Thibaut Courtois, qui en cas de séance de tir au but aurait pu prouver à la planète entière qu'il est toujours bien le meilleur gardien, le Kepper, hein, comme
0: un
1: on dit
0: Kepper,
1: à Leeds, le
0: Kepper,
1: le meilleur gardien au monde. Raté, mon vieux, parce que 34 ans, on est vieux là. Raté, mon vieux, ce sera peut-être pour les huitièmes de finale face au principal pays organisateur, les États-Unis, cher à un certain Donald. Alors attention, Sandy et Georges, pas le petit canard de Disney, lui c'est un brave petit canard. Non, pas du tout. Je parle de Donald, celui à la houppette peroxydée de la Maison Blanche qui se construit une salle de danse à côté de son bureau ovale. Et d'un seul coup de balai, oubliez les querelles entre joueurs, querelles pourtant vues par des millions de téléspectateurs, belges et autres, entre le susdit capitaine Tielemans et l'insubordonné équipier Leandro Trossard. Ça, c'était encore en fait un truc à Rudy, le scénariste de génie des Diables, pour faire diversion, en faisant croire que c'est bien de s'engueuler entre équipiers, que c'est sain d'évacuer ses rancœurs. Quel scénariste de génie, ce Rudy. Diable, engagez-le-moi tout de suite, hurle le patron de Disney.
0: Oui, effectivement, c'était un drame shakespearien, on peut le dire.
1: On peut dire on ça, peut dire, on peut le traduire en termes shakespeariens, en
0: oui,
1: effet,
0: oui,
1: Georges.
0: Oui. Sandy, vous n'avez pas partagé tout à fait cet enthousiasme, vous. vous?
2: Je dirais en bonne liégeoise d'adoption, oufti, ils m'ont cassé les pieds avec leurs klaxons là. C'est possible de faire moins de bruit, non? Jusqu'à 4h30 du matin, c'est pas nécessaire quand même.
0: Ah oui, jusqu'à 4h30
2: oui,
0: du matin.
2: Oui, faire la fête, je suis pas contre. Klaxonner si vous voulez, il y a un moment où ça peut s'arrêter.
0: À 4h30.
2: À 4h30, oui, par exemple.
1: Vous savez, Georges, qu'il y a une année, en 1990, où les Diables ont joué une Coupe du Monde en Italie, j'étais allé les voir à Vérone. Oui. Et ils avaient gagné contre l'Uruguay. Et je me souviens très bien avoir, j'avais une Alfa Romeo avec un toit ouvrant à l'époque, mis mon drapeau belge dans le toit de l'Alfa Romeo et tourné sur la grande place de Vérone en klaxonnant pour renvoyer l'ascenseur aux Italiens qui le faisaient boulevard de la Sauvenière, ici à Liège.
0: Ah oui, c'était terrible, au boulevard de la Sauvenière. Oui. C'était bloqué pendant des heures.
1: Ah oui, oui, oui,
0: il y avait une ambiance. Et puis il y a eu cette fameuse ambiance lors de la coupe qui a en 2000. Hein, il y a eu une coupe une Ligue des Nations qui s'est jouée en Belgique, championnat d'Europe.
1: Oui, championnat, la Coupe d'Europe.
0: Et il y avait les Danois. Moi, je me rappelle des Danois qui avaient investi la ville de Liège.
1: Oui, oui.
0: C'était impressionnant.
1: Et la Turquie avait battu la Belgique au Ezel. J'y étais, je m'en souviens. Et donc après les défilés des voitures des supporters turcs en ville, c'était le délire.
0: Oui, oui, oui, oui. Bon, enfin voilà. Écoutez, on a passé une bonne soirée. Et notre journaliste, lui, qui a mis sa vareuse, qu'est-ce qu'il en pense de tout ça, lui?
3: Je ferai un peu plus court que Pierre, parce que je n'avais pas préparé spécialement une chronique, mais effectivement, c'était un match qui semblait vraiment perdu. Personne sur le terrain n'avait l'air de réagir, et puis d'un coup, une étincelle de Lukaku, encore lui après autant d'années, et un 92e but, je pense, en équipe nationale, si je ne me trompe pas, qui vient déclencher une sorte d'espoir perdu chez tous les Diables et qui a permis finalement de battre le Sénégal, qui est, je ne sais pas si on peut dire champion d'Afrique, Pierre, mais en tout cas qui a joué la finale pour être champion d'Afrique.
1: C'était la Coupe d'Afrique des Nations qu'il avait.
3: Oui, mais c'est un peu litigieux au niveau africain pour savoir qui a remporté le match.
1: Cette fois-ci, ils n'ont pas contesté le pénalty en quittant le stade.
3: Non,
1: ils avaient quitté le terrain à la finale de la Coupe d'Afrique des Nations contre le Maroc.
3: Ils sont quand même couchés sur le point de pénalty. Je ne sais pas trop pour quelle raison.
1: Ça, c'était quand même un peu fort. Et je pense d'ailleurs que Romelu Lukaku a donné le ballon à Tielemans pour botter le pénalty, parce que lui était énervé par la situation et avait peur de le rater. Et du coup, Tielemans, qui ne se croyait pas être le buteur, n'avait pas eu le temps de stresser. Je pense qu'il y a une stratégie.
0: En tout cas, effectivement, le VAR a remontré à plusieurs fois la faute.
1: Il y avait pénalty.
0: Il y avait une faute.
3: On ne dira pas le contraire de toute façon.
0: et du côté de chez Fabienne, vous avez regardé le match, vous, Fabienne?
4: Absolument pas.
0: Absolument pas, voilà. Vous attendez un match entre robots, vous?
4: Oui, peut-être.
1: La finale.
0: Si les Belges sont en finale, vous regarderez?
4: Non plus.
0: Voilà. Nous avons une
3: offre. On fera le résumé.
4: Il existe des gens qui ne s'intéressent pas
0: absolument,
4: au football.
0: Absolument.
1: Il en faut pour tous les goûts.
0: Et nous les respectons également.
4: J'espère bien.
2: Ça va, on est approuvé par Georges Gauss, Fabienne, tout va bien.
0: On n'a pas le choix. Autre chose qui se déroule, qui commence aujourd'hui et qui va monopoliser évidemment la cité ardente, ce sont les Ardentes, c'est à partir de ce soir. Vous n'habitez pas dans un coin où vous entendez les concerts jusqu'à 3h du matin?
2: Si.
0: Ah si, d'accord.
1: Si, on les entend de loin, on les entend.
2: Depuis le changement de site, c'est devenu, au niveau sonore, il faut bien l'admettre, à certains endroits, c'est devenu, au niveau des basses, effectivement, assez, je ne vais pas dire insupportable, mais on entend parce que les concerts se terminent tôt.
1: Et ça dépend un peu d'où vient le vent aussi.
0: C'est ça, ça ne se termine pas quand même très tard.
2: Non, pour une heure et demie, 2h maximum, quand il y a un petit peu des prolongations, pour reprendre le jargon de la chronique de Pierre. Mais sinon, non, c'est pas... Mais il faut le dire quand même.
0: Il faut le dire quand même. Il y a un petit dérangement comme ça. Et donc, ils vont faire de la musique urbaine. Dans les années 90, la musique urbaine, c'était ceci.

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1: C'était Alliance Ethnique, Respect. On est en 1995, hein, ça remonte dans le temps. Notre émission Curiosité, c'est la dernière, mais c'est aussi les prémices d'une nouvelle saison. Et quand on parle nouvelle saison, c'est pas simplement des abricots ou des poros, c'est aussi des émissions. Les émissions, et je me tourne vers Denis, 2026-2027 nous réserve quelques petites nouveautés.
2: Oui, il va y avoir pas mal de nouveautés en 2026-2027. Avant cela, il y a aussi évidemment la grille d'été qui va débuter dès ce lundi. On peut peut-être en toucher un mot,
1: puisque oui, c'est d'abord c'est
2: plus rapide. Donc évidemment, il y a un peu de changement à tout niveau de la journée, vous vous en doutez. On adapte nos programmes à la saison en cours. Donc la matinale va être complètement revue jusqu'à l'heure du temps de midi, avec toujours des programmes de musique, de société, avec notamment Radio Guidage, la balade de l'été pour vous faire voyager un peu partout en France, en Belgique. Il y aura évidemment toujours des chroniques et de la musique belge aussi. Il y aura plusieurs magazines que vous n'avez jamais entendus sur les ondes de RCF Liège. Des magazines notamment entre 11h et midi le vendredi. Ce sera le podcast de la Haute École Libre Mosane. Ça, c'est un des partenariats qu'on débute pendant l'été mais qui sera poursuivi lors de la saison prochaine, Georges.
1: L'Elmo vient sur notre antenne.
2: Absolument, l'Elmo viendra proposer un invité récurrent tous les mois à partir du mois de septembre pour aborder des recherches notamment qu'il mène à la Haute École Libre Mosane à Liège. Pendant les vacances d'été ici, ce sera donc toutes les semaines le vendredi à 11h. Parmi les nouveautés, il y a aussi un programme littéraire sur la bande dessinée qui sera réalisé par RCF Bruxelles, mais qui est un programme partagé comme de nombreuses émissions qui sont aussi diffusées sur les ondes de RCF Liège et qui sont partagées un peu partout dans les autres radio locale. Ce sera donc un programme dédié à la bande dessinée et aux femmes plus particulièrement en bande dessinée. Il y aura également aussi de la science, toujours à l'antenne, avec une émission namuroise cette fois. Il y a aussi un programme qui s'appellera Venu d'ailleurs. Et là, on parlera d'immigration et de mélange des cultures des personnes qui ont émigré en Belgique et qui donnent un regard sur le pays qui les accueille ou dans qu'ils ont rejoint, que ce soit au niveau culturel, au niveau nourriture, au niveau relations humaines, relations par rapport au travail aussi, etc. On aura également pendant l'été des programmes ciblés sur l'environnement avec C'est ma terre, où on parlera biodiversité aussi. Et puis il y a évidemment cette émission en coproduction entre 13 et 14 heures du lundi au jeudi. Du sucre dans votre été, absolument.
1: Excusez-moi, j'ai en avalé mon
2: sucre de travers. Un peu trop de sucre,
1: oui.
2: Donc une émission en coproduction réalisée avec RCF Bruxelles et RCF Sud-Belgique. Une émission qu'on aura le plaisir de présenter pendant 2 semaines avec Sandy Louis, comme l'année dernière, comme l'année d'avant. On ne change pas une équipe qui gagne.
1: Sandy Louis, vous nous proposerez quoi pour ces sucres pendant l'été ?
3: À plusieurs invités, vous voyez pas qu'on va déjà
1: vous n'allez pas nous
3: vous
1: dire
3: dévoiler
1: un petit peu.
3: Non, il y aura de la société, il y aura de la culture, il y aura de la vie vie belge, on va le dire comme ça. Donc voilà, non, beaucoup de belles surprises, mais vous commencez à connaître la routine de l'émission quand même.
2: Il y aura du sport mais pas du foot, promis.
3: Du sport mais pas du foot.
1: du vélo,
2: il y aura peut-être il y aura probablement du vélo, mais je ne pense pas que ce sera dans nos invités. Il me semble que nous on parlera plutôt natation et hockey sur gazon, mais je n'en dirai pas plus parce qu'il y a évidemment les
1: championnats du monde.
2: Les championnats du monde de natation et il y a aussi pendant l'été la Coupe du monde de hockey sur gazon qui est organisée par la Belgique et les Pays-Bas.
1: Il ouais, ne faut pas se tromper. Hockey sur la piscine, ça ne marche pas. Hein.
2: Non, il y a le water polo à la limite en piscine.
1: En gazon, en maillot, ça ne va pas non plus.
2: Donc voilà déjà quelques-unes des émissions phares.
1: C'est touffu comme saison d'été, c'est pas de la rediff.
2: Il y aura de la rediff aussi, mais on a décidé de mettre beaucoup plus d'émissions échangées cette année RCF Bruxelles et RCF Sud-Belgique afin de permettre aux auditeurs de découvrir aussi d'autres programmes réalisés dans d'autres radios locales et qui peuvent être aussi diffusés ici parce que des programmes culturels, des programmes musicaux, notamment de l'opéra.
1: Ça permet les podcasts évidemment.
2: Oui,
1: tout
2: et puis ça, ça renvoie évidemment vers notre site web où vous pouvez retrouver absolument toutes les émissions de toutes les radios locales en Belgique.
1: Comme c'est bien fait, voilà. Alors, la rentrée commence par Retrouvailles. Un petit mot, on sera là à Retrouvailles.
2: Oui, donc comme chaque année, au niveau, donc ça c'est pas au niveau de l'antenne, enfin ce sera au niveau de l'antenne, mais pas que, ce sera un événement qui a lieu donc le premier week-end de septembre. Je n'ai plus les dates en tête, je pense que c'est les 5 et 6 si je ne me trompe pas. Ce sera au parc de la Beauvrie à Liège. Et donc durant ce week-end-là, comme c'est le cas tous les ans, on sera présent avec un stand pour vous présenter la radio, la nouvelle saison, pour faire du direct, présenter évidemment des associations qui sont aussi sur le salon pour faire, pour présenter plutôt leurs activités. Activité de l'année. Et donc là-bas, on sera là le samedi et le dimanche, probablement en direct toute une partie de l'après-midi. Mais là encore, c'est avec Sundy qu'on va organiser tout ça.
1: Ah oui, c'est l'organisatrice des retrouvailles. C'est son job pendant l'été.
2: Voilà, c'est son travail d'été.
1: La gentille Géo. Alors bon, la saison prochaine, on retrouve probablement les grandes émissions qui ont beaucoup, beaucoup, beaucoup de succès, mais aussi pas mal de nouveautés.
2: Oui, il y a encore pas mal de zones floues, évidemment, parce qu'il y a des programmes qui se lancent, des programmes qui s'arrêtent, des collaborations aussi qui sont parfois plus compliquées ou moins compliquées. Ça dépendra un peu des autres radios aussi, parce que, comme je vous l'ai dit, il y a beaucoup d'émissions qui sont échangées. Il y a aussi des émissions qui proviennent d'autres structures, comme par exemple, je vous ai cité l'Elmo, il y a aussi Catobel qui nous fournit des émissions, il y a aussi la Sonuma, avec qui on a un programme en partenariat. Il y a aussi évidemment l'Union RCF, donc la radio nationale française de RCF qui nous permet aussi d'avoir certaines émissions. Et en France, il y a énormément de changements en ce moment. Et donc, vous l'avez peut-être entendu à l'antenne, il y a ce mariage entre RCF et Notre-Dame en France. Ce n'est pas le cas en Belgique. Mais donc, évidemment, les programmes partagés auront un habillage peut-être un peu différent. La couleur restera la même. Ce sera toujours une radio chrétienne généraliste à l'ancrage local, avec toutes les radios locales qu'il y a en France aussi. Mais donc, le nom sera un petit peu différent. Ça s'entendra surtout au niveau de la matinale, parce qu'il va y avoir beaucoup de changements dans la nouvelle matinale, avec des invités, notamment humoristiques, qui sont déjà annoncés. Je ne sais pas encore vous dire l'heure précise, parce que ça n'a pas été précisé, mais on nous a dit qu'il y aurait une chronique humour avant une chronique politique chaque matin. Il y aura ici, évidemment, les rendez-vous d'information, qu'ils soient locaux, nationaux, internationaux. Pour le côté spiritualité, les moments de prière aussi, avec de nombreux prêtres qui viennent de la région, hein, qui viennent commenter le passage du matin, pour faire le commentaire de la prière du matin. Et puis alors, il y a toutes les émissions, qu'elles soient associatives comme Assosphère qui est présentée par Sundy, les émissions culturelles, les émissions spirituelles qui reprendront à partir de 9h du matin, a priori, pour être en local une bonne partie de la journée, puisque sur RCF Liège, vous avez plus de 20 heures d'émissions locales chaque jour sur 24, c'est évidemment pas mal.
1: Oui, c'est bien. Alors, il y a quand même 2-3 petites nouveautés qui sont annonçables.
2: Oui, absolument, surtout au niveau culturel, je dirais déjà. On en a aussi une au niveau spirituel. Au niveau culturel, Georges, vous en connaissez quelques-unes, puisque vous allez en présenter.
1: Oui, donc nous aurons d'abord une émission qui s'appellera Papyrus à la découverte de l'Égypte ancienne. C'est en collaboration avec le professeur Dimitri Labouri, qui est égyptologue, responsable du service d'histoire de l'art et d'archéologie de l'Égypte pharaonique à l'Université de Liège.
2: C'est précis.
1: Ah oui, c'est précis. Et invité au Collège de France. Ah,
2: c'est une pointure.
1: Ah, c'est une pointure. C'est une émission qu'on retrouvera chaque semaine, une demi-heure, que l'on pourra podcaster aussi. Et pendant toute l'année, on va redécouvrir toute cette Égypte ancienne, mais aussi les Coptes, les papyrus, le monde hébraïque qui naviguait un petit peu en même temps que l'Égypte. Ça s'appellera Papyrus.
2: Une émission théâtre également.
1: Alors ça s'appelle En coulisses. En coulisses.
2: Un format qui existe déjà, mais qui va être remanié.
1: Qui va être remanié. On va s'attaquer. Non, on va s'occuper plutôt des troupes de théâtre amateur. Il faut savoir que dans la région liégeoise, il y a 60 troupes de théâtre amateur. Et c'est tout un écosystème, et puis un nid comme ça culturel qui est très très vivant et qui a beaucoup de réseaux, et on aimerait bien les faire vivre encore mieux, parce que c'est très important que la culture soit vivante. On retrouvera donc les troupes de théâtre amateur, on retrouvera le théâtre de Liège une fois par mois pour sa programmation. Et puis alors, pour la dernière, la quatrième du mois, on hésite encore un petit peu. Là, on est en train de peaufiner les choses pour...
2: Qu'on en saura plus à la rentrée, à retrouver.
1: Voilà.
2: Toujours au rayon culturel, ce n'est pas une nouveauté, mais elle sera poursuivie. Il y a évidemment les émissions Curiosité, comme celles qu'on réalise actuellement, qui sont culturelles, sociétales, historiques, le mardi, qui sont scientifiques aussi, donc qui sont au niveau de la santé également. Mais le mercredi restera normalement l'émission Libretto, l'émission de l'Opéra Royal de Wallonie.
1: Oui, on garde les bons, hein. les bons partenariats avec l'opéra, c'est vraiment une porte ouverte sur un monde qui est essentiel pour la ville de Liège. Il faut savoir que l'opéra amène des gens du milieu de l'Allemagne. On vient de très loin parce que l'opéra a une réputation maintenant au niveau européen qui passe énormément les frontières, ça fait énormément de bien à Liège. Mais aussi aux Liégeois, puisqu'ils profitent ainsi d'un opéra de très haute qualité.
2: Donc voilà pour déjà pas mal de nouveautés. On pourra citer aussi au niveau spiritualité qu'on a une nouvelle bénévole qui nous rejoint, qui s'appelle Sarah Sorgi, et qui proposera une émission plutôt dédiée à une relecture de la Bible, mais en mettant le focus sur les figures féminines de la Bible, avec chaque fois un spécialiste qui viendra l'aider un peu à analyser justement toutes ces figures et toute leur importance dans le récit.
1: C'est pas mal de projets. Et Sandy, vous, de votre côté, vous continuez à...
3: On prend les mêmes et on recommence avec une petite nouveauté du côté de On se fait une toile, donc votre émission cinéma. En plus de Pierre Germet, Marceau Pirotte me rejoint. C'était déjà le cas pour cette fin de saison. Il est venu faire quelques essais. Marceau Pirotte qui est un ancien stagiaire et qui a décidé de rejoindre l'aventure RCF. Il sera avec vous une fois par mois pour parler évidemment cinéma.
1: Il y a aussi une émission sur l'art qu'on va retrouver, c'est Regard.
2: Oui. Regard, alors ça c'est une émission qui existait déjà dans l'univers RCF, elle est d'ailleurs écoutable déjà si vous le souhaitez en podcast, elle est dédiée à l'art contemporain, si je ne m'abuse, je pense qu'elle est vraiment centrée sur ce type d'art-là. Ce sera une émission qui dure 50 minutes, 1 heure chaque semaine, là aussi une émission culturelle donc qui va rejoindre la grille de RCF Liège et qui est réalisée notamment par Alain Broncard et Jean-Marc Richard.
1: Au niveau musical, on garde toujours la chanson dans l'art.
2: On aura quelques changements au niveau musicaux. La chanson dans l'âme devrait rester sans souci. Par contre, il y a la musique dans l'âme qui devrait évoluer.
1: On verra ça à la rentrée. Et toujours un petit accent sur les talents belges.
2: Oui, évidemment, donc vous le savez, RCF Liège aime mettre en avant les talents de la région au niveau musicaux, qu'ils soient issus de la province de Liège ou même de la Fédération Wallonie-Bruxelles et plus largement parfois même aussi du nord de pays. Je pense par exemple à Célassou qui est plutôt qui est flamande et donc qui a aussi été diffusée dans ce cadre-là. Et donc évidemment, on essaye toujours de mettre toutes les semaines quelques petites pépites, quelques découvertes en tout cas dans vos oreilles qui sont produites par des Belges.
1: Et entrée des artistes, toujours là.
2: Oui, toujours dans les émissions culturelles phares, oui. Entrée des artistes. Il y a évidemment toutes les émissions musicales, L'œil de Dieu au niveau cinéma également. Il y a aussi les émissions plus de réflexion comme Perspective qui devraient se produire, continuer à être produites. Il y a aussi Multimusique avec Fabrice Renard qui continue à tisser des liens aussi dans le monde musical classique. Voilà, donc pas mal de continuité. Pareil dans les émissions spirituel. On pense notamment aux nombreux vicariats du diocèse de Liège qui ont leur émission sur notre antenne. Je pense par exemple à Mission Surprise, Terre et Vie, qui vont continuer d'être produites. Et évidemment, l'évêque de Liège aura toujours l'opportunité de venir décortiquer des thèmes d'actualité aussi avec Ralph Schmeder à travers 30 minutes avec notre évêque ou Point de repère.
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2: 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D'ailleurs, pas plus tard que demain, on a une formation pour l'équipe des journalistes, notamment, pour essayer de se mettre à la page au niveau intelligence artificielle.
1: Oui, on va appeler Fabienne.
4: Intelligence artificielle.
3: Intelligence tout court.
1: Intelligence tout court, c'est Fabienne, hein, c'est Fabienne. Bon, écoutez, on va se dire au revoir, Fabienne. Un grand merci d'être venue à notre micro aujourd'hui.
3: Au revoir à tous.
1: Et merci encore pour cette saison passionnante que vous nous avez permis de découvrir.
3: Avec plaisir.
1: Vous remettrez bien le bonjour à notre ami Guy.
3: Ça va, oui. Et bonnes vacances à tous ceux qui prennent des vacances ou qui ont des congés.
1: Oui. Le temps est peut-être mieux pour les vacances maintenant qu'il y a une semaine.
3: Hein. Tout à fait, oui.
1: On ne savait pas fort en profiter. Hein. Sandy, bonnes vacances.
4: Très bonnes vacances,
1: Georges. On vous retrouve sur
4: Antenne. Profitez bien, sûr, on s'entend tout l'été.
1: Denis, un grand merci d'avoir fait la console et aussi le speaker pour l'annonce des programmes.
2: Avec plaisir, de très bonnes vacances à toutes et tous. 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Et donc, vous pouvez nous avoir dans votre poche tout l'été, même si vous êtes à l'autre bout du monde.
1: Ben voilà. N'hésitez pas à nous écouter, même si vous êtes aux Maldives, par exemple.
2: Ou dans le sud de la France, ou la mer du Nord, ça marche aussi.
1: Ou à Anu. et on remerciera le fermier qui a fait de si bonnes cerises. N'hésitez pas à vous promener auprès des petits producteurs de notre région. Ils font de très très bonnes choses. On va se quitter tout de suite. Maintenant, on va faire le générique de fin, peut-être. La chose que je tiens à dire, c'est que je remercie évidemment tous les chroniqueurs qui participent à l'émission Curiosité. C'est grâce à eux qu'on essaie de faire vivre à la fois la culture, la science, la médecine, les arts, l'entrepreneuriat évidemment, hein, avec Julien Maquet, Bruno Venanzi, Fabienne Windels, Guy Montfort, Lucien Botson, toute cette équipe qui nous permet, et aussi le jeudi, Pierre et Sandy pour le cinéma, les techniciens, Patrick et Denis. Voilà, c'est le jour où on dit merci à tout le monde. C'est la remise des bulletins. Ils ont tous réussi. Ils passent l'année. Ils reviennent l'année prochaine pour continuer cette aventure de curiosité. Voilà, moi je n'ai plus qu'une chose à vous dire. Bien des choses chez vous.

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1: Avec Patrick Chouta et Christophe Bruls à la technique, Ibrahim Malouf est un trompettiste franco-libanais célèbre pour avoir créé un son innovant et interculturel. Il a lancé récemment le projet Thomas, Trumpets of Michel-Ange. Thomas, c'est une trompette d'exception à quart de ton inventée par le père d'Ibrahim. C'est aussi une académie de trompette pour permettre aux musiciens d'avoir accès à cet instrument et un projet musical qui comporte actuellement deux albums festifs basés sur le partage et la transmission. Une expérience musicale à écouter et à voir sur scène pour vibrer au rythme de cette musique. Voici trois extraits du premier album des Trumpets of Michel-Ange, The Proposal, Love Anthem et Timeless, en compagnie de M.

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1: Les trompettes de Michel-Ange d'Ibrahim Malouf, la musique dans l'âme sur RCF Liège, la musique des trompettes de Michel-Ange se présente comme le voyage de jeunes amoureux qui s'unissent pour fonder une famille. C'est une fête de mariage, un hymne à la transmission et à l'amour. Voici, pour terminer, trois extraits du second album des trompettes de Michel-Ange, sorti tout récemment, Bring the Light avec trombone Shorty, Oui je le veux et Two to One. N'hésitez pas à réécouter cette émission et à la partager. Elle est disponible à tout moment en podcast sur RCF, la musique dans l'âme. Bonne écoute. Portez-vous bien et à très bientôt.

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1: Bienvenue dans notre émission consacrée à la musique chrétienne moderne ou parfois ancienne. Aujourd'hui, en cette dernière émission avant la grille d'été, je voudrais vous présenter un jeune talent, une jeune femme qui n'a que 22 ans et commence seulement à écrire et composer des chants de louange, Florine Smith. Originaire du diocèse de Lille, elle s'est sentie appelée à servir l'Église par la musique. En 2022, elle rejoint l'école Pierre, une école créative à Lyon, inspirée par la foi chrétienne, qui forme des jeunes de 18 à 26 ans à la créativité, l'entrepreneuriat, la production musicale et audiovisuelle. Elle y a suivi la formation pour devenir chanteuse de louanges. Elle souhaite transformer l'Église de l'intérieur pour la rendre plus accueillante et joyeuse à l'image de Jésus. Il y a tout juste un an, le 1er juin, elle a dévoilé son tout premier EP proche, inspiré de plusieurs psaumes et de ses temps d'intimité avec le Seigneur. Cet opus reflète la profondeur de sa foi et de son cheminement spirituel. Il comprend 4 titres que nous aurons le temps d'écouter. Voici un premier titre, « Ta main ».

Florine Smith s'impose comme une figure montante de la chanson chrétienne. Issue d'une famille catholique engagée dans la communauté du Chemin Neuf, elle vit très tôt une rencontre personnelle avec le Christ. À 11 ans, la foi a pris une place centrale dans ma vie, témoigne-t-elle. Adolescente, elle envisage la vie religieuse avant de discerner que son appel passe par le mariage et l'engagement dans l'Église autrement. Je veux que toute ma vie soit tournée vers le Christ, que ce soit dans ma famille, mon métier ou ma musique, dit-elle encore. Une passion qui s'impose d'ailleurs vite comme une évidence. J'animais la louange dans les camps de jeunes, puis j'ai voulu aller plus loin. En 2022, elle intègre l'école Pierre à Lyon, une année de formation à la musique et à la communication au service de l'Église. Elle y découvre la composition, la scène et fait la rencontre de nombreux artistes chrétiens. Après l'école, en juin 2025, Florine sort son premier EP qui s'appelle « Proche », tout en développant sa présence sur Instagram. Au départ, c'était pour faire connaître ma musique, mais j'ai vite compris que le Seigneur m'appelait aussi à transmettre la foi par ce biais. Sur son compte, elle propose des prières quotidiennes, des conseils pour vivre sa foi, des réflexions sur l'écologie ou la théologie et partage son quotidien de jeune chrétienne. Florine Smith anime des mariages, funérailles et événements d'aumônerie pour vivre de l'intermittence du spectacle tout en gardant la création artistique comme un espace de liberté. Voici un deuxième titre de son EP proche, « Comme un enfant ».

Florence Smith a aussi une dévotion pour la Vierge Marie. Le 6 mars dernier, elle a publié d'ailleurs un single intitulé « Comblé de grâce » que nous allons écouter aussi. Cet Ave Maria est aussi le fruit d'un cheminement personnel. « Je n'ai pas grandi dans une spiritualité mariale, dit-elle, mais un jour, en confession, j'ai ressenti la présence réconfortante de Marie. Depuis, j'apprends à prier avec elle, notamment à travers le chapelet. » Pour sa chanson à Marie, elle a voulu offrir une mélodie simple, facilement reprise en assemblée et marquée par une vraie sensibilité contemporaine. Nous l'écoutons.

Vous êtes à l'écoute de RCF dans l'émission consacrée à la musique chrétienne dans toutes ses facettes aujourd'hui avec Florine Smith qui a publié un EP proche l'an dernier. Pour cette jeune femme, chaque vie chrétienne est un appel. On croit parfois que la vie religieuse est supérieure, mais Dieu a un projet unique pour chacun, confie-t-elle. Le mariage, le travail, la musique peuvent être des chemins de sainteté. Ce qui compte, c'est d'aller au bout de l'appel reçu. Elle confie que sa mission de musicienne l'a fait grandir en amour et en foi, tout en lui permettant de rester proche de l'Eucharistie. « Je peux aller à la messe tous les matins, c'est un vrai cadeau. » Écoutons un troisième titre de son EP « Privilège ».

Florine Smith animera une soirée d'adoration au festival Care Maria le 4 juillet prochain au sanctuaire Notre-Dame de Toute-Aide à Kerrien en Bretagne. Elle espère organiser d'autres soirées de louanges, notamment à Lyon et ailleurs. Et la jeune femme de conclure, je veux diffuser ce projet, toucher le plus grand nombre et continuer à transmettre la foi, la beauté et la joie de la louange. Écoutons le quatrième titre de son EP proche, Tu es là.

0: Grâce à Mauve, l'incubateur artistique fondé par Sébastien Korn, Florine Smith a bénéficié d'un accompagnement tout au long de la réalisation de son projet musical que nous avons présenté dans cette émission. Un soutien qu'elle juge essentiel pour mener ce projet au maximum de son potentiel. Nous avons écouté toutes ces compositions personnelles, mais pour terminer cette émission, je vous propose encore au moins un extrait d'un des temps de prière qu'elle anime régulièrement sur les réseaux sociaux. J'espère que cette belle voix vous a touché aussi. Je suis sûr et certain qu'elle a encore une belle carrière devant elle. Je vous laisse avec elle pour ce temps de prière. À bientôt.
1: Hello! Si tu veux vivre un bon temps de prière ce matin, que tu as envie d'entrer dans la joie du Seigneur, de laisser son Esprit Saint te donner sa force pour vivre toute cette journée, t'es au bon endroit, on va prier ensemble. Sois béni. Seigneur, comme j'aime commencer les journées avec toi, je passe de tellement meilleures journées quand je les ai commencées dans ta présence, Seigneur. Aide-moi à être fidèle à cette prière. Viens me remplir de ta joie. Je vis cette journée dans ta joie.

Et ton temple, Seigneur, c'est mon esprit. C'est mon corps qui est temple de ta présence. Seigneur, je ne veux pas gâcher une journée de plus à vivre par moi-même. Je veux vivre dans ta joie, je veux vivre à travers toi. Inonde-moi de ton amour ce matin, Seigneur. Pour entrer plus dans sa présence, maintenant je vais lire un passage de Romains 12. Je vous exhorte donc, frères, par la tendresse de Dieu, à lui présenter votre corps, votre personne tout entière, en sacrifice vivant, saint, capable de plaire à Dieu. C'est là pour vous la juste manière de lui rendre un culte. Ne prenez pas pour modèle le monde présent, mais transformez-vous en renouvelant votre façon de penser pour discerner quelle est la volonté de Dieu, ce qui est bon, ce qui est capable de lui plaire, ce qui est parfait. Oui, Seigneur, viens m'habiter complètement, viens renouveler mon intelligence par ta présence. Seigneur, tu vois plus que nous, tu vois plus loin que nous. Ta vision du monde, elle est complètement différente. Alors viens m'aider à voir le monde avec tes yeux, à penser le monde avec ton esprit, pour avoir ton espérance, parce que c'est cette espérance qui me donnera la joie, Seigneur. Et Seigneur, viens aussi m'habiter pour que je puisse discerner là où tu m'appelles, que je puisse discerner quelle est ta volonté pour ma vie. Comment faire advenir un peu plus le royaume chaque jour en te laissant faire dans ma vie.

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1: Bonjour à toutes et à tous, vous êtes à l'écoute d'On se fait une toile, le tout dernier numéro pour cette saison. Et à mes côtés, nos deux chroniqueurs cinéma, Pierre Germet, bonjour.
2: Bonjour Sandy.
1: Marceau Pirot est avec nous également.
3: Bonjour, bonjour.
1: C'est la première fois, messieurs, qu'on se retrouve tous les trois en même temps dans le studio, parce que moi j'ai la chance de vous côtoyer l'un et l'autre pour vos diverses émissions. C'est important pour nous de pouvoir faire cette émission tous les trois, déjà parce que Marceau, vous nous avez rejoint en cours de route. Ça va, vous prenez vos marques ?
3: Je prends de plus en plus mes marques, déjà 4 émissions, et ben j'ai hâte justement d'être là pour la prochaine saison.
1: Ça fait du bien d'avoir des nouvelles têtes, non Pierre ?
2: Tout à fait.
1: Tout à fait, dit-il. Comment s'est passé votre début de, je vais dire, d'année cinéma ? Alors, on ne va pas encore rentrer dans les coups de cœur, mais est-ce qu'on est content d'avoir été s'asseoir dans les salles obscures depuis le mois de janvier ?
3: Bah, en tout cas, j'ai l'impression que le cinéma, c'est un peu une année sur deux. Et là, on est sur une belle année, en tout cas 2026 pour le cinéma. Je me suis assis beaucoup plus encore que l'année passée. L'avantage, c'est que avec mon travail d'étudiant, j'ai le droit à mes places gratuites. Mais ça n'empêche pas que là, vraiment, j'ai pu m'asseoir longtemps. J'ai vu plein de films. Et c'est justement pour ça que je suis ici, pour raconter un peu tout ce que j'ai vu.
1: Pas de place gratuite pour vous, Pierre Germet. Par contre, vous êtes quand même non. au cinéma toutes les semaines.
2: Oui, je suis au cinéma toutes les semaines. Mais j'ai raconté peut-être une petite anecdote à ce sujet.
1: On vous écoute.
2: C'est que, alors, les plus anciens se souviendront certainement de Selim Sasson à la RTBF Télévision. Un jour, à Cannes, j'ai l'occasion de discuter avec lui. Et je lui demande si, quand il sera pensionné, il couvrira encore Cannes par un autre média éventuellement. Et s'il aura toujours autant envie d'aller au cinéma. Et il m'avait répondu, je pourrais enfin n'aller voir que les films que j'ai envie de voir.
1: Ça veut dire que vous vous sentez piégé un peu parois certaines semaines dans...
2: Parfois oui, il faut bien le reconnaître.
1: Vous continuez d'y aller avec le même plaisir ou pas ?
2: Oui, oui, tout à fait. Avec le même plaisir de se dire, je vais peut-être découvrir un truc. Parfois on lit le synopsis, on se dit, c'est vraiment pas mon truc, ça j'ai pas envie. Et puis on a une belle découverte malgré tout. C'est tout le plaisir.
1: Mais c'est intéressant ce que vous dites. Est-ce que parfois, quand on sort d'une salle de cinéma, on se dit là... J'ai la pépite de l'année, peut-être pas le chef-d'œuvre de la décennie, mais en tout cas la pépite de l'année.
3: Justement, j'ai un peu eu ça pour l'instant avec Projet Dernière Chance, le film avec Ryan Gosling justement, qui, je trouve, réinvente ou donne un coup de nouveau un peu à la science-fiction. Mais en même temps, il était un peu tôt. Et de se dire, ok, là j'ai quand même une bonne pépite et justement j'ai hâte alors de voir les films qui vont arriver pour voir un peu... Quelle va être la concurrence un peu derrière tout ça. Mais quand même, j'ai envie de dire que ma pépite, c'est vraiment Projet Dernière Chance.
1: Et pour vous, Pierre, ça arrive ce sentiment ?
2: Oui, ça arrive parfois. C'est un film qu'on n'attendait pas. On sort de la salle et on se dit, tiens, ça j'aurais jamais cru, mais j'ai accroché, je trouve ça génial. Et on ne s'attendait pas du tout à ça en lisant le synopsis, en voyant qui était réalisateur, qui étaient les acteurs et tout ça. Et puis on sort en disant, là j'ai vu quelque chose qui va rester sur l'année.
1: Vous nous avez à l'instant, Marceau, déjà livré votre pépite pour ce début d'année 2026 et ça me permet d'aborder une différence cruciale peut-être entre vous dans vos différentes émissions. C'est évidemment le choix des films que vous allez voir et c'est ça qui est chouette aussi. On l'a déjà évoqué plusieurs fois avec vous, Pierre Germet, au cours des différentes saisons, mais les sorties, on est noyé toutes les semaines. Il y en a parfois 15, 20 en fonction de certains cinémas. Ça fait du bien aussi de pouvoir se dire que finalement, il y en a encore pour tous les goûts. Vous êtes deux générations tout à fait différentes, avec pas la même expérience. Je sais que vous avez un point de vue très tranché sur la question, Pierre, sur le nombre de sorties et la qualité des films qui sortent à l'heure actuelle.
2: Oui, c'est vrai, il y en a trop, c'est impossible à suivre. Un seul critique cinéma ne peut pas voir, même si c'est à les 9-10 sorties par semaine, c'est impossible. Quand on en a déjà vu 3 ou 4, c'est déjà très bien. Et donc, est-ce que la quantité équivaut à de la qualité ? J'en doute.
1: Elle fait quoi ? Alors, c'est pour moi ce qui est une richesse de différents, je veux dire, de goût entre vous deux. Ça pourrait, je veux dire, apporter quelle plus-value, Marceau ?
3: La plus-value, c'est vraiment le côté diversifié, dans le sens où moi, je me base un peu plus sur des grosses sorties, des gros blockbusters, des films un peu plus hollywoodiens, on va dire, ou parfois français. Alors que justement, Pierre, c'est des films un peu plus indépendants, peut-être un peu plus européens aussi. Et c'est justement ça, c'est le cinéma, c'est quand même pour tous, parce que ça ne va pas être non plus le même public, forcément. Et c'est ça qui est intéressant, c'est de pouvoir parler pour tout le monde aussi.
1: C'est vrai que si plusieurs chaînes de médias ont leur monsieur cinéma, nous on a notre monsieur Cannes à nous, on ne cesse de le répéter. Pierre, vous êtes un habitué de ce festival, c'est pas le seul, vous faites Deauville et etc. Le festival de comédie de Liège aussi. Est-ce qu'on ressent vraiment fort ces disparités de scénarios quand on se rend dans les festivals entre des films d'auteurs par exemple, ou alors des films à plus gros budget, on dit des blockbusters entre guillemets?
2: Oui, mais les blockbusters, voilà, Cannes essaye toujours d'avoir au moins un ou l'autre blockbuster à l'affiche pour le grand public. Il n'a pas que des films d'auteur, même si c'est la priorité. Mais le but des festivals est quand même normalement d'essayer de faire découvrir des cinémas auxquels on n'a pas nécessairement accès. Deauville, il y a la programmation compétition des films indépendants américains. C'est fait pour montrer des films qui n'auraient peut-être pas l'occasion de trouver un distributeur s'ils n'avaient pas cette porte et cette fenêtre qui s'ouvre sur l'Europe grâce à ces festivals.
1: On en arrive à vos pépites pour ce début d'année 2026. Alors, on a déjà le coup de cœur de Marceau. J'imagine qu'il y a d'autres petites pépites à voir aussi dans votre champ. Mais on va se tourner d'abord vers Pierre. Est-ce que vous avez une première pépite à nous donner, vous?
2: Oui, alors moi, l'un des coups de cœur, il faut savoir que je suis très francophone. J'ai une préférence naturelle pour c'est ma langue maternelle, le français. J'ai une préférence pour le cinéma francophone. Et c'est précisément un film francophone qui a eu ma préférence cette année, 2025-2026, c'est On vous croit, de Charlotte de Villiers et Arnaud Dufay, qui a eu le prix qu'a gagné le festival le Bayard d'or, j'arriverai à trouver le mot, du festival de Namur, et son actrice Myriam Akédiou a eu le prix d'interprétation aussi, le Bayard d'interprétation, un prix 100 fois mérité. On se souvient qu'elle joue la maman d'enfant qui se retrouve devant un tribunal parce que le papa a des attitudes violente vis-à-vis de ses enfants. Il y a d'ailleurs une procédure pénale dont il fait l'objet. Et j'avais trouvé l'interprétation de la maman extraordinaire, avec vérité, sensibilité. On trouvait vraiment, on revivait le trouble que vivait son personnage. Et j'ai adoré ce film qui se passe presque exclusivement dans le bureau de la juge de la famille.
1: C'est une thématique qui est, les violences intrafamiliales sont une thématique qui est largement exploitée depuis quelques temps au cinéma. Qu'est-ce qui vous a valu ce coup de cœur, outre l'interprétation dans ce film ?
2: L'idée de résumer tout en presque une heure, rien que dans le bureau de la juge de la famille, avec les caméras qui allaient en gros plan sur l'un et sur l'autre. Et par exemple, quand on voit l'acteur Laurent Capuletto qui joue le père, donc parallèlement accusé d'avoir eu des attouchements sur les enfants, avec une procédure pénale en cours, c'est qu'à un moment donné, la caméra se fixe sur lui. Je n'ai pas chronométré, mais je parie que c'était bien 8-10 secondes. C'est très long, hein, ça. Et on voit son visage se transformer. C'est cette idée de mise en scène à travers le jeu des acteurs, même silencieux, avec des non-dits qui en disent plus parfois que bien des discours.
1: Puisque c'est votre coup de cœur, Pierre, je vous propose d'écouter la bande-annonce et on se retrouve juste après.
4: Surtout, ce qui est important, madame, c'est vraiment essayer de ne pas montrer que vous hésitez. Soyez bien convaincue, convaincante de tout ce que vous dites. Pensez à ce que vous allez dire.
5: Maman, je crois que papa, il va s'asseoir ici.
6: Non, mon cœur, il ne va pas s'asseoir ici. On a demandé pour qu'il soit assis ailleurs. Ok ?
4: Non, c'est madame la juge qui peut prendre des mesures concernant les enfants.
6: Quoi, elle peut me les enlever.
7: Je vais commencer par un résumé succinct de ce qu'ont dit les enfants. Lorsque je demande à Étienne s'il peut décrire ces images, il reste très évasif.
8: Madame Piron alimente chez les enfants cette volonté de rompre complètement la relation avec leur papa.
9: Moi, je comprends pas. Et je suis très inquiet pour les enfants. Je ne comprends pas ce qu'on me reproche, en fait.
10: Ils sont où ?
11: On les a installés dans une autre salle. Vous inquiétez pas, c'est la procédure.
12: Je veux voir mes enfants.
13: C'est normal.
12: Je veux voir... Étienne !
14: Je pensais que j'allais être soutenue. Quand en déclarant les faits, j'allais être encadrée, quoi. Soutenue, protégée, accompagnée par la justice, par mes proches. La plupart des gens préfèrent penser que ce que mes enfants ou moi nous disons est faux, que nous mentons plutôt que de croire en ce que nous avons vécu.
1: Et vous êtes à l'écoute de On se fait une toile aujourd'hui en compagnie de Pierre Jarmet et Marceau Pirotte. Et oui, pour une fois, je les ai tous les deux avec moi pour cette dernière émission de la saison. Pierre, on vient d'entendre la bande-annonce de votre coup de cœur. Vous nous rappelez le titre du film et son réalisateur, s'il vous plaît.
2: On vous croit. On vous croit, de Charlotte Devillet et Arnaud Dufay.
1: Voilà, donc n'hésitez pas. Est-ce qu'il est encore en salle ou bien on se tourne plutôt vers différentes plateformes?
2: Sinon, il faut aller voir sur les plateformes, à mon avis.
1: Voilà, tournez-vous vers les plateformes légales, hein, évidemment. On n'est pas là pour vous donner des mauvais plans. Marceau, est-ce qu'il y a encore peut-être un coup de cœur, vous, dans votre poche?
3: Bah justement, j'en ai plusieurs, mais si je devais vraiment choisir, eh ben on va aller sur le choix du cœur, presque, et qui est récent même, c'est Toy Story 5. Alors pourquoi Toy Story 5? Et bien d'abord, le choix du cœur, c'est un film qui a bercé mon enfance, le 2, le 1, le 2, le 3, le 4 un petit peu moins quand même, mais le 5, je trouve qu'il a réussi à bien se réinventer. C'est quand même le réalisateur Andrew Staton qui a fait Wall-E, qui est quand même un Pixar excellent, Nemo, Dory aussi, donc ça vraiment, on a senti un peu sa patte et son expérience derrière, et je trouve que justement, ils ont réussi à ajouter une patte nouvelle, avec justement, c'est plus Buzz et Woody qui gère un peu le bazar, mais c'est Jessie, donc c'est la cow-boy, et aussi avec l'apparition des technologies. C'est vrai que ça, justement, on n'avait pas encore un peu ce côté technologique-là dans les Toy Story. Là, on l'a enfin, et je trouve que c'est finement amené, et j'ai pas arrêté de rigoler dans toute la salle. Je pense que justement, toute la salle n'a pas arrêté de rigoler du début à la fin. Les blagues sont bien amenées pour petits et pour les grands, donc je pense que ça arrive quand même un peu en fin de saison, justement, mais c'est parfait en plus pour la famille pour l'été.
1: Vous vouliez réagir, Pierre?
2: Mais tu vois, voyez, Sandy, un truc amusant, c'est que moi, j'ai vu le film aussi en salle, avec du public. Je n'ai pas entendu une seule fois rire. Et je me suis posé beaucoup de questions. Je me dis, c'est bizarre, ça. Il y avait des familles avec des enfants, des parents, des grands-parents. Personne n'a ri. Je n'ai pas entendu une seule fois rire. Donc, c'est assez amusant de vous entendre dire que lors de la projection à laquelle vous avez assisté, Marceau, il y avait des gens qui riaient.
3: Oui, la salle était... Moi, pas. La salle était comble, entre 250 et 300 personnes dans la salle, petits, grands, et tout le monde rigolait. Je sais pas si
2: je suis mal tombé.
3: Bah, peut-être, et c'est justement ça aussi qui est beau avec le cinéma, c'est que finalement, on partage un peu une expérience, on est avec des gens qu'on ne connaît pas dans la salle, pendant 2 heures, on va vivre la même expérience, on rigole avec ces gens, on vit les mêmes émotions, et c'est vraiment ce côté humain qui est très beau.
2: Le rire est très communicatif.
3: Aussi, oui. Ouais, je pense que le film n'a pas, finalement, on ne sort pas avec la même impression du film que si on a passé 2 heures à regarder un dessin animé sans rigoler, ou 2 heures justement où on n'a pas arrêté de rire et on a même mal aux abdos à la fin.
1: Allez, on écoute la bande-annonce et on se retrouve juste après.

0: jouons ensemble.
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2: Et toujours en compagnie de mes deux acolytes, Marceau Pierrotte et Pierre Germet, pour cette dernière émission de la saison. Et oui, déjà la dernière, on évoque avec vous, messieurs, vos coups de cœur pour ce début d'année 2026. On parlait juste avant la pause musicale de Toy Story 5, qui est en ce moment même dans les salles. Vous évoquiez un petit peu en off un point qui est intéressant justement à ce propos, c'est le choc des générations en termes de technologie. Puisque si on a connu les premiers Toy Story, alors Pierre, vous étiez un peu plus adulte que nous au moment où le premier Toy Story est sorti. Est-ce que c'était déjà une révolution technologique pour l'époque ?
3: Oui, tout à fait. C'était une révolution technologique pour l'époque. Et aujourd'hui, ça paraît complètement dépassé et démodé. Mais il y avait ce petit quelque chose d'émotionnel, de tendresse qui passait. C'était merveilleux. Je suis tombé sous le charme. Alors, c'est vrai qu'évidemment, le cinquième me paraît moins... apporter quelque chose de nouveau, parce qu'il est différent au niveau des technologies, et parce qu'aussi au niveau du scénario, il apporte ce que les tablettes, les écrans, etc. apportent comme concurrence aux bons vieux jouets de ma génération, quoi. Mais on est en train de faire l'émission, Marceau suit son papier sur son smartphone, et moi sur une feuille de papier. Tout est dit.
2: C'est vrai que vous le ressentez, vous Marceau, ce choc, vous qui êtes, je vais y arriver, vous qui êtes plus jeune, ou bien c'est plutôt l'effet Obélix, vous êtes tombé dedans quand vous étiez petit?
4: Je suis quand même tombé dedans quand j'étais petit. Il faut savoir que le premier Toy Story, c'est en 95, il me semble. Je suis né en 2003, donc déjà. Et puis, un point intéressant, c'est aussi... que oui, on doit évoluer avec la technologie, mais comment est-ce que les films vont évoluer aussi, dans le sens où là, ben avec ma copine, elle n'avait jamais vu les Toy Story, on se les a refait avant d'aller en salle, passer du 1 au 2 déjà, on voit qu'il y a une évolution au niveau de la technologie, puis avec le 3 à chaque fois, et on voit aussi que ben, quand on regarde des films du passé, on voit vraiment la belle évolution, et on peut faire une petite parenthèse avec si on veut regarder les Star Wars, si on veut les regarder du coup dans un ordre chronologique lié à l'histoire, donc le 1, 2 et 3 sont sortis au début des années 2000, et puis hop, on repasse à l'épisode 4 qui est sorti dans les années 70, et là, ben, y a quand même un petit coup, et donc justement c'est à quel point les films vont évoluer et comment on va regarder les films aussi, enfin, je ne sais pas si vous me suivez, mais c'est assez particulier.
2: C'est une saga que vous avez suivie, vous, Star Wars ?
3: Alors, je ne suis pas très branché science-fiction, Star Wars, etc. Oui, j'ai regardé le premier, et puis après, oui, j'en ai vu, mais ce n'est pas ma tasse de thé.
2: Bon, je vous pose la question parce qu'il y a un mois et demi, Marceau a consacré une émission spéciale à la saga Star Wars à l'occasion de la sortie du dernier, de Mandalorian and Grogu, et j'ai dû lui faire l'aveu, Pierre, que je n'avais jamais regardé la saga.
4: Je suis donc le seul ici dans cette pièce qui a tout regardé. C'est,
3: ouais,
4: voilà.
3: Mais
4: l'avantage, c'est que maintenant, il va y avoir une pause de 2 mois. Donc, ça vous laisse... je vous donne des devoirs, en fait, finalement, pour le mois de septembre.
2: On aborde depuis le début de cette émission vos coups de cœur. Est-ce qu'on en a encore un petit dernier dans la poche ou bien on passe aux projections de cet été? Dites-moi,
3: on va dire, voilà, je ne suis pas branché Star Wars, mais j'ai aimé This Glorious Day, le dernier Spielberg, espèce de film testament avec tous les thèmes qui lui sont chers et ce retour à cette obsession chez lui qu'il y a d'autres êtres vivants dans l'univers. Donc, c'est parfois contradictoire.
2: Et est-ce qu'il peut faire partie de vos pépites?
3: Mais si, il fait partie des films que j'ai aimés durant la saison écoulée. Si, tout à fait.
2: Ok, allez, une autre petite pépite encore, Pierre. Vous nous en avez presque pas parlé.
3: Allez, moi, je vais vous dire Les Rayons et les Ombres. Hein, mais là, on retombe plus dans mon cinéma de ma génération à moi. C'est beaucoup plus classique, ce film de Xavier Giannoli, qui filme donc un patron de presse français pendant les années de collaboration, où il est à la fois du côté des Allemands et il essaye de ne pas être trop considéré comme collabo. Et puis, il y a sa fille, qui est la fille de Léo Carax dans le film. Et le patron en question, qui joue le rôle, c'est Jean Dujardin, qui est assez exceptionnel dans ce rôle-là.
2: On ne vous met pas les bandes annonces parce que le temps passe et qu'on a eu les bandes annonces de vos plus gros coups de cœur pour ce début d'année 2026. Pour vous, Marceau, encore un autre coup de cœur dans la poche?
4: Obsession. Un budget à 750 000 dollars ou euros. Là, ça a dépassé les 300 millions au box-office mondial. C'est énorme. Ça réinvente le cinéma d'horreur aussi. Et justement, dans la salle, j'aime bien vivre un peu des émotions et des expériences quand je regarde un film. Et là, je riais, mais nerveusement, en fait. C'était vraiment un rire nerveux constant pendant tout le film. Je trouve que, justement, le fait que le budget soit très court,

0: court et très petit, et ben ça permet vraiment au film d'être exploité.
1: Oui, Backrooms, qui vient de sortir la semaine dernière, s'inscrit dans le même ordre d'idées. Petit budget.
0: Oui, c'est ça. Maintenant, 277 millions au box-office aussi. Ouais. Des réalisateurs très jeunes aussi et issus de ma génération. Il y en a un, Backrooms, il a 20 ans. Celui de Obsession, il en a 26. C'est un YouTuber aussi. Et ça montre que justement, ça utilise en fait les codes maintenant, justement, on va dire, de la Gen Z au cinéma, et apparemment ça fonctionne bien.
1: Et ça veut dire que les grands studios vont devoir se remettre méchamment en question parce qu'il y a une bonne partie du public qui leur passe sous le nez là. Mm-hmm.
2: Et là, vous venez parler d'un genre précis qu'on a déjà évoqué avec l'un et l'autre d'ailleurs dans diverses émissions auxquelles vous avez pu participer. Mais est-ce que ça montre aussi que les genres, je vais dire plébiscités par le grand public, les genres populaires sont amenés à être un peu en mouvance également? On ne parlait pas autant de cinéma d'horreur avant, c'était un peu plus un cinéma de niche.
0: Oui, c'est sûr. Et même là, il y avait peut-être un ras-le-bol avec le cinéma d'horreur. Conjuring 5, Insidious encore, qui va sortir cette année, on a compris. Donc je pense que là, maintenant, ce que les gens veulent, c'est un scénario complètement original. On a montré aussi que le budget d'un film n'était pas... Il ne fallait pas qu'il y ait un budget de 100 millions d'euros pour que le film soit une réussite. Justement, Obsession est la preuve formelle. Et je pense que cette évolution va... peut-être aller des films d'horreur, mais va peut-être aussi aller vers peut-être la science-fiction ou le cinéma comédie ou autre encore.
1: Je partage l'analyse de Marceau.
2: Messieurs, je pense qu'on en a assez, ou en tout cas, il y a peut-être toujours encore d'autres coups de cœur, mais on a fait le tour pour cette émission. Je me suis fait titiller tout à l'heure par Pierre, parce qu'il me dit, et vous alors, on n'a pas droit à un coup de cœur, je vais quand même vous en citer. Hein. C'est peut-être pas le plus gros coup de cœur pour ma part de ce début de saison, mais déjà c'est un film qui n'a pas été cité depuis qu'on a débuté cette émission ensemble. Et c'est un film que j'aime beaucoup pour plusieurs raisons, parce que j'adore son réalisateur, et parce qu'il contient un de mes chouchous absolus en musique ou en cinéma, à savoir Tom Waits. Et ce film, c'est Father, Mother, Sister, Brother, qui est sorti au tout début du mois de janvier, qui a été réalisé par Jim Jarmusch et qui pour moi est une vraie pépite parce que c'est un film qui fait du bien par rapport aux liens familiaux. On y voit une famille avec des liens forts, des liens qui parfois se dilitent. On fait face à certains non-dits, on fait face en réalité à la vraie vie et Jim Jarmusch a cette écriture tranquille que j'aime, ce regard, cette photographie qui est tout à fait fabuleuse. Donc merci à ses équipes et merci à son travail. Et c'est peut-être ce film-là que j'épinglerais parce qu'il a un petit quelque chose que j'ai pas vu dans les autres sorties de cette année 2026. Voilà.
1: C'est typique du cinéma de Jarmusch.
2: Typique. Mm-hmm. Là, on est bien d'accord. Ça va, vous êtes content pour mon coup de cœur?
0: Il a l'air.
1: Oui, tout à fait. Mais j'ai déjà raconté cette anecdote-là. J'ai déjà partagé une soirée avec Jim Jarmusch à Cannes, mais alors dans les années 80, à une brasserie qui était ouverte sur le trottoir, là, un peu comme dans le carré à Liège, quoi, près de la rue d'Antibes. Et il était là à parler avec tout le monde, pour peu d'un peu se débrouiller en anglais. On pouvait converser avec lui. Et on voit tout de suite son humanité, son humanisme, ça saute à l'œil nu. Et ça se ressent dans ses films.
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2: Vous êtes à l'écoute de On se fait une toile pour la toute dernière partie de cette émission en compagnie de nos deux chroniqueurs Pierre Germet et Marceau Pirotte. Avec vous, messieurs, on a fait le tour de vos coups de cœur. On a parlé aussi des changements un petit peu dans le cinéma. Alors, de façon sommaire, évidemment, on n'a qu'une demi-heure ensemble. Mais en tout cas, on a déjà des petites pistes pour la saison prochaine. Je vous propose peut-être maintenant de jeter un coup d'œil à cet été. Pourquoi pas proposer toujours des coups de cœur que vous avez eus dans les années précédentes? Alors là, on peut regarder peut-être un peu plus loin que l'année 2026 ou des sorties peut-être pour cet été. Pierre, vous avez l'air prêt.
1: Pour les sorties de cet été, c'est assez grand public et plutôt star system. Hein. Il y a Supergirl, par exemple, c'est le féminin de Superman. Superman au féminin, pourquoi pas? Il y a aussi Spider-Man Brand New Days. Pourquoi pas, avec Zendaya notamment et Tom Holland. Oui, je ne sais pas si je vais aller les voir. Quoi.
2: Davantage la cam de Marceau, à mon avis. Ouais.
1: Voilà, je vous laisse volontiers, Marceau, le soin d'aller voir ces films-là. Moi, ce n'est pas vraiment mon truc. Hein. Vaiana, la légende du bout du monde. On sent à nouveau tout le côté science-fiction qui revient. Et puis le film attendu, probablement trop attendu, et on risque d'être déçu, c'est l'Odyssée de Christopher Nolan avec un casting 5 étoiles, Matt Damon, Robert Pattinson, Zendaya, Charlize Theron, Anne Hathaway, c'est l'adaptation de l'Odyssée d'Homère. Après, j'attends de voir. Hein.
0: Justement, Oppenheimer, on l'attendait fort et je trouve que les gens n'étaient pas si déçus que ça finalement.
1: Non,
0: ça restait un casting XXL et je pense que Nolan a le charisme pour gérer ce genre d'équipe.
1: Ça, j'irai le voir, ça c'est certain.
2: Rien d'autre dans le catalogue?
1: Oh, si, il y a la fin d'Oak Street. C'est à nouveau un film avec Anne Hathaway, mais également Ewan McGregor. C'est un film qui rend un peu hommage à Spielberg et à E.T. avec une histoire mystérieuse d'une famille dans un village qui trouve une destination nouvelle dans un voyage mystérieux, un nouvel environnement hostile. Voilà. Mais c'est encore une fois pas mon truc au départ, mais pourquoi pas?
0: Pour donc, tous les films qu'il a dit là, en fait, la semaine passée, je pense, j'ai été invité au Kinépolis de Gand à la journée des distributeurs. Et donc bah là, on doit d'abord signer un papier de confidentialité. Donc j'espère qu'ils ne nous écouteront pas trop. Mais bon, je vous rassure, je ne vais rien dire sur les films. Mais donc j'ai vu plein d'extraits de bande-annonce de tous ces films-là. J'ai vu un extrait de 15 minutes de Supergirl. Je peux vous dire que ça redonne un vent d'air frais, encore une fois, à l'univers DC depuis que James Gunn a repris l'univers. Spider-Man, j'ai pu voir la bande-annonce avant qu'elle ne sorte, et un extrait aussi. Ça fait plaisir aussi de retrouver un peu, on retrouve un peu le Spider-Man de Sam Raimi, un peu, avec Tobey Maguire, et The Odyssey surtout. Je pense que c'est vraiment la sortie, j'ai très très hâte. Et enfin, comme Pierre l'a dit, The End ou la fin d'Oak Street, c'est Ewan McGregor, donc le fan de Star Wars en moi est content, et c'est le retour des dinosaures au cinéma aussi. Ça va être sympa, je pense.
2: Est-ce qu'en dehors des sorties alors de cet été, Pierre, vous avez peut-être des films à conseiller, des films que vous proposez pour les temps un peu caniculaires, comme ce qu'on vit en ce moment, par exemple, un film pour rester chez soi au frais?
1: Chez soi?
2: Oui.
1: Ah oui, bon, vous n'allez pas au cinéma.
2: On peut aller au cinéma, mais là, je vous propose hors sortie.
1: Si, parce qu'en plus, il y a la clim dans les cinémas.
2: Là, je vous proposais hors sortie, là, parce qu'on essaie d'aller voir un petit peu dans les vieux films que vous aimez bien.
1: On peut toujours se refaire une petite rétrospective. Mais moi, je serais à nouveau au cinéma français si je me faisais une rétrospective.
2: Mais c'est très bien.
1: Voilà. Vous savez, par exemple, Claude Lelouch, on parlait de technologie. Il a tourné un film rien qu'avec un smartphone. Personne ne l'a vu, personne ne veut le distribuer. C'est une erreur. On distribue et on fait des films. Film américain qui remporte plus de 200 millions de dollars après 15 jours de sortie, et on ne veut pas du Lelouch qui fait la même chose avec un smartphone.
2: Vous, Marceau, petite pépite pour l'été?
0: Petite pépite pour l'été, soit 3, pour justement se remettre un peu dans l'ambiance de The Odyssey, ou alors peut-être, justement, on vient d'en reparler, Oppenheimer, pour se remettre dans l'ambiance de Christopher Nolan. Je pense que Christopher Nolan, le nom sera là pendant tout l'été, on ne va pas arrêter d'en parler, justement, et je pense que voir son dernier film où il a justement eu l'Oscar pour le meilleur film, et l'Oscar pour le meilleur acteur aussi avec Cillian Murphy, je pense que ça permet un peu de se dire, ok, voilà un peu ce dont je suis censé m'attendre, pour un peu y aller au cinéma avec quand même une attente derrière ce film.
2: On arrive tout doucement à la fin de cette émission. Rassurez-moi, on vous retrouve tous les deux dès le mois de septembre.
0: Oui.
2: Vous voyez, vous me faites oui de la tête, mais on veut l'entendre, votre oui. Ah, voilà.
1: D'abord en direct de Deauville.
2: D'abord en direct de Deauville. Pierre, on vous retrouve toujours une fois par mois pour vos émissions longues, et puis une fois par semaine pour
1: les
2: sorties de la semaine. Exactement. Merci de terminer mes phrases. Marceau, vous aussi, on vous retrouve la saison prochaine.
0: Bien sûr, bien sûr. Justement, les batteries rechargées à fond, avec tous les films en plus qu'il y a eu cet été. Je pense que l'émission de septembre va être conséquente. J'ai hâte justement de pouvoir continuer à parler au micro.
2: Je vais vous laisser à l'un et à l'autre le mot de la fin. Je vais vous laisser vous adresser aux auditeurs. Dites-leur ce que vous avez envie de leur dire. C'est votre clôture d'émission, Marceau.
0: Il fait chaud. Je pense que c'est le moment justement, comme Pierre l'a dit, d'aller profiter un peu de la clim dans nos salles obscures. Profiter quand même évidemment du soleil et du beau temps, du peu de beau temps qu'on a en Belgique. Et passer un agréable été devant tous les films que vous allez voir, parce que je suis sûr qu'il va y avoir quand même pas mal de très beaux films.
1: Oui, je pense aussi. Et puis n'oubliez pas que, par exemple, Le Souvenir dans la cour propose toujours, je crois, cet été-ci, ces films
0: à l'extérieur.
1: À l'extérieur, hein, il faut en profiter, parce que la concurrence va être dure. Hein, le Tour de France, le Mondial de foot, ça fait beaucoup de concurrence. Mm-hmm.
2: Merci beaucoup à vous deux d'avoir participé à cette émission, et merci beaucoup à vous d'avoir été à notre écoute. Et puis, je vous souhaite de très belles vacances, et on se retrouve dès le mois de septembre.
1: À vous aussi, Sandy. Merci.
0: Merci, Sandy.

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1: Chers amis, bonjour. Heureuse de vous retrouver pour cette ultime émission de l'année. À la fois, je vous propose un poème, le célèbre sonnet des voyelles de Rimbaud, et un exercice d'écriture à partir de ce même poème. Dans le texte, vous allez le constater, Rimbaud associe à chaque voyelle une couleur. Certains le font spontanément. Puis, quelques images choisies. Une forme particulière des correspondances que nous avons abordée chez Charles Baudelaire. Mais d'abord, écoutons le sonnet de Rimbaud.

A, noir. E, blanc. I, rouge. U, vert. O, bleu. Voyelle. Je dirai quelques jours, vos naissances latentes. A, noir corset velu des mouches éclatantes qui bombinent autour des puanteurs cruelles, golfes d'ombre. E, candeur des vapeurs et des tentes, lance des glaciers fiers, rois blancs, frissons d'ombelles. I, pourpre, sang craché, rire des lèvres belles dans la colère ou les ivresses pénitentes. U, cycle, vibrement divin des mers virides, paix des pâtis semées d'animaux, paix des rides, que l'alchimie imprime au grand front studieux. O, suprême clairon, plein des strideurs étranges, silence traversé des mondes et des anges, ô l'oméga, rayon violet de ses yeux.

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1: Les réflexions qui vont suivre ont pour seul dessein de préparer votre propre écriture. Alors, suivez attentivement la démarche de Rimbaud. Les deux premiers vers du premier quatrain énoncent simplement le projet du texte. À chaque voyelle, sa couleur. A noir, E blanc, I rouge, U vert, O bleu, voyelle. C'est la vision du poète qui prépare la suite, je dirais quelques jours, vos naissances latentes, c'est-à-dire cachées. Non seulement voyelles et couleurs sont liées, mais, et c'est la suite logique de l'association, des images vont surgir, certaines évocatrices de beauté, de paix, d'autres dysphoriques, évoquant des laideurs du monde ou de l'homme. Vous aurez constaté que le dernier tercet dépasse la double postulation baudelairienne au profit d'une dialectique de la transcendance. Mais revenons à nos voyelles, et d'abord à « noir corset velu des mouches éclatantes qui bombinent autour des puanteurs cruelles, golfes d'ombre ». Les images associées au « a » noir multiplie les termes dysphoriques d'abord par la description des mouches au noir corset velu. Une légère touche d'anthropomorphisme. Pour le reste, c'est bien l'image très désagréable que nous avons de la mouche, surtout en été. Son bruit agaçant, elle bombine, terme littéraire qui évoque leur mouvement bourdonnant. Leur repas préféré, les puanteurs. Ainsi, chacun peut retrouver son quotidien, si ce n'est que le texte ajoute deux mots à connotation morale, l'adjectif « cruel » et « l'ombre », qui souligne l'atmosphère dysphorique. Ainsi, la voyelle « a » s'inscrit dans la nature, les mouches, les golfes, mais dans un registre négatif de la vision. Il en va tout autrement de la voyelle « e » associée au blanc. Ici encore, le poème adjoint image et valeur. Le blanc est évidemment associé à la pureté, candeur, à la légèreté, vapeur, frisson, mais aussi à la grandeur à la fois physique et morale. L'élégance de la fleur, l'ombelle, forme d'inflorescence où les fleurs sont attachées à un point unique comme la capante, la hauteur des glaciers que le narrateur, par la métaphore anthropomorphique, transforme en roi fier. Une évocation mêlant donc légèreté et stature imposante, toute en pure beauté. La voyelle suivante, de nouveau, apparaît tout en contraste. I, pourpre, sang craché. Rire des lèvres belles dans la colère ou les ivresses pénitentes. Le caractère virginal du « e » fait place sans transition au « i » pourpre, mot au pluriel, qui désigne une couleur d'un rouge violacé profond, concentrant et introduisant des évocations qui relèguent l'espèce humaine dans les bas-fonds du stupre. Une violence non dissimulée, qui réunit le sang craché et plus spécifiquement l'amour dans sa dimension érotique. Le texte parle de lèvres belles et d'ivresse. C'est le désir charnel qui est suggéré ici. La passion avec ses dérives, ses débordements et donc ses heurts et malheurs. Ici, la colère qui enlève au rire toute connotation euphorique. De même que l'adjectif « pénitente » joint paradoxalement au nom « ivresse » suggère un regret, un remords.
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1: La voyelle « u » introduit l'idée de circularité qui sera reprise dans le deuxième tercet, celle des saisons et ici, de la couleur verte, par les mers virides. L'adjectif littéraire vient du latin et désigne un vers soutenu. Remarquez au passage l'allitération vibrement, divin, viride, qui a la même fonction que la construction parallèle du vers suivant, paix des pâtis semées d'animaux, paix des rides. Le vers plante une lande en friche destinée au pâturage, les pâtis, avec cette métaphore qui ajoute encore au monde agricole, semer. Le substantif paix, répété, souligne, s'il le fallait encore, le climat de ces vers, dû à la nature, une fois encore, mais aussi à l'homme. Les rides, terme polysémique qui renvoie aussi à la mer, les grands fronts studieux, dans la ligne de vibrement, substantif qui désigne un phénomène physique d'oscillation rapide, mais également le fait d'être profondément ému. Ainsi, ces termes polysémiques relient nature et homme, et la paix tient à l'osmose entre ces éléments. Vous aurez retrouvé l'humanisme et l'homme inscrits dans l'univers. Cette succession d'images conduit à la réflexion des grands fronts studieux. Réflexion philosophique liée à l'alchimie qui, ici, ne va pas transmuer des métaux, mais notre regard. C'est le dernier tercet qui s'annonce. Ô, suprême clairon, plein de strideurs étranges, silence traversé des mondes et des anges, ô, l'oméga, rayon violet de ses yeux. Ce tercet nous introduit dans un autre monde, celui de la transcendance, celui de l'Apocalypse de Saint Jean. D'abord par le clairon, écrit avec une majuscule, annonciateur des sept jugements divins annoncés par des anges. Les sonneries, ici les strideurs étranges, précèdent fléaux et avertissements envoyés successivement à l'humanité. Silence traversé des mondes et des anges. Sept trompettes après le grand silence du ciel et sept sceaux qui ferment un rouleau contenant le plan et les jugements de Dieu pour l'humanité. Seul le Christ est digne de les briser, révélant les mystères divins, l'histoire du monde et le triomphe final du bien sur le mal. Le chiffre 7 symbolise la plénitude, la perfection. Ce chemin de conversion associe l'humanité et l'univers, donc la création tout entière que vous retrouvez dans l'évocation des voyelles, et célèbre les bienfaits de Dieu en son Christ. Voilà donc le moment du grand basculement. Des mondes, dans le temps et l'espace, vers Dieu, l'alpha et l'oméga, début et fin. Tel est le parcours des voyelles, du noir au violet, couleur qui incarne l'éveil, la transmutation, passerelle entre le monde matériel et le monde divin, symbole de la royauté et du divin dans l'Ancien Testament, de la pénitence, de l'attente et du sacrifice dans la tradition chrétienne. Jusqu'aux yeux. Eux aussi écrits avec une majuscule, les yeux de l'oméga, c'est-à-dire de Jésus, homme-Dieu. Ainsi, ce sonnet qui nous apparaissait un peu comme un jeu, avec quand même une référence marquée à l'humanisme, devient une sorte de quête mystique. Nous ne viserons pas une telle fulgurance dans notre essai d'écriture, évidemment, puisqu'il est déjà limité dans le temps. Mais quelque part, je vous invite à poursuivre individuellement plus tard.

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1: Et d'abord, n'ayez pas peur. La poésie, tout le monde en porte en soi. Dans cette deuxième partie, je vous invite donc à saisir plume et papier. Et d'abord, fermez les yeux et observez la couleur de vos voyelles. Je répète, les associations sont purement subjectives et vont sans doute surgir assez spontanément. Voici mes associations. A, rouge. E, vert. I, blanc. O, brun. U, jaune. Quelles seront vos naissances latentes ? Je vous rappelle que les images que vous allez associer aux couleurs ne sont pas innocentes. Tantôt, elles concrétiseront le côté ange de l'homme, tantôt son côté bête, illustrant ainsi l'humanisme. L'idéal serait de terminer par l'évocation d'une transcendance possible de l'homme, mais ce n'est qu'une suggestion. Nous allons procéder couleur après couleur, sachant bien que mes images ne correspondront pas aux vôtres. Et d'abord, le rouge.

J'ai associé le rouge au A et à la dysphorie. Voici ma proposition. A, rouge, sang ruisselant sur le corps martyr de la terre, colère des flammes qui la serrent, haine inassouvie. J'aurais pu aussi être dans l'euphorie, en écrivant par exemple « rouge, jus exprimé par l'étamine, frisson de la gelée, cascade de soleil rouge qui germe sur nos fenêtres, vin du calice qui sauve l'homme. » Après le rouge, le vert. À vous d'écrire.

Je suis restée dans l'euphorie avec eux, vers encorbellement d'éclosion pratanière, âme des feuilles qui dansent et s'éprennent des frontières bruissantes. Vous pouviez tout à fait développer une vision dysphorique. Le blanc associé à votre voyelle.

pour moi, le i blanc, voile de lait, pureté de la jeune fille, clarté translucide à la pudeur de neige. Remarquez que j'associe chaque fois homme et nature. Je n'ai pas de bleu. Je passe au brun, c'est à vous.

Bien sûr, eau brun, pour moi, donne des évocations dysphoriques. Eau brun, pourriture des écorces rongées, miasme disloqué, ulcère des mots charognards, ulcère de la honte. Comme vous pouvez le constater, je n'ai pas respecté l'alexandrin. Ma dernière couleur est le jaune. À vos crayons.

0: rue jaune, pour moi, correspond à une tentative de transcendance. J'ai écrit U jaune, héliotrope au cœur démultiplié, gravité fascinante de l'ostensoir, or, échelle mystique que gravissent les anges. Vous avez, je l'espère, un tout autre parcours que le mien. Je l'espère vraiment. Sachez que tous vos essais d'écriture sont bons s'ils sont vrais.
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0: Chers amis, merci pour cette année de voyance, comme le proclamait Rimbaud. Vous avez compris que la poésie, comme l'écrit Luc Nohrin, est une petite fille qui vous prend par la main en tout temps et qui vous dit « Écoute, regarde, sens, perçois, arrête-toi, respire, lis, imagine » et bien d'autres choses, alors que les yeux ordinaires voient seulement ce que l'esprit est préparé à comprendre selon Bergson. Pour le poète Emily Dickinson, l'âme doit toujours être entrebâillée. Parler est autre chose, quelquefois, que se couvrir d'un bouclier d'air ou de paille, écrivait Philippe Jacotet. Et Eugène Guillevic, un poème n'est pas un clou qu'on plante ici ou là pour marquer un passage. C'est l'homme tout entier qui entre en poésie, qu'il soit auteur ou lecteur, chacun avec son expérience de vie, sa culture, son cœur. Car la poésie est éveil, pas universelle. Elle vit d'insomnie perpétuelle, écrit René Char. Et de Françoise Lison Leroy, je retiens ceci, nous parlons pour tout dire, pour refaire le monde, la distance et le cri. Nos mots gardent fumantes les rives de l'abîme. Nos mots vont vers ceux-là qui errent, qui agrippent les songes comme autant de bouées. Si le poète est un rêveur, c'est d'abord un rêveur de mots. S'il explore une pâtée de silence, dit Guy Goffet, s'il décrypte ces infimes décalages de l'âme, c'est grâce à tout le travail d'écriture quand l'image regarde très au-dessus des mots. Toujours Guy Goffet. La poésie, c'est l'écart. L'écart du langage. Balayer le cœur avec soin est certes une étape indispensable, mais elle ne serait rien si elle n'entraînait à sa suite un grand coup de balai langagier. Vous êtes devenu peu à peu coutumier de divers procédés, ellipses, polysémies, rythmes, sonorités, images qui naissent des mots et suscitent la sorcellerie évocatoire dont parle Baudelaire et qui métamorphose le contenu. Au terme d'un intense travail d'analyse et de recherche qui m'enrichit, en premier, je tiens à vous réitérer mon merci pour votre écoute. Bel été à chacun, avec pas trop de chaleur si possible et beaucoup d'enrichissement culturel. Merci à toi, Christophe, mon complice si précieux. Merci pour ton soutien sans faille. Et bonnes vacances et à bientôt.